0: Aussi.
1: L'odeur de la pluie. Allez, un mot sur ta rencontre avec Tatiana. On en a parlé.
2: C'est quand même plutôt copain-copain au début. C'est de l'amitié avec Tatiana.
3: Collègue-collègue, ouais.
1: Ah ouais, collègue de travail.
3: Collègue-collègue. Ah, oui, faut croire que le travail rapproche finalement. Attention, hein.
1: J'ai compris.
3: Et puis, voilà, donc on a été collègues pendant de nombreuses années.
1: Mais dans la police ?
3: Puis...
1: Dans la police ? Quand tu étais dans la police ?
3: Non. En tant qu'aide-soignant.
1: En tant qu'aide-soignant, d'accord.
3: En tant qu'aide-soignant, voilà.
1: En fait, vous vous retrouvez...
3: Donc on est toujours collègues, mais on a poussé la collaboration un peu plus loin.
1: Oui, on a bien compris. Ça va. Vous étiez tous les deux dans la même équipe de nuit, et voilà, vous étiez... Alors, faut quand même dire que vous étiez pris chacun de votre côté, hein. Pas disponible à ce moment-là.
3: Oui.
0: Mais ça arrive, hein.
3: Oui.
1: Ah oui, ça
0: arrive. Ça arrive, les coups de foudre comme ça, qui sont des imprévus de la vie.
1: Bien sûr, et qui a fait le premier pas ? Le premier pas ?
0: J'aimerais qu'elle fasse.
3: Le premier pas, c'est moi qui fais le premier pas.
1: Ah. Et comment ? Comment ?
3: Ah, tout simplement, en lui partageant un rêve que j'avais fait la veille. Alors, ça restera un peu. Voilà, mais voilà.
1: Ok, on a compris.
0: J'ai encore rêvé d'elle.
1: On était nus, on était là, on était dans une prairie, il y avait de l'air, c'était beau.
3: Les draps ne sont pas souvenus. Par
1: ça prend des proportions, cette émission.
0: Oui, mais c'est le Dami d'Hollande, les gars.
1: Bien sûr.
0: Free speech, une Dami d'Hollande.
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1: Et nous sommes au taquet avec Christine qui a 2, Alexandre qui a 4. Ah, Christine.
2: Mais alors, loin que l'amour ne s'arrête pas.
1: Bah, hey, tu, ça, ah, bah, t'attends, c'est ta chanson, parce que dis donc, j'ai fait un petit peu longtemps que t'es avec ton patoche.
2: Ah, mais bien sûr, ça va faire 25 ans.
1: Et voilà, tu l'as rencontré, il était client dans l'hôtel où tu travaillais. T'avais 38 ans, il en avait 36. Tu discutes ouais. avec lui et... Alors, qu'est-ce qui s'est passé?
2: Il m'invite au restaurant.
1: Oh my God!
2: Et
1: alors?
2: Dans un gastronomique.
1: Oh papa, est-ce que tu te rappelles ce que vous avez mangé?
2: Ah non, absolument pas.
1: Oh bah alors!
2: Je me rappelle du nom du restaurant.
1: Ah!
2: Lou Bergamoutier.
1: Ah, oui,
2: c'est provençal.
1: Ah oui, bon bah
2: voilà, c'est la bergamote, Lou Bergamoutier.
1: Eh bah d'accord.
2: Déjà, c'est ça. Voilà.
1: Et alors après le dîner, il y a eu bisous, il y a eu quoi? Allez.
2: Rien, pas tout de suite, non, on est rentré. Il était assez réservé. Bon, voilà. Je l'ai invité à venir boire quelque chose quand même dans mon entre guillemets pseudo studio qui faisait chambre en même temps, quoi. Voilà. Ouais. Oh, il m'a dit non et tout. Et puis là, moi, je disais, ah, mais tu peux pas le laisser partir. Donc, je l'ai regardé. Je me suis approchée de lui. Je lui ai dit, toi, t'as vraiment le visage de quelqu'un à qui je ferai tout le temps des bisous.
1: Oh my God!
2: Et je lui ai fait un bisou.
1: Oh là là.
2: J'ai osé. Mais je lui ai dit, et 25 ans après, je lui fais toujours plein de bisous d'amour.
1: Alors, voilà. Ce que moi, qui me fait rire, c'est que ça fait donc 25 ans que vous êtes ensemble, 10 ans que vous êtes mariés. Il a attendu 15 ans avant de te demander en mariage. Okay. Et alors, la demande en mariage, elle s'est faite un soir d'été. Tout le monde est là. Et ça va qu'à ses activités. Toi, t'épluches des carottes. Lui, il passe l'aspirateur. Et alors, qu'est-ce qui s'est passé pendant que t'épluchais les carottes?
2: Ah, mais écoute, tout d'un coup, il a arrêté l'aspirateur. Il est venu vers moi. Il s'est mis à genoux. Et il m'a dit, est-ce que tu veux m'épouser? Et là, j'ai éclaté de rire.
1: Ah bah oui, parce que l'épluchage de carottes et l'aspirateur, c'est hyper...
2: Alors, il me dit, tu veux pas? Et ça fait tellement longtemps que je t'en parlais que tu voulais pas, ben moi j'y pensais plus.
1: Eh ben voilà.
2: Mais bien sûr que si que je veux, et le jour où on se mariera, mon chéri, ce n'est pas un oui que je dirai devant monsieur le maire, c'est 3 oui.
1: Oh.
2: Et effectivement, ce jour-là, le 16 avril 2016, j'ai dit oui. Oui.
1: Eh ben voilà, comme ça, si on savait pas, hein. Voilà.
3: Et il a retourné passer l'aspirateur juste derrière.
1: Eh ben voilà, elle a dit oui, il est reparti faire l'aspirateur et toi t'as fini tes carottes rapides.
2: Non, c'est pas vrai. On est allé prévenir quand même notre fille qui elle aussi a éclaté de rire.
1: Eh ben voilà.
2: Donc c'est 12 ans.
1: Alors, ma chérie, il faut que tu marques ces 5 points, il faut que tu marques un peu de points. Je vais te mettre, c'est un générique de série télé, on va voir si tu reconnais.
3: Je me souviens de celui-là.
1: Ti-da-da-da, Jean-Pierre et Samantha. Tu te rappelles de cette série, Ma sorcière bien-aimée?
2: Un peu, ma sorcière bien-aimée. Un peu quand même.
1: Avec Andorra, la belle-mère insupportable. Alors écoute bien. Dans la série Ma sorcière bien-aimée, quelle partie de son corps Samantha doit-elle remuer pour faire de la magie? Dans la série Ma sorcière bien-aimée, quelle partie de son corps Samantha doit-elle remuer pour faire de la magie? Top chrono, 10 secondes.
3: Voilà.
1: Qu'est-ce que t'as dit?
2: Son nez.
1: Ouais.
3: Bon. Elle l'a dit sur le gong, ça va.
1: Allez, je te le prends, ça fait bien sûr que c'est son nez. Tic-tic-tic-tic. 2 plus 5, ça fait 7.
3: Bon, Alexandre, c'est un peu Jean-Pierre, hein, c'est un peu Jean-Pierre dans Ma sorcière bien-aimée, parce que lui, on l'a rappelé, il faut que tout soit propre, que tout soit bien rangé.
1: Ouais, Jean-Pierre, il en branle pas une, je te signale.
3: Il fout rien, Jean-Pierre.
1: Mais Jean-Pierre, c'est le mec des
3: Jean-Pierre
1: années 50.
3: Rien.
1: Mais rien, il rentre, il fait qu'est-ce qu'on mange? C'est Samantha qui fait tout. Il dit Jean-Pierre.
3: J'ai convaincu que d'un coup de baguette de magie,
1: mais
3: quoi,
1: Jean-Pierre
3: truc de machin,
1: ne fait rien du
3: Jean-Pierre
1: tout.
3: Jean-Pierre ne fout rien.
1: Rien.
3: Alexandre, tu n'aurais pas pu jouer dans Ma sorcière bien-aimée. Voilà, je suis désolé, parce que toi, voilà, on est d'accord, on est dans l'ordonnerie. Dans l'ordonnage. Je sais pas comment ça se dit.

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1: Ici, nous sommes avec Loïc qui a un point, Claudine qui a deux points, et là, la possibilité de marquer deux points grâce au quiz musical. Et Loïc, tu vas inaugurer un jeu musical.
2: Ça va, c'est une nouveauté.
1: C'est la première fois qu'on le fait, donc tu vois, là...
2: Ça nous fait plaisir que ce soit Loïc.
1: Et ça nous fait plaisir que ça soit toi. Hein,
3: Bien sûr.
1: Bon, je sais que tu avais un trèfle à quatre feuilles dans le temps, mais que tu l'as perdu. On va essayer de penser que tu l'as, hein, d'accord ?
3: Voilà.
1: Bon, alors, écoute bien.
2: Oui, là,
1: nous allons te passer un extrait d'une chanson, mais... elle ne passe pas à la bonne vitesse.
2: Eh oui.
1: Donc...
2: elle déraille.
1: Elle déraille, ou elle s'accélère, ou elle ralentit. En tout cas, elle n'est pas à la bonne vitesse. Donc, il y en aura deux. Mais la première, tu l'écoutes bien, et c'est à toi de la reconnaître. Écoute bien, premier extrait. Alors, est-ce que c'est Claude François ou pas? Alors, c'est lui, il a dit Claude François. Est-ce que c'est Claude François? Est-ce que ce n'est pas Claude François? Allez, on écoute. Oui, tu pars à sur le Nil, voile sur les filles.
2: Mmh.
1: C'est un premier point pour toi, Loïc.
2: Oh, c'est facile.
3: Oui.
2: Hein.
1: C'est facile. Hey, tu arrêtes.
2: Parce qu'on écoute quand même un peu la version normale.
1: Oui,
2: ça, c'est pas normal.
1: Bon, mais écoutez, c'est vous qui préparez les quiz, débrouillez-vous un petit peu.
2: C'est pas moi qui les ai fabriqués.
1: Hein. Parce que je demande à quelqu'un de faire mes bingos. Non, alors. Bon. Alors, écoute bien la deuxième chanson. C'est pareil, on est sur le disque des rails.
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3: Dalida.
1: Il venait d'avoir 18 ans. Alors, est-ce que c'est la belle Dalida? On écoute la version originale.
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1: Bien sûr que c'est elle. Eh bien, ça te fait deux points. Tu en avais un. Tu en as trois maintenant. Bravo.
2: Claudine qui a déjà deux points. Claudine, oh ma Claudine.
5: C'était facile, lui. Hein.
2: Ah ouais, je suis d'accord avec toi, Claudine. Ça sera sans doute peut-être le cas pour toi aussi.
1: Claudine, on a pris ta réponse alors que le chrono s'était arrêté.
2: C'est vrai aussi.
5: D'accord.
1: Oui.
2: Allez, Claudine.
5: Vous, c'est rien.
2: Avant de jouer, dis-moi un petit peu quand même la cuisine. Parce qu'on s'en est dit un petit mot. On a faim, tu sais, à cette heure-ci. Toi.
1: On a faim.
2: Bah oui, on a tous. T'as pas faim?
1: Pas encore.
2: Avec les 50 longueurs que tu viens de faire, là. Alors, si tu nous fais du bœuf bourguignon, tu nous fais quoi? Du veau maringot ou de la choucroute? Parle qu'elle est bonne chez toi.
5: Ah, la choucroute, elle est bonne chez moi, oui. Oui.
2: Eh bien, qu'est-ce qu'on fait à midi alors? Qu'est-ce que tu nous prépares, quoi, dans tes spécialités?
5: À midi,
2: oui,
5: à 13h. Ben, rien du tout. Voilà, je vous attendais, donc. Je ne prépare pas à manger.
2: Bon, donc il n'y a rien à manger. Super. Enfin, je sais que tu sais faire de bons éclairs, des gâteaux marbrés, les bœufs bourguignons, et que tu as même donné envie de cuisiner à ton filleul Benoît, qui est devenu par la suite, bravo, cuisinier de l'ambassade des États-Unis et d'Angleterre. Bravo, neveu.
1: Bravo.
2: Wow.
5: Le filleul.
2: Alors, extraordinaire, le filleul. Hein. Tu peux être fier de toi.
5: Ouais.
2: Allez, oui. Voici ton quiz. L'extrait d'une chanson, tu l'as compris, qui déraille, qui ne se joue pas à la bonne vitesse, tend bien l'oreille. Ça devrait être facile pour toi, tu vas être contente.
4: La
5: bohème.
4: C'est
5: Charles Aznavour, la bohème.
2: Ah, moi je vais jusqu'au bout quand même, je félicite les techniciens qui ont fait ce petit travail. Ouais, je dis tu vas être contente parce que c'est un de tes chanteurs préférés, c'est Charles Aznavour.
5: Ah, oui.

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1: Ah bah ça fait un point de plus, Claudine, on est à 3.
2: Oui.
1: Ah, on entend un de plus. Un de plus. Ouais. Alors comme c'est la première fois qu'on fait ce jeu-là, je vous ai fait vraiment du fastoche. Mais si je le refais très bientôt, je vais compliquer. Ce sera plus compliqué.
2: Oui, bon,
1: non, mais
2: ça
1: je vous
2: va.
1: Le dis tout de suite. Hein. Allez, on écoute.
3: Allez, venez, Milan, vous asseoir à ma table. Il fait si bon. Ici, c'est pour vous.
1: On envoie le chrono 10 secondes.
2: Oui.
1: C'est drôle ce truc-là.
2: Oui.
1: Alors, qui chante ?
4: Edith Piaf, Milord.
1: Alors, pas du tout. Pas du tout, Milord. Franchement, c'est de Lara Fabian, Milord, tout le monde le sait.
2: Ouais, bien sûr.
1: Ah, Claudine, bien sûr, bien sûr, bravo.
3: Allez, venez, Milord.
1: Ah, ben j'ai bien aimé, moi, ce jeu.
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1: Et ici, nous sommes avec Loïc qui est en tête avec 11 points et Claudine qui en a 9. Loïc qui joue, je vous le rappelle, avec Issy Touraine qui habite à Saint-Laurent en Gâtine. Un petit gâté, mon gâté. Alors, nous sommes avec Loïc et tiens, je vais te mettre cette chanteuse. Tu vas me dire si ça te rappelle des souvenirs.
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1: Avec ta chérie Armelle, vous avez rencontré Zaz lors d'un concert que vous aviez gagné avec Issy Touraine.
3: Voilà, tout à fait. Oui. On a eu cette chance-là de gagner le concert déjà. Et on a été invité avant le concert pour rencontrer Zaz. Et dès qu'elle nous a vus, elle nous a embrassés.

0: Alors, pour t'encourager à gagner le bingo, je vais te mettre une chanson que tu adores de Florent Pagny.
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0: Oh, ah là là, Florent Pagny, on adore, moi j'adore Florent. Alors, le bingo, il est très simple, mon chat. À mon top chrono, tu vas avoir 10 secondes pour me dire toutes les choses qu'on trouve dans une pharmacie, mais pas les médicaments. Tu me dis pas Doliprane, aspirine ou je sais pas quoi.
2: Pas de marque.
0: Tout, non, pas de marque, ouais, de médicaments. Je veux toutes les autres choses qu'on peut acheter dans une pharmacie. Tout ce qui se trouve dans une pharmacie, à part des médicaments. Voilà, on y va, top chrono, c'est parti.
3: Alors, dentifrice, savon, produit d'entretien, produit de beauté. Biberon, coton, pansement, brosse à dents.
0: Bon, c'est pas mal, ça fait 7, c'est très bien. Il y avait aussi des petits ciseaux, il y avait des crèmes solaires, des crèmes hydratantes, des couches, des serviettes hygiéniques, une couverture de survie, un thermomètre. Mais tu m'as donné 7 choses et c'est très bien, bravo.
2: Claudine, merci d'avoir été avec nous, c'est pas fini, on va voir ce que tu vas faire pour ton bingo. Je rappelle que tu es avec nous à Frouard, en Meurthe-et-Moselle, avec Ici Sud-Lorraine. Tu t'es montré plutôt calme pendant cette émission et pourtant... Il paraît que tu te mets vite en colère, Claudine. Hein, on l'a pas remarqué, là. Donc ça va, il est tendu.
4: Oui, voilà, ça, je reste calme. Ouais. Je me concentre.
2: Oui, j'ai bien l'impression. Alors, tu es calme, surtout quand tu vas voir Charles Aznavour en concert. C'est la chanson pour t'encourager. T'étais au premier rang de son concert et t'étais subjuguée par lui.
4: Ouais. C'était quelqu'un.
2: Ben,
4: et j'avais l'impression qu'il chantait que pour moi, déjà.
2: Oh,
4: il arrive à un moment donné, il chante une chanson, puis il a une pochette, une petite pochette. Et puis il me tendait sa pochette. Je me disais, mais qu'est-ce qu'il fait? Et il y avait plein de gens qui étaient en bas, qui attendaient la pochette.
2: Ouais.
4: Et comme je n'ai pas bougé de mon siège, je ne savais pas ce que c'était. Mais ma sœur qui était derrière. Vous croyez qu'elle m'aurait poussé parce qu'elle l'avait déjà vu.
2: Je sens que tu t'énerves là.
0: T'énerves pas.
2: T'étais un bol de sangria du truc, quoi.
0: Non, t'étais à ça du bol de sangria.
2: Bah oui,
0: si tu veux faire la vanne, fais-la bien.
2: Ouais, excusez-moi, c'est toujours Jean-Michel à peu près, vous savez. Ben voilà, mais oui, ça m'énerve tout ça. Ça m'énerve.
0: Allez.
2: Ah non, on n'a pas eu la pochette, ça nous énerve. Allez, voici ton. Mais oui, ça nous énerve. Mais oui. Je pense que je t'ai mis dans de bonnes conditions un peu vénère, là. Score à battre, 7. C'est le bingo, il vaut 10 points. Hein. Donc si tu fais 8, t'encaisses 10 points, tu reviens vendredi, très clairement. Alors que t'as pas été en tête pendant l'émission. On te demande un maximum de choses. Encore une fois, aucune marque, s'il te plaît. Pas de marque, juste en fait des objets, hein, tu l'auras compris. Maximum de choses que l'on trouve dans un bureau de tabac. Qu'est-ce qu'on trouve dans un bureau de tabac sans marque? Merci. 10 secondes, top chrono.
4: Des cigarettes, des jeux, des grilles de jeux, des livres, des jouets, des...
2: Ouais,
0: bon, de toute façon, ça fait 3. Même
2: ça
0: si
2: suffira
0: on
2: pas, mais on pense plus à des allumettes, des briquets, des feuilles à rouler, même des timbres fiscaux, des vaporettes aujourd'hui, des bonbons ou encore des chewing-gums. Ah ouais.
0: Bien, et eh bien c'est...
2: Pas.
0: Bravo quand même, Claudine, tu as très bien joué.
2: Oui, bravo, Claudine.
0: Mais c'est notre petit Loïc qui se qualifie pour la finale de vendredi. Donc Loïc, si tu veux partir à Marseille, hein, ça sera vendredi, mon chat.
3: Ok, il n'y a pas de souci, ma petite Valou.
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1: Et nous sommes au taquet avec Mireille qui a un point, qui joue avec ici Vaucluse. Elle a un chéri qui s'appelle Alain et elle l'a rencontré parce que elle était avec des copines célibataires. Bon, elle regardait un site de rencontre.
2: Ah ouais.
1: Et t'es tombée sur la photo d'Alain et qu'est-ce que t'as dit ?
3: Mais je le connais.
1: Et tu le connais ? Et alors qu'est-ce que t'as fait ?
3: Et bien alors on est entré en contact et effectivement je l'avais rencontré dans un magasin.
1: Ah, mais en plus il bossait dans la même entreprise qu'une amie à toi.
3: Oui.
1: Alors comme tu es Sherlock Holmes. Eh oui, Mireille elle a fait Sherlock Holmes. Elle a appelé sa copine, elle a dit du dos. Le petit Alain là, qui est pour moi celui-ci. Et puis t'as fait petite enquête ma petite Sherlock Holmes. Qu'est-ce qu'elle t'a dit ta copine?
3: Elle m'a dit qu'on était différents.
1: Ah, c'est-à-dire? Parce qu'il paraît qu'Alain, il est méticuleux, tout ça, que toi, t'es un peu plus...
2: Bordélique, hein, voilà.
3: Oui, oui, moi, je suis un peu l'inverse.
1: T'es un peu fantaisiste, quoi.
3: Alors, voilà.
1: Et bon, ça n'a pas empêché. Ça fait combien de temps que vous êtes ensemble, maintenant?
3: 7 ans.
1: Oh, mon Dieu. Mais vous êtes mariés ou vous êtes juste ensemble?
3: Non, on est amis, on n'est pas mariés, non.
1: Alors, tu t'occupes un peu, tu fais un peu de gym douce et un peu de marche. Tu as toujours fait un peu de sport, en fait, hein, pour t'entretenir.
3: Oui, exactement.
1: Mais ça, c'est bien, parce que ça, même moi, je ne le fais pas. Bien, alors, tu as déjà un point. On va essayer d'en marquer un deuxième. Tiens, je te mets un petit extrait. Ange, t'es prêt? Allez, un petit extrait de Pascal Obispo.
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1: Alors, Pascal Obispo.
2: Qu'on embrasse.
1: Bien sûr, je l'adore. Pascal Obispo, il paraît que c'est l'anagramme de Pablo Picasso. Est-ce que c'est vrai ou faux que Pascal Obispo, oui, c'est l'anagramme de Pablo Picasso? Vrai ou faux?
3: Vrai.
1: Vrai. Mireille, elle est au taquet. Elle attend pas la fin du chrono. Oui, c'est vrai. C'est exactement ça. Voilà.
2: C'est fort, ça.
1: Et oui, bien sûr. Bravo. 2 points pour Mireille.
2: Nathalie. Oh. Merci d'être avec nous, Nathalie. On aime ton prénom, Nathalie. Je vais vous le faire jusqu'à 13h.
1: Tu vas nous foutre du béco jusqu'à la fin de l'émission.
2: Ah oui.
1: Ok, non, d'accord.
2: C'était quoi l'autre jour?
5: Moi, ça ne me dérange pas.
1: Ouais, ah bah, c'est bien.
2: Si
1: j'ai envie de te dire, c'est bien d'avoir une chanson à son nom, hein.
2: Ben oui.
5: Ouais. Tout à fait.
1: Oui.
2: Nathalie, alors, on bricole un peu. Oui, on bricole un peu. On sait faire des trous dans le mur et un peu de peinture.
5: C'est ça.
1: Ah, on bricole. Alors,
2: attendez, on nous envoie MacGyver.
5: J'ai été une fervente admiratrice de l'émission de Valérie et donc du coup, je me suis lancée.
1: Merci, ma chérie.
2: Ouais, non, parce que là, je dis, on fait un trou dans le mur. Mais on m'envoie MacGyver, ça veut dire qu'on est quand même sur un level. On est au-dessus, on est cranté.
1: Un level.
2: On est cranté quand même quand on sait faire du MacGyver. On fabrique un frigo avec une allumette. Tu sais qu'elle, tu es capable.
5: Alors, pas à ce point, mais c'est vrai qu'on trouve des petites astuces pour faire tenir une étagère un peu bancale ou.
2: Ouais, bien sûr.
5: Voilà.
2: Oui, tu rafistoles.
5: Ça ne me demande pas d'essayer. Enfin, voilà, j'ai parlé quelque chose, on trouve toujours une astuce.
2: Mais vous savez, Adérie, je profite de cette occasion que Nathalie évoque une émission, là. Excusez-moi, vous ne seriez pas dans le feu des projecteurs à la rentrée,
1: mais
2: vous?
1: Mais si, bien sûr que oui.
2: Vous êtes de retour sur
1: encore,
2: M6?
1: Mais oui, je vais encore faire un appel à candidature pour les maisons, vous allez voir.
2: Madame est sur M6 à la rentrée.
1: Elle va bricoler. Elle
5: est dans mon clignard.
1: Eh mon chat, je t'appellerai pour les conseils.
2: Bon, Nathalie, voilà. Nathalie qui aime beaucoup la réutilisation d'objets. D'ailleurs, tu fais beaucoup de vide-grenier. C'est un point commun avec Valérie, ça aussi. Les brocantes, tout ça.
5: J'adore aller chiner.
2: Et puis tu aimes le potager aussi, c'est bon, ça c'est encore autre chose. Les pots, les gouttes, tout ça, quoi. Fais plein de trucs, hein.
1: Bah oui, nos auditeurs sont fantastiques. Ils ont des vies incroyables.
2: Exactement. Alors. Voici ta question, Nathalie. Elle vaut 1 point, on y va. Et on va parler de girafes. Il existe 40 sortes de girafes. Moi, je l'affirme. Est-ce que c'est vrai? Est-ce que c'est faux? Top chrono, 5 secondes. Il existerait 40 sortes de girafes, Nathalie.
5: 40 sortes?
2: Vite.
5: Non.
2: C'est trop tard, hein. C'est un peu tard, quand même. Qu'est-ce que... Hein? Ah, là, Valérie fait des gros yeux.
1: Ah ben,
5: c'est non, Valérie.
1: Bon, vas-y. Ouais, allez, je te donne le point parce que je t'aime bien. Mais
2: moi, ça m'arrange.
1: Maître Coupez, elle va me donner une fessée, tu vois.
2: Non, mais moi, je veux un candidat qui gagne. Donc, bravo, super réponse. Magnifique. Oui, c'était faux. Oh, qu'est-ce que tu étais rapide dans ta réponse. En plus, 4 espèces distinctes de girafes ont été identifiées seulement au lieu de 40. Il y a la girafe du Nord, la girafe réticulée, la girafe Maasai et la girafe du Sud.

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0: Stéphanie Hackett, Amour charnel. Un coup de cœur ici au Serre.
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2: Salut à toutes, salut à tous et bienvenue dans Décibel. Toujours une joie de vous retrouver le dimanche soir parce que je sais que vous assurez. Vous avez très bon goût en musique. La preuve, vous écoutez ici et vous avez envie de partager les chansons que vous aimez. Alors ça, c'est notre petit rendez-vous du dimanche soir, les auditrices et les auditeurs d'ici qui viennent à l'antenne, par téléphone évidemment, on ne fait pas tous venir dans notre gros studio parisien. Au téléphone, ça va très bien et vous choisissez les chansons et vous nous racontez pourquoi on écoute celle-ci ou celle-là. Ça dure une heure, c'est un délice et vous êtes toutes et tous invités. N'hésitez pas à vous inscrire. Ah oui, là en plus on est le 7 juin, c'est bientôt la fin de l'année et le dernier conseil de classe. Alors, si vous avez envie de participer à cette émission Décibel spéciale du dimanche, il suffit d'envoyer un email. Notre adresse, c'est décibel avec un S at radiofrance.com. Décibel au pluriel at radiofrance.com. Dans le mail, vous mettez la chanson que vous avez envie de partager et puis votre numéro de téléphone pour qu'on puisse vous rappeler. C'est ce qu'on va faire tout de suite avec Roland. Dans le sud de la France. Comment ça va, Roland?
3: Ça va plutôt bien, Émilie. Vu la température que l'on a eue, j'ai eu la chance de me faire une petite virée à la Cano-Océan.
2: Oh, très bon ça. Ah oui, bah, les sudistes qui sont dans les terres, quand il fait très chaud, effectivement, aller au bord de l'océan, ça fait du bien.
3: Ça fait toujours du bien.
2: Mais alors, il faut faire attention aux baïnes. T'as entendu parler de ce truc-là?
3: Très, très dangereux, les baïnes. Mais je suis toujours catastrophée lorsque je vois qu'il y a des personnes qui ne font pas attention à ça.
2: Parce que
3: nous, dans le sud-ouest, on connaît bien, mais les gens sont imprudents. Les baïnes, surtout, qui ne se voient pas.
2: C'est ça.
3: Lorsque l'océan est à marée haute, et les baïnes, surtout une chose, ne résistez pas.
2: C'est ça, on va expliquer quand même. C'est une vague en fait, qui vient vous chercher vraiment au bord de la plage, à l'endroit qui a l'air le plus calme en plus. Il y a des vagues tout autour et puis il y a un endroit calme. Faites gaffe, c'est là où il y a la baïne.
3: C'est dangereux.
2: Voilà. Et en fait, elle vous emporte.
3: Les nageurs sont toujours catastrophés. Ouais.
2: Elle vous emporte vers le large. Et c'est pour ça que Roland vous dit qu'il ne faut pas résister quand vous êtes pris dans une baïne, parce que c'est un courant qui est très puissant, mais qui va vous ramener après. Donc il faut se laisser faire. Si vous luttez contre, c'est là qu'on s'épuise et que malheureusement on se noie. Mais c'est toujours écrit.
3: Et on ne répétera jamais. Oui, c'est ça. Et on ne répétera jamais assez aux personnes. Et puis surtout, si vous avez la chance d'avoir des surfeurs à côté qui sont agréés, ils peuvent aider également les maîtres nageurs à ramener les.
2: C'est vrai.
3: Mais là, on s'égare un petit peu quand même.
2: Oui, j'étais
3: là
2: pour présenter
3: un super tube que tu adores également.
2: Écoute, on aime nos auditrices et nos auditeurs, donc si on peut faire un petit point prévention de temps en temps, ça ne fait pas de mal.
3: On est sur ici.
2: Voilà, mais tu as raison, mon cher Roland. Revenons à nos moutons, ou plus exactement à nos rockers, à nos punk rockers, puisque tu as décidé de passer une de mes chansons préférées de tous les temps. Je suis ravie. The Clash et Rock the Casbah.
3: Je suis super content. Mais
2: oui.
3: Mais cette chanson, elle a presque 44 ans, puisqu'elle est sortie le 11 juin 1982.
2: Ouais.
3: Et c'est une chanson engagée, comme toutes les chansons punk, qui mélange le ska, qui mélange le reggae, qui mélange le funk. Et c'est vraiment quelque chose d'extraordinaire, où il montre, en fait, des intolérances vis-à-vis de la musique. Et c'est une chanson engagée. Et également, le clip, où on voit deux peuples qui se font en permanence de la guerre au Moyen-Orient, ensemble, en train de rigoler. C'est vraiment une chanson d'amour et de partage que j'ai un grand plaisir à partager ce soir avec tes auditrices et auditeurs.
2: Alors on y va, ça s'écoute très fort et ça se danse. Rock the Casbah des Clash, et c'est une des rares chansons, on peut le dire, mon cher Roland, où les guitares et les pianos sont aussi flamboyants.
3: Ah, magnifique, vraiment, c'est un chef-d'œuvre.
2: Eh ben merci pour ça, Roland. On l'écoute et on t'embrasse.
3: Merci beaucoup, Émilie. À bientôt.
2: Salut, à bientôt.

0: Clash sur l'album Combat Rock en 1982. Merci à Roland pour ce choix délicieux. On se régale dès le début de l'émission. Et si vous voulez une double dose de régalade autour de cette chanson, n'hésitez pas à écouter la version de Rachid Taha qui met des paroles plutôt couplets en arabe, mais aussi avec des petits mots de français. Et puis bah sa touche de Rachid Taha qu'on adorait. C'est une très très belle version. Elle est disponible sur tous les sites de streaming.
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0: Et Gwen est avec nous. Salut Gwen.
2: Salut Émilie.
0: Comment vas-tu?
2: Eh bien écoute, ça va.
0: Ça
2: j'ai
0: va
2: un
0: bien.
2: Petit week-end calme par rapport au week-end dernier, donc ça va, je me repose.
0: Bon, mais c'est très bien, c'est très bien. C'est souvent les meilleurs week-ends, ceux où on recharge un petit peu les batteries et où la canicule s'est fait la malle. Et ça, ouais. Ça fait plaisir. Gwen, tu retournes à tes fondamentaux, toi qui, lors de tes derniers passages dans le Décibel du dimanche, nous avais passé des gros tubes. Là, tu retrouves ta casquette de chercheur d'or et de nouveaux talents. Tu nous as dégoté un gars, là, incroyable, qui s'appelle Monte Marco.
2: Ouais, ça fait maintenant, je crois, à peu près 2 ans que je le suis.
0: Ah d'accord, là, j'adore Gwen. C'est genre, ouais, j'ai appris il y a 5 minutes que le mec existait. Gwen te glisse l'air de rien qu'en fait, ça fait 2 ans et que t'es un peu à la bourre. Je t'adore Gwen, vas-y, raconte.
2: Non, mais c'est ça que j'aime aussi, tu vois, c'est de voir l'évolution des artistes. Ben, j'adore, quoi.
0: Oui,
2: c'est,
0: bien sûr.
2: Tu te dis, bon, bah ouais, ok, c'est cool pour eux. Et puis du coup, bah, y a plein d'oreilles qui vont aller découvrir. Donc, c'est tout ce que j'aime, c'est le partage. Donc, voilà.
0: Alors, ce soir, il y a plein d'oreilles. Ouais, alors, Monte Marco, c'est en un seul mot. Hein. Monte Marco. C'est qui?
2: Alors, c'est un artiste qui est originaire de Marseille, qui vient d'une famille de mélomanes, donc ça chantait beaucoup à la maison. Ouais. Il a fait du piano, il a commencé le piano, je crois, à son adolescence, il devait avoir 14 ans. Et il faisait de la musique, mais en parallèle de son métier, ce qui était comme, moi j'ai été prof de maths. Donc tu vois, il cumule les bons points vis-à-vis de moi, prof de maths et musique, bon bah voilà, déjà, il partait bien. Puis en plus, c'est un artiste queer. Allez, troisième case, donc bah, comment
0: allez.
2: Tu dis.
0: Voilà. Il était fait pour toi, ce gars.
2: Bah totalement. Et puis, bah quand j'ai entendu son premier titre, j'étais touché par ses textes. Il a une plume qui est assez fine, une voix un peu singulière. Et puis, il a une présence à la fois pudique, mais en même temps, il est très charismatique, marquante. Et sa pop, elle est, je trouve, à la fois douce et puissante. Donc j'ai dit, bah tiens, ça, c'est une petite découverte que j'aimerais bien programmer chez Émilie.
0: Eh ben, bienvenue l'ami, et merci d'avoir pensé à nous. Monte Marco, la chanson que tu as choisie s'appelle Poupée.
2: Ouais.
0: C'est bien ça.
2: Ça parle de l'effacement de soi quand on est dans une relation un petit peu toxique et qu'on s'oublie et que bah, après faut se reconstruire émotionnellement et se remettre de tout ça quoi.
0: Eh ben ça va parler à tout le monde, c'est l'avantage. Ça nous est tous arrivé, non hein, les amis, de tomber sur voilà une planche un peu pourrie et ça fait des belles chansons et c'est ça qui est important et ça donne de l'espoir après. Gwen, je rappelle ton compte Instagram indispensable qui s'appelle Inclusic, voilà, avec des cas dans lesquels tu partages tout un tas de nouveautés, dont j'imagine Monte Marco.
2: Bon, oui. Oui, parce qu'il a sorti son EP là, qui s'appelle 1, 2, 3, fin avril.
0: Donc, et ben voilà.
2: Il est parti des sélections.
0: Alors nous on écoute Poupée, et puis si ça vous plaît, n'hésitez pas à donner de la force et à Gwen et à Monte Marco, parce que les jeunes artistes c'est important pour eux qu'on les suive sur les réseaux sociaux et qu'on mette des petits cœurs sous leurs publications. Ça n'a l'air de rien comme ça, mais croyez-moi, ça change beaucoup de choses pour eux.
2: Et allez les voir en concert.
0: Aussi évidemment, merci Gwen, je t'embrasse.
2: Des gros bisous.
0: À bientôt, voici Poupée, Monte Marco.

0: C'est tout nouveau, ça vient de sortir. La chanson s'appelle Poupée et l'artiste, c'est Monté Marco.
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0: Allez, je vous emmène faire un petit tour en 2021. Et non, c'était pas avant-hier, puisque c'était il y a 5 ans. Oh mon Dieu, les jours passent comme les voitures sur l'autoroute de la vie. Ah oui, ça file. Alors, il y a 5 ans, qu'est-ce qui s'est passé au niveau musique? Bon, déjà, on a perdu Philippe Châtel, le papa d'Émilie Jolie. On a perdu Patrick Juvet, monsieur Où sont les femmes? Et on a perdu Tonton David.

2021, l'Eurovision avait son petit scandale car tout le monde pensait que le groupe Maneskin, les rockers italiens qui avaient gagné, avaient pris de la cocaïne en direct à la télévision devant 200 millions de téléspectateurs. On ne sait pas. Est-ce qu'on s'en fout ? Oui, peut-être, parce qu'en 2021, on était surtout très très content d'être pour la troisième ou quatrième fois déconfiné. 2021, c'est l'année de l'après-Covid et c'est l'année des chansons qui, justement, nous redonnent un petit peu d'élan et le sourire. C'est l'année du deuxième album d'Angèle. Et l'année de la chanson du déconfinement, Respire encore, Clara Luciani.

respirer encore, réapprendre à boire ensemble dans les bars, à faire la fête. Le clip de Clara a aussi donné un petit peu des frissons à l'époque. Voilà, tout ça c'était en 2021. Et puis Feu Chatterton nous proposait un truc assez fou, un monde nouveau. On en rêvait tous. C'est ce qu'il chante, Feu Chatterton, monde nouveau pour se reconnecter à 2021. C'est la chanson idéale, il me semble.

0: Et j'ai oublié quelqu'un qu'on a perdu en 2021, mais qu'on aimait très fort quand même. C'est Charlie Watts, le batteur des Stones. Bah ouais, c'était il y a 5 ans aussi qu'il nous a quitté, ce bon vieux Charlie. Allez, à tout de suite dans Décibel. Laurent va arriver pour vous faire écouter une chanson que vous adorez. Oui, je le sais d'avance. À tout de suite.
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0: J'espère que tout le monde passe un bon dimanche soir. Nous, on s'occupe de vos petites oreilles dans Décibel, avec les choix musicaux toujours avisés et tellement réjouissants des auditrices et des auditeurs. Et c'est Laurent qui débarque. Bonsoir Laurent.
3: Bonsoir Émilie.
0: Comment ça va ?
3: Super bien.
0: Ah bah oui, avec des...
3: Ça va bien.
0: Et puis avec des bagnoles et des filles, tout va toujours bien. Cars and Girls, c'est le nom de la chanson que tu partages avec nous ce soir. C'est un hymne des années 80, ça.
3: Ouais, ouais, c'est les années 80. C'est sorti en 88, mais ça avait été écrit en 85.
0: Ah, intéressant. Oui, donc c'est vraiment en plein cœur des 80s, en fait.
3: Ouais, c'est la chanson de mes 18, enfin, c'était la chanson de mes 20 ans. Ouais.
0: Oh, mais trop bien. Et alors, le nom du groupe, quand même, il faut le dire, c'est Prefab Sprout, qui veut donc dire shoot Bruxelles préfabriqué.
3: Préfabriqué.
0: C'est très étrange. Ça m'a toujours... mais bon, chacun s'appelle comme il veut, mais quand même, shoot Bruxelles préfabriqué, fallait le trouver, ce nom.
3: Oui, oui, bah, je pense que Paddy McEdwin a fait exprès de... C'est le leader du groupe. Hein.
0: Ouais.
3: A fait exprès de trouver un nom qui voulait rien dire.
0: Ah, ces Anglais.
3: Parce que je pense qu'il avait un caractère... un petit peu trempé.
0: D'accord.
3: Qui se sent dans ses chansons. Et je pense que c'est allé jusqu'au nom du groupe.
0: Mais alors, ce qui est très intéressant, c'est qu'en réécoutant la chanson, tu vois, puisque quand tu l'as proposée, évidemment, je l'ai réécoutée. Et je me suis dit, ça a très, très bien vieilli par rapport à d'autres choses très marquées années 80. Tu trouves aussi ?
3: Et ouais, c'est ce que je pensais la semaine passée en écoutant Liane Folie au fur et à mesure.
0: Oui.
3: Des chansons qui vieillissent bien. Parce que, au niveau des enregistrements, de la production sonore, c'est des trucs qui sont presque un peu ouatés, qui ne sont pas marqués trop années 80 ouais. ou 90. Et ça résiste bien autant.
0: Et donc, toi, quand tu dis que c'est la chanson de ta jeunesse, genre tu l'écoutais toute la journée, tu la chantais ?
3: Toute la journée, mais bon, à l'époque, Prefab Sprout, c'était un petit peu le chouchou des Unrock,
0: oui.
3: première version.
0: Oui, c'est vrai.
3: C'était un peu le chouchou de tous les, de tous les magazines de rock, le NME, le Melody Maker aussi, côté anglais. Je pense qu'ils avaient plus de fans chez les critiques de rock
0: que dans le public. C'est drôle. Et est-ce que tu crois aussi que ce côté très, parce que c'est très riche la musique de Prefab Sprout, est-ce que c'est aussi une espèce de réaction à des sons qui avaient été un peu fauchés, un peu maigrichons parfois avec les groupes de punk?
3: Ah, je sais même pas si c'est une réaction ou si c'est son naturel profond. Hein.
0: Oui, oui, remarque. Oui.
3: Parce que j'écoutais aussi When Love Breaks Down, enfin, qui était son du gros tube du groupe.
0: Ouais.
3: Et là aussi, c'est un peu le départ. Je pense que c'est une question de caractère et puis de ne pas faire comme les autres et de faire. Et surtout, ben, par rapport aux paroles,
0: ouais.
3: globalement du groupe, enfin de Paddy McAleen, hein, je pense que des trucs plus secs ou autres ne fonctionnaient pas et qu'il fallait. Il fallait des choses un petit peu plus travaillées
0: oui.
3: pour s'exprimer. Et là encore, bon, cette chanson-là, Cars and Girls, est encore une petite exception parce que c'est beaucoup plus pop et léger que ce qu'il fait habituellement. Et c'est marrant parce que c'est une chanson en réaction à Springsteen. C'est pour ça que c'était écrit en 85, je pense. Jusqu'en Springsteen était en train de finir sa grosse tournée après Born in the USA. Et je pense qu'il en avait un petit peu marre de Springsteen et de ses chansons.
0: C'est vrai que c'est Springsteen, ça parle que de bagnoles et de gonzesses et un peu du paysage. Mais ah, c'est drôle, voilà. Je savais pas que c'était pour ça.
3: Et il avait envie de. Bah, écoute le début de la chanson. Bruce in Dreams, Life's a Highway.
0: Ah, mais oui.
3: Springsteen, dès le départ, il le nomme.
0: C'est génial. Et on sait si Springsteen, il a réagi. On sait si Springsteen, il a dit quelque chose là-dessus. Bah, je suis sûr que non, Springsteen, il a dû faire...
3: Non, je crois pas. Ouais. Bon, je pense qu'il est toujours discret sur ce genre de truc. Et voilà, donc, Tally McKinnon, c'était son façon de dire. Bah, ces histoires de bagnole et de gonzesse, nous, ça nous touche pas spécialement. Et il y a sûrement des choses qui sont plus importantes, qui nous touchent plus que ces trucs-là, quoi.
0: Ok.
3: Et toute la chanson est ça. Enfin, il faut y croire, écouter les paroles en entier. Bah, ça va être l'occasion, pour ceux qui...
0: Exactement.
3: Peuvent entendre un peu l'anglais, pour voir vraiment, il parle de ça en disant, c'est pas notre truc à nous, et c'est un rêve de Springsteen, mais c'est pas la vraie vie, quoi.
0: Allez.
3: Et en gros, c'est une métaphore, on ne parle pas. Alors que toi, je vois que pour parler tout à l'heure, tu parlais déjà d'une métaphore sur l'autoroute.
0: Oui, c'est vrai, l'autoroute de la vie. Là, c'est l'autoroute de l'émission et on prend la sortie Prefab Sprout grâce à toi, mon cher Laurent, qui est au volant. Hein, je file la métaphore. Merci beaucoup, pilote.
3: Merci beaucoup.
0: À la prochaine. Voici Prefab Sprout. Donc, Cars and Girls. C'est bien, mais c'est pas la vraie vie, quoi.

0: Le show de Bruxelles préfabriqué, Prefab, Sprout et Cars and Girls. Un bonheur de réécouter cette chanson. Merci à Laurent.
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0: Mylène Farmer est de retour. Son dernier album date d'il y a 4 ans. La chanson C'est à qui le tour? On va l'écouter maintenant. Mais alors, j'ai mené mon enquête sur DJ Lewis, cet artiste électro qui a fait la prod avec elle. En fait, c'est le fils de Hervé Lewis. Il n'y a que les vieux comme moi qui connaissent Hervé Lewis. C'était le coach de Johnny, le mec qui faisait faire des jogging à Johnny Hallyday et tout. Et donc, j'ai appris qu'il est aussi le préparateur physique de Mylène Farmer depuis le début des années 90. Donc voilà, c'est la relève. DJ Lewis qui apporte sa patte à cette chanson de Mylène Farmer. C'est à qui le tour, c'est nouveau et c'est déjà dans Décibel.

0: le tour, Mylène Farmer, l'album arrivera et la tournée aussi. Je sais que ça fait plaisir aux fans. On vous tient informés hein, dès qu'on a des petites indiscrétions qui tombent.
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0: Jean-Maurice est avec nous, un habitué du dimanche soir. Salut Jean-Maurice.
2: Oui, salut Émilie, salut.
0: Comment vas-tu?
2: Eh ben ça va, merci, oui. Oui. Et ça va d'autant plus que c'est un de mes artistes internationaux favoris que je présente.
0: Ah, alors Mika, alors moi aussi j'ai une passion pour ce garçon. Je l'avais découvert avec Grace Kelly, j'imagine toi aussi.
2: Oui, j'avais adoré Cacher.
0: Et alors, il est formidable, hein, parce que bah, déjà, il chante quand même comme un petit oiseau, ce qui est une bonne qualité quand on est chanteur.
2: Oui.
0: Mais en plus, moi, j'aime bien tout l'univers visuel. Il fait très attention à ça, autour de sa musique. Moi, ça me touche beaucoup.
2: Oui. Enfin, il y a eu un petit bémol par rapport à ce qu'il a sorti dernièrement. Là.
0: Ouais.
2: Je n'accroche pas encore.

0: vraiment.
1: Ah, le tout nouveau titre, là le duo avec Stilto.
0: Oui, c'est ça. Il y a Stilto, ça, j'ai remarqué. Bon, ça sent un peu de l'ordinaire. Mais par contre, j'adore l'ancien album.
1: Okay.
0: Alors, je ne l'ai pas.
1: L'album où il y a la chanson que tu as choisie ce soir ?
0: Oui, ce soir. Alors, il y avait aussi « c'est la vie » et voilà.
1: Ok, alors l'album, il s'appelait « Que ta tête fleurisse toujours » et c'était pour la première fois pour Mika, un album tout en français. Parce que, comme tu l'as dit, Jean-Maurice, c'est un artiste international. Mika, il est un peu libanais, un peu anglais, il parle très bien français, puis il vit un peu en Italie. Enfin bon, voilà, c'était un enfant du monde, comme on dit. Et il avait toujours fait des albums en anglais, il avait sorti déjà des chansons en français, mais de manière isolée. Là, tout l'album était en français. C'est peut-être ça qui t'a touché aussi, Jean-Mo, c'est qu'il chante dans notre
0: beaucoup,
1: langue.
0: Beaucoup, parce que c'est vrai que les chanteurs multilingues, et il y a aussi beaucoup de succès en Italie, au passage.
1: Oui, c'est vrai.
0: Là, Sanremo, enfin bon, son titre d'ailleurs, Sanremo était très très bien aussi.
1: Oui.
0: Mais celui-là, donc c'est un hommage à Jane Birkin, et c'est tout à fait les mots qui correspondent aux attitudes de Jane Birkin au tout début.
1: C'est vrai, c'est très joliment écrit. Il a écrit l'album avec un garçon qui s'appelle Dorian, qui travaille pas mal avec Kerenan. Dorian, il a travaillé aussi avec les L5, toutes les femmes de ta vie. C'est lui qui a écrit ses paroles. Génial. Et donc, ok, Mika, donc ça, c'était son album, son avant-dernier album. Et le dernier en date qui s'appelle Hyperloft, un peu moins accroché.
0: Exactement. Ouais, tu as très bien résumé.
1: Ça reviendra.
0: C'est un peu trop. Oui, bien sûr. C'est un peu trop électro pour moi. Bon. Mais franchement, celui-là est très très bien.
1: Une chanson qui s'appelle Jane Birkin, hommage évident donc. C'est Mika et c'est choisi par toi. Merci Jean-Mo.
0: De rien, de rien. À bientôt.
1: À bientôt.
0: Au revoir.
1: Salut.
0: Au revoir.

0: Jane Birkin sur l'avant-dernier album de Mika, un album tout en français qui s'intitule « Que ta tête fleurisse toujours », un album qui était en hommage à sa maman. Et Mika, je le sais grâce à notre auditeur programmateur régulier Stéphane qui bosse au musée Grévin, Mika, il a sa statue au musée Grévin et il est plutôt réussi. Alors vous pouvez aller le voir.
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0: David, maintenant avec nous. Eh oui, ce soir, on a beaucoup de gars ce soir, dites donc. Non, il y aura une fille tout à l'heure à la fin de l'émission, c'est promis. Comment ça va, David?
2: Salut, Émilie. Oui, non, mais il y a beaucoup de gars, mais j'ai eu le problème à une fille quand même.
0: C'est vrai.
2: Attends.
0: Et une fille qui compte double, hein, parce qu'alors, c'est la boss lady.
2: Exactement.
0: T'as choisi d'écouter ce soir Théodora, qui est, alors pour certains, une nouvelle idole, pour d'autres, un phénomène un peu inexpliqué. Théodora qui a raflé 4 victoires de la musique. Toi, à quel moment est-ce que tu t'es mis à accrocher à la musique de Théodora?
2: Alors attends, parce que moi je te fais mon kéké en disant la boss lady, mais il y a un an, je savais pas qui c'était.
0: Ah, et voilà.
2: Et en fait, j'ai rencontré par hasard dans les couloirs de la maison de la radio.
0: Oh, excellent.
2: Il y avait du monde autour d'elle. J'ai dit c'est qui? On m'a dit c'est Théodora. J'ai dit c'est qui Théodora? On m'a dit c'est une chanteuse. Et donc du coup, bon, je me suis pris un coup de pelle.
0: T'avais l'air vieux.
2: J'avais l'air vieux.
0: T'as googlé Théodora, quoi.
2: J'ai googlé Théodora. Et puis je suis tombé sur le titre qu'on va écouter ce soir là. Mais en fait, j'aime tout d'elle. Enfin, déjà elle écrit, c'est ça qui est important.
0: Oui.
2: Et donc là, on va écouter. Mais il y a une rythmique. Enfin, j'ai essayé de chanter le texte. Ouais. Il y a une rythmique, il y a un phrasé qui est particulier. Et moi, j'y arrive pas. Mais c'est vachement bien. En tout cas, je trouve le titre très bien. C'est pour ça que je passe ce soir. Et donc c'est comme ça que je... voilà.
0: Bon, alors la liaison est pas bonne, David, mais on a compris que la chanson c'est Ils me rient tous au nez et que c'est grâce à cette chanson-là que t'es un peu tombé amoureux du style de Théodora.
2: Exactement.
0: C'est celle-là, hein, ouais. Ils me rient tous au nez. Et alors, ce qu'il faut dire aussi, c'est que la réédition de son album Méga BBL apportait son lot de bonnes surprises et notamment un duo avec Juliette Armanet. Comme quoi, elle est plutôt ouverte aussi, Théodora.
2: C'est vrai.
0: Ouais, on a perdu David, mais c'est pas grave, on l'embrasse fort et on va écouter de sa part la boss lady, bah oui, la patronne, c'est son surnom à Théodora. 4 victoires de la musique et un premier concert au Zénith de Paris. Je sais pas si vous vous souvenez, si vous avez vu passer la vidéo sur les réseaux sociaux où elle avait invité Christophe Willem qui avait chanté avec elle Double Jeu sur scène. Donc voilà, c'est une fille qui a pas peur de la chanson française à la Juliette Armanet ou encore de la variette super rythmée à la Christophe Willem. Elle a en plus très bonne réputation. On me dit qu'elle est très sympa. Vous pourrez peut-être la voir au festival We Love Green ce soir. Vous trouviez... Ah bah non, c'était hier. Oh, elle était hier à We Love Green. Bon bah vous l'avez raté, les Parisiens. En revanche, les Nîmois, c'est bon, c'est jeudi prochain au festival de Nîmes. Et puis pour les Marseillais, au parc Borély, festival Mars Attack, Théodora y sera le samedi 13 juin.

0: Laura, ils me rient tous au nez. Merci à David pour ce choix audacieux. Et Théodora qui cartonne pour sa saison de festival. Je vous ai donné que les premières dates tout à l'heure, mais sachez que Europa Vox à Clermont-Ferrand, le printemps de Pérouge, Gare au Rock à Marmande, également le festival Beauregard à Hérouville-Saint-Clair en Normandie, également les déferlantes sud de France à Port-Barcarès, le festival de Poupée, le Paléo Festival, le festival du Roi Arthur et le Cabaret Vert à Charleville-Mézières. Tous ces festivals accueilleront cet été Théodora. N'hésitez pas.
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0: Je passe ma vie sur Instagram et je suis tombée sur la vidéo d'une petite fille, 8 ans et demi, 9 ans, à tout casser, allez 10 ans peut-être, qui au piano reprenait Un homme heureux de William Scheller. Et là, mon cœur a fondu immédiatement. Alors je me suis dit, tiens, ce dimanche, on va se faire un petit récap de William Scheller avec les auditrices et les auditeurs. Quelles sont vos chansons préférées de ce garçon qu'on a découvert avec une chanson assez marrante, hein, Rock and Dollars.
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0: Au milieu des années 70, c'était pas forcément annonciateur de ce qu'il allait nous donner après, des chansons tellement émouvantes qu'elles allaient nous faire pleurer des larmes. Mais c'est comme ça, William Scheller, c'est aussi faire des chansons rigolotes. Moi, je suis très très fan du Carnet à spirale.
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0: Tout est beau, sa voix, les paroles, la basse, à chaque fois super soignée, la basse sur les morceaux de William Scheller. Et puis, il y a plein de chansons qu'on adore. 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
0: Alors la basse, écoutez la basse.
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0: La basse, elle danse, quoi. Et le piano, évidemment, puisque William Scheller est aussi un merveilleux pianiste. William Scheller, donc, qui avait eu un petit creux de carrière, hein, ça arrive à des gens très très bien, avant les années 90, et qui avait sorti en 1991 Scheller en solitaire. Il n'était pas exactement tout seul, il y avait un tout petit public de 200 personnes à Paris, au studio Davout. Et il a enregistré son concert, et il l'a sorti, et dessus, il y avait cette chanson incroyable, Un homme heureux. Et ça a été, figurez-vous, le plus grand tube de sa carrière. Un comeback un peu à la Nougaro avec Nouga York. On l'attendait pas et il est revenu. Et c'était tellement beau qu'on va y retourner en courant en 1991. Un homme heureux, Scheller, en solitaire.
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0: William Scheller, ce génie. Il va avoir 80 ans cet été. On lui envoie des bisous d'anniversaire par avance.
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0: C'est la dernière de la soirée et pas les moindres. Bienvenue, Ève.
2: Bonsoir.
0: Comment ça va?
2: Ah ben, je suis une femme heureuse.
0: Je veux être une femme heureuse. En même temps, est-ce
2: que... je suis, en fait.
0: Tu es une femme heureuse.
2: C'est encore mieux.
0: Mais ça s'entend dans ta voix, Ève.
2: Je suis tellement contente de te parler de la chanson qu'on va écouter ensemble, que personne ne connaît en France,
0: non,
2: je pense.
0: Personne. Je te confirme.
2: Mais même. Est-ce que tu connais la chanteuse?
0: Alors, moi, je connais très bien la chanteuse Paloma Faith, pour la simple et bonne raison. Donc, c'est une chanteuse anglaise, absolument spectaculaire. Et je la connais parce qu'elle sortait avec un copain à moi. Dans les années 2006, 2007, un truc comme ça. Un chanteur anglais qui était un pote à moi qui s'appelle Josh Weller. Et donc, ils étaient ensemble. Et donc, ma chère Ève, non seulement je vois qui est cette chanteuse, Paloma Faith, mais je peux même te dire qu'elle a dormi sur mon canapé à Paris.
2: En
0: 2007, parce que elle faisait des allers-retours à Paris, mais à l'époque, voilà, elle ne vendait pas encore de disques, et donc sa maison de disques ne payait pas d'hôtel, et donc elle était venue squatter dans mon salon. Voilà.
2: J'adore.
0: Mais je te laisse la priorité pour présenter son talent artistique, parce que je trouve qu'on devrait mieux la connaître en France.
2: Ah mais oui, ouais, parce que vraiment, c'est une artiste complète. Moi, je l'ai découverte totalement par hasard dans une série, tu vois, Pennywise, donc elle est aussi actrice. Et puis, bon, quand un truc me plaît, j'aime bien regarder un peu ce qu'on fait les gens, tout ça, et je fais « Ah, mais elle est chanteuse
0: ouais. !»
2: Allons écouter ça. Oh, mais le coup de cœur, le coup de foudre, l'amour, vraiment. J'adore sa personnalité, enfin, c'est une femme qui est très engagée, notamment voilà, pour les droits des femmes, etc. Mais ouais. Je la trouve tellement drôle, tellement pétillante. Elle a quand même un style bien à elle aussi sur un plan
0: vestimentaire. Ah oui, elle ressemble à personne d'autre en fait. Paloma Faith, je vous mets au défi de trouver quelqu'un qui lui ressemble. Elle est incroyable.
2: Et la voix qu'elle a, et alors la chanson en question, Me Time, moi ça me parle tellement, ce côté de foutez-moi la paix, laissez-moi du temps pour moi, il y a trop de bruit autour, laissez-moi tranquille, j'ai besoin de rêver, de fermer la porte et de hurler aussi parfois.
0: Oui, oui.
2: Et franchement, si on se penche un peu sur les paroles, je pense que ça peut vraiment, vraiment résonner en beaucoup, beaucoup de monde. Peut-être des parents, jeunes parents, je ne sais pas.
0: Des jeunes parents qui dorment plus, qui n'ont même plus le temps de se laver les cheveux. Oui.
2: D'ailleurs, elle vient d'avoir son 3e enfant, hein, donc beaucoup de bonheur et de bise à elle, et de courage,
0: oui.
2: Pas trop de sommeil. Mais vraiment, j'aime tous ses albums. À chaque fois, je me dis, mais il y a des pépites dedans. Alors, elle est très, très connue et reconnue dans son pays. Hein,
0: ah oui.
2: Mais c'est pas arrivé jusque chez nous. Alors, je le regrette un petit peu pour nous. Enfin, moi, je m'en fiche. J'écoute beaucoup. Hein.
0: Ouais.
2: Et elle vient aussi de sortir un livre. Enfin, l'année dernière. Elle fait tout. Elle a tous les talents, vraiment. Si un jour, la vie te mène sur son chemin, dis-lui qu'elle a une très, très grande fan en France.
0: Je vais lui dire, je vais lui parler de toi, Eve, si je la recroise. Mais en tout cas, je te remercie parce que je suis hyper contente d'entendre sa voix grâce à toi ce soir à la radio. Merci Ève.
2: Mais de rien, gros bisous.
0: Bisous, voici Paloma Faith, Me Time.

0: On le disait avec Eve avant le début de la chanson, Paloma Faith n'est pas assez connue en France, mais bon, bah, maintenant vous la connaissez, et ça c'est une bonne chose, grâce à Décibel. Allez, c'est terminé pour ce soir, merci à l'équipe de l'émission. Il y avait Iris Guitoni, Christophe Hulens, Elodie Bianca Maria, Franck Moilier et notre stagiaire Stéphane Silla. À demain.
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3: Bonjour, bon dimanche, sous vos applaudissements, c'est Willy vient déjeuner chez vous, numéro 1060.
4: Oh là là, filoche.
3: Bonjour la tribu.
4: Bonjour.
3: Alors, qui est là aujourd'hui? Nicolas Malabas, votre enfant de la télé. Bonjour mon bon Nicolas.
4: Bonjour Willy, bonjour tout le monde.
3: Et Fabien Imo, notre geek. Bonjour mon famille.
5: Bonjour Willy, bonjour à tous.
3: Et bienvenue à tous mes amis. Merci d'avoir choisi votre émission utile sur votre radio utile. 55 minutes qui arrivent là pour apprendre, comprendre et s'amuser de l'actu avec nos invités, nos chroniques, notre musique, nos cadeaux. Notez bien les dossiers du jour. Dans un instant, on va revenir sur cette histoire complètement dingue. Mardi soir sur M6, un prêtre raconte en direct qu'il a recueilli en 2022 les confessions de Xavier Dupont de Ligonnès, qui lui aurait avoué les meurtres de sa famille. C'est une onde de choc, sauf que le gars n'était pas prêtre et que cette histoire a vite senti l'arnaque. S'en est suivi donc un débat sur le secret de la confession. Un prêtre doit-il dire, quoi qu'il arrive, ne jamais jouer, jamais rien dévoiler? Ça m'a intéressé, ça nous a intéressé tous. On va en parler dans une minute. Et à 12h30, vous connaissez ces lunettes, Matt Lesguy de l'émission E égale M6 sera avec nous. C'est une spéciale M6 aujourd'hui.
4: Ah oui,
3: E égale M6 sera avec nous. Il a sorti un livre, Toutes les vérités scientifiques sont bonnes à dire. Alors, le manque de sommeil fait-il grossir? Pourquoi le froid ne provoque pas le rhume? Faut-il choisir entre manger une entrecôte ou sauver la planète? Bon, moi,
4: on a fait notre choix.
3: Voilà, moi j'ai fait mon choix. On va en parler avec Mac donc dans 20 minutes. Et bien sûr, vous le savez, on fait cette émission tous ensemble. Hein, vous faites partie de cette tribu, mes amis. C'est la plus grande émission de radio du monde. Vous êtes tous des chroniqueurs. Venez nous rejoindre d'abord sur le groupe Facebook.
5: Oui, si vous appelez Xavier Dupont de Ligonnès, vous pouvez. Vous pouvez vous abonner sur le groupe Facebook.
3: Mais oui, Xavier, alors.
5: Il faut taper Youpi la vie avec Willy Rovelli. Vous tombez sur nous. Et la question du dimanche, Bernadette Chirac avait interdit à son mari de la tutoyer. Oui. Et vous, qu'avez-vous déjà interdit à votre partenaire? Ça nous intéresse. Alors, on a déjà pas mal de messages. Christophe, je lui ai interdit de coucher avec un autre.
3: Ah oui, c'est pas mal.
4: Il est coincé, Christophe.
5: Et Francis, de parler trop pour rien dire, je l'adore. C'est sympa, Francis. Donc continuez à réagir, c'est complètement gratuit. Pour nous retrouver, vous allez sur Facebook et vous tapez Youpi la vie avec Willy Rovelli.
3: Voilà, et si vous voulez réagir sur tout ce que vous entendez dans l'émission ou juste nous passer, nous faire un petit coucou, venez, c'est la libre antenne du week-end, vous le savez, hein, 0810 055 056. Appelez, hier c'était mou, j'aime pas quand c'est mou. Alors appelez, il y a Oumaïma qui est là, qui vous attend, 0810 055 056.
4: Et alors on a un tel respect pour elle que la carte cadeau, on ne la tutoie pas, on la vouvoie. On a trop de respect. Elle vaut 100 euros et on vous l'offre en fin d'émission.
3: Merci mon bon ami. On a tout dit.
4: Allez, démarrons.
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3: Allez, ouvrons notre premier dossier. Bonjour Arnaud Alibert.
6: Bonjour.
3: Bienvenue ici, vous êtes prêtre et rédacteur en chef du journal La Croix. Vous avez séché la messe aujourd'hui, non? Vous y étiez là, vous l'avez faite?
6: J'y étais, je suis parti simplement deux petites minutes avant pour prendre l'antenne avec
3: ça
6: vous.
3: Ça c'est gentil, quel grand professionnel. Merci d'être avec nous pour évoquer cette histoire complètement folle qui a eu lieu cette semaine. Je vais en rappeler les grandes lignes pour ceux qui n'avaient pas suivi. Un homme qui s'est fait passer pour un prêtre appelle en direct une émission de Julien Courbet sur M6. Il raconte qu'en 2022, il aurait confessé Xavier Dupont de Ligonnès qui lui aurait avoué donc les meurtres de sa famille. Le prêtre dit voilà, je parle et l'évêque de Carcassonne m'a donné l'accord pour que je puisse parler. Bon, dès le lendemain, on a compris que tout ça, c'était n'importe quoi. Mais voilà, il y a eu tout un débat toute cette semaine, du coup, et un peu même des fantasmes liés à la confession. Est-ce que vous pouvez nous dire, mon père, voilà, que si on vient vous voir et qu'on vous raconte ce genre d'histoire, vous, en tant que prêtre, par rapport à la confession, il se passerait quoi? Est-ce que vous nous confirmez qu'effectivement, il y a le secret, quoi qu'il arrive?
6: Alors, je vous confirme d'abord qu'il y a beaucoup de fantasmes.
3: Ah, certain, voilà.
6: Puisque, ça fait 21 ans que je suis prêtre et on m'a jamais posé de questions sur comment je fais pour l'Eucharistie ou pour les baptêmes.
3: Ouais.
6: Et on me pose toujours
3: sur la confession. Alors,
6: il se trouve que je suis aussi aumônier en prison. quand je confesse un criminel ou prétendu tel en prison et qu'il m'avoue ce pourquoi il est là, il y a aucune raison que je prenne la parole auprès de n'importe qui. Il est déjà pris en charge par la société. Ouais. Donc, la question de ni une question de droit, ni une question de morale. Ouais. Les choses sont en place. À l'extérieur, voilà. Un criminel qui viendrait me dire qu'il a commis un crime ou qu'il est en train de commettre un crime, ouais. C'est une vue de l'esprit. Ça fait, comme je vous l'ai dit, plus de 20 ans que je suis prêtre. Je n'ai jamais reçu ni entendu aucun de mes confrères dire cela. Mmh. Il faut même rajouter, même inverser, c'est-à-dire que si le criminel, par définition quelqu'un de pervers, savait que le secret pourrait être levé, au contraire, peut-être il jouerait là-dessus pour avoir une stratégie de communication qui lui permettrait peut-être de brouiller les cartes. Donc vous voyez, on est vraiment dans le, ouais, dans le fantasmagorique. Voilà. Mais c'est la première chose qu'il faut dire. Ouais. Après toute cette affaire de M6, et on aurait d'autres choses à dire, évidemment.
3: Ouais, ouais. Mais là, pour en revenir sur le secret de la confession, admettons, moi je viens vous voir cet après-midi ou demain matin, mon père, et puis je viens vous dire, voilà, je viens vous avouer un truc très très grave que j'ai fait. Qu'est-ce que vous me diriez?
6: Alors là, c'est là où il faut entendre que le secret en fait qui va lier le pénitent et le prêtre, il est sur ce que le pénitent va dire, ouais, il est aussi sur ce que le prêtre va dire au pénitent,
3: c'est-à-dire
6: qu'il va y avoir un dialogue en vérité, ouais, et qui va dire la personne en fait elle vient parler à Dieu en fait. C'est quand on va voir le prêtre qu'elle est sincère, elle vient parler à Dieu, donc le prêtre il aide la personne à s'adresser à Dieu et à recevoir une parole de vérité qui peut la remettre en place sur le bon chemin. Ouais. Mais ce genre de situation donc qui est très courante parce que les gens se confessent, pas beaucoup mais quand même ils se confessent, n'entraîne aucun désordre public. En fait, c'est comme je vous dis, c'est une vue de l'esprit de penser que la justice ou la police pourrait avoir dans les prêtres des auxiliaires de leur travail. Ça, c'est complètement faux. Mmh. Ce qui ou invraisemblable, si vous voulez fantasmer. Ce qui arrive, ce sont souvent des fautes morales. Mmh. Donc, par exemple, j'ai dit un gros mot à l'antenne de CIE Radio.
3: Oh non,
4: ça n'arrive jamais.
3: C'est pas notre genre, mon père. Alors là, mon père, ça n'arrive jamais. Alors dis-nous, s'il faut que je me confesse à chaque fois que je dis un gros mot, on va se voir souvent, Arnaud. Mais bon, voilà, d'accord. Mais sinon, pardon, j'insiste un petit peu là-dessus, mais le secret de la confession, voilà, c'est quelque chose qui est, j'allais dire, gravé dans le marbre, de toute façon, chez vous.
6: Non, alors, ce qu'il faut avoir en tête, c'est que dans l'affaire de M6, quand le prêtre dit « j'ai l'autorisation de l'évêque de parler », ça c'est complètement faux, c'est invraisemblable, c'est impossible.
3: D'accord.
6: En revanche, un prêtre qui recevrait en confession une donnée extrêmement grave, et qui donc serait tenu par le secret, mais il irait auprès d'un ami, d'un confrère, d'un évêque, pour essayer de lui faire comprendre qu'il a reçu quelque chose qui est très grave, pour lequel il est en grande tension intérieure, etc. Donc ça, c'est tout à fait possible pour essayer mettre en place un partage, si c'est vous voulez, d'une vérité qui serait trop lourde.
3: Ouais. D'accord. Donc
6: si au cours de ce dialogue, il devait lâcher un morceau de la vérité qu'il aurait entendu et donc il serait donc en contravention avec le secret de confession, alors il pourrait voir un évêque réexpliquer sa démarche et dire voilà, j'ai commis cette faute et donc le prêtre ne serait pas excommunié jusqu'à la fin de ses jours. Ouais. Il pourrait retrouver son poste de prêtre. Ce qui compte beaucoup, c'est l'intention.
3: C'est l'intention.
6: C'est-à-dire, si le prêtre a l'intention de nuire au pénitent en révélant la vérité, là, c'est gravissime. S'il a l'intention d'essayer de sortir d'une situation où il y a quand même un danger pour lui ou pour autrui, alors là, il y a une manière d'accompagner le prêtre pour qu'il soit pas écrasé par le secret et qu'il puisse mettre en place une forme de dialogue ou une parole qui le libère.
3: Bon, merci beaucoup mon père, je voulais avoir ces petites informations parce que ça m'a intrigué tout au long de cette semaine. Merci beaucoup d'être sorti quelques minutes comme ça pour venir nous parler, merci infiniment. Donc Arnaud Alibert, prêtre et rédacteur en chef du journal La Croix, Je ne vous promets pas de garder le secret de tout ce que vous venez de dire, car il n'y a pas plus commère que moi.
5: Oui,
3: moi,
5: c'est clair.
3: Rien me confier. Mais d'accord. Hein. Moi, dès qu'on me dit un truc, alors tu le dis pas. Je vous jure, dans les deux minutes, je le dis.
5: Ah, il le dit. Ouais. Je vous n'avez pas gardé un secret.
3: Rien. Rien, rien. Merci beaucoup, mon père. Passez un bon dimanche. On parle de quoi avec toi dans un instant, mon Fabinou ?
5: L'Actu Web, un jeune de 23 ans a créé une application pour vous aider à faire des économies. C'est nouveau, ça vient de sortir.
3: Ça,
5: présentation
3: bien,
5: dans un instant.
3: Merci beaucoup. Et appelez-nous, hein. 0810 055 056. Vous réagissez avec nous sur tout ce que vous entendez. C'est chez vous. Cette radio est à vous, mes amis. Voici Alain Bachung et les vertiges de l'amour. Je l'ai.

0: C'était bien sûr Alain Bachung et les Vertiges de l'amour.
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0: Ah, je les aime, les deux bébés. Ça, c'est mes deux bébés. C'est Nicolas et Fabien. C'est vraiment mes deux enfants.
3: T'imagines? On vous aime aussi.
0: Bah, appelez-moi mon père aussi.
3: Oui. Hein? D'accord, mon père.
0: Allez-y, mon fils.
3: Mon daron.
0: Ouais, appelez-moi daron.
3: Daron. Toute l'actu web de la semaine, j'ai repéré une toute nouvelle application qui va vous permettre de faire des économies sur votre plein de carburant.
0: Ah. Ça, c'est bien.
3: Non, c'est toujours un sujet qui préoccupe hein, les Français.
0: Le nom... J'espère qu'il a raccroché le vrai père. Parce qu'il doit se dire qu'est-ce que c'est merdier. Bon, alors, allez-y, continue.
3: Le nom de cette appli, Mon Plein Écho. Toute nouvelle appli créée par un Nantais de 23 ans. C'est chez vous, moi. Nico. Il y a vraiment un vivier de talent là-bas, non?
0: Talent.
3: Il s'appelle Jordan Baumard, étudiant en école d'ingénieur en informatique. Et il vient de sortir donc Mon Plein Écho. C'est complètement gratuit. Cette appli va vous aider à trouver une station-service près de chez vous avec le carburant au meilleur prix. Explication avec Jordan, le créateur de Mon Plein Écho.
4: Mon Plein Écho, c'est une application qui va vous permettre de localiser les stations essence les moins chères tout autour de vous, mais également sur votre trajet. Par exemple, vous partez en vacances, il y a énormément de petites villes sur votre chemin qui vont avoir des prix beaucoup moins chers sur l'essence. L'application va vous proposer les stations les plus optimisées avec le temps de détour le plus faible.
3: Donc ça s'appelle Mon Plein Écho, le petit truc en plus de l'appli. Le prix du carburant est mis à jour en temps réel et on vous informe si le carburant est bien disponible à la station service souhaitée, ce qui vous évite de faire un petit détour. Merci à Jordan pour la création de Mon Plein Écho. Jordan a seulement 23 ans quand même, je souligne. Grâce à son appli, on va faire des économies. Autre sujet tiens, qui fait parler depuis quelques jours.
5: Toutes les semaines.
3: Mais oui, mais c'est toujours Céline Dion. Céline a annoncé des nouvelles dates de concert à Paris pour l'année prochaine. Les fans sont en feu et elle inspire les internautes, Céline. I'm alive. Les pompiers de la caserne de Toulouse-Atlanta ont posté une vidéo cette semaine sur TikTok sur cette musique pour annoncer leur traditionnel bal des pompiers du mois de juillet. Et petit détail, dans la vidéo, un sapeur-pompier de Toulouse s'est déguisé en Céline Dion. J'ai jamais vu Céline avec autant de poils. C'est plus qu'une chita vu.
0: On ne sait pas, on ne la connaît pas. Hein. On ne la connaît pas plus que ça.
3: Non, mais elle n'a pas de barbe. Ça se voit qu'elle n'a pas de barbe.
0: En temps normal, tu l'as déjà vu, qu'elle est en robe de chambre.
3: Bien.
0: Le matin en se levant.
3: Bon, bref, dans cette vidéo, on voit les on voit les pompiers de Toulouse dans une chorégraphie endiablée. Une nacelle a été mobilisée et le clip se termine avec une pluie de confettis. Voilà, c'est très festif. Et donc la vidéo se termine avec ce texte. Oui. Pas d'inquiétude, notre Céline vous attend donc le vendredi 3 juillet 2026. Donc eh bien rendez-vous à la caserne de Toulouse pour voir une Céline Dion qui devrait mettre le feu au bal des pompiers.
0: Le feu.
3: On termine l'actu web avec un artiste que j'ai découvert sur TikTok. C'est un musicien brésilien. Ça m'a fait la semaine ça. Le gars en fait de la musique avec tout ce qu'il trouve. Par exemple des jouets en plastique en forme de poulet qui font pouet pouet.
0: On entend pire.
3: Bon, plus fort encore. Il a fait un duo avec sa machine à laver. Ça, c'est pas banal. En fait, sa machine, elle fait des bip bip. Du coup, il a eu l'idée d'installer son piano dans sa buanderie pour un duo pas comme les autres. Donc ça, c'est les bip bip de sa machine à laver.
6: Original.
3: Voilà le premier duo machine à laver piano. Tout le monde s'en fout. Merci Internet d'exister pour ce genre de moment. Moi je vous laisse car ce morceau m'a lessivé.
0: Merci beaucoup. C'est un peu Rémi Bricard. Ah oui.
3: C'est un petit peu Rémi Bricard, mais pas pareil.
0: Chaque fois on parle sur ces jingles. De toute façon, il y aura bien un jour, on arrêtera.
3: On découvre l'émission.
6: On ne respecte rien.
0: J'espère qu'ils n'ont pas payé quelqu'un pour les faire, ces jingles, parce qu'on ne les entend jamais.
3: C'est pas grave. L'essentiel, c'est qu'on vous entend, et
0: voilà,
3: c'est l'essentiel.
0: Merci, mon bon Fabien. Oui. Allez, dans un instant, on va vous présenter un invité pas banal, parce qu'on aime vous présenter des invités
7: pas banaux.
0: Mais d'abord, tiens, on va écouter Pascal Obispo et Francis Cabrel. Ils sont deux. Avec Il faudrait que pleuve l'amour. Disons, c'est très amour aujourd'hui. Hein.

0: Pascal Obispo et Francis Cabrel.
1: Je les adore.
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0: Oui, allez, comme promis, place à la personne pas banale du dimanche. Bonjour Gauthier de Ginestet.
4: Bonjour, oui.
0: Bienvenue ici, mon cher Gauthier. Alors, vous êtes de Castres. Vous êtes castré et moi castré, c'est marrant.
5: Oh là
0: c'est vraiment très drôle. Très, très
5: bien préparé, cette interview.
0: Et vous venez de lancer une application pas bête qui s'appelle Pit Meter. P-E-T-M-E-E-T-E-R. Alors, de quoi s'agit-il, mon cher Gauthier?
4: Alors, il s'agit d'une application de rencontre pour animaux de compagnie.
0: Bête.
4: On s'adresse essentiellement aux chiens, aux chats, aux naques, donc tout ce qui est hamster, lapin,
0: ouais.
4: Et puis éventuellement également les oiseaux. Et puis donc on a quelques originalités qui nous ont rejoints donc ces derniers temps, à savoir des reptiles, par exemple des lézards, des serpents, et on a même des chevaux.
0: Ah
4: voilà.
0: Oui, les chevaux. Donc c'est quoi? C'est une application de rencontre pour des animaux, c'est ça?
4: C'est tout à fait ça. Voilà. C'est une application de rencontre pour animaux.
0: Voilà.
4: Vous inscrivez votre animal, vous inscrivez votre profil propriétaire, votre animal, et vous swipez donc la liste de profils qu'on vous propose à proximité de votre lieu de résidence.
0: Trop bien. Donc alors l'idée c'est quoi? C'est pas de dire, par exemple voilà, moi j'ai mon chien Pupus là, il bat de la queue pas bien en ce moment. Il a la queue molle.
5: Il a pas le moral.
0: Il a pas le moral. C'est la queue, elle fait voilà. Donc je sens qu'il a pas le moral. Et là je me dit, il faut qu'il se trouve une pote, tu vois, ou un pote. Un pote. C'est pas un truc amoureux, hein, c'est un truc de rencontre.
5: Après, ils font ce qu'ils veulent, les animaux.
0: Après, ils font ce qu'ils veulent, exactement.
4: Voilà, c'est ça.
0: Voilà, donc je remplis son profil et puis je mets son petit caractère, tout ça, c'est ça, hein.
4: Alors voilà, on demande toute une liste de caractéristiques en fonction de votre animal.
0: Voilà.
4: Ça passe par les notes de santé, savoir justement s'il est castré ou non, son caractère en général, s'il est sociable, etc. etc.
0: Voilà.
4: Et en fait, toutes ces caractéristiques permettent vraiment de savoir si votre animal va être compatible avec celui que vous allez swiper.
0: Voilà, par exemple, je sais que je vais me promener à tel endroit, je me dis tiens, ça serait bien qu'il joue avec quelqu'un, et on fait comme ça. Et du coup, ce qui est bien aussi, c'est que même les propriétaires, ils discutent entre eux, ils se rencontrent aussi.
5: C'est surtout ça, je pense, non?
0: Bah oui.
4: C'est une éventualité, on peut pas l'exclure.
0: J'aime bien Gauthier. Vous êtes politique aussi, Gauthier. On dirait un homme politique.
5: Oui, oui.
0: C'est une éventualité. Non, donc c'est vachement bien. Et donc c'est pour tous les animaux, alors, parce que je crois qu'il y a une majorité de chiens pour le moment sur l'appli. Parce qu'il démarre, mais voilà, c'est ça, c'est pour tous les animaux.
4: On reste ça reste entre 85 et 90% de chiens, environ 5% de chats, même si la communauté des chats s'élargit de plus en plus.
0: Ah, voilà.
4: Et puis les ensuite, donc, tous les 5% restants, comme je vous le disais, ce sont les chevaux, les reptiles, etc.
0: C'est ça. Et alors, pourquoi cette idée, mon cher Gauthier, c'est venu d'où ça alors?
4: C'est en discutant avec des amis, parce que j'ai des amis qui résident dans des appartements et qui se retrouvent avec des chiens et des chats qui ne sont pas, qui ont quelques difficultés justement à être sociabilisés. Ces animaux restent enfermés dans ces appartements et en fait donc ces discussions que j'ai pu avoir avec mes amis me disaient justement comment je peux faire pour sociabiliser mon animal. Et c'est à partir de là que l'idée m'est venue et que j'ai créé Pet Meter.
0: Et donc c'est disponible partout en France ou c'est que à Castres?
4: C'est disponible partout en France et dans le monde.
0: Ah, dans le monde.
4: Et l'application est traduite en français et en anglais.
0: Et c'est gratuit? C'est tout gratuit ou?
4: C'est 100% gratuit et ça restera gratuit quoi qu'il en soit.
0: Bravo Gauthier. Voilà, grâce à Gauthier, tu vois, mon chien, il s'emmerdera plus. Il est mou.
5: Oui, il
0: est
5: un petit peu mou.
0: Il j'aime pas. Gauthier, oui, moi, j'aime pas. C'est mon chien qui me siffle tout le temps. Merci Gauthier de Ginestet, créateur de l'application Pet Meter. P-E-T-M-E-E-T-E-R. Pet Meter. Le Tinder des animaux. Merci infiniment, Gauthier. Passez un beau dimanche. Voilà une belle idée.
5: C'est une belle idée.
0: Très bien.
5: Ouais.
0: Vous aimez les tripes? Vous aimez la pub?
5: Bien pour ça.
0: Tant mieux, elle arrive. Juste après, c'est les infos pratiques près de chez vous. Avec le ici.

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2: Partons gaiement vers la deuxième demi-heure de votre talk show du dimanche. Alors ici, c'est comme la messe du dimanche.
3: Mais on va pas pareil,
2: hein, ça, non. Dans un instant, on va parler de la science au secours de notre quotidien avec Mac Lesguy.
3: Ah, on l'adore.
2: On l'adore, Mac Lesguy. Et votre tribu là, notre enfant de la télé, Nicolas Malabeuf. J'ai appris tout à l'heure que tu as fait une licence de quoi?
3: Oui, j'ai fait quelques études.
2: Alors, tu as fait le bac et après le bac?
3: Une licence information communication du côté de Nantes. Ça se voit pas, mais j'ai des années d'études.
2: Mais ça, c'est fou comme ça. Ne s'entend pas, mais à aucun moment. Et puis notre spécialiste web.
3: Aucune étude, hein.
4: Licence 4.
2: Et c'est déjà pas mal.
3: Et vous
2: Rien, moi rien.
4: Non, j'ai fait des études.
2: L'école
3: du rire.
4: L'école du rire, mais oui, on n'est plus en 90.
2: J'ai fait l'école des fans, ça c'est vrai. J'ai présenté.
4: Ah oui, c'est vrai.
2: Eh voilà, c'est déjà pas mal. Et puis alors vous qui nous écoutez, vous êtes ici chez vous.
3: Réagissez.
2: Vous pouvez réagir sur le groupe. Alors
3: ça c'est complètement gratuit sur Facebook. Vous tapez Youpi la vie avec Willy Revelli. On vous a posé une question parce qu'en fait Bernadette Chirac avait interdit à son mari de la tutoyer. Et vous qu'avez-vous déjà interdit à votre partenaire? On a beaucoup de messages. Corinne a posté interdit de commenter les résultats de mon régime. Ça c'est pas mal.
2: C'est bien, ça.
3: Et il y a Laurence, je lui ai interdit de ronchonner. Mais quand je lui dis ça, il ronchonne.
2: Voilà, oui, c'est un mec.
3: Donc continuez à réagir, c'est gratuit. Le groupe Facebook pour nous retrouver, vous tapez Youpi la vie avec Willy Revelli.
2: Et appelez-nous aussi parce que c'est mou là. Qu'est-ce que vous avez depuis hier? J'aime pas j'ai l'impression que personne nous écoute. 0810 055 056. Allez appeler, même juste pour dire bonjour. Allez, pap. En plus, vous n'allez pas repartir les mains vides parce que.
3: Et oui, une carte carburant qui ne tombe pas après-demain, qui ne tombe pas demain, qui tombe en fin d'émission.
2: T'imagines, donc c'est 100 euros de carburant, c'est pas rien en ce moment.
3: Cadeau.
2: 0810 055 056. Appelez-nous, pitié. Mais d'abord, si vous n'avez pas suivi l'actu, pas de panique, l'actu vous suit. Il est temps pour moi de mettre
5: les points sur les i.
6: Oui, il revient.
7: Mais les points sur les i.
2: Et on commence avec un point Patrick Bruel. Regarde ma bite. La plaque au nom de Patrick Bruel a disparu de la grande plage de Dinard. Et là, du coup, c'est plus la plage des grands hommes. Mais bon, tel qu'on connaît Bruel, cette plaque devrait vite réapparaître sur la plage de Nibar. Sacre du PSG, Jordan Bardella bat son record de popularité dans les sondages à la suite des émeutes. Allez les gars, c'est bien. Jeudi, il y a le mondial qui démarre. Continuez à bien tout péter. Hein. Bardella président, on y est presque. On ne lâche rien. Allez, c'est bien, on y va. Violence PSG Arsenal, toujours à Pau, un jeune condamné pour avoir jeté un saucisson dans l'œil d'un policier. C'est le fameux saucisson à l'ail. Habituellement, on se fait arrêter pour port d'armes prohibées, mais pas pour armes de porc prohibées. Le port. Bernadette Chirac est mort.

0: L'éléphant, c'était Patrick Bruel, mais bon, c'était trop facile. Il avait la braguette ouverte, on voyait ça trop, alors pour ça qu'on l'aime. Les données de 100 000 clients, dont les coordonnées bancaires piratées chez Basic Fit. C'est Basic Fit. Netflix annonce que la saison 6 de Emily in Paris sera la dernière. Bah tant mieux, cette série, c'était n'importe quoi. J'ai vu une scène où Emily met moins de 10 minutes à commander un café dans un bar et en plus, sa serveur lui a répondu avec plaisir. Ouais. Et en souriant avec ça. Non mais n'importe quoi, c'est exagéré. Enfin, la question du jour. Tiens, bah si on fait un crossover entre Emily in Paris, c'est faites entrer l'accusé. Est-ce qu'on pourra l'appeler Émile Louis in Paris?
1: Ouh.
0: Eh ben vous avez 2 ans. Malheureusement, dans 207 jours, c'est fini 2026.
1: Bravo.
2: Il va falloir vous confesser là.
0: Oui.
3: Il y a des choses à dire là.
2: On rappelle mon père.
0: Oui, on va rappeler. Non, il est là pour 3-4 heures. Alors allons-y vite. Allez, mes amis, si vous n'avez pas le moral,
3: on n'est pas bien.
0: On a la solution.
3: Non.
0: Quoi que vous fassiez, vous arrêtez tout. Vous vous levez. Et quand je vous dis à vous, vous allez me faire un palabapapaba. D'accord.
3: D'accord.
0: Alors là, ça va pas. Là, ça va pas.
3: On
0: a un coup de mou. Un coup de mou.
4: Actu locale, musique et pognon.
0: À vous. Palabapapala. Et voilà, ça va beaucoup mieux. Voilà, ça va beaucoup mieux. Voici KOD avec Chacun sa route sur votre radio ici. Merci d'être avec nous, mes amis. À tout de suite, juste après ça, avec Mac Lesby.

0: plaisir de réécouter ça. Merci Bulle. Bulle, c'est celle qui programme les missions. Merci ma Bullette. C'était fini, effectivement, KOD avec chacun sa route. Oui.
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0: Celui qui arrive maintenant, je l'adore. Ouvrons notre nouveau dossier. Bonjour Mac Lesguy.
3: Bonjour Willy.
0: Bienvenue ici mon cher Mac. Alors on vous voit chaque dimanche soir sur M6 depuis 102 ans dans E égale M6. Et Max,
4: ça cartonne.
0: Hein. Mais ça cartonne. Je
4: depuis
0: vous...
4: 35 ans.
0: Non mais t'imagines, et je vous adore Max, mais comment vous faites, moi qui suis le roi des crétins, je comprends tout quand vous expliquez les choses. Comment est-ce que vous arrivez à le faire ça, dites-moi déjà.
3: Eh bien écoute Willy, c'est très simple. J'imagine que tu es derrière ta télé, ouais. Tu dis on va faire simple, pas trop compliqué pour que tu comprennes.
0: Et, bah voilà.
3: Et on est su de s'y coller. Voilà.
0: Et bah ça voilà. Fonctionne. Mais j'adore, je vous adore, Mac. Alors, donc là, le livre qui vient de sortir s'appelle Toutes les vérités scientifiques sont bonnes à dire. C'est un livre qui bouscule les idées reçues sur la science. Quelles idées reçues, par exemple, mon cher Mac ?
3: Oh, des idées reçues sur les produits détox, sur la manière de bien s'endormir, sur les liens entre notre sommeil et notre poids.
0: Le poids.
3: On parle aussi du danger des chats, parce qu'on a beaucoup de chats et ça tue beaucoup d'oiseaux.
0: Ouais,
3: bref,
0: exactement.
3: C'est tout notre quotidien.
0: Voilà.
3: Est-ce qu'il faut économiser l'eau du robinet
0: à tout
3: pour sauver la planète ? Est-ce qu'on peut continuer à manger de la viande ?
0: Pop, pop, pop.
3: Tout notre quotidien.

0: quotidien et décrypté par la science.
1: Voilà, et justement, là, justement, on va s'arrêter deux petites secondes là sur cette histoire d'eau là, du robinet, parce que vous dites, bah, évidemment, couper l'eau du robinet, évidemment, voilà, on se lave les dents, on le coupe, c'est bien logique. Mais vous nous dites quoi, en fait, si on fait des petits trucs aussi simples, chacun de notre côté, bon, on va pas aller loin avec ça, quoi.
0: Non, on va pas aller très loin, en fait, parce que ce dont on se rend pas compte, c'est que l'eau, c'est un produit qui est très lourd. L'eau de Paris, si vous l'économisez, il n'ira jamais à Lyon ou il n'ira jamais à Perpignan, là où il peut y avoir des sécheresses ponctuelles. Il faut vraiment faire très attention. Donc, les petits gestes ont des petits effets, en fait. Et ce que j'explique, c'est qu'il faut toujours avoir le sens des ordres de grandeur. Il ne s'agit pas de gaspiller l'eau.
1: Bien sûr.
0: Mais en revanche, économiser litre par litre l'eau pendant que vous arrosez votre jardin ne sert à rien. Ouais. Si, d'ailleurs, vous voulez faire des économies, ce n'est pas l'eau qu'il faut éviter de gaspiller ou faire attention, c'est l'eau chaude. Parce que pour le coup, pour l'eau chaude, si vous la chauffez avec du gaz, ça a une répercussion, un, sur votre portefeuille, et deux, ça émet beaucoup de carbone, beaucoup plus que votre litre d'eau froide. Donc, soyez attentif à votre eau chaude, très certainement, c'est pour ça que préférer des douches au bain, par exemple, c'est utile pour votre porte-monnaie et peut-être un peu pour la planète. En revanche, si vous êtes dans une région où il n'y a pas de problème d'eau, pas la peine de vous mettre martel en tête en essayant d'économiser chaque dixième de litre d'eau.
1: Voilà. Donc dans ce livre, voilà, donc vous évoquez, donc on l'a entendu, enfin des sujets légers comme effectivement l'alimentation des animaux ou le sommeil, mais donc des questions plus sensibles comme le nucléaire ou le bio. Tiens, par exemple sur la clim. Alors vous êtes exactement comme moi ou je suis comme vous. On est pro-clim. Là, non, mais il a fait très chaud là, la semaine dernière. Il faisait super chaud. Alors, il y a encore tout un débat qui est arrivé sur la clim, et on a l'impression qu'en France, dès qu'on emploie le mot clim, c'est le diable.
0: Alors, la clim jusqu'à présent, c'était le diable. Et vous savez, beaucoup de gens disaient bon, la clim, c'est très mauvais pour la planète, etc. Bon, avec la dernière canicule, évidemment, qui est provoquée par le changement climatique, on sait bien qu'il va faire de plus en plus chaud l'été, donc il va falloir climatiser pour protéger les personnes les plus fragiles. Le débat est en train de s'éteindre. Enfin, les fameux contributeurs du GIEC, vous savez, ceux qui nous disent depuis toujours, faut faire très attention, etc., disent, bah oui, il faut s'adapter au changement. S'adapter au changement climatique, au réchauffement, ça veut dire commencer par climatiser les personnes les plus fragiles, car vous aurez beau dire et beau faire, essayer d'atténuer le changement climatique, etc., on aura toujours des canicules, et il va y en avoir à répétition, plus intense, plus grave. Et si on veut éviter les surmortalités qu'on compte toujours à la fin des vagues de chaleur, il faut évidemment climatiser, à commencer par les personnes plus âgées.
1: Voilà, parce que effectivement, le fait qu'il n'y ait pas de clim dans les écoles, qu'il n'y ait pas de clim pour les plus âgés, enfin voilà.
0: Alors, on a vu, rappelez-vous, cette école à Mont-de-Marsan, où il a fait 50 degrés au mois de mai, et où, pour caricaturer, on disait les élèves tombent comme des mouches.
1: Bah oui.
0: Non seulement la clim permet de sauver des vies dans les EHPAD, dans les maisons de retraite, dans les hôpitaux, mais en plus, chez tous les jeunes, tous les étudiants, tous les écoliers, tous les gens qui ont besoin de travailler, au-delà de 30, 35 degrés.
1: On travaille plus. On n'a plus envie.
0: On ne travaille plus. On travaille plus mal. Voilà. Et puis, on a des problèmes.
1: Voilà.
0: Donc, il faut repenser en profondeur tout ça, en se disant, il faut qu'en période de clim, imaginez ça en période de canicule, si ça commence en mai, en juin, on ne va pas raccourcir l'année scolaire. Donc, il faut commencer à se préoccuper de ce problème.
1: Voilà. Et quand on dit que ça provoque des îlots de chaleur, là, que ça rejette de la chaleur,
0: c'est tout à fait vrai que dans une rue étroite où tout est climatisé, ben, au lieu qu'il fasse 35 degrés dans la rue, il fera peut-être 35,5, 36, un degré de plus. Mais en attendant, dans vos intérieurs, au lieu de faire 35, voire 40 si vous êtes exposé en plein soleil, il fera 22 ou 23 degrés. C'est ça qui sauve les vies, vous voyez. C'est un petit réchauffement à l'extérieur, mais un gros refroidissement, une grosse climatisation à l'intérieur, et c'est ça qu'on veut.
1: Bon, en tout cas, voilà, c'est toujours des débats qui sont passionnants. Alors, vous parlez entre autres de ça dans votre livre. Il y a plein de sujets. Vraiment, c'est issu de chroniques que vous avez faites sur notre radio il y a quelques temps.
0: Il y a plein de sujets.
1: Il y a plein de sujets.
0: On rencontre beaucoup d'idées reçues. Alors, donc, évidemment, ça fait débat. Il y a beaucoup de critiques. Je renvoie, parce qu'évidemment, c'est vraiment ce que le consensus scientifique dit aujourd'hui en 2026. J'ai mis toute une biblio à la fin.
1: Exactement.
0: Je ne dis rien d'ailleurs. Moi, je m'appuie sur ce que dit la science et je le vulgarise.
1: Voilà.
0: Et donc, je reste droit dans mes bottes. On a tellement d'idées reçues, de croyances, vous n'avez pas idée. Un lecteur me disait, mais je suis allé dans votre livre de surprise en surprise.
1: Exactement.
0: Avec de vraies implications sur notre quotidien.
1: Voilà, c'est exactement ça. Vous irez de surprise en surprise. Pour terminer, Mac, en un mot, est-ce que c'est plus dur d'expliquer la science aujourd'hui que quand vous avez démarré il y a 35 ans avec E égale MC? Est-ce que c'est plus compliqué? Est-ce que, avec les réseaux sociaux, tout ça?
0: Exactement. Ouais. Quelqu'un, un scientifique me disait, il y a 35 ans, on était en train de mettre au point les premiers OGM en France. On était en pointe dans le domaine et tout le monde trouvait ça très bien. Aujourd'hui, on est en train d'expliquer sur les réseaux sociaux que non, la Terre n'est pas plate, mais qu'elle est sphérique, que c'est une boule. Oui, on a un peu régressé. La science est devenue un discours parmi d'autres, un peu noyé dans le flux des réseaux sociaux. Bah, raison de plus pour continuer, pour écrire des livres, pour faire des émissions de télé, de radio, pour expliquer ce que dit la science aujourd'hui au niveau mondial, international.
1: Et ben voilà, toute la science au niveau mondial, international. Bravo. Dans le livre de Mac Lesguy, toutes les vérités scientifiques sont bonnes à dire, aux éditions du Rocher. Merci infiniment d'être passé nous voir, Mac. Je vous aime, mais vraiment, lui, je l'aime. Quand je l'aime pas, je dis, je vous aime pas. au revoir, merci, bon dimanche. Ah, ça, c'est
2: bien. 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
1: On va faire un petit coucou à Joël. Ça va, Jojo ?
4: Salut, Willy.
1: Ah, ça va, mon Jojo ? Tu nous appelles d'où ?
4: Je t'appelle de Frouzens. C'est à côté de Toulouse.
1: J'aime bien. Moi, j'aime bien là-bas. Qu'est-ce que tu fais de beau dans la vie, mon Jojo ?
4: Je suis à la retraite.
1: Très bien, mais avant.
4: Le plus beau métier du monde.
1: Ah, oui, c'est pas mal. Et avant, tu faisais quoi ?
4: 42 ans de travail, j'ai une
1: retraite bien méritée. Repose-toi bien. Tu voulais nous faire un petit coucou, mon Jojo ?
4: Faire un petit coucou. J'étais en train de faire les grillades dehors. Je vous adore, vous êtes complètement déjantés.
1: On ne trouve pas. On est plutôt sains de corps et d'esprit. Dis donc.
4: Mais ça fait plaisir par les temps qui courent.
1: Voilà.
4: Tout ce qui se passe. Voilà. On passe un bon moment.
1: C'est gentil.
4: J'ai un petit message personnel.
1: Vas-y.
4: Voilà. Je fais un gros bisou à mon épouse, 40 ans de mariage cette année.
1: Oh là là.
5: Bravo.
1: Et pour rebondir là-dessus.
4: Mon fils, à ma fille.
1: Ouais. Voilà. Et pour rebondir, sur le sondage qu'on a mis sur le groupe Facebook, tu sais, il y a Bernadette Chirac qui interdisait à son mari de la vouvoyer. Est-ce que ta chérie, en 40 ans, elle t'a interdit des choses ?
4: Ah non.
1: Non. Très bien.
4: Non, mais sérieux. Sérieux. Et en plus, on adore le rugby et tout ça. Et on se fait plaisir. A passé des moments difficiles. On a surmonté toutes les épreuves.
1: Bravo.
4: Et c'est ensemble.
1: Bravo.
5: Belle déclaration. Et là, il fait ses petites grillades.
1: Jojo, il est amoureux, ouais. Bonne grillade. Tu embrasses bien ta chérie de notre part. Comment elle s'appelle, mon Jojo, ta chérie ?
4: Sylvie. Et il y a notre fils aussi, Florian, qui mange avec nous à midi.
1: Bon appétit, Flofo.
4: Et notre petit Juju qui travaille en Suisse. Voilà,
1: on embrasse tout le monde. Bon appétit, Flofo.
4: Et notre petit Juju qui travaille en Suisse. Voilà,
1: on embrasse tout le monde.
5: Bisous tout le monde.
1: Très jolie famille, mon Joël. Merci d'être passé nous voir.
6: Et on te rappelle peut-être 10 minutes pour la carte carburant.
1: Peut-être raccroche quand même. Pas non plus.
5: C'est des grillades vont cramer.
1: Ça coûte, hein. Téléphone, il est con, lui. Au revoir, merci beaucoup. On parle de quoi avec toi, mon
6: ami ? On va rendre hommage à une ancienne première dame.
1: On se demande bien laquelle. Mais d'abord, Amel Bent avec Pourquoi tu

0: Ben, c'est Amel Bent avec Pourquoi tu restes. Ben, elle s'en va.
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0: Allez, quand il y en a mal,
3: il y a Malabeuf.
0: Nicolas Malabeuf, pourquoi prendre la télé alors, mon Nico?
4: Eh bien, on l'a appris hier, l'ancienne première dame Bernadette Chirac nous a quittés à l'âge de 93 ans, de son vrai nom Bernadette Chaudron de Courcelles, qui rencontre Jacques Chirac sur les bancs de Sciences Po en 1951. Ils étaient tous les deux jeunes étudiants, et alors ils devaient faire un exposé. Bernadette lui avait prêté sa feuille de lecture et ses cours parce qu'il était souvent absent. Elle allait même les déposer chez lui, c'était sympa. Et résultat des courses, à l'exposé, Jacques avait eu une meilleure note qu'elle. La vie est injuste, mais c'est comme ça. Il tombe tout de même amoureux, il se marie 5 ans plus tard, même si la famille de Bernadette était contre ce mariage, qui voyait en Chirac un homme sans fortune, sans foi religieuse et avec un orgueil excessif. Ça démarrait bien. Et alors pendant 36 ans, Madame Chirac fut conseillère régionale de Corrèze. Pour faire campagne, elle s'était acheté une Peugeot 205 rouge avec laquelle elle sillonnait le département. Et alors lors d'un discours, son mari ne peut pas s'empêcher de l'interrompre. Voici la réaction de Bernadette.
5: Mesdames, messieurs les conseillers généraux, qui sont si nombreux que je ne vais peut-être pas les citer.
6: Oui, mais attendez.
5: Vous voyez l'ambiguïté de ma situation. Je suis à la fois conseiller général de Corrèze et j'en suis fière. Puis en même temps, je suis l'épouse de Jacques Chirac, qui est un chef, et il faut que j'obéisse.
4: Et il faut l'obéir. Et alors Jacques Chirac aimait comparer sa femme à un animal, interrogé par Michel Drucker depuis l'Élysée.
7: Quelqu'un qui prend son temps, son animal préféré c'est la tortue.
8: Oui.
7: Et c'est vrai qu'elle est lente, elle ne se bouscule pas, elle prend tout son temps, c'est comme ça. Alors de temps en temps ça m'agace, tendance à être en retard, ouais, on prend son temps.
4: Et oui, la tortue, Jacques l'appelait également bourriquette, c'est mignon. Et alors au début de leur relation, Jacques Chirac part faire son service militaire qui durait 30 mois à l'époque, et lors de sa permission, il rentre à Paris, il demande à Bernadette de lui faire une omelette, sauf que c'était une piètre cuisinière. Elle raconte cette anecdote devant Jean-Pierre Coff.
9: Comme toute épouse, j'avais mis quelques provisions dans le frigidaire et il me dit, mais faites donc une omelette. Alors je tasse les œufs, mais malheur, avec les coquilles. Les œufs avec les coquilles.
10: Ah oui, effectivement.
9: Alors évidemment, quand je les ai mis dans la poêle, j'ai tout de suite vu qu'il y avait quelque chose qui ne fonctionnait pas normalement.
4: Et alors en 98, Bernadette invite la première dame américaine en Corrèze. Hillary Clinton arrive en limousine avec un tailleur jaune tapant en Corrèze. Voici les réactions étonnées des Corréziens.
11: On n'aurait pas eu Madame Chirac, elle ne serait pas venue se perdre à Corrèze. Hein.
12: La future présidente des États-Unis qui remplacera son mari. C'est tout ce que j'en pense.
13: C'est bien, on ne peut pas la voir tous les jours. Comme ça. C'est une occasion exceptionnelle.
14: Nous avons beaucoup de chance parce que nous lui avons commandé le beau temps. Et la Corrèze, je crois, montre son sens de l'hospitalité aujourd'hui.
4: Et alors en 2000, pour faire plus branché, Bernadette demande même à être relookée par Karl Lagerfeld.
15: Celle-là, elle est plus excentrique, je ne pense pas que vous pouvez la mettre autant.
16: Mon mari, comme vous le savez, est très grand, et comme il est très rapide et qu'il ne peut pas s'empêcher de marcher très vite, alors c'est grotesque quand je suis à côté, parce que je marche à tout petit pas,
15: non,
16: comme
15: horrible.
16: Ça.
15: Vous avez une guicha presque, non?
16: Une chose qui est terrible, c'est qu'il y a, de plus en plus messieurs mal élevés qui marchent sur les traînes.
15: Parce qu'ils n'ont plus l'habitude, il faut leur dire.
16: Mais je leur dis.
15: Oui.
16: Je leur dis, si vous voulez bien me rendre ma robe, je leur dis carrément, voulez-vous me rendre ma robe?
4: Et le petit potin, eh bien Bernadette et Jacques Chirac, on l'a dit, se sont toujours vouvoyés, et ils faisaient même chambre à part.
0: Ah, bah c'est peut-être ça la réussite du couple, on ne sait pas, voilà, effectivement.
4: Et la tromperie.
0: Et là, évidemment, c'est la base de l'amour, se tromper. Eh bien écoutez, vous savez quoi? On va revenir juste après ça. Vite, vite.

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1: De retour ici, c'est Willy vient déjeuner chez vous. On passe à table tous ensemble le samedi et le dimanche en direct entre midi et 13h. Mais vite, faisons le 5 dernières minutes.
2: Bah déjà.
1: Ah bah si, place à la bonne initiative du dimanche. Bonjour Elina Martins.
3: Bonjour à tous, bonjour Willy.
1: Bonjour Elina, bienvenue ici. Vous êtes directrice du pôle insertion à l'association pour adultes et jeunes handicapés de Loire-Atlantique. Et avec vous, je voulais évoquer ce midi cette formation unique en France d'assistants beauté et bien-être qui va ouvrir à la rentrée à Saint-Herblain. Est-ce que vous pouvez nous expliquer de quoi il s'agit, s'il vous plaît?
3: Oui, tout à fait. En fait, je travaille au sein de cette association, ouais. La page 44, qui accompagne des jeunes en situation de handicap, des enfants, des jeunes, voilà. Des adultes. Et comme tout le monde, les jeunes en situation de handicap, ils ont envie de pouvoir avoir accès à l'ensemble des formations qui peuvent s'offrir à eux.
1: Ouais.
3: Et malheureusement, dans notre paysage aujourd'hui encore, ça peut être compliqué d'accéder à certaines formations, notamment dans le secteur de la coiffure et de la beauté. On a rencontré il y a quelques mois le CFA Coiffure Esthétique de Saint-Herblain, qui a eu envie de travailler avec nous pour créer une formation inclusive, pour créer une formation qui soit adaptée et qui leur permette d'accéder réellement à ces métiers de la coiffure. Et donc, on s'est rencontrés et on a commencé à construire ce projet.
1: Trop bien. Unique en France, hein, pour l'instant, ce projet-là.
3: C'est unique en France, effectivement. Voilà. C'est un nouveau démarrage et puis on espère que ça va donner envie à plein d'autres CFA de construire avec nous des formations inclusives.
1: Donc l'idée, c'est de former des petites mains, entre guillemets, hein, je mets plein de guillemets, hein, des petites mains des salons de coiffure, c'est ça, hein?
3: Voilà, l'idée, c'est de créer un nouveau titre professionnel qui n'existe pas encore, qui s'appelle assistant beauté bien-être, voilà. Et qui permette à ces jeunes-là de faire des métiers dont le secteur de la coiffure a besoin. Donc, par exemple, vous accueillir dans le salon de coiffure, faire les shampoings, préparer les petits papiers aluminium pour faire ses mèches, ce genre de choses. Voilà.
1: Voilà, parce que vous l'avez dit, les jeunes handicapés galèrent encore aujourd'hui, en 2026 en France, à trouver du boulot. Et ou en tout cas, quand ils trouvent du boulot, c'est toujours dans les mêmes secteurs, c'est ça, hein?
3: C'est un peu toujours dans les mêmes secteurs aujourd'hui, mais pour autant, nos jeunes, ils ont envie, comme les autres, de faire le métier qui soit leur rêve, quoi.
1: Bah
3: donc,
1: c'est
3: ce qu'ils recherchent.
1: Voilà. Et donc là, c'est une initiative entre vous et le CFA Coiffure de Saint-Herblain, qui proposera donc une formation sur mesure.
3: Voilà, en fait, ce qu'on souhaite, c'est faire une formation qui puisse leur permettre d'avoir accès à un vrai titre professionnel, que la formation elle soit qualifiante, qu'elle soit reconnue, que ça soit pas un petit système interne qu'on mette en place, et que ça leur permette du coup d'ouvrir des nouveaux métiers dans le secteur de la coiffure. Mais pour pouvoir faire ça, pour pouvoir lancer cette formation et qu'elle soit reconnue nationalement comme un titre professionnel, on a besoin de l'expérimenter pendant 2 ans.
1: Ouais.
3: Et donc on lance cette expérimentation, et c'est sur ça qu'on a besoin d'aide et de soutien. Pouvoir la lancer, cette formation.
1: Justement, j'allais y venir. Elle est bien, Elina, bravo. Il paraît que vous lancez justement donc un appel aux dons pour financer cette formation, c'est ça?
3: Voilà, c'est ça. En fait, on a lancé un appel aux dons grâce à la fondation BPGO. Qui nous soutient pour ce projet. Et l'idée, c'est de pouvoir favoriser des participations, soit de particuliers, soit d'entreprises.
1: Ouais.
3: On a atteint déjà, depuis le démarrage de notre communication autour de ce projet, on a atteint un premier palier de 6 000 euros, quasiment 7 000, qui nous permet de lancer déjà un premier jeune dans la formation en septembre. Et maintenant, on va absolument atteindre le deuxième palier, qui est à 22 000 euros, qui nous permettra que 4 jeunes entrent en formation en septembre.
1: Voilà, parce que l'idée, c'est que vous en ayez quoi, une petite dizaine dans l'idéal, c'est ça?
3: L'idée, c'est d'avoir effectivement une petite dizaine de jeunes qui entrent en formation en septembre.
4: Et comment on peut faire pour vous aider alors?
1: Alors oui.
3: Eh ben, il faut aller sur le site internet de la fondation BPGO. Vous trouverez notre projet qui s'appelle Soutenez la formation coiffure, assistant coiffure inclusive.
1: Ouais.
3: Et vous pouvez abonder dans le projet 10 euros, 100 euros, 1000 euros, voilà. Tout ce que vous voulez, que vous soyez particulier ou entreprise. Et vraiment, tout ça, ça nous aidera énormément pour pouvoir permettre à ces jeunes-là d'entrer en formation.
1: Bon, bah, c'est
4: bravo,
1: super.
4: Bravo,
1: c'est une très, très bonne idée. Bravo, Elina Martins. Vraiment, on vous soutient pour cette belle initiative. Donc, l'idée, vous l'avez entendu, hein, c'est de permettre à des jeunes porteurs de handicap de travailler dans un salon de coiffure. Ils ont bien le droit. Aussi, si c'est leur rêve, mais il faut une formation pour ça. Et donc, elle va exister pour la première fois en France, donc à partir du mois de septembre, à Saint-Herblain. Et il est né où, Nicolas Malabeuf?
4: À Saint-Herblain.
1: Et voilà, t'as vu, c'est pour ça. C'est pour ça, là-bas, qu'ils ont le cœur sur la main, tu vois. Bravo, Elina Martin, donc directrice du pôle insertion à l'association pour adultes et jeunes handicapés de Loire-Atlantique. Donc, on peut leur donner un petit coup de main si on a envie. Et en tout cas, bravo pour cette belle initiative.
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5: C'est le tirage au sort.
1: C'est le tirage.
4: Alors, 100 euros de carburant sont en jeu.
1: On appelle
5: en direct.
1: On rappelle, ah oui, évidemment, c'est du direct. C'était enregistré, je ne serais pas là.
5: Non.
1: Je viens pas. J'ai autre chose à faire un dimanche, tu vois.
5: Ah bon, quoi?
1: Ah ben, je ne sais pas.
6: Allô?
1: Ah, mais c'est encore Joël.
4: C'est Joël.
6: Oh,
1: mon Jojo. Attends, mon Jojo.
4: C'est pas gagné.
1: Attends, Jojo, c'est pas encore gagné, là. Là, il faut que... Là, t'es au milieu du jardin, là, t'es à côté des grillades.
6: Non, je suis rentré au centre de manger les grillades avec mon épouse et
1: Florian. Alors, mon Jojo, tu vas vite à l'oreille de ton épouse. Et je veux que tu lui susurres un petit peu sensuellement, comme ça. Je veux que tu lui dises, oh, ma chérie, ici.
4: Avec la merguez.
1: Oui, avec... Oui. Pas trop la merguez.
6: Écoute, vas-y, vas-y. Oh, ma chérie, ici.
5: C'est gagné.
1: Allez, il va y avoir des choses avec la merguez. Merci, mon Jojo. Bravo.
5: 100 euros de carburant.
1: 100 euros de carburant. Merci pour votre fidélité. Passez une bonne grillade et un bon dimanche. Merguez. On t'embrasse fort, mon Jojo. Voilà, c'est fini.
5: Oh non.
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3: Bonjour et bienvenue dans votre magazine Ma France, par ici les économies. Alors notre objectif, chaque semaine, c'est toujours le même, hein, vous redonner du pouvoir d'achat. Et aujourd'hui, on va déménager ensemble, mode de transport, frais cachés, assurance, carton, outils, on va tout vous dire avec notre invité. Bonjour Timour Ajuri.
4: Bonjour Valère.
3: Vous êtes journaliste pour Merci pour l'info, c'est un média en ligne hein, notamment, mercipourlinfo.fr. Et puis c'est aussi un média dans les kiosques d'ailleurs, on trouve, c'est un magazine.
4: C'est un magazine, oui.
3: Voilà, je vous propose pour commencer de répondre à cette première question de Daniel qui m'a écrit sur mon mail par ici leséconomies@radiofrance.com. Pour vous la poser à vous, Timour, cette question, quelles sont les aides pour les personnes âgées qui veulent ou doivent déménager?
4: Alors, la bonne nouvelle, c'est qu'il y a beaucoup d'aides.
3: Ah.
4: Votre caisse de retraite, par exemple, peut vous accorder une aide. Il y a beaucoup de caisses de retraite qui peuvent verser des aides au déménagement. Il y a des aides de collectivité aussi, par exemple, votre mairie, votre conseil communal d'action sociale, par exemple, vous pouvez aller le voir. Le fonds de solidarité pour le logement de votre département aussi peut vous verser une aide au déménagement. Alors, tout ça, c'est soumis à condition, donc il faut se renseigner et il faut chercher.
3: Oui, c'est souvent d'ailleurs le cas pour les aides, on va refaire le point tout à l'heure, il faut chercher, il faut se renseigner, mais là on a noté, il y a quand même des options pour Daniel. Alors Timour Ajuri, vous êtes journaliste pour Merci pour l'info, on va évoquer tous les sujets en utile autour du déménagement, le transport, les professionnels, les assurances, les cartons, les arnaques, les abonnements, aussi en commençant peut-être par le vrai coût d'un déménagement en 2026. Est-ce que vous pouvez nous dire si ça coûte cher, si on prend tout en compte, hein, le départ, l'arrivée, les équipements, transport, abonnement, tout ça, combien ça coûte de déménager?
4: Alors, évidemment, tout dépend si vous faites le déménagement tout seul avec des amis, si vous louez un véhicule, si vous faites appel à une entreprise. Après, Merci pour l'info, on a essayé de faire des estimations. Par exemple, si vous déménagez donc d'un 2 pièces de 40 mètres carrés à moins de 20 kilomètres. Donc, si vous déménagez avec des amis et vous louez un véhicule, ça vous coûtera juste 100 à 300 euros. Un peu plus si vous louez un camion avec un chauffeur et un manutentionnaire et faites appel à un manutentionnaire. Et là, si vous choisissez une entreprise de déménagement, là, ça pourra monter jusqu'à 1200 euros en fonction de la formule. Donc, vous voyez, c'est assez large, quelques centaines, un peu plus de 1000 euros pour un deux pièces.
3: On va commencer par le commencement. Timour, comment on transporte nos meubles, justement, d'un point A à un point B? Soi-même ou avec un professionnel pour faire vraiment le moins cher possible?
4: Alors évidemment, le moins cher, c'est quand on fait tout soi-même et avec l'aide de proches. Vous pouvez louer un véhicule aussi ou faire prêter un véhicule. Si vous devez vous louer un véhicule, donc vous pouvez aller voir un loueur, vous pouvez voir une grande surface, vous pouvez utiliser certaines applis aussi de covoiturage de colis. Donc il y a plusieurs solutions. Après, faire appel à une entreprise, c'est la solution la plus chère aussi, c'est la solution qui vous, a priori, vous causera le moins de tracas.
3: C'est ça, parce que parfois, on veut tout faire soi-même. Enfin, on prend aussi le risque d'abîmer, de pas faire ça dans les règles de l'art, et à la fin, ça peut coûter cher.
4: C'est ça. Donc ouais. Finalement, c'est peut-être une bonne solution de faire appel à un professionnel, à choisir évidemment avec attention. La clé dans le déménagement, c'est de s'y prendre suffisamment à l'avance, dans l'idéal évidemment, ouais. Et puis d'y consacrer du temps à la préparation, Valère.
3: Ouais, bien sûr. Peut-être revenir sur les aides au déménagement. Vous en avez cité quelques-unes. J'avais découvert d'ailleurs sur votre site que la CAF aussi pouvait nous aider.
4: Oui, alors la CAF peut vous aider, votre caisse de mutualité sociale agricole aussi, si vous êtes affilié à la MSA. Après, ce sont des aides assez dont les conditions sont assez strictes.
3: Oui.
4: Par exemple, il faut percevoir l'aide personnalisée au logement. Il y a aussi une aide d'Action Logement pour les salariés. Il y a la prestation de compensation du handicap pour les personnes qui ont certains handicaps qui nécessitent des aménagements chez eux. Il y a les collectivités, il y a les caisses de retraite. Donc tout ça, c'est à regarder suffisamment à l'avance.
3: C'est là l'intérêt d'anticiper, c'est ce que vous nous disiez tout à l'heure, à la fois pour l'organisation, mais aussi pour le financement, hein, en
4: voilà.
3: Définitive. Est-ce que c'est vrai qu'on peut aussi se tourner vers... vers son entreprise pour essayer d'obtenir un soutien dans ce déménagement?
4: Oui, oui, alors c'est possible. Donc certaines entreprises versent des aides à leurs salariés, en particulier si le déménagement a un motif professionnel, ça peut être même prévu par votre convention collective. Et puis certaines entreprises même ont des partenariats avec des déménageurs ou avec des loueurs de véhicules, donc ça peut être intéressant pour avoir un rabais sur le prix de leurs prestations. Donc tout ça, vous pouvez regarder, vous renseigner auprès de votre direction, de votre service RH. Et puis, des conventions collectives aussi imposent des jours de congé spécifiques au profit des salariés qui déménagent.
3: Okay.
4: Donc, ça, c'est une bonne chose. Ça s'ajoute à vos congés payés.
3: Donc, on va voir son employeur. On dit, voilà, là, je vais déménager à telle date. J'imagine qu'on peut fournir une preuve, ancien domicile, nouveau domicile, par exemple. Et là, on peut avoir 1, 2, 3, 4 jours de congé en plus de nos congés payés.
4: Voilà, c'est super. Et si vous voulez donc vous faire une longue période pour avoir tout le temps déménagé, vous pouvez ajouter des congés payés. Et c'est super.
3: Alors, si on décide de faire le déménagement soi-même, vous l'avez dit, il faut bien se préparer, Timon. Et puis, il y a aussi la question du camion, si on veut se débrouiller. Première question, comment définir la bonne taille du camion? Parce que, alors, à chaque fois, on entend 9 mètres cubes, 12 mètres cubes. Moi, j'y comprends rien. Uh-huh. Et j'ai beaucoup de mal, surtout, à me dire, bah là, j'ai tant de mètres cubes de meubles chez moi. C'est très difficile, je trouve.
4: Oui. Bah, alors, un véhicule, en fait, la contenance d'un véhicule, comment ça se calcule? C'est en mètres cubes. Et il y a une méthode toute simple pour calculer le volume dont vous avez besoin. C'est de diviser par 2 la surface de votre logement actuel. Donc, par exemple, si vous avez un 50 mètres carrés, vous avez besoin a priori d'un camion de 25 mètres cubes. Après, c'est pas une règle absolue. Si vous avez plus ou moins d'objets, vous pouvez ajuster. Mais disons que c'est un bon point de départ.
3: Et pour trouver le camion, alors, parce qu'on en a évidemment pas tous un, qu'est-ce que vous nous conseillez de faire pour avoir un camion sur un jour, deux jours, sans se ruiner?
4: Oui. Alors, vous avez évidemment donc les loueurs habituels, les grandes surfaces, et puis il y a des applications qui vous permettent de trouver donc des services de covoiturage, des covoiturages de colis. Donc par exemple cocoli.fr, bring4you.com. Donc le principe, il est tout simple, vous publiez votre demande et puis il y a un particulier ou une entreprise de transport qui fait le trajet pour vous.
3: Et d'ailleurs, il faut être bien entouré, avoir de vrais amis en forme si possible. Et puis si on n'en a pas, il y a des plateformes collaboratives pour se faire aider pour pas trop cher.
4: Oui. Donc il y a des applications de mise en relation. Donc par exemple Allo Voisin, TaskRabbit.com, Nidhelp.com. Alors il peut s'agir simplement d'une aide pour porter vos meubles, vos affaires. Il peut aussi s'agir d'un chauffeur pour un camion. Donc après, donc faut bien vérifier que toutes les prestations que vous souhaitez avoir prises en charge sont prévues. Discuter avec les personnes. Après, je note que cette solution, donc c'est pas l'idéal, parce que si les personnes se blessent ou créent des dégâts, vous pouvez être considéré comme responsable. Pareil, si vous trouvez des annonces en ligne avec des personnes qui proposent leurs services sur le Bon Coin, par exemple, faut faire attention, et faire attention aussi aux personnes avec qui vous échangez. Donc, dans l'idéal, parler de vive voix avec elles, et surtout ne verser aucune somme d'argent avant de l'avoir rencontré, et si possible avant la prestation.
3: On parle déménagement aujourd'hui avec Timour Ajouri, journaliste pour le média Merci pour l'info. Timour, est-ce qu'il vaut mieux privilégier certaines périodes pour déménager si on peut choisir?
4: Oui. Alors, l'idéal, c'est mieux de faire un déménagement l'automne et l'hiver. Inversement, déménager le week-end, c'est pas forcément une très bonne idée, en les fins et les débuts de mois. Et puis l'été et les vacances scolaires aussi, c'est pas l'idéal, même si dans la pratique, peut-être que vous avez besoin de déménager dans les prochaines semaines, Valère.
3: On est bien d'accord. Et puis les cartons aussi, ça peut vite faire un budget. Est-ce que vous avez des bons plans pour trouver des cartons pas chers, voire gratuitement? Qu'est-ce que vous nous conseillez?
4: Oui, vous avez une solution gratuite toute simple, c'est d'aller voir les supermarchés près de chez vous, les petits commerces, les centres commerciaux pour récupérer des camions des cartons gratuits. Et puis vous pouvez demander à des proches d'en faire de même. Vous pouvez aussi récupérer les emballages des objets justement que vous voulez déménager.
3: En tout cas, c'est important de bien emballer, de bien ranger, parce qu'encore une fois, il peut y avoir de la casse, et là, quand on fait soi-même, c'est de l'argent jeté par les fenêtres.
4: Oui, tout à fait. Oui.
3: Comment choisir un professionnel si on décide de passer par des professionnels, notamment parce qu'on a des meubles qui ont une certaine valeur, parce que tout simplement on n'est pas entouré, qu'on n'a pas la forme, la force pour le faire soi-même. Comment est-ce qu'on choisit un bon déménageur ?
4: Alors, déjà, il faut savoir que le métier de déménageur, c'est un métier, c'est une profession réglementée.
3: D'accord.
4: Donc, vous devez vérifier que les déménageurs que vous sollicitez sont bien inscrits dans différents registres. Dans l'idéal, alors ça, ils n'ont pas l'obligation de le faire, mais vous pouvez regarder s'ils sont bien inscrits à la chambre syndicale du déménagement ou à l'organisation des transporteurs routiers européens. Mmh. Et puis, pour trouver les meilleurs prix et les services qui vous conviennent le mieux, regardez bien les devis que les déménageurs doivent vous proposer.
3: On en demande plusieurs déjà, on compare.
4: Oui, voilà, c'est bien de comparer, ils ont l'obligation de vous en proposer gratuitement. Et puis vous pouvez aussi comparer en utilisant des outils en ligne. Par exemple, à Merci pour l'info, on a vu que un courtier en déménagement, Next Tories, propose des outils assez simples d'utilisation pour pouvoir comparer très facilement.
3: Donc, comparateur en ligne, ça c'est pas mal. On demande plusieurs devis, on les compare, éventuellement on questionne le professionnel s'il y a quelque chose qu'on ne comprend pas. Est-ce que l'assurance est forcément inclue dans la prestation ?
4: Alors, si c'est un professionnel, a priori il vous proposera une assurance. Après, il peut y avoir une assurance basique ou une assurance un peu plus large. C'est à vous de voir. Après, si vous faites le déménagement vous-même avec des amis, je vous conseille de bien regarder. Regardez votre assurance multirisque habitation et s'il y a des exclusions, vous pouvez appeler votre assureur et puis voir si vous pouvez ajouter une extension.
3: Et puis, bien penser à faire l'état des lieux avant et puis à bien vérifier une fois que les meubles ont été déposés par le professionnel, parce que c'est là que ça joue, c'est là qu'il faut déclarer s'il y a eu un sinistre.
4: Absolument, absolument. Ouais. Donc, n'oubliez pas, une fois que les meubles sont livrés, de bien regarder si éventuellement il y a des dégâts, si des objets manquent. Vous pouvez faire des réserves tout de suite et après faire une contestation. Envoyer des recommandés éventuellement, mais avant vous pouvez contacter le service client. Oh, voilà.
3: En tout cas, le faire dans les temps. Et puis déménager, c'est parfois gagner en place, hein, changer de configuration. Alors il faut s'équiper aussi parfois, et quand on a un budget très serré, c'est pas évident. Bonjour Hakim Baka.
5: Bonjour.
3: Vous êtes cofondateur de Give, c'est give.com. Give, c'est G-E-E-V. Présentez-nous ce site internet, s'il vous plaît.
5: Give, c'est une application de don d'objets entre particuliers. Donc le principe est très simple, c'est de pouvoir donner une seconde vie localement, facilement, via le don. Donner une seconde vie à tous les objets dont on ne se sert plus, et évidemment pendant le déménagement on découvre plein d'objets dont on ne se sert pas.
3: Vous appelez donc au réflexe de donner plutôt que jeter, recevoir plutôt qu'acheter. On n'est plus trop habitué à tout ça, hein.
5: Alors on n'y est plus trop, exactement, on n'est plus trop habitué, alors que finalement on revient à l'essentiel, on revient à des usages qui sont millénaires. On n'invente pas le don, on le digitalise à la limite. Nous en fait on vient vraiment avec le don digitalisé, du coup avec Give, dans un complément de plein d'usages qui sont maintenant très populaire, en complément de la vente, en complément du don aux assos. Voilà, tout ce qu'on veut éviter, nous, c'est que des objets qui puissent être utilisés finissent aux encombrants, dans les déchetteries ou dans nos caves et greniers.
3: On fait une spéciale déménagement aujourd'hui. Qu'est-ce qu'on peut trouver de sympa en ce moment, alors, sur l'application Give, si on a besoin on a prévu de déménager et c'est un petit peu plus grand que le point de départ?
5: Alors, en fait, ça fonctionne dans les deux sens. C'est-à-dire que c'est bien de se désencombrer au moment d'un déménagement. Mmh. En fait, ce qu'il faut éviter, c'est toujours cette petite phrase qui trente dans notre tête qui est « ça peut toujours servir » ou alors « je verrai quand je verrai dans le nouvel appartement ou dans la nouvelle maison ». Donc quand on déménage, il faut faire très attention, parce que emporter des objets qu'on n'utilise plus, ça a de l'argent, c'est aussi de l'énergie. Des fois on loue une camionnette et finalement, il vaut mieux économiser un peu la force de ses bras. Et après, pour l'emménagement, y a plein d'objets sur Give. C'est-à-dire on retrouve vraiment tous les objets qu'on peut retrouver dans un habitat français typique, hein, des meubles, de l'électroménager, du petit électro, des vêtements, enfin beaucoup, des jouets, beaucoup de choses. Vraiment beaucoup, exactement ce qu'on pourrait retrouver d'ailleurs sur un site de vente. Et ça peut être effectivement à la fois de la conso responsable. D'ailleurs, j'emménage dans un nouveau logement, je dois m'équiper d'une commode, pourquoi ne pas la récupérer en seconde vie gratuitement plutôt que de l'acheter. Et voilà, finalement on est sur une conso aussi bon plan, parce que voilà, on est tous au courant, hein, de toutes les difficultés de pouvoir d'achat qu'on a tous. Donc voilà, donc ce petit bonus de pouvoir d'achat à l'emménagement qui coûte en général très cher, ça fait toujours du bien.
3: Give.com pour en savoir plus. Merci beaucoup Hakim Baka, vous êtes le cofondateur donc de cette application, et puis dans les solutions pour trouver du matériel, que ce soit la remise en état, les aménagements, le déménagement lui-même. Il y a les Bricotech, c'est comme une bibliothèque mais pour les outils. On va vous expliquer ça dans un instant.
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3: En version magazine, le thème aujourd'hui, on déménage ensemble, mode de transport, frais cachés, assurance, carton, outils, avec notre invité Timur Ajouri, journaliste pour le média Merci pour l'info, qu'on retrouve sur mercipourlinfo.fr. Et J'ai le vent, chargé de lien social pour la régie de quartier du 19e arrondissement de Paris, vient de nous rejoindre. Bonjour.
6: Bonjour.
3: Alors, on vous a invité parce que vous êtes, j'allais dire à la tête, en tout cas, vous êtes en responsabilité sur un projet qui est très intéressant et qui n'est pas singulier et seulement, qui n'existe pas que sur Paris. C'est une bricothèque. Mais qu'est-ce que c'est une bricothèque ?
6: Alors, la bricothèque, en fait, c'est comme une bibliothèque, sauf qu'au lieu d'emprunter des livres, on va emprunter des outils. Nous, par exemple, on va avoir une variété d'outils, des perceuses, visseuses, des décapeurs thermiques, des ponceuses, et puis aussi des petits outils comme des clés à molette, des tournevis, voilà. Ça fonctionne chez nous. C'est un emprunt qui est gratuit. En adhérant juste à la régie de quartier du 19e.
3: Pour avoir regardé les bricothèques un peu partout en France, c'est à peu près toujours le même principe. Soit c'est la gratuité, soit c'est vraiment de la location quasi à un prix symbolique. On est d'accord, J'ai le vent, c'est un bon plan pouvoir d'achat, évidemment, il n'y a pas mieux, mais c'est aussi un bon plan écologique.
6: Oui, bien sûr, parce qu'en fait, ça va permettre de limiter son impact sur l'environnement en n'achetant pas des outils qui seront a priori peu utilisés, car on sait que les travaux dont on a besoin lors d'un déménagement, on n'en aura sûrement pas besoin à d'autres moments.
3: Et est-ce que ces outils sont tous en bon état de marche ? Il y a une vérification qui est faite par l'équipe ? Parce que c'est vrai que parfois on peut se dire, oui, mais bon, si c'est pour avoir des outils de seconde zone, non, moi je veux du bon matos.
6: Oui, bien sûr. Nous, on a effectivement notre chargé d'accueil qui s'occupe de vérifier que tout marche bien. C'est d'ailleurs pour ça qu'on a un dépôt de caution lors de l'emprunt et qui va vérifier si le matériel est en bon état avant de le passer aux nouvelles personnes. Je me permets de dire aussi que chez nous, c'est réservé aux habitants du 19e arrondissement de Paris, mais que bien sûr, il y a beaucoup d'autres bricothèques, comme vous l'avez dit, qui existent en France et il y en a sûrement près d'où habitent les auditeurs.
3: Oui, il y en a un petit peu partout en France, alors pas suffisamment, mais enfin, il faut bien que ça se développe, mais ça vaut le coup d'aller faire une petite recherche sur Internet et de voir s'il y en a une autour de chez vous. Une dernière question, J'ai le vent, d'où viennent les outils ?
6: Alors, chez nous, les outils sont achetés à la bricothèque. Après, il y a des possibilités de dons, je pense, à d'autres endroits. Nous, on a aussi un espace de dons qui fonctionne, mais qui est plutôt séparé. Généralement, nous, c'est des achats.
3: Voilà, ça s'appelle donc une bricothèque, et vous l'avez très justement dit, c'est comme une bibliothèque, mais avec des outils. Merci beaucoup, J'ai le vent, chargé de liens sociaux pour la régie de quartier donc du 19e arrondissement de Paris. Et puis, pour vous qui nous écoutez, faites un petit tour, allez faire un petit tour sur Internet, regardez, il y en a peut-être une autour de chez vous. Juste un mot, Timur Ajouri, journaliste pour Merci pour l'info, sur ce thème du déménagement. Là, j'y repensais, on n'a pas eu le temps d'en parler, mais très vite, la réexpédition du courrier, vous avez un bon plan pour ça ?
4: Oui, alors il y a la poste qui peut vous réexpédier le courrier.
3: Voilà, ça c'est une cinquantaine d'euros.
4: Voilà, et puis vous pouvez avoir d'autres solutions moins chères. C'est vrai que c'est important la réexpédition du courrier, Valère.
3: Voilà, et la solution la moins chère, c'est qu'il y a un service public de réexpédition du courrier. Tapez sur Internet, c'est gratuit, et vous pouvez l'envoyer comme ça. Je donne la réponse à votre place. On peut pas tout savoir, Timur, hein, ça
4: alors,
3: c'est la vie. Hein.
4: Alors oui, Valère, je me permets juste d'ajouter donc ce service, ça permet d'indiquer à l'administration votre changement d'adresse. Par exemple, au FISC, à France Travail.
3: Exactement.
4: Après la réexpédition, vous pouvez le signaler à la poste, mais c'est indépendant, en fait. C'est deux choses indépendantes.
3: Vous avez raison, mais ça permet de contacter pas mal d'administrations. Timur Ajouri, vous êtes journaliste pour Merci pour l'info. Et avant de nous quitter, vous allez vous prêter au jeu de notre quiz, le vrai-faux, pour finir avec les idées claires sur ce thème du déménagement. Vrai ou faux, on peut bénéficier d'aide financière pour déménager, même quand on n'a pas un petit revenu.
4: Alors, vrai, vous pouvez bénéficier d'aide financière. Après, la plupart, c'est vrai, sont quand même réservés aux personnes qui ont les plus faibles revenus.
3: Et vous nous l'avez dit, il faut chercher pour trouver.
4: Oui.
3: Vrai ou faux, les déménageurs professionnels ont l'obligation de proposer une assurance de base.
4: Oui, c'est vrai. Après, il peut y avoir des services, une couverture plus ou moins étendue.
3: Vrai ou faux, les cartons de supermarché sont toujours gratuits et autorisés à être récupérés.
4: Alors oui, en général, on va vous les proposer. Enfin, vous pourrez les récupérer gratuitement et vous aurez le droit de les prendre. Oui.
3: Vrai ou faux, on peut obtenir des jours de congé pour un déménagement?
4: Oui, oui, après tout dépend de votre secteur, de votre entreprise. Et puis n'oubliez pas de préparer un justificatif pour votre employeur.
3: Et ça, est-ce que c'est vrai ou faux? Il est interdit, j'ai bien dit interdit, de déménager seul un frigo couché dans un camion.
4: Alors, je ne sais pas si la loi l'interdit expressément, je ne crois pas. Mais en tout cas, c'est fort imprudent, sans vouloir jeter un froid, Valère.
3: Vrai ou faux, Timour, les plateformes collaboratives permettent parfois de louer un camion bien moins cher, et notamment à plusieurs.
4: Vrai, oui, oui, ça peut être une bonne solution économique.
3: Un devis de déménagement peut augmenter le jour J sans explication, c'est vrai ou c'est faux?
4: Ah, ça, c'est faux. En tout cas, c'est interdit. Une fois signé par le client, le devis engage le professionnel.
3: Timour Ajouri, journaliste, merci pour l'info. Merci beaucoup pour vos éclairages. Alors, je rappelle le site qui est une mine d'informations, mercipourlinfo.fr. J'espère que vous y voyez plus clair, vous qui nous avez écoutés sur votre radio locale ici. Alors, pour réécouter l'émission, mais aussi toutes les autres, et c'est vrai qu'il commence à y en avoir quelques-unes, c'est sur ici.fr. La semaine prochaine, on va voir comment bien vieillir en restant chez soi, même avec un budget serré. Pensez à nous envoyer vos questions. Mon mail, c'est paricilleséconomies@radiofrance.com.
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1: Bonjour à tous et bienvenue dans votre émission Cinéma. Ça tourne avec aujourd'hui l'équipe d'Anna et les enfants. Une comédie pas banale qui se penche sur une phobie assez méconnue. Alors ce n'est pas la phobie des araignées, ni des serpents, de la foule ou des clowns. Il s'agit de la phobie des enfants et on appelle ça la pédophobie. Bonjour Camille Chamou.
2: Bonjour.
1: C'est vous qui interprétez la pédophobique du film. Vous connaissiez cette pathologie?
2: Pas du tout, mais je sais que tout existe. Et je sais que les phobies existent, se portent sur à peu près n'importe quel l'objet, comme on dit en psychanalyse. Donc voilà, ça ne m'a pas étonnée du tout.
1: À vos côtés, justement, la réalisatrice du film, dont c'est le premier long métrage. Bonjour Diane Clavier.
3: Bonjour.
1: Et notre métier de l'ombre du jour, un poste indispensable à la fabrication d'un film, déterminant notamment dans le registre de la comédie, celui de monteuse. Bonjour Sarah Terna.
4: Bonjour.
1: Vous allez nous révéler les secrets de votre métier. Mais d'abord, un mot de l'histoire. Camille Chamou, vous n'êtes pas synopsiphobique?
2: Non, pas du tout.
1: Alors,
2: je suis synopsiphile.
1: Alors faites-nous le synopsis en deux phrases et puis on envoie la bande-annonce.
2: Ah ouais, je crois que je suis capable. C'est une femme, Anna, donc, qui est phobique des enfants. Elle a développé une phobie irrépressible des enfants et elle retrouve son amour de jeunesse qui a deux enfants.
1: Et là, c'est le drame. Bande-annonce.
5: C'est sa semaine. Est-ce que juste le temps que la voisine arrive, tu pourrais les garder?
6: Qui ça?
5: Mais les enfants.
6: C'est un cauchemar, Betty.
7: C'est l'occasion rêvée de soigner le mal par le mal. T'as tout essayé, sauf te confronter à ta peur.
8: Et attendez!
9: Mais pourquoi t'as peur de nous? On t'a rien fait!
10: J'ai pas peur de vous, j'ai peur de tous les enfants!
1: Anna et les enfants, un film ici avec Camille Chamou dans le rôle titre, un film tourné en Belgique. Camille, en vous replongeant dans vos souvenirs de l'été dernier à Bruxelles, là où vous avez tourné pendant 6 semaines, quelle est la première image qui vous revient, là sans réfléchir?
2: Dans la rue dans laquelle on a tourné la scène où je grimpe dans un arbre pour échapper aux enfants de ma sœur. Et on a énormément ri parce qu'il y avait quelqu'un de l'équipe technique qui venait régulièrement nous voir pour nous faire visiter Waterloo ou je ne sais plus quel.
1: Quoi ?
2: Absolument.
1: Un fou rire mémorable.
2: Oui, voilà. On a eu un fou rire très très long parce qu'il y a quelqu'un de l'équipe technique qui nous a dit si on finit pas trop tard ce soir, on peut aller voir le musée des arts guerriers de la Belgique. Et le champ de bataille de Waterloo. Et on était là, avec plaisir, oui, bien sûr, pourquoi pas.
1: Vous êtes allé?
2: Non, bah évidemment.
11: Non, on a fait des heures sup.
2: J'imagine bien qu'on a fait des heures sup.
1: Et donc, vous êtes vraiment dans un arbre à ce moment-là, serrés
2: jusque...
1: vous êtes...
2: Oui, bien sûr, je suis dans un arbre perché.
1: Non, vous avez fait vos cascades vous-même, donc, sur Anna
2: tout
1: et les enfants.
2: Oula, okay,
11: elle a vraiment fait sa cascade elle-même. Ouais, c'était pas hyper confortable, c'était long, c'était une scène où il y avait beaucoup de dialogue, donc elle devait tenir en équilibre sur l'arbre, c'était pas simple.
1: Diane Clavier, ça a été un de vos choix de tourner en Belgique et pas en France, parce que, je vous cite, les Belges se prennent moins la tête.
11: J'embrasse les Français quand même. Hein, mais
1: est-ce que vous pouvez développer sur
11: non. Alors après, c'est des choix qui se résument pas à ça, parce que c'est aussi des choix de production, de temps de travail des enfants qui sont plus souples en Belgique.
1: Donc d'accord.
11: C'est ça la vérité.
1: Oui, parce qu'il y a beaucoup de comédiens enfants, évidemment.
11: Oui, puis ils ont le droit de travailler plus longtemps, un petit peu plus longtemps en Belgique qu'en France. Il n'y avait pas vraiment de hiérarchie. C'était très très agréable.
2: C'est un tournage horizontal.
1: Ah oui. Exactement. À la différence des tournages
2: verticaux où tu as vraiment une notion de caste qui existe, qui est folle parfois, qui est aristocratique, enfin il y a un truc très étrange. Et là c'était le contraire, c'était un tournage horizontal quoi. Sur un tournage il y a énormément de petits métiers qui sont essentiels à un film, mais qui ne sont pas réputés ou même connus tout simplement, et qui sont troisième assistant, enfin des
1: énormément accessoiriste,
2: le weatherman, le type qui s'occupe de savoir s'il va faire beau ou pas beau.
1: Le weatherman, alors ça je connaissais pas. On a reçu accessoiriste, troisième assistant. Il y a un
2: weatherman.
1: Il y a un gars qui
2: alors, travaille là-dessus. Généralement, il est aussi machinot.
11: Il fait aussi partie de l'équipe.
2: C'est quelqu'un qui...
11: C'est lui qui a mis la meilleure appli météo, quoi.
1: Camille Chamou, qu'est-ce que ça représente pour vous, le métier de monteur au cinéma, en tant que comédienne?
2: C'est notre principal agent, monteur. Parce que, en fait, nous, on propose beaucoup de choses, et il y a des choses évidemment on est cadré par la réalisatrice en l'occurrence, et dirigé, etc. Mais il y a des moments où on se plante, il y a des moments où on se trompe, il y a des moments où on propose des choses ratées, et en fait évidemment le ou la réalisatrice est pour beaucoup dans

0: le choix, mais le premier travail de la monteuse, en l'occurrence, de d'élaguer, d'essayer de percevoir votre drôlerie ou votre originalité, moi, je trouve que on leur doit toutes les récompenses qu'on peut avoir dans la vie.
1: Ah oui. Monteur.
0: Ah ouais.
1: Ça peut sauver.
0: Moi, j'ai déjà vu. En fait, moi, j'ai un exemple récent d'un film de quelqu'un que je connais très bien. Et en première version de montage, c'était. Enfin, en première version. Le premier montage, même pas une première version, mais le premier montage me semblait catastrophique et le deuxième montage m'a semblé génial.
1: Ça peut changer une prestation.
0: Mais totalement. Ça change le jeu.
1: Comment ça se passe justement? Vous commencez à faire le travail du montage pendant le tournage? Enfin, c'est pas systématique, mais en l'occurrence, là, c'était le cas.
2: Ouais, quasiment tous les films, en fait. Il y a quelques exceptions. Mais en fait, en fiction, c'est très différent évidemment en documentaire, mais en fiction, souvent on commence en fait pendant le tournage, tout simplement pour un peu rattraper le retard de connaissance d'une réalisatrice ou d'un réalisateur qui souvent a écrit le film et qui en fait travaille sur le film depuis parfois 3, 4 ans, etc. Et donc le fait de pouvoir travailler en même temps, en fait on s'approprie entre guillemets les images, on fait beaucoup d'essais ratés, pour arriver à quelque chose, et quand le réalisateur ou la réalisatrice sort du tournage, on a une première version à montrer, qui n'est pas du tout évidemment la version définitive, mais qui est une sorte de mise à plat des propositions qu'on peut faire, des intuitions qu'on a comme ça de ce qui peut marcher.
1: Ça prend combien de temps de faire un montage d'un film d'une heure et demie, là en l'occurrence?
2: Et en général, ça dépend du budget du film, ça dépend du temps de tournage, ça dépend de beaucoup de choses, mais en gros, là, on a 16 semaines.
3: 16 semaines, ouais.
2: On a eu 16 semaines, qui est à peu près une sorte de moyenne. On va dire qu'on est, sur ce genre de film, on est entre 12 et 18. Et voilà.
1: Donc 6 semaines de tournage et 16 semaines de montage. Est-ce que vous êtes déjà allée, Camille Chamou, dans l'antre d'un monteur du cinéma? Vous voyez à quoi ça ressemble?
0: Oui, tout à fait. Oui, j'ai même déjà fait des montages, mais pas de long métrage. J'ai fait des montages de sketch. Donc je vois très bien ce que c'est et je vois très bien comment on peut faire raconter beaucoup de choses très différentes à des images, à des rushs, comme on l'appelle.
1: Oui, c'est ça.
0: Ça s'appelle des rushs, la matière brute. Et ouais, je suis très très admirative de la faculté de concentration des monteureuses.
1: Sarah Terna, qu'est-ce qu'un monteur voit que nous, spectateurs, ne verrons jamais?
2: Alors, si on parle donc des jeux des comédiens, tous les comédiens ont un peu des petits tics, par exemple, des petites choses comme ça. Et alors ça, c'est aussi c'est de la matière première. Donc souvent, il y a des choses qu'on essaye de garder qui racontent des choses du personnage, d'une sorte de fragilité, etc. On va essayer, par exemple, de gommer des petits systématismes de comédiens. Qu'est-ce qu'on va enlever? On va enlever évidemment tout ce qui peut se passer pendant un tournage. Je sais pas moi, des fous rires.
4: Un problème de texte, un problème de son.
2: Exactement.
4: Et les prises qu'on peut pas garder, qu'on peut pas monter.
2: Évidemment.
0: Toi, quand tu vas voir un film, tu vois le montage?
2: Quand je suis lancée dans un film qui me plaît, j'oublie le montage. J'oublie le montage, sauf quand c'est un montage qui est très visible, mais qui est au service comme ça de la narration. Donc où là, je peux prendre plaisir à le voir, mais sans le voir. Et quand je m'ennuie un peu, là, je commence à voir les plans, à voir les axes. Je me dis mais pourquoi ils ont fait ça? Mais ils auraient dû couper là, ils auraient dû inverser cette séquence. Ils auraient dû voilà.
1: Des formations professionnelles.
2: Quand je commence à réfléchir, c'est qu'on m'a perdu.
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1: Et avec nous, l'équipe du film Anna et les enfants, une comédie ici avec Camille Chamou. Gardez votre micro bien en face. Bien oui, Camille. Notre invitée ce dimanche en compagnie de la réalisatrice Diane Clavier et de la monteuse Sarah Terna. Et c'est l'heure donc de la séquence souvenir sensoriel de tournage. On remonte le temps à l'été 2025 à Bruxelles. Camille Chamou, en vous replongeant sur les lieux de tournage, si vous pouvez fermer les yeux, quelle odeur reviendrait en tête?
0: Quelle odeur? Personne n'avait d'odeur corporelle.
3: C'est une odeur de crème,
0: forte, des frites, et bien sûr.
1: C'était en Belgique.
0: Exactement.
1: Par contre, il y a un son qui vous a marqué pendant le tournage, Diane Clavier.
4: Mais c'est plus parce que c'était un son, c'était une contrainte. En fait, on a beaucoup Bruxelles est foutu d'une telle manière qu'en fait, vraiment, tous les avions qui décollent de l'aéroport passent au-dessus de la ville et de tous les quartiers de la ville, où que vous soyez, vous les entendez. Et c'est vrai que ce son d'avion... nous a beaucoup enquiquiné, pour être poli, quand nous étions en extérieur. Et je me souviens beaucoup de nous qui disions « Ah, avion !» Et donc les comédiens devaient s'arrêter, on devait reprendre et tout ça. Et il y a eu un jour où c'était vraiment, vraiment redondant. Et c'est déjà insupportable quand on essaye de faire une séquence. Et après, vraiment, c'est presque un gimmick, en fait.
1: Ouais, vous confirmez, Camille, vous vous souvenez de cette
0: séquence? Oui, bien sûr. C'était même héroïque pour eux d'arriver à garder. Effectivement, il y avait beaucoup d'interruptions pour cause d'avion. Non, moi, j'ai cherché un son. C'est un son que j'ai émis ou créé, je sais pas comment dire, parce que quand je viens chercher les enfants à l'école, j'ai très très peur.
1: Ah oui.
0: Et je veux pas qu'ils me voient, et en même temps, je veux pas que les autres enfants me voient. Donc j'ai peur, je voudrais pas qu'ils me ratent, mais je veux qu'ils me suivent de loin et pas que les autres enfants viennent me voir. Donc du coup, je peux pas dire salut les enfants ou un truc normal. Et donc je me disais, qu'est-ce que je peux inventer comme son? Et j'ai proposé à Diane une sorte de pan effaré.
4: Oui, un pont effaré. Mais c'était du génie.
1: Ah oui, voilà.
0: Mais comment je fais?
1: C'est un truc comme ça.
0: Pour que les enfants, les deux que je connaisse, retournent et que les autres comprennent pas que c'est une personne. Et donc voilà, on a un peu cherché autour de ce.
4: Ouais, mais c'est surtout toi qui l'as amené. Et j'avoue que le premier moment où on fait la première prise, où elle sort, personne n'a tenu sur le plateau. C'était irrésistiblement.
1: Ah, vous avez surpris tout le monde.
4: Ah bah oui, puis elle le faisait très fort. Et nous, au montage, c'est quelque chose qui nous a beaucoup amusé parce qu'on l'a presque redoublé, oui, en plus. On l'a doublé tellement on trouvait ça drôle. Et ça, c'est vraiment des propositions de génie. Parce que ça, c'est pas
1: écrit. Entre deux avions, du coup.
4: Entre deux avions, elle faisait le pan.
1: Mais ça, le problème avec les avions, c'est aussi une problématique qui revient souvent dans cette émission et dont on parle.
4: Ah oui.
1: On ne peut pas donc tourner avec des avions au-dessus, c'est par rapport au son.
4: C'est par rapport au son, en fait. Oui, ça fait beaucoup de bruit et ça.
0: Et puis à un moment donné, un jour, il y avait moins d'avions, mais soudain, il y a eu un accident ou un problème, il y a eu des hélicoptères.
1: Ah, génial.
0: Mais alors, toute la journée, on était morts de rire. On se disait, mais qu'est-ce qui se passe?
4: Parce que les micros sont hyper puissants, donc ils captent tout. Et le chien aussi. On avait un chien qui aboyait beaucoup dans l'appartement, le décor appartement d'Alexandre. Et dont on n'arrive pas à trouver où il était.
0: Ah oui, c'est vrai.
1: Diane Clavier, avec quoi avez-vous envie que les spectateurs repartent après avoir vu votre film?
4: Avec l'envie d'y retourner dès le lendemain.
1: De voir deux fois le film.
4: Non, avec l'envie de... Oh bah de quand même d'une petite discussion, parce que je trouve que c'est au-delà du sujet effectivement très comédie, cette femme qui a peur des enfants, voilà, mais c'est un... C'est aussi un fond de tarte, ce sujet très comédie. J'ai l'impression qu'on aborde aussi des sujets un petit peu plus... moi, en tout cas, qui m'intéressent, de notre rapport à tous avec les enfants, de la parentalité, d'une femme qui n'en a pas...
1: Comment elle est perçue
4: et tout ça. Donc, pourquoi pas un peu de discussion, et même des discussions avec ses propres enfants. Ça peut être assez marrant.
1: Camille Chamou, avec quoi repartez-vous de ce film et de cette expérience?
0: Je repars avec le plaisir d'avoir assumé ce merveilleux rôle proposé par Diane, qui est un rôle très atypique, puisque je crois qu'elles ont réussi à en faire un personnage attachant, alors que toute la société rejette sur le papier une femme qui aurait un problème, c'est pas qu'elle les aime pas, c'est qu'elle en a peur, mais en l'occurrence, qui aurait un problème avec l'enfance. Donc, je trouve que c'est novateur et que c'est très agréable d'avoir fait ça. Et ne serait-ce que, d'ailleurs, la proposition de situation burlesque pour une comédienne femme, c'est très rare.
1: Oui.
0: On connaît très bien, dans toute l'histoire du cinéma, de Buster Keaton à Charlie Chaplin, en passant par les Marx Brothers, la passion qu'ont les gens, jusqu'à Louis de Funès et Pierre Richard, enfin, la passion qu'ont les gens pour l'homme burlesque. Il n'y a pas du tout d'historique de la femme burlesque. Les quelques-unes ont été assez effacées. Et pour moi, l'une des premières femmes burlesques en France, c'était la scénariste qu'a choisi Diane et
4: Olivia
0: actrice,
4: Cotte.
0: Olivia Cotte.
4: Formidable, Olivia
0: Cotte. Qui a effectivement un peu...
4: Complètement, dans ce programme Cours, vous les femmes, qui passait sur Teva, qui a vraiment fait, pour moi, pour la première fois, je voyais une comédienne femme jouer avec son corps, les jambes en l'air, et ça tombe, et
0: c'est
4: ça se pète la gueule, et ça se... Et tout, et en même temps... Avec
0: Le gag,
4: et en même temps avec des dialogues affûtés.
0: Et ça, c'est le plaisir de jouer du gag visuel, de jouer avec son corps. C'est extrêmement rare d'avoir l'occasion de le faire, donc repartir avec ça.
1: Merci beaucoup, Camille Chamou. Anna et les enfants, c'est au cinéma depuis ce mercredi. C'est un film ici et c'est avec Alban Lenoir, Olivia Cotte, Esteban, Marie Papillon, Maria Maguey et Camille Chamou dans le rôle principal. Merci beaucoup encore d'avoir été avec nous, Camille.
0: Merci.
1: Merci Diane Clavier, bravo pour ce tout premier métrage. On espère qu'il y en aura d'autres. Et merci Sarah Ternat de nous avoir révélé les secrets de votre métier de monteuse pour le cinéma.
4: Merci.

0: aujourd'hui, en 2026, elle respire la nostalgie, mais à sa sortie en 1990, cette chanson s'imposait comme une jolie projection sur ce qu'allait être l'an 2001. Ce matin, vous réécoutiez Pierre Bachelet, ici.
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0: Ici dès 6h, ça commence avec vous, bien entendu. Merci d'en rester fidèle. Votre équipe du dimanche matin est en place. Fabien à la rédaction en chef et Laurie à la technique au standard. C'est Dylan qui vous accueille et Valentine Letesse pour l'actualité. Bonjour Valentine.
3: Bonjour François-Xavier, bonjour à tous.
0: L'info du jour, c'est la journée mondiale des donneurs de sang.
3: Avant l'été, peu de donneurs sont disponibles. C'est le moment de faire du stock pour les humains. Et pour les animaux, votre chien aussi peut donner son sang. Reportage dans une demi-heure.
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0: Dimanche 14 juin, très beau réveil ici. Il est 6h, bienvenue à vous. Les infos, Valentine, et à la une, l'arrivée d'une nouvelle vague de chaleur.
3: D'après le calendrier, nous ne sommes pas encore en été, mais la météo n'est pas du même avis. À partir d'après-demain, mardi, des températures jusqu'à 35 degrés sont annoncées par Météo France sur tout le pays. Cette masse de chaleur arrivera par le sud, où il fait déjà très chaud ce week-end, Sarah Kélifi. Aix-en-Provence notamment, habitants et touristes se réfugient déjà à l'ombre au parc de la Torse.
4: Oui, et je rencontre Florence avec son chapeau de paille.
5: Recherchons la fraîcheur.
4: Et je comprends tout de suite pourquoi elle est venue ici, dès qu'on passe du soleil à l'ombre.
5: Là, on a perdu au moins 10 degrés, là.
4: Et je peux dire, vous avez presque amené votre arbre artificiel, puisque vous avez un parasol.
5: Nous allons nous mettre dessous.
4: Et on passe devant un parc à jeux où je m'arrête pour rencontrer des mamans venues avec leurs enfants. Il faisait combien chez vous quand vous êtes partie?
6: À 10h, il faisait déjà 25.
7: Chez moi, j'étais torse nu, j'avais chaud.
6: Ça fait du bien de se mettre à l'abri.
8: C'est vraiment pour éviter la grosse chaleur, risque d'insolation, déshydratation.
4: D'ailleurs, je vois des familles au bord de la Torse. Il faut juste passer sous les barrières.
9: Ah, bonjour madame.
4: Ah, vous êtes carrément les pieds dans l'eau pour me rejoindre.
9: Ça fait du bien. Ça sent vraiment plus frais. En profiter de la nature.
4: Ah bébé.
7: Oui. J'ai attrapé des petits poissons.
4: Et en face, il y a des arbres, des grands cercles d'ombre où piquent ces Anglais.
10: We just wanted somewhere to eat.
11: On voulait un endroit où manger notre repas qui ne soit pas quelque part en plein soleil en ville, quelque part où il fait frais, il y a de l'ombre et de la nature. On a cherché et on a trouvé ça compliqué de trouver un endroit comme celui-ci.
4: Alors pour la suite de leur séjour, ils ont bien enregistré l'adresse.
3: Et ces températures donnent lieu aussi à des scènes pour le moins surprenantes. À Toulouse, deux jeunes femmes ont trouvé une couleuvre d'1,50 m dans le tiroir de leur bureau où le serpent totalement inoffensif a choisi de s'installer pour se protéger de la chaleur. Vous avez les images sur ici.fr.
0: 6h02 sur votre radio ici. Les arrêts de travail seront bientôt limités.
3: Le décret a été publié cette nuit au journal officiel. C'est l'une des mesures décidées en fin d'année dernière dans la fameuse loi de financement de la sécurité sociale. Bonjour Fabien Fourel.
12: Bonjour Valentine, bonjour à tous.
3: À partir du 1er septembre donc, les arrêts maladie seront donc plafonnés.
12: Oui, ces plafonds sont fixés à 31 jours pour une première prescription et à 62 jours pour une prolongation de l'arrêt maladie. Cela concerne les arrêts prescrits par votre médecin, votre chirurgien dentiste ou votre sage-femme. Les soignants conservent une marge de manœuvre. Ils peuvent prescrire un arrêt plus long si la situation du patient le nécessite. Dans ce cas, ils doivent le justifier sur la prescription en s'appuyant, si elles existent, sur les recommandations de la Haute Autorité de Santé. Autre limite qui ne change pas pour les arrêts maladie, la Sécurité sociale ne verse pas d'indemnité plus de 360 jours sur 3 ans. Et pour les accidents du travail ou maladies professionnelles, un décret fixe à 4 ans la durée maximale de versement des indemnités journalières à compter du 1er janvier 2027. Le gouvernement prévoit aussi un renforcement de la prévention, de l'accompagnement et des contrôles des arrêts maladie, alors que leur nombre a augmenté de 10% en seulement 5 ans.
3: Mais pour les syndicats, la CGT comme la CFDT, la mesure ne s'attaque pas, je cite, aux causes réelles de cette augmentation des arrêts maladie. La mise en examen d'une jeune femme de 19 ans hier en Alsace pour tentative de meurtre sur son nouveau-né. Un bébé de quelques heures, abandonné à la lisière d'une forêt dans le Haut-Rhin la semaine dernière, est retrouvé très vite, puisqu'un témoin a vu la jeune femme courir, une couette à la main, les jambes nues et en sang. Des milliers de manifestants attendus ce dimanche à Genève, en Suisse, pour dénoncer la politique fasciste et impérialiste du G7. Le sommet international des plus grandes économies démocratiques du monde se tient à partir de demain à quelques kilomètres à Évian en Haute-Savoie. À l'issue de ce G7, le président des États-Unis se rendra à Versailles pour dîner au château avec Emmanuel Macron. Ce sera mercredi, à l'occasion du 250e anniversaire de l'indépendance des États-Unis, précise l'Élysée.
0: Direction l'Amérique, justement, Valentine, pour une soixantaine de supporters de l'équipe de France de football.
3: Les membres des Corsaires Dunkerquois, association de supporters du Nord. Certains s'envolent dès aujourd'hui pour être aux États-Unis mardi, Charlotte Schumacher, et encourager les Bleus pour leur premier match.
13: Martine, 71 ans, emmène avec elle le kit du parfait supporter des Bleus.
14: Dans ma valise, il y a déjà les maillots de l'équipe de France. Bon, les nouveaux, les anciens, ceux de l'année dernière. Bon, après, il y a les écharpes.
13: Le grand départ approche, enfin.
14: Ah bah oui, là oui, maintenant oui. Hein. On est tous impatients, je pense.
13: La Coupe du Monde, ça reste une compétition très importante.
14: C'est l'apothéose, c'est le triomphe d'une équipe, d'un pays.
15: La Coupe du Monde, c'est super festif.
13: Dominique, un autre fan des Bleus, se remémore des souvenirs. Lui qui suit l'équipe de France dans presque tous ses déplacements.
15: On peut croiser des gens de tous les peuples, mais du monde. J'ai souvenir de ça en Russie, où on avait croisé des Péruviens, où on a croisé des gens qu'on n'a pas l'habitude de voir. Quoi. Enfin, c'est l'union sacrée derrière le football, je pense.
13: Les Corsaires sont prêts à mettre l'ambiance dans les stades, même si...
15: Là, ça va être peut-être un petit peu plus compliqué aux États-Unis parce qu'on va se retrouver plus près du ciel que du terrain. Mais c'est le prix à payer pour être avec eux là-bas. Quoi.
13: Et cette équipe de France 2026, alors ?
15: C'est la famille, c'est la famille.
13: Et Martine, elle en pense quoi ?
14: Oui, elle m'inspire. Mais il y a encore des petites lacunes, je trouve.
13: C'est vrai ? Pourquoi ?
14: Je trouve que le ballon, il va pas assez vite. Il n'y a pas assez d'appels devant. Pas des joueurs qui arrivent à bien se démarquer.
13: Bon, et bien Didier Deschamps, si vous passez par là, la troisième étoile, on l'aura peut-être grâce au conseil de Martine. Qui sait ?
3: Qui sait ? France-Sénégal, c'est mardi, après-demain donc, à 21h. Cette nuit, le Maroc, demi-finaliste surprise il y a 4 ans, a tenu en échec le Brésil. Un but partout.
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3: La météo, François-Xavier, et ce dimanche, c'est donc déjà l'été.
0: Eh oui, il s'installe, ma chère Valentine, avec tout de même ce matin quelques nuages. Ils sont concentrés principalement le long des côtes en région PACA. Sur la moitié sud, localement, la présence de cumulus de beau temps. Mais sinon, partout ailleurs, déjà un soleil largement présent sur l'ensemble de la France. Et puis en après-midi, des conditions estivales pour ce dimanche. Effectivement, en dépit d'un ciel plutôt voilé au nord du pays, du côté de la métropole lilloise et de sa périphérie. Côté température, toujours de la chaleur ressentie, donc avec ce matin 17 degrés à Béthune, 20 degrés pour Langres, 22 à Annecy, 24 à Brest et Brive, 25 du côté de Besançon, 27 à Calvi, 29 à Aix-en-Provence et dans la journée des maximales comprises entre 26 et 34 degrés, température la plus forte relevée en région bordelaise à Mérignac, notamment vous nous écoutez sur votre radio locale ici Gironde.
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0: Ami d'enfance de Paul McCartney, il est également connu comme étant le plus jeune membre des Beatles. C'est tout comme ses petits camarades. George Harrison est définitivement entré dans la légende. Got my mind set on you pour un réveil vitaminé ce matin ici.

0: Artiste de grand talent, George Harrison, que vous retrouvez sur votre radio ici, votre réveil au son de Got My Mind Set On You.
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0: Lundi, après les fêtes, en septembre, bon, en fin de compte, on a plutôt tendance à attendre le fameux bon moment pour se remettre en mouvement, Valentine.
3: Oui, mais le changement, c'est maintenant, comme dirait l'autre. Profitons de l'été, de ces jours plus longs et du beau temps pour se motiver.
0: Et celui qui va nous aider à la retrouver, cette motivation, il s'appelle Nordine Attab, notre coach avec nous à 6h15, 2 minutes pour être en forme. Et puis, à l'occasion des 40 ans de la disparition de Coluche, souvenez-vous, c'était le 19 juin 1986, la chaîne LCP nous propose de revoir Le jeu de la vérité, animé à l'époque, vous vous en souvenez certainement, par Patrick Sabatier, et qui recevait justement l'acteur et humoriste pour une émission qui est restée dans toutes les mémoires. Rembobina, rendez-vous ce soir 21h avec notre confrère Patrick Cohen, lequel d'ailleurs nous livre quelques confidences au sujet de ce souvenir télé absolument iconique. C'est dans vos coulisses télé à 6h20, bien sûr. Et sachez également que ce matin, votre radio ici a convié Zucchero. La musique de Sens Una Donna, c'est pour vous d'ici, les infos de 6h30. Pour le moment, il est 6h12 et une actu de vos territoires tout de suite. Elle est mise en lumière par nos amis d'ici, Armorique, actu gourmande croquante, comme dirait l'autre évidemment, et qui concerne la star américaine Eva Longoria.
3: Ah oui, l'inoubliable Gabriel Solis dans la série Desperate Housewives.
0: Et qui aime beaucoup la France d'ailleurs, Valentine.
3: Ah oui,
0: et qui adore désormais, oui, la galette saucisse de Bretagne, puisqu'elle a déclaré, figurez-vous, j'en mangerai tous les jours.
3: Ah, oh, elle a bon goût, mais attendez. Ils vont remplacer les hot dogs par les galettes saucisses en Bretagne.
0: Il y a un truc du style, a priori, pas encore en tout cas, mais visiblement il y a effectivement du neuf. En fait, ce qu'il faut expliquer, c'est que l'actrice était ces jours-ci de passage en Ille-et-Vilaine à l'occasion du tournage de son émission Searching for Friends, et elle en a profité, notre chère Eva, pour s'initier donc aux saveurs locales. Résultat, coup de foudre absolu et immédiat pour cette fameuse galette saucisse préparée par le Brest Café qui est situé à Saint-Malo.
3: Très bien, du coup Eva Longoria sera bientôt à l'affiche d'une nouvelle série télé.
0: Ah bon, je sais pas, laquelle ?
3: Desperate Housewives.
0: Oh, c'est beau, bravo Valentine. Avec des intrigues certainement sur un fond de gastronomie bretonne. Moi, franchement, j'ai hâte. Hein.
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0: Paris réussi pour la chanteuse Zazie qui, après 3 ans d'absence depuis son dernier album, nous revient avec ce morceau à la fois léger, actuel et profondément connecté aux enjeux de notre temps. Nouveauté de votre radio ici à 6h14, vous faites connaissance avec Peu Importe.

0: le talent de la chanteuse Zazie qui brille de nouveau à quelques jours de l'été sur votre radio ici. Peu importe, en nouveauté. Et il est 6h16 en pleine forme grâce à des gestes simples au quotidien et surtout grâce à notre coach Nordine Attab. Bonjour Nordine.
1: Bonjour.
0: Et si l'été c'était finalement le meilleur moment pour recommencer à bouger, vérification en tout cas tout de suite auprès de vous, mon cher Nordine.
1: Bon, c'est décidé, lundi je me lance. Ou plutôt, après les fêtes je me lance. Ah non, en septembre je me lance. Bref, au final, on attend souvent le bon moment pour se remettre en mouvement. Mais en réalité, l'été est peut-être la meilleure période pour recommencer à bouger. On débute par un premier exercice, ou plutôt une première astuce liée à ce qu'on appelle un circuit training, c'est-à-dire une multitude d'exercices qui va nous permettre de solliciter un ensemble de muscles. Et pour ça, on va pouvoir choisir trois exercices qui vous correspondent. Par exemple, je choisis la chaise en appui sur un mur, puis un travail d'équilibre en appui sur un pied, et enfin de la marche. Objectif, ne jamais chercher à effectuer de longues séries, mais plutôt de changer régulièrement d'exercice. Par exemple, j'effectue 20 secondes de chaise contre un mur, le dos en appui, les jambes fléchies. Ensuite, je me redresse, je me mets en appui sur un pied et je maintiens l'équilibre. 20 secondes sur le pied droit, puis 20 secondes sur le pied gauche. Et ensuite, je marche par exemple durant une minute. Et vous répétez tout ça plusieurs fois. Et grâce à ça, vous allez solliciter l'ensemble du corps. Et vous pouvez effectuer ce circuit durant 10 à 15 minutes, à votre rythme.
0: Ok, donc Nordine, il faut recommencer en fait simplement.
1: Exactement, que ce soit des exercices spécifiques de renforcement musculaire ou du travail cardiovasculaire. Tiens, c'est ce que nous allons voir. Un deuxième exemple de circuit training axé davantage sur le système cardiovasculaire. On va alterner des montées de genoux durant 20 secondes. Ensuite, on marche durant 30 secondes, tranquillement. Puis enfin, on se met à courir. Une minute. Et on reprend. Les montées de genoux, la marche et enfin la course. Et grâce à ça, vous allez renforcer le cœur, le souffle et l'ensemble du corps. Et vous pouvez effectuer ce circuit durant 10 à 15 minutes, à votre rythme. Bon, ben vous savez quoi ? C'est à vous de jouer.
0: Merci beaucoup Nordine Attab. Nordine, que vous retrouvez sur notre site ici.fr, histoire de vous partager d'autres bonnes pratiques pour entamer votre remise en forme estivale et puis plus globalement, tous nos conseils forme et bien-être en écoutant nos podcasts dédiés. Ça se passe sur l'appli Radio France. Sinon, vous avez toujours la possibilité de vous tester au Boogie Woogie dont il est question tout de suite en compagnie de Monsieur Eddie Mitchell sur votre radio ici, 6h19. Le pape

0: vos chansons préférées toute la journée. Absolument. Et ce titre d'anthologie que vous offrait Eddie Mitchell ce matin, pas de boogie woogie.
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0: 6h22, bon réveil avec nous. On accueille tout de suite celui pour qui les médias n'ont absolument aucun secret, et le petit écran plus particulièrement. Bonjour Patrice Gascoigne.
2: Bonjour François-Xavier, bonjour à tous.
0: Pour les coulisses télé de ce dimanche, Patrice, vous nous proposez de regarder une émission culte, certes, mais ce programme, il a été diffusé sur TF1 le 17 mai 1985.
3: À l'occasion des 40 ans de la mort de Coluche, LCP, la chaîne parlementaire, propose de découvrir ou redécouvrir une émission culte présentée par Patrick Sabatier, Le Jeu de la Vérité sur TF1 avec Coluche.
4: Est-ce que vous êtes prêts pour répondre aux premières questions? Alors allez-y, attention, vous êtes prêts? SVP, je tiens tout de suite à rassurer les téléspectateurs, il y en a pour une heure et demie, mais ils pourront aller pisser, il y a des chanteurs.
3: Voilà, vous l'avez compris, on va pas s'ennuyer ce soir sur LCP, la chaîne parlementaire, une chaîne disponible sur le canal 13 de votre TNT. L'émission Rembob Ina, qui nous permet de revivre les grands moments de l'histoire de la télévision française, en s'appuyant sur les archives de l'INA, l'Institut National de l'Audiovisuel. Rembob Ina, une émission présentée par Patrick Cohen, qui a donc la bonne idée de nous proposer Le Jeu de la Vérité de Coluche. Une émission qui a fait l'événement, diffusée la première fois sur l'antenne de TF1 le 17 mai 1985, pendant le Festival de Cannes. Mais est-ce que vous saviez que cette émission, Le Jeu de la Vérité, a un lien avec le cinéma? Écoutez cet échange entre Patrick Cohen et Marie-France Brière, une grande dame de la télévision. À l'époque, elle était la directrice de l'unité variété et divertissement de TF1. C'est elle qui a mis Le Jeu de la Vérité à l'antenne. Écoutez-la.
5: Est-il vrai que le concept du Jeu de la Vérité vous a été inspiré par la fameuse scène du film Les Tricheurs de Marcel Carné?
6: Absolument, absolument, parce que toute notre génération a été très influencée par ce film qu'on a vu, revu et revu. Et à la fin du film, il y a le fameux jeu de la vérité. J'avais dit à Rémi Grimbach, tu comprends, il faut refaire cette atmosphère, etc.
5: Avec Pascal Petit, Jacques Charrier et Laurent Terzieff.
6: Absolument. Et en fait, influencée que j'étais, je pensais retrouver cette ambiance et ça a été un grand Barnum, voilà.
4: Madame, c'est à vous.
7: Bonjour, Coluche.
4: Oui, première question.
7: Je suis Daniel Frénaud de
4: Vissou,
7: je suis secrétaire.
4: Stop,
5: stop,
4: joker.
5: Un joker.
4: On a droit au joker, hein.
5: Ah oui, vous avez le droit de joker.
4: Non, je veux pas cette question-là, ça me plaît pas.
3: Retrouvez Le Jeu de la Vérité de Coluche ce soir sur LCP. Quant à moi, je jure de vous dire toute la vérité demain avec de nouvelles coulisses télé.
0: Merci Patrice Gascoigne. Mensonge prohibé donc demain à 6h20. Il est 6h24 sur votre radio ici dans moins de 6 minutes. C'est le retour de l'info avec vous Valentine Letès. L'actu française et internationale résumée en 90 secondes. Et puis à 6h32, dans l'info du jour, Valentine, on donne son sang.
8: Nous en avons tous besoin en cas d'accident, de maladie, y compris les membres les plus poilus de notre famille, nos chiens et nos chats. Reportage en cette journée mondiale des donneurs de sang à 6h30.
0: Au préalable, nous allons faire de la place à Catherine Viguier pour votre horoscope et à Zucchero, s'il vous plaît, qui est arrivé pour vous chanter Sen Sunadona. Vous écoutez ici. Ah,

0: pourrait appeler la douceur de votre dimanche matin, amené sur un plateau par l'italien Zucchero, le classique parmi les classiques Senzuna Donna, 6h28. Bonjour Catherine Viguier.
1: Bonjour François-Xavier.
0: Avec vous Catherine, l'horoscope de notre dimanche 14 juin 2026. Catherine, nous avons une planète qui change de signe.
1: Vénus quitte les natifs du cancer et visite le signe du lion. Bélier, c'est une très bonne nouvelle pour vos amours, vos enfants et vos talents d'artiste. Taureau, vous serez fier de vos actions au sein du foyer, en famille et pour votre logement. Gémeaux, vous avez le vent en poupe, les astres sont de plus en plus avec vous. Allez, c'est parti. Cancer, la chance concerne à présent votre trésorerie. Si quelque chose vous plaît, vous pourrez l'acquérir. Lion, la jolie Vénus, eh bien, elle arrive chez vous. Entre autres, votre charme s'en trouve accentué. Vierge, tout ce qui vous réjouit se passe en vous ou loin de l'agitation. Vous nouez de belles complicités. Balance, à vous les fêtes, un événement sympathique. C'est une belle période en vue. Scorpion, Vénus est en face de vous et grâce aux autres, vous aurez le sourire, vous serez heureux. Sagittaire, vous accueillez avec joie Vénus en signe ami. Le résultat, vous partez à la découverte d'autres lieux, d'autres gens aussi. Capricorne, c'est le moment de prendre soin de votre cœur, de votre corps et en fait aussi de votre âme. Verseau, l'autre sera source de joie ou peut-être pas, mais dans tous les cas, ce sera votre souhait. Poisson, le travail au quotidien sera facilité et prenez les rendez-vous qui sont utiles à votre bien-être. Et pour nous tous, on est heureux, là, maintenant.
0: Alors hop, on savoure le bonheur sans attendre. Merci beaucoup Catherine Viguier pour cet horoscope que l'on retrouve signe par signe évidemment sur l'application ICI. Merci de nous confier votre réveil en ce dimanche. Vous écoutez ICI, il est 6h30, toute l'actualité en France et dans le monde, place aux 90 secondes. C'est avec vous, Valentine Letès.
2: D'arrêt de travail maximum à la première prescription et une prolongation de 2 mois tout au plus. Au 1er septembre, les arrêts maladie seront plafonnés. La mesure de la fameuse loi de financement de la sécurité sociale est parue au journal officiel ce week-end. Le grand écart des températures. Après un début juin plutôt frais, une vague de chaleur déferle sur la France avec des températures déjà supérieures à 30 degrés ce week-end. Au sud, elles remonteront jusqu'au nord d'ici après-demain mardi. Toujours entre la vie et la mort hier soir, une ado de 17 ans a été poignardée à 12 reprises par son ex-petite amie à Reims. Lui est âgé de 28 ans. Placé en garde à vue, le mobile semble être la séparation, précise le procureur. Des milliers de manifestants attendus ce dimanche à Genève, en Suisse, pour dénoncer la politique fasciste et impérialiste du G7. Le sommet international des plus grandes économies démocratiques du monde se tient à partir de demain à quelques kilomètres à Évian, en Haute-Savoie. Moins de sucre dans nos confitures et dans nos jus de fruits. L'origine du miel, bien plus précise sur les étiquettes. La directive européenne petit déjeuner s'applique à partir de ce dimanche en France. Elle oblige notamment les fabricants à modifier la composition de leurs produits sucrés. 8e et dernière étape du Tour Auvergne-Rhône-Alpes. L'ancien critérium du Dauphiné. Et au départ, à midi de la course cycliste, Paul Sexas partira sur son vélo, les genoux et les mains bien abîmés par sa grosse chute d'hier. Le Français 6e ce matin au classement général.
0: 6h32, l'info du jour Valentine, c'est le don du sang pour tous.
2: Vraiment pour tous. Cette journée mondiale des donneurs de sang, c'est l'occasion de parler du don du sang chez les animaux. Les vétérinaires en ont aussi besoin, Laurent Grollet, pour soigner nos chats et nos chiens.
3: La donneuse

0: des intoxications, des problèmes médicaux qui détruisent leurs globules rouges, et on en a énormément en centre de référé, donc oui, on a besoin de poches régulièrement.
1: Alba, elle n'a pas bougé sur la table, la prise de sang n'aura pas duré plus de 5 minutes. Fierté de Valentine.
2: Elle a été super parce que c'est quand même quelque chose de particulier, quoi. Donc franchement, je suis trop fière d'elle.
1: Pour Alba, ce sera un sac de croquettes offert. Et bien mérité.
3: Absolument. Et comme Alba, votre animal peut aussi donner son sang. Pour ça, plusieurs conditions à remplir, comme pour les humains. Votre chien ou votre chat doit être en bonne santé, pas d'état de sous-nutrition ou d'obésité. Il ne doit pas avoir reçu de transfusion récemment et avoir moins de 8 ans. Des analyses sanguines sont aussi réalisées avant son premier don pour écarter toute transmission de maladie. N'hésitez pas, en tout cas, à poser la question à votre vétérinaire. Tous les candidats sont les bienvenus au vu d'une difficulté supplémentaire. Les poches de sang animal ne se conservent pas plus de 40 jours.
4: Merci Valentine. On a un candidat du côté de chez vous, me semble-t-il, votre chien Marvin, non ?
3: Pas encore.
4: Pas encore ? Ah, ça va pas tarder, je pense. C'est pour les propriétaires, en tout cas, ou non, d'animaux, d'ailleurs, pour savoir où et comment donner votre sang. Rendez-vous sur le site de l'EFS, l'établissement français du sang. Nous passons tout de suite, en attendant de retrouver l'info, bien sûr, à 7h sur votre radio ici, à votre météo de ce dimanche 14 juin 2026. C'est l'été qui s'installe pour cette seconde partie de week-end, avec tout de même ce matin quelques nuages. Ils sont concentrés principalement le long des côtes en région PACA, sur la moitié sud, localement la présence de cumulus de beau temps, mais sinon partout ailleurs déjà un soleil largement présent sur l'ensemble de la France. Et puis en après-midi, les conditions estivales pour ce dimanche, en dépit d'un ciel quand même un petit peu voilé au nord du pays, du côté de la métropole lilloise et de sa périphérie. Vos valeurs pour ce dimanche, elles sont le reflet évidemment de cette chaleur ressentie, avec en matinée 17 degrés à Chantilly, 20 degrés pour Strasbourg, 22 à Annecy, ça continue de grimper, allez c'est parti, 24 à Quiberon, 25 pour Besançon, 27 à Bonifacio, 29 du côté de Libourne et de Montélimar, et dans la journée, les maximales comprises entre 26 et 34 degrés, température la plus forte relevée en région bordelaise, à Pessac notamment. 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
4: B.B. King, Muddy Waters ou encore Robert Johnson, trois illustres figures du mouvement blues américain apparu à la fin du 19e siècle, et cette chanson qui pourrait rendre hommage à ces talents immortels. Tout de suite, Michel Jonas et ses joueurs de blues sur votre radio ici. À 7h20.

0: Michel Jonas, la musique qui vous chouchoute sur votre radio. Ici, vous retrouviez chez nous en ce dimanche matin à Joueur de Blues.
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0: J-7 avant l'été, ça y est, votre radio ici qui vous met d'ores et déjà sur la route des escapades. Vous tentez votre chance ce matin pour gagner un exemplaire du guide de voyage Michelin. C'est à l'occasion du centenaire de la collection et des tas d'idées pour réveiller votre curiosité cet été. Peut-être vous permettre aussi de trouver le voyage de votre été 2026, Valentine.
3: Un voyage 3 étoiles.
0: Exactement, allez, 0810 055 056, Dylan au standard qui vous sélectionne ce matin pour passer à l'antenne avec nous un petit peu avant 7h, avec s'il vous plaît bien sûr votre message personnel. À vous de jouer, 0810 055 056. Pour votre musique du dimanche matin, j'aperçois notamment Henri Castelet à l'horizon. Lui aussi sera là juste avant 7h, Never Gonna Give You Up sur votre radio ici. 6h39, un montant d'amende jamais vu et un nombre de plaintes record dans vie numérique, vie privée. Ce matin avec vous, Valentine Letesse, on fait le bilan d'une année 2025 intense en matière de données personnelles.
3: 487 millions d'euros d'amende prononcées l'année dernière par la CNIL, la Commission Nationale de l'Informatique et des Libertés. C'est inédit et ce n'est pas dû à une hausse des sanctions. Leur nombre est stable par rapport à l'année précédente. Ce montant, il s'explique par de très grosses amendes. Elles représentent même 97% de cette somme. La première sanction pour Google, 325 millions d'euros à payer au Trésor public pour le dépôt de cookies, des traceurs de notre activité sur Internet, sur nos appareils, au moment de créer un compte et sans nous demander notre consentement. Mais aussi pour l'affichage de publicité entre les mails des utilisateurs de sa messagerie. La deuxième sanction, c'est pour le géant chinois du e-commerce Shein, également épinglé pour un dépôt de cookies sur nos appareils sans notre consentement, dès qu'on visite son site internet. Et quand on sait que 12 millions de Français en moyenne se sont déjà connectés sur Shein.com, on comprend mieux l'ampleur de l'amende, 150 millions d'euros.
0: Ah oui, ça fait mal à douloureuse, effectivement. Et concernant le nombre de plaintes, Valentine ?
3: Là aussi, le bilan de la CNIL donne le vertige. Plus de 20 000 plaintes ont été déposées auprès de la Commission en 2025, soit une hausse de 10% en un an.
0: Ah oui.
3: L'augmentation s'explique en partie par les fuites de données de plus en plus nombreuses. Celle de l'opérateur Free a généré à elle seule jusqu'à 3 000 dépôts de plaintes de particuliers. Mais aussi, et c'est une bonne nouvelle, par une prise de conscience des Français de plus en plus avertis de leurs droits pour protéger leur vie privée et leurs données personnelles.
0: Et justement, votre droit à l'information, votre droit d'accès ou encore votre droit à l'image, si vous ne les connaissez pas encore, on vous les explique sur ici.fr, page Vie numérique, vie privée. Votre chronique qui sera de retour samedi prochain à 6h38 sur votre radio ici.
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0: 6h42, vous écoutez ici, bon réveil dominical avec nous et avec tout de suite Stéphane Bern, le meilleur de vos voyages dans le temps. Ce matin, nous voyageons au 19e siècle.
7: Imaginez un adolescent qui veut simplement lire, mais à qui personne n'a jamais donné les bons outils. Alors, il décide de les inventer. Nous sommes en 1825 à Paris, à l'Institut des Jeunes Aveugles. À seulement 16 ans, Louis Braille trace l'aboutissement de mois de travail acharné. Il vient de peaufiner un système de points en relief, simple et logique. Et je ne parle pas de son acné, non, même si à 16 ans, elle devait être aussi en relief.
8: Tu as vu mon joli teint? Je le soigne tous les jours avec l'eau précieuse.
7: 12 ans plus tôt, un accident dans l'atelier de son père l'a rendu aveugle. Depuis, il lit péniblement grâce à de grandes lettres gaufrées, lentes à déchiffrer et impossibles à écrire soi-même. Braille s'est inspiré d'un procédé militaire inventé par Charles Barbier. la lecture nocturne destinée aux soldats pour communiquer dans le noir. Mais la méthode est très complexe et trop lourde. Et dans l'esprit du jeune élève, tout s'éclaire. Il réduit, ordonne, structure. 6 points disposés en 2 colonnes, assez pour former des lettres, des chiffres, la musique et la ponctuation. Un alphabet que l'on peut sentir, apprendre et transmettre. On touche du doigt chaque signe, et surtout au génie. Mais la reconnaissance tarde. Le système est d'abord rejeté par l'institution jugée trop audacieux. Et Louis Braille meurt en 1852, sans savoir que son idée s'apprête à conquérir le monde, car dès la fin du 19e siècle, le braille devient la langue universelle du toucher. Aujourd'hui encore, on compte plus de 100 000 ouvrages disponibles en braille à travers le monde, sans compter son usage quotidien dans l'espace public. Preuve que parfois, il suffit de 6 petits points pour voir bien plus loin que les autres et être visionnaire sans même ouvrir les yeux.
0: Ce qui est quand même une sacrée prouesse. Merci beaucoup, cher Stéphane Bern. Le meilleur de vos voyages dans le temps. De retour samedi prochain à 6h43. Et d'ici là, bien sûr, vos inédits dès demain, lundi, sur votre radio ici. Rendez-vous pour ça juste avant les infos de 8h. Il est 7h moins le quart. Valentine, à la une de Rustica cette semaine, ce dossier. Les bons gestes pour réussir ses tomates.
3: Plantation, arrosage, tuteurage, on vous dit tout. Tout pour des tomates parfaites.
0: Et c'est l'une des stars de l'été, évidemment, dans nos potagers. Elle est mise à l'honneur par notre jardinier en chef et directeur des rédactions de Rustica, Alain Delavie, avec nous juste après Indochine sur votre radio ici. Alors, point pour le champ de tomates, mais bel et bien le champ des cygnes. Ça va, vous n'êtes pas trop consterné de la vanne, Valentine ?
3: Non, ça va.
0: Merci.
3: J'ai fait pire.
0: C'est vrai que j'ai déjà fait pire. Mais m'encouragez pas non plus, hein, ce serait dommage.

0: Vous écoutez ici, bonjour à vous Indochine, pour votre réveil du dimanche et cet extrait de l'album Babel, Babel, le chant des cygnes à 6h49.
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0: Les bons gestes pour réussir ses tomates. Voilà le dossier que vous retrouvez à la une de Rustica cette semaine. Focus donc sur les tomates ce matin avec Alain Delavie. Bonjour Alain.
3: Bonjour François-Xavier.
0: Alain, directeur des rédactions de Rustica. Alain, pour réussir ses tomates, il me semble que l'arrosage doit surtout être bien géré dès le départ. Vous me confirmez ?
3: Effectivement, dès le départ, il faut faire très attention à l'arrosage. Une bonne dose d'eau, ça incite les racines à s'enfoncer dans le sol. Donc pour ça, vous allez façonner une cuvette autour du pied que vous venez de planter pour y déverser une bonne quantité d'eau à l'aide d'un arrosoir, ce qui laisse le temps au liquide de s'infiltrer en profondeur et ça va habituer les racines à aller chercher l'eau en profondeur. Et ça, ça les met à l'abri de la sécheresse. Pensez à élargir la cuvette au fur et à mesure de la croissance des plantes. Arrosez copieusement dès que la terre sèche en surface. Ne mouillez pas les feuilles, c'est très important parce que sinon, ça pourrait propager des maladies. Et enfin, un dernier conseil avec l'arrosage. Si vous utilisez de l'eau du robinet, eh bien remplissez votre arrosoir quelques heures avant d'arroser, parce que comme ça, vous aurez une eau à température ambiante et il n'y aura pas de choc thermique pour votre tomate qui en sera encore plus heureuse.
0: Voilà donc pour l'arrosage. Parlons également, Alain, des tiges des tomates. Est-ce qu'il faut les tailler ou pas ?
3: Alors ça, c'est un sujet qui divise les jardiniers. Ah. Il y a des pour et il y a des contre. Alors en fait, il faut savoir qu'un plant de tomate, dès qu'on l'a mis en place, eh bien à la base de chaque feuille nouvelle qui apparaît, il refait d'autres tiges. Mmh. Et en fait, on a tendance à tailler quand on veut avoir des grosses tomates, quand on veut que toutes ces tomates mûrissent dans les régions qui ont des étés un peu courts, on va tailler parce qu'on va concentrer tout le soleil, toute la sève dans les tomates pour qu'elles mûrissent le plus vite possible. Mais sur une tomate cerise, par exemple, on n'a pas tellement besoin de tailler, si ce n'est que quand on laisse pousser une tomate, c'est un vrai buisson, un gros fouillis. C'est pas toujours facile à récolter. Donc voilà, le conseil, c'est de tailler suivant la variété de tomate. Vous allez peut-être aussi voir apparaître à la base une deuxième tige, parce qu'on a tendance à enfoncer beaucoup. Ça, vous la coupez parce que ça sert à rien. Ça va épuiser inutilement la plante qui doit quand même se concentrer sur les tomates. Et puis, en période de forte humidité, je vous déconseille de tailler parce que dès qu'on taille, ça fait une plaie et ça permet aux champignons parasites de se propager. Tailler ou pas tailler, c'est vous qui choisissez en fait, et vous aurez quand même toujours des tomates.
0: Toujours des tomates, et de très belles tomates, parce que nous avons maintenant à notre connaissance ces fameux bons gestes pour réussir ces tomates, et dans ce dossier, vous apprenez également, tout comme moi, que la tomate est auto-fertile. Dossier donc à retrouver à la une de Rustica cette semaine. Merci beaucoup Alain Delavie.
3: Bon dimanche.
0: Également Alain et Rustica, le magazine spécialiste du jardin, et qui est déjà disponible ce week-end chez votre marchand de journaux habituel. Il est 6h52, le plaisir de partager ensemble ce matin, Rick Astley, vous n'avez pas oublié Never Gonna Give You Up et votre radio ici.

0: Castley pour l'énergie positive de votre dimanche matin sur votre radio. Ici, vous écoutiez chez nous Never Gonna Give You Up. Il est 6h55 ce matin. Figurez-vous que nous sommes en Seine-et-Marne à Beausseau pour y retrouver Fabienne. Bonjour Fabienne.
1: Bonjour Fabienne.
2: Bonjour François Xavier. Bonjour Valentine.
0: On est très heureux de vous accueillir en ce dimanche matin, ma chère Fabienne.
2: Je suis très heureuse de vous entendre.
0: Eh bien écoutez, franchement, le bonheur est partagé. Dites-nous, quel est votre message ?
2: Alors aujourd'hui, je souhaite la Saint-Antoine et Antoinette. Je m'occupe du petit dame qui a 99 ans.
0: Ah.
2: 97, excusez-moi.
0: 97, d'accord.
2: 97 ans, et ben c'est sa fête. Je voulais lui souhaiter sa fête aujourd'hui.
1: Eh bien, bonne fête à Antoinette.
0: Ouais.
1: 97 ans, ça veut dire que vous êtes aide à domicile, Fabienne ?
2: Voilà, je m'occupe d'elle matin, midi, soir. On est deux personnes à s'occuper d'elle. C'est un relais.
0: Et comment se porte Antoinette du haut de ses 97 printemps, ma chère Fabienne ?
2: Antoinette se porte très bien.
0: Ah.
2: Toute sa tête, un joie de vivre.
1: C'est chouette.
0: C'est chouette, ouais.
2: D'être comme elle, ouais.
1: Et bah, elle, est-ce qu'elle nous écoute ?
2: Là, je ne sais pas si elle dort encore ou quoi, mais normalement, elle vous écoute tous les jours.
1: Bon, et ben, on lui fait un gros bisou au cas où elle est déjà branchée sur le poste.
0: Ouais.
1: Et bonjour Antoinette, bonne fête.
0: Ouais, on vous embrasse bien bien fort toutes les deux, évidemment. Et on vous envoie, nous, avec Valentine, votre guide de voyage Michelin à l'occasion du 100e anniversaire du guide pour, pourquoi pas, partir un petit week-end avec Antoinette, si elle en a la force à un moment donné. Sait-on jamais, ma chère Fabienne ?
2: Sait-on jamais.
0: Bah écoutez, on vous embrasse avec Valentine, on vous souhaite une très belle journée.
2: Je vous remercie, vous aussi.
0: Et plein de courage, évidemment, pour le boulot. Fabienne, qui était avec nous ce matin. Fabienne, de Seine-Maritime, sur votre radio. Et il est 6h57. Il est arrivé, bien sûr, pour la revue de presse décalée, pour le meilleur de cette revue de presse, mais surtout pour vous mettre les points sur les i. Willy Rovelli, bonjour.
3: Bonjour tout le monde. Et on commence, bien sûr, avec un point Patrick Bruel. Alors, regarde. Regarde ma bite. Lundi, Patrick Bruel était en garde à vue. Son sgeg, lui, toujours au garde à vous. Voilà, il a été mis en garde à vue à 8h du matin. Sa demi-baguette devait à peine sortir du four. Les avocats de Patrick Bruel ont dit qu'il se défendrait jusqu'au bout. Ça demande bien de quel bout il parle. Le chanteur Franck Michael est mort. Le plus étonnant en apprenant sa mort, c'est de découvrir qu'il était encore vivant. Franck Michael est mort de chagrin après le décès de sa plus jeune grande fan, Bernadette Chirac. Franck Michael, lui, s'il abusait de ses fans, bon, elle s'en souvenait plus après. Du coup, bah, on attend le biopic, hein, Michael 2. Lynn Renault a assisté vendredi aux obsèques de Bernadette Chirac. Et oui, elle partait en repérage. Une fausse Shakira aurait remplacé la star durant la cérémonie d'ouverture du Mondial 2026. En revanche, c'était bien la vraie Ophélie Meunier, hein, qui présentait la soirée foot sur M6. Hein, et ça s'est vu. C'est donc officiel, le pape Léon XIV sera en France du 25 au 28 septembre prochain. Dans un documentaire sur sa vie, le pape apparaît portant une paire de baskets Nike. Oh. Et oui, le fameux Nike ton père. Il met des Nike parce que c'est comme les prêtres avec les enfants, on est bien dedans.
0: Oh.
3: La députée écolo Sandrine Rousseau annonce qu'elle organisera cet été un barbecue vegan géant dans le Finistère. Moi, je trouve que Sandrine Rousseau, derrière ses lunettes, elle a un regard de braise. Sandrine Rousseau, qui côté cuisson, est plus woke que barbecue.
0: Oui.
3: L'enseigne Jiffy crée la polémique en proposant des tétines en forme de sexe.
0: Oh.
3: Jiffy des idées de Zizi. Enfin, la question du jour à propos de Sandrine Rousseau. Est-ce que le compositeur classique préféré des véganes, c'est Jean-Sébastien Bach à légumes ?
0: Oh
3: hey, bah vous avez deux heures. Allez, passez un bon dimanche. Et à tout à l'heure midi.
0: Ce qui nous laisse le temps d'aller faire un tour chez Jiffy. D'ici là, merci beaucoup Willy Rovelli, à tout à l'heure. Et Valentine Letesse, on se retrouve également tout à l'heure.
1: À 7h30 pour l'info en 90 secondes.
0: Merci de m'avoir accompagné tout de suite. Nous laissons notre fauteuil à l'équipe d'ici matin dans votre région. Bonjour à vous.
4: Ici Gascogne, l'équipe est au complet ce matin. Sylvie vous accueille au standard, au téléphone et en chair et en os. Bruno est à la réalisation. Aux infos, c'est Paul. Bonjour.
5: Salut, salut à tous.
4: Et Nathalie Benoît pour tout le reste.
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4: Ici Gascogne, première radio de proximité dans les Landes, il est 7h. Les infos, Paul Ferrier.
5: Ça a été dur, mais il l'a fait. Défi relevé pour le Landais Dominique Brousteau. Hier, il a nagé près de 12 heures au large de Cap-Breton pour traverser le gouffre. Le gouffre de Cap-Breton, un défi avec comme objectif de récolter des fonds pour la lutte contre le cancer. Dominique Brousteau avait prévu de parcourir 34 kilomètres, l'équivalent de la traversée de la Manche. Alors, il a dû, c'est vrai, s'arrêter un tout petit peu avant, mais on va pas chipoter après 11h47 de nage, Armand Moreira.
7: Ce n'est donc pas 34, mais 31,18 km que Dominique Brousteau a parcouru au-dessus du gouffre de Cap-Breton.
8: On va dire qu'il n'y a pas d'homologation.
7: Alors c'est bon, c'est validé quand même, surtout que le nageur de 62 ans a lutté tout le long.
8: Il n'y a rien de tranquille, pas un moment d'apaisement.
7: Parce que les prévisions annonçaient une mer calme, belle, idéale même, mais au final, une fois à l'eau, vers 5h20...
8: On s'est retrouvé dans un bazar... maritime incroyable. C'était dantesque, en fait. Il y avait 2 mètres de houle et surtout, il y avait du clapot qui partait dans tous les sens, du vent tourbillonnant.
7: Des conditions causées par les profondeurs du gouffre. Et en plus de ça, au bout d'une heure et demie, à peine, Dominique Brousteau a eu des nausées et des vomissements.
8: J'ai lutté pour ne pas avoir cette pensée d'arrêter dès le départ, quoi. Pour moi, c'était juste pas possible, quoi. Je me suis rincé la bouche et je me suis remis à l'eau tout de suite.
7: Et ne s'est pas arrêté. 11h47 de nage au total pour celui qui a vaincu un cancer en 2018 et qui nageait pour récolter des fonds.
8: La raison, à un moment donné, m'a gagné. Ma règle de conduite, c'était on part avec le sourire, ça n'a pas duré longtemps, et on revient avec le sourire. Je rentre dans le rouge, donc on arrête.
7: Et c'est avec le sourire qu'il sort de l'eau. Plus de 28 000 euros au total ont été récoltés pour la Ligue contre le cancer.
5: Et la cagnotte pour la Ligue contre le cancer est toujours en route sur le site internet traversevivre.com. Un défi qui a été relevé à Cap-Breton à l'occasion de la fête de la mer en ce moment, la fête de la mer avec ce matin la messe en hommage aux marins disparus. Puis en début d'après-midi, les bateaux décorés du port qui vont sortir pour aller jeter des couronnes de fleurs en mer cette année. Cap-Breton célèbre les 80 ans de la fête de la mer.
4: Tous en vert et blanc.
5: C'est jour de finale pour Peyrorade. Les Landais jouent cet après-midi à Lourdes pour le bouclier de champion de France de Fédéral 1 de rugby. Et prendre de cette manière la suite de Tyros qui a été sacrée l'an dernier. Les joueurs sont partis hier de Peyrorade en bus sous les acclamations de supporters, les fumigènes, les tracteurs décorés. Et pour que la fête soit totale, évidemment, il va falloir Pierre-Albert Blin venir à bout cet après-midi de l'équipe de Saint-Sulpice-sur-Lèze.
9: Les Hauts-Garonnais de Saint-Sulpice-sur-Lèze ont sorti en demi-finale les Girondins de Florac, ce qui n'est pas rien pour 2 petits points, 32-30 sur le terrain des Guyennais. Florac était pourtant favori. C'est dire donc la qualité de Saint-Sulpice. Le gros bourg médiéval au sud de Muret est une autre forteresse ovale. Les Rouges et Verts sont une institution même, plus que centenaire, bien installée et référence parmi les durs à jouer de Fédéral 1. Plus de 250 licenciés, une école de rugby labellisée. Deuxième au final de la poule de championnat ordinaire très disputée, derrière Blagnac, Saint-Sulpice à belle troupe. Et un pack emmené par un sacré bébé joufflu, Alexandre Duny, bien connu, Pilar Gaillard, de 32 ans, colosse de presque 1,90 m pour 125 kilos, qui a joué à Carcassonne et Tarbes, avec encore le talonneur Fano Soulage, ancien Arbonnais. Et Saint-Sulpice ne joue pas que devant et compte quelques autres pépites passées par la Pro D2, comme le demi-mêlée Franck Tebaldini, ancien Arbonnais lui aussi, artisan du jeu très expérimenté. Saint-Sulpice qui s'est envoyé au large, notamment avec son jeune ailier Lucas de Beukeler, 23 ans formé à Agen et qui a galopé en Pro D2.
5: Peyrorade qui affronte donc Saint-Sulpice-sur-Lèze à 15h sur le terrain neutre de Lourdes. C'est en direct avec votre radio ici, Gascogne. 8 bus de supporters font le déplacement jusqu'à Lourdes au départ de Peyrorade. Peyrorade qui est déjà assuré de rejoindre Tyros en National 2 la saison prochaine, puisque Tyros est champion en titre de fédéral. Ce serait bien que le bouclier reste ainsi dans les Landes.
4: Et peu importe le résultat cet après-midi, à Peyrorade, la fête est donc déjà prévue.
5: Oui, avec les joueurs qui seront reçus devant la mairie à 21h ce soir, et puis ensuite direction le fronton de la ville pour une nuit de fête. Rappelons que vous pourrez vivre cette rencontre sur Ici Gascogne.
4: Des milliers d'ouvrages anciens, dont certains datant du XVIe siècle, endommagé à Condom, dans le Gers.
5: Ouais, conséquence de l'incendie de la médiathèque vendredi soir. Incendie qui a donc touché une partie du cloître de la cathédrale de Condom. Selon le maire à l'agence France Presse, environ 90% des 4300 livres du fonds ancien ont été endommagés. Certains livres sont imbibés d'eau avec l'intervention des pompiers et d'autres sont en partie brûlés. On essaie de préserver ce qui peut l'être le plus possible, a ajouté le maire de Condom. Pas de blessés, mais des dégâts. Donc. Et puis retour au sport avec le titre 53 ans après de New York en NBA. Les basketteurs des Knicks se sont imposés dans le match 5 cette nuit face aux Spurs de Victor Wembanyama. Les New Yorkais portés par leur meneur Jalen Brunson qui a inscrit cette nuit 45 points sur les 94 de son équipe. En rugby, la section paloise s'est inclinée hier au Hameau face au Racing 92 pour le match de barrage des phases finales du top 14. C'est le Racing qui file en demi. Les Franciliens affronteront Toulouse. Deuxième match de barrage ce soir avec le Stade français qui reçoit La Rochelle. Et puis rugby toujours avec l'access match de la Pro D2, entre la Pro D2 et le top 14. Aix-en-Provence sur sa pelouse contre Perpignan, 7h05.
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5: Mais je rappelle juste cette alerte aux baïnes qu'a relayé la préfecture de Nouvelle-Aquitaine avant de parler de météo.
11: D'accord. Vous pouvez nous expliquer ce qu'est une baïne ?
5: Oui, c'est un courant d'arrachement qui emmène les baigneurs vers le large.
11: Merci.
5: On a bien révisé.
11: Ah non, mais bravo. La journée
5: débute. Quand tu es piégé.
11: Non. Non. La journée débute sous un ciel bien ensoleillé. Des passages nuageux circulent en cours de journée. Mais le soleil reprend le dessus partout. En fin d'après-midi, il fera bon et chaud même. 34 à 36 degrés à l'intérieur des terres. 32 degrés sur le sud du littoral.
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11: Et c'est Laurent Voulzy pour démarrer ces matinales à 7h06. Bon réveil.

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0: Eh bien, pour bien commencer cette journée, si vous jouiez avec la voix mystère qui se cache derrière la voix que vous allez entendre, et sachant que si vous la découvrez, vous pourrez gagner un barbecue pliable. C'est déjà l'été hein, chez nous, hein, jusqu'à 36 degrés aujourd'hui. Christina Peyrorag nous annonce sur la page Facebook d'Ici Gascogne qu'il fait déjà 15 degrés, que le ciel est bleu. Mais le soleil ne se voit pas encore beaucoup. Elle nous précise que hier soir à 21h15, il faisait 30 degrés sur sa terrasse à 21h15. Imaginez donc. Et puis elle souhaite bon courage, bien sûr, à toute l'équipe de Peyrorad pour leur finale. Donc votre barbecue pliable, idéal pour les sorties en nature, le camping, mais aussi à la maison pour profiter des grillades sans vous encombrer, parce qu'une fois plié, il est très discret. Qui se cache derrière cette voix?
3: Écoute, ma bonne Suzanne, t'es une épouse modèle.
4: Ouais.
3: Mais si t'as que des qualités, et physiquement t'es restée comme je pouvais l'espérer, c'est le bonheur rangé dans une armoire. Et tu vois, même si c'était à refaire, eh ben, je crois que je t'épouserais de nouveau. Mais tu m'emmerdes. Tu m'emmerdes gentiment, affectueusement, avec amour. Mais tu m'emmerdes. Je n'ai pas encore les pieds dans le trou, mais ça vient, bon Dieu. Tu te rends pas compte que ça vient? Et plus ça vient, plus je m'aperçois que j'ai pas eu ma ration d'imprévue. Et j'en redemande. T'entends, j'en redemande.
0: C'est une jolie façon de dire je t'aime, on va dire. De quelle voix s'agit-il? 05 58 46 50 50 pour ce barbecue pliable si vous découvrez la voix du Festire Mystère.
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0: Ici matin, 7h13, une expression vous intrigue. Le week-end, Jérôme Prodhomme sort ses grimoires pour éclairer notre lanterne.
7: Pourquoi on dit le baccalauréat? Le mot, en tout cas, vient du bas latin et baccalauréat veut dire baie de laurier. Le laurier était la plante d'Apollon, dieu du soleil, des arts et de la médecine, et on le posait sur la tête de l'homme victorieux.
8: Bah du coup, ça devait sentir le pot-au-feu, non ?
7: Le pot-au-feu ?
8: Bah moi, ma grand-mère, elle met toujours un peu de laurier. Elle trouve ça donne du goût.
7: En tout cas, chez les Romains, ils couronnaient le général victorieux pendant son triomphe sur son char. La couronne de laurier était alors portée au-dessus de sa tête par un esclave qui lui disait « Souviens-toi que tu es mortel ».
8: Bah, bah ça, c'est certainement pour éviter qu'ils prennent le melon, ça. Hein.
7: Dites, vous êtes très culinaire, vous, aujourd'hui.
8: C'est vachement bon, le melon, quand même. Voilà. Hein.
7: Alors, le mot baccalauréat, en tout cas, est né au Moyen-Âge, à la Sorbonne, pour désigner un niveau de connaissance pour les étudiants. C'est ce mot-là que Napoléon Ier a repris en 1808, quand le diplôme a été créé en même temps que la licence et le doctorat. Notez que le mot bachelier, en revanche, ne vient pas de baccalauréat. Au Moyen-Âge, un bachelier, c'est le propriétaire de plusieurs bachelles, des terres où on peut mener des vaches. Plus tard, il désigne un écuyer aspirant à devenir chevalier. Et c'est aussi le mot qu'on utilise pour désigner un jeune homme à marier. Les Anglais l'utilisent d'ailleurs toujours en parlant d'un bachelor.
8: Ah oh ouais, mais comme l'émission de télé en fait, quoi.
7: Exactement. Voilà pourquoi on dit baccalauréat ou bachelier, alors qu'on ne sait plus vraiment pourquoi. Encore que vous maintenant, vous savez.
0: Merci Jérôme, vous revenez samedi prochain pour un nouveau Pourquoi on dit. 7h15, Louane et son nouveau titre Conduire.
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0: introduire le nouveau titre de Louane. À venir, le livre du jour. Écoutez, j'ai pour vous un très très bon conseil. Oui, ben je frime, je peux. Hein.
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0: Frédéric, bonjour.
3: Bonjour, vous comment allez-vous?
0: Mais très bien, vous-même.
3: Ça va. Ah,
0: ça va.
3: Il fait beau, il fait chaud.
0: Oui.
3: Voilà.
0: Combien il fait à Beaune en ce moment?
3: Bon, ben, je sais pas, tiens. Je sais pas. Bon, j'ai pas le thermomètre devant moi.
0: Non, mais vous sortez.
3: Il fait beau, c'est bien pour bronzer.
0: Ouais, mais vous êtes en t-shirt, quoi, quand même.
3: Encore, oui. Allez, je vais pas dire tout.
0: Oui, d'accord. Non, ne dites pas tout. Ne dites pas tout. On réécoute la voix mystère, vous nous donnez la bonne réponse, et c'est dans la poche.
4: Écoute, ma bonne Suzanne, t'es une épouse modèle.
0: Ouais.
4: Mais si t'as que des qualités, et physiquement t'es restée comme je pouvais l'espérer, c'est le bonheur rangé dans une armoire. Et tu vois, même si c'était à refaire, eh ben, je crois que je t'épouserai de nouveau. Mais tu m'emmerdes gentiment, affectueusement, avec amour, mais tu m'emmerdes. Je n'ai pas encore les pieds dans le trou, mais ça vient, bon Dieu, tu te rends pas compte que ça vient. Et plus ça vient, plus je m'aperçois que j'ai pas eu ma ration d'imprévu. Et j'en redemande. T'entends, j'en redemande.
0: Alors, Frédéric.
3: Eh bien, c'est Jean Gabin.
0: Mais oui, la phrase.
3: Merci.
0: La phrase mythique de Jean Gabin dans un singe en hiver de Henri Verneuil. Tu m'emmerdes, ma pauvre Suzanne.
3: Oui.
0: Merci.
3: Ça arrive, ça.
0: Comment?
3: Ça arrive.
0: Ah ben oui, mais c'est gentiment, hein, quand même. Hein. C'est dit
3: gentiment. Oui, bien sûr.
0: Frédéric, vous repartez avec le barbecue pliable. Je suis ravie pour vous. Je vous souhaite une bonne journée, un bon dimanche.
3: Et mais moi aussi, je vous remercie. Bonne journée et bon dimanche.
0: Merci beaucoup. Au revoir. Merci.
3: Merci à vous. Au revoir.
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0: Vous le savez, tous les samedis et tous les dimanches, je vous incite à lire. Mais comment choisir ce que vous allez aimer? Eh bien, j'ai peut-être la solution avec vous, Kevin. Alors, bonjour Kevin, déjà pour commencer.
6: Bonjour.
0: Alors, vous êtes l'auteur d'une saga dont vient de sortir le premier tome, mais ce n'est pas du tout signé Kevin.
6: C'est ça, c'est signé Kelluhead.
0: Ouais. Kelluhead. Pourquoi?
6: C'est mes prénoms, Kevin, Lucien, Edmé.
0: Oh,
6: et donc du coup, j'ai pris, voilà.
0: Vous n'êtes pas du Sud-Ouest, mais vous êtes venu ici parce que... Parce que c'est sympa de vivre ici.
6: C'est ça. Ouais. Donc moi je suis natif du Pas-de-Calais et ma femme a vécu donc son enfance à Bayonne et c'était son projet depuis toujours de retourner dans le Sud-Ouest et puis voilà on a décidé ça il y a 5 ans.
0: Et vous êtes à Basconce aujourd'hui.
6: C'est ça, Basconce, oui.
0: Alors vous avez soit une imagination trépidante, soit vous êtes complètement fou. Qu'est-ce que vous choisissez?
6: Un peu les deux. Un peu les deux, non. Non, mais c'est ça. C'est beaucoup d'imagination. Et puis, ouais, c'est vraiment partir dans... J'écris un peu l'histoire telle qu'elle vient. Et je découvre mon texte en même temps que je l'écris, en fait.
0: Ouais. Les chroniques d'Audrin, on parle du synopsis rapidement?
6: Ça parle du coup d'un monde un peu post-apocalyptique. On est sur un univers dévasté par les guerres, les mutations, les radiations. Et les derniers humains ont trouvé la possibilité de survivre sous d'immenses cloches de verre reliées par des tunnels souterrains. Parce que justement, le monde extérieur est un peu invivable.
0: Ouais.
6: Le personnage principal, Audra, est une sentinelle, c'est une espèce une sorte de guerrier, en fait, qui vit donc du coup sous cette cloche et qui permet donc de traverser justement les caravanes entre les diverses cloches pour faire des ravitaillements.
0: D'accord.
6: C'est un peu que les cloches évoluent. Et donc, il va se passer des choses, justement, sur les origines d'Audra qui n'est pas réellement humaine. Et y a toute une histoire avec un monde aquatique qui apparaîtra surtout dans le tome 2. Et,
0: oui. Parce que déjà, dans le tome 1, vous en parlez de ce monde aquatique oublié depuis des siècles. Voilà.
6: Et surtout sous forme de rêve, en fait, qu'Audra fait régulièrement donc dans le tome 1, qui ensuite donc, se termine vraiment sur l'arrivée. du tome 2. C'est vraiment le tome 1 se termine vraiment par voilà, c'est à suivre.
0: Mais combien de tomes vous avez prévu? 3.
6: Donc là, le tome 2 est terminé et je suis dans l'écriture du tome 3 actuellement.
0: Mais comment ça vous est venu, ces histoires de sous-cloche? Moi, je dis souvent, quand vous n'avez pas entendu telle info, c'est que vous viviez sous cloche. Vous l'avez fait réalité dans votre livre.
6: C'est ça, ouais, voilà. Moi, c'était vraiment le dôme de protection. C'est, y a rien qui peut sortir de ce dôme, rien qui peut entrer, sauf justement par ce système de tunnel. Et c'était, voilà, c'était vraiment de se sentir, entre guillemets, protégé parce qu'on est sous une cloche, par rapport à justement tout ce qui se passe à l'extérieur de ce monde, ravagé justement par la guerre et autres.
0: Bien sûr, vous nous faites signe quand le tome numéro 2 sort, hein, s'il vous plaît.
6: C'est ça, très, très, très vite.
0: Ok. Merci beaucoup. À bientôt. Merci infiniment. Au revoir.
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0: Je rajoute que ce livre s'intitule, dont nous parions avec Kelluette, Les Chroniques d'Audra en auto-édition. Vous le trouvez partout. Bonjour Claire.
7: Bonjour.
0: Alors, vous êtes là pour nous annoncer un apéro en anglais à la Guinguette de Hondres. Ça veut dire quoi, un apéro en anglais?
7: Ça veut dire quoi? Ça veut dire tout simplement qu'on se retrouve entre les Français qui veulent pratiquer leur anglais et puis aussi des expats qui ont envie bien de faire des rencontres et d'utiliser aussi l'anglais et pourquoi pas le français. Voilà, donc tout simplement une fois par mois. Et là, cette fois-ci, c'est à La Guinguette, Joko, à Hondres-Plage.
0: D'accord, à Hondres. Ah ben en plus, dans un lieu plutôt sympa, évidemment.
7: Oui. Alors cette guinguette vient juste d'ouvrir, donc on a hâte aussi de la découvrir. Et voilà, les pieds dans le sable avec un bon cocktail, ça devrait être super sympa.
0: Mais vous-même, vous êtes l'organisatrice de ce type de soirée, mais vous êtes anglaise, vous parlez français, vous êtes française, vous parlez anglais?
7: Alors moi, je suis française et j'ai appris l'anglais, bon, un peu comme tout le monde à l'école, mais ça n'a pas suffi.
0: Ouais.
7: Et après, j'ai eu l'occasion d'aller à l'étranger, d'habiter à Londres. Et là, bon, forcément, on n'a plus le choix.
0: Mais oui.
7: Et puis aussi parce que, avant d'en faire mon métier, je travaillais dans l'hôtellerie. Donc, j'ai eu affaire à une clientèle internationale au quotidien.
0: Mmh. Et l'anglais se parle pratiquement partout dans le monde, hein, ça, on le sait. Avec, avec divers accents, quelquefois, assez drôle d'ailleurs, mais vous êtes coach français-anglais, hein, c'est ça?
7: C'est ça, exactement. Ouais.
0: Bien, réunir des Français qui veulent pratiquer l'anglais ou les expats qui veulent pratiquer le français, c'est l'apéro en anglais à la Guinguette de Hondres, une guinguette qui vient d'ouvrir le 17 juin à 18h30. Merci beaucoup Claire, bonne journée,
7: avec
0: bon dimanche.
7: Plaisir.
0: Au revoir.
7: Bonne journée.
0: Merci, au revoir.

0: Les Communards, portés par la voix de Jimmy Somerville, You Are My World, 7h30, les infos, Valentine Letès.
1: Le calendrier n'est pas du même avis, mais c'est déjà l'été, avec le début d'une nouvelle vague de chaleur ce week-end. Jusqu'à 35 degrés annoncés du sud-ouest à la Provence, des températures attendues jusqu'au nord de la France à partir d'après-demain, mardi. Les médecins limités dans la prescription des arrêts maladie au 1er septembre. À cette date, un arrêt de travail ne pourra plus dépasser un mois à la première prescription et sa prolongation sera limitée à 2 mois, sauf exception. Une mesure pour limiter le coût de ces arrêts pour la sécurité sociale en forte augmentation depuis le Covid. Vu par un témoin, les jambes en sang et une couette à la main, une jeune femme de 19 ans est mise en examen en Alsace pour tentative de meurtre sur son nouveau-né, un bébé de quelques heures abandonné en lisière de forêt la semaine dernière. 16 000 policiers, gendarmes, pompiers, gardes frontières mobilisés et des manifestants par milliers attendus ce dimanche à la frontière suisse pour protester contre le G7 déviant en Haute-Savoie et dénoncer la politique des grandes économies du monde. Le sommet commence demain. Promesse tenue pour cette première grande affiche du mondial de football. Le Maroc a neutralisé les Brésiliens un partout cette nuit. Aujourd'hui, le tout petit poussé de la compétition entre en lice. Le Curaçao affronte le géant allemand. La désillusion des Spurs et de Victor Wembanyama. Le basketteur français n'a pas remporté la finale de NBA avec son équipe de San Antonio, battue cette nuit par les Knicks de New York.
0: Ici Gascogne, l'info d'ici à 7h32 avec vous, Paul Ferrier. C'est la marée verte.
2: La marée verte de supporters de Peyrorade qui va déferler sur Lourdes cet après-midi avec la finale du championnat de France de rugby de Fédéral 1. 8 bus partent de Peyrorade ce matin, direction Lourdes qui accueille donc ce match. Et pour toucher du bois, les joueurs de Peyrorade qui ont terminé leader de leur poule cette saison vont devoir battre les Hauts-Garonnais de Saint-Sulpice-sur-Lèze, Pierre-Albert Blin, qui eux aussi ont terminé premier de leur poule.
3: C'est chouette, l'eau valide toujours. Nous sommes là pour cette finale du 5e niveau rugbystique hexagonal dans une confrontation de vieilles citadelles. Rugby de terroir aux positions savoureuses de chaque printemps. Saint-Sulpice-sur-Lèze entre Toulouse et Saint-Gaudens, Peyrorade à un vol de palombe de Bayonne à un courant d'air de Pau. Saint-Sulpice dans le creuset riche du rugby haut-garonnais et de l'influence de son donjon toulousain, il y a là, dans ce pays, entre Pyrénées et Canal du Midi, un club par village. Peyrorade, école gasconne, du jeu à la landaise, entité formatrice, pourvoyeuse d'internationaux et de joueurs de haut niveau dans la génétique locale, le Tyros, Dax, Mont-de-Marsan. 2 bourgades agricoles, en tout cas, plus de 3000 âmes à Peyrorade, pas tout à fait à Saint-Sulpice. Le rugby en vert et rouge pour les Occitans, en vert et blanc pour les Gascons. Le jeu du 15 des Arrigans, par nature, est porté vers l'offensive. C'est le club formateur de Titou Lamaison, de Jeff Dubois, Julien

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2: Sur la route et la météo, surtout, je vous donne la météo. Il va faire très beau aujourd'hui, très beau et très chaud. Météo France nous annonçait beaucoup de nuages, mais non, le ciel est bleu, le soleil est là. Il fera 34 à 36 degrés. On part à Saint-Sevé. Bonjour Walter.
3: Bonjour.
2: Vous êtes à la boulangerie La Rose des Sables de Saint-Sevé. Quelle température ce matin ?
3: Ah bah là, il fait 16 degrés.
2: 16 degrés, bah oui, c'est déjà pas mal. Qu'est-ce que vous nous proposez à La Rose des Sables ?
3: Bon, à La Rose des Sables, là, on est parti dans les tartes aux fruits, fraises, framboises. Les framboises de Tursan, les fraises de Tursan aussi. On les prend à côté de Genis-les-Bains.
2: D'accord, bah oui, d'accord. Des fruits bien de la région. Je vous remercie c'est beaucoup. Ça. 16 degrés à Saint-Sevé. Merci Walter.
3: Bon, merci à vous.
2: Bonne journée. Au revoir.
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2: Le grand sommeil, c'est Étienne Dao à 7h34. Bon réveil.

0: Dindao, le grand sommeil à 7h38. Ici Gascogne, on retrouve Yann de Buros.
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3: Adissat. Te, derrière moi, que je suis passé à Saint-Vincent. À Saint-Vincent. Vous savez où c'est Saint-Vincent? À Saint-Vincent de Tyros, au pays des crabots. Les crabots. C'est amusant. On est toujours partagé entre un peu de français, un peu de gascon, et tout simplement parce qu'on est chez nous. T'es. Les crabots, c'est le groupe des chassiers de Saint-Vincent, de Saint-Vincent de Tyros. Mais c'est pas d'eux que je voulais vous parler. C'était de ce groupe-là, ce groupe d'hommes, les qui cantent, le groupe Santéona. Chantéona, ou Dieu vivant. Alors j'ai eu le plaisir, là, l'autre soir, je suis passé les voir, et justement, ils étaient en pleine répétition. Et ils nous ont accueillis, Kéry Delheim, avec la Marie-Sylvie, et on y a passé un moment délicieux. Ils nous ont associés à leur répétition de chant, et ils nous ont permis de chanter. Moi, j'étais dans la catégorie des ténors. Et Marie-Sylvie, et qui relâchait le hymne, la seule femme, soprano, bien sûr, et ça a été un moment extraordinaire. On a chanté, avec chanté, on a un cœur d'homme, d'atu hymne, pour la première fois, avec une femme qui intervenait. Chanté, on a, que j'aime pas, ou mesclagne, comme dit le président, Jean-Marc, entre le, ça veut dire, chanter encore une autre chanson, chanter on a, mais ça pourrait aussi vouloir dire santé à tous. Et alors, quand on fait un peu la mesclagne des deux, eh bien, chanter on a, il y a une partie un peu gascon, une partie un peu basque. Et c'est tout ça qu'on retrouve avec ce groupe. Oh, c'est pas fini de les voir, parce que d'ici peu de temps, dans quelques jours, on m'a attaqué le festival d'émotion et avec qui, je vous le donne en mille, comme un cœur d'homme, chantez on a, et bien abaléo, adichats.
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0: Originaire de Mont-de-Marsan, Marnie est une artiste accompagnée par le dispositif landais XL Tour. It's All About Me est un morceau mélancolique et intime, né d'un travail d'introspection autour de la difficulté à gérer certaines émotions. Le titre s'accompagne d'un clip réalisé par une chorégraphe dans lequel Marnie effectue une danse contemporaine, le corps comme vecteur de communication. Marnie, It's All About Me.
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4: À 7h42, Florent Pagny et son nouveau titre, Je sais qui je suis.

0: accompagné avec son nouveau titre « Je sais qui je suis ». Sur la page Facebook d'Issy Gascogne, merci pour tous vos messages. N'hésitez pas à nous laisser des photos. Vous savez, on aime bien les photos des Landes et puis on les récupère ensuite pour pouvoir les éditer dans un prochain poste. Françoise est à Dax. Il fait déjà 20 degrés à l'ombre. C'est dingue, c'était il y a un quart d'heure à peu près qu'elle nous a envoyé ce message à Messange 177. Merci à Stéphanie. Didier nous signale qu'à Saint-Dair, il fait déjà 15 degrés. Bon dimanche. Oui, merci, vous aussi. Et j'ai Kiki Berton, qui est à la Jetmo, qui nous signale 16 degrés, ciel bleu, ensoleillé. Bon dimanche à tous et amitié à toute l'équipe. Merci à tous. Vos posts Facebook, nos posts Facebook et vos commentaires. C'est tout de suite, c'est maintenant 7h47. Tous les week-ends, Benjamin Cuc, journaliste spécialiste de l'automobile, sur votre radio ici, nous aide à rouler malin. Aujourd'hui, Benjamin, une situation stressante que beaucoup d'automobilistes connaissent, une ambulance, les pompiers, la police derrière vous, et vous êtes bloqué à un feu rouge. Que faire? Peut-on avancer, voire franchir la ligne, franchir le feu rouge?
1: Eh bien, paradoxalement, la situation peut devenir très compliquée. Parce qu'en théorie, les véhicules prioritaires, pompiers, SAMU, police ou gendarmerie, doivent pouvoir passer rapidement. Mais de l'autre côté, franchir un feu rouge reste une infraction. Résultat, beaucoup d'automobilistes avancent instinctivement pour dégager le passage et se retrouvent ensuite verbalisés par une caméra automatique ou de vidéo-verbalisation. Et cela arrive réellement. Car le radar ou la caméra dopée à l'intelligence artificielle, eux, ne voient pas forcément le contexte.
0: Mais Benjamin, on est quand même censé laisser passer les secours.
1: Bien sûr, et c'est là toute l'absurdité du système. Le code de la route impose de faciliter le passage des véhicules prioritaires en intervention. Mais il ne donne pas un droit automatique de franchir un feu rouge. Donc dans les faits, il faut essayer de dégager le passage sans se mettre en infraction ni créer de danger. Le problème, c'est qu'en ville, avec des rues étroites, des sas de vélos et des voitures partout, ce n'est pas toujours possible. Et certains automobilistes reçoivent ensuite un PV automatique pour avoir dépassé la ligne du feu. On se retrouve parfois sanctionné pour avoir voulu bien faire.
0: Alors concrètement, qu'est-ce qu'on fait si ça arrive?
1: D'abord, gardez son calme. Si vous pouvez légèrement avancer sans franchir complètement le feu, faites-le. Et si vous devez réellement dépasser la ligne ou franchir le feu pour laisser passer un véhicule prioritaire et que vous recevez ensuite une amende, il faut la contester. Dans votre contestation, il faut expliquer précisément la situation, date, lieu, présence d'un véhicule prioritaire évidemment, éventuellement témoin ou image de dashcam, la caméra embarquée sur le tableau de bord. Parce qu'en droit, on peut invoquer ce qu'on appelle l'état de nécessité. Et dans beaucoup de cas, les contestations aboutissent favorablement. Malheureusement, cela nécessite pas mal de temps et d'énergie. Bonne route.
0: Merci Benjamin. Vous nous donnez rendez-vous le week-end prochain à cette heure-ci avec vos conseils pour de rouler malin. Il est 7h50.

0: Maria Magdalene, c'était Sandra, 7h54.
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0: Nous sommes avec Célia. Bonjour Célia.
2: Bonjour.
0: Alors, vous êtes animatrice socio-culturelle à Bretagne de Marsan et vous organisez samedi prochain, le 20 juin, un festi-jeu à Bretagne de Marsan. Alors, de quoi s'agit-il ?
2: C'est la fête du jeu de Bretagne de Marsan. C'est organisé par la ludothèque. Et donc, ça commence à 10h et ça finit à 18h. Il y a des structures gonflables, des jeux de société sur table, de quoi se restaurer le midi, et on aura un bar éphémère tenu par une association du village.
0: Alors l'idée, c'est de venir et de jouer à des jeux de société avec d'autres, c'est ça ?
2: Et c'est bien ça, exactement.
0: Et ils viennent d'où ces jeux ? Parce que il en existe des centaines hein, en ce moment-là.
2: On est bien d'accord, du coup, il y a une partie qui vient de la ludothèque qu'on a pu commander sur les années passées avec la collectivité. Mmh. Et il y a une partie qu'on a eue cette année parce qu'on a contacté des éditeurs. Donc, ils nous ont gentiment proposé de nous envoyer des jeux gratuitement. Donc, on peut les remercier aussi.
0: Ah oui.
2: Et c'est un peu grâce à eux que ce festival peut avoir lieu aussi.
0: Parce que je vais vous poser une question que peut-être, dont peut-être vous n'avez pas la réponse. Il y en a combien de jeux ? Il y en aura combien au festi-jeux ?
2: Au Festigion, on part sur une présentation de 40 jeux.
0: Ah oui.
2: Et autrement, dans la ludothèque, on en a pas loin de 340.
0: 340 ? Waouh !
2: Ouais.
0: Eh ben, dites donc. Et vous savez jouer à tous ?
2: On les connaît tous plus ou moins. Et puis après, ben, des fois, on est obligé un peu de reprendre les règles. Mais ouais. Ça fait partie du jeu aussi, quoi.
0: D'accord. Bien. Alors, qu'est-ce qu'on fait si on a envie de venir à Bretagne de Marsan ?
2: Eh ben, on vient quand on veut, c'est totalement gratuit, on y reste le temps qu'on veut, puisque vous avez de quoi manger le midi, et de quoi vous rafraîchir l'après-midi, puisqu'en plus il a prévu de faire très chaud.
0: Ouais.
2: Et la bonne nouvelle, c'est que la salle des fêtes de Bretagne de Marsan est climatisée,
0: oh.
2: Donc il n'y aura pas de problème avec la chaleur.
0: Très bien, à partir de 10h donc, hein.
2: C'est bien ça.
0: Samedi 20 juin, festi-jeux à Bretagne de Marsan. Bien, merci, merci beaucoup Célia. Bonne
2: Mais
0: journée.
2: De rien, bonne journée.
0: Dimanche. Au revoir, merci.
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1: 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Elles se sont rencontrées à Cap-Breton. Une passion commune, le rock. 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
4: On retrouve Fred Ballard pour l'humour en tube. Le thème aujourd'hui, les chats peuvent-ils nous rendre chèvres ? Chat mot, chat pitre ou chat huteur, nos chats règnent en maître dans nos foyers et pourtant nous en sommes tous gaga, Béa et Baba. La preuve tout de suite avec les charlots dans l'humour en tube.
5: Mir, il est dingue de moi, il m'a choisi, voyez-vous.
6: Ah mais merde. Tu mords pas ton père ? Voilà, il mord son père.
4: Ah ben oui, mais quand on a un père qui s'appelle Daniel Prévost, il faut savoir mordre le père pour se faire une place au soleil et sur le canapé. Mimir a beau faire le maximum de bruit pour marquer son territoire, ses humains en redemandent.
5: La nuit, ça c'est formidable, on est en train de dormir tranquillement et d'un seul coup, on entend des notes. Eh bien c'est Mimir qui est en train de jouer un nocturne de Frédéric Chopin. Je vais tout dire sur toi, voilà. Monsieur est un voleur de cacahuètes et de saucissons. Alors là, je lui dis, vous êtes un crétin, vous êtes un minable, c'est scandaleux. Quand je suis en colère, je le vouvoie.
4: Voilà, bah, ça c'est un bon début hein, dans l'apprentissage du chat à part d'heure. Un vouvoiement et quelques insultes bien envoyées, chat vous remet les idées en place. Et c'est ce qu'on va conseiller à Jérémy Crédville pour son chat noctambule.
7: À 5h du mat, dans la maison, devant la porte d'entrée. Toi, la tête dans le cul, tu descends, tu ouvres la porte, tu crois qu'il va sortir ? Non, il va se lécher le cul dans le canapé. Normal. Et c'est l'être le plus aimé de la maison, attention, hein. Il gueule à 5h du mat, il se lèche le fiac dans le canapé. Je fais ça une fois, divorce, mais bon.
4: Alors, effectivement, il y a un petit risque que ce comportement soit assez mal interprété par le conjoint humain. En plus, il faut être très souple et on n'est pas à l'abri d'un petit lumbago. Donc, laissons nos chats nous mener par le bout du nez et nous faire marrer tout au long de l'année. Chat mange pas de pain. Chat mange des croquettes, en revanche.
8: Merci beaucoup, Fred Ballard. Et à demain.
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8: 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Les infos, Paul Ferrier.
9: Ils sont à 80 minutes du Graal, du bouclier. Les Verts, les rugbymen de Peyrorade jouent la finale du championnat de France de Fédéral 1 cet après-midi. À 15h sur la pelouse de Lourdes, Peyrorade affronte les Hauts-Garonnais de Saint-Sulpice-sur-Lèze. Alors comment aller chercher ce bouclier de champion de France ? Eh bien peut-être, et ça peut paraître paradoxal, peut-être en allant puiser dans l'expérience des jeunes de cette équipe. Des jeunes qui ont déjà l'expérience d'un titre de champion de France. Car il y a 2 ans, Peyrorade est devenu champion de France espoir. Les jeunes Verts avaient battu Tyros en finale. Et c'est sur cette jeunesse donc, entre autres, que le club s'appuie aujourd'hui, comme sur le troisième ligne, Elliot Tolis.
10: Oui, je pense qu'à notre niveau, il n'y a pas que le rugby, il y a aussi l'après-rugby et que c'est sûr de passer des bons moments en dehors du rugby, mais si on connaît tous la plupart depuis petit, quand on se regarde sur le terrain, quand c'est dur, on sait qu'on peut crever pour l'autre, donc je pense que ça nous amène à aller toujours plus loin. Et voilà, pour aujourd'hui, je pense qu'on se retrouve en finale. Il y a aussi le fait qu'on se connaît tous et qu'on sait nos points faibles, nos points forts et aujourd'hui c'est vrai qu'arriver à aller avec l'équipe une c'est autre chose quoi.
9: Est-ce que au final quel que soit le résultat vous voulez pas déjà gagner votre saison ? Il me dit non de la tête directement Elliot, il veut aller chercher la finale.
10: Non, s'il faut ponctuer par gagner la finale parce que sinon il y aura un goût d'inachevé. Après c'est sûr que la saison est quand même magnifique, je pense vu la moyenne d'âge qu'on a qui est aux alentours de 24-25 je dirais, je pense que la saison est quand même magnifique et ça promet de bien par la suite mais bon faut quand même gagner quoi.
9: C'est une belle saison parce que Peyrorade est assuré de monter en National 2, mais effectivement il y a cette finale à aller chercher cet après-midi avec une véritable marée verte qui s'apprête à déferler sur Lourdes avec 8 bus qui sont partis dimanche 15h, donc aujourd'hui 15h, c'est en direct sur Ici Gascogne. avec donc 8 bus qui sont partis pour aller du côté de Lourdes.
4: Il a nagé près de 12 heures et plus de 30 kilomètres au large de Cap-Breton hier.
9: Dominique Brousteau, ce Landais originaire de Saint-Sever, a réussi un drôle de défi, nager au-dessus du gouffre de Cap-Breton avec pour objectif de récolter des fonds pour la lutte contre le cancer. Alors il avait prévu de parcourir 34 kilomètres, l'équivalent de la traversée de la Manche. Il s'est arrêté au bout de 31 kilomètres et des poussières, mais l'essentiel c'est surtout ça. Il y a plus de 28 000 euros qui ont été récoltés pour la Ligue contre le cancer via une cagnotte qui est toujours en ligne. Des livres anciens endommagés, un cloître du XVIe siècle aussi. Si l'incendie de vendredi soir à Condon dans le Gers n'a pas fait de victimes, il y a en revanche des dégâts importants. Vendredi soir, un incendie impressionnant s'est déclaré dans la médiathèque qui occupe dans la commune gersoise une partie du couvent du XVIe siècle qui est adossé à la cathédrale. Et des livres anciens y étaient entreposés, selon le maire de Condon. Environ 90% des 4300 livres du fonds ancien ont été abîmés.
4: Du miel mieux étiqueté et de la confiture avec plus de fruits et moins de sucre.
9: La directive européenne, dite directive petit déjeuner, est transposée en France à partir d'aujourd'hui. Une de ses dispositions principales, c'est d'obliger les producteurs du miel à afficher la liste complète des pays d'origine de miel utilisés dans le produit final. Ce n'est pas la première fois qu'il dit, mais Donald Trump affirme qu'un accord sera signé avec l'Iran aujourd'hui, un accord pour mettre fin à la guerre. Ce serait le cadeau que le président américain s'offrirait pour son 80e anniversaire, c'est ce qu'il a écrit sur son réseau social. Dès qu'il aura été signé, écrit le président américain, le détroit d'Ormuz sera ouvert à tous, mais l'Iran n'a pas encore confirmé l'imminence de cette signature.
4: Mimizan organise aujourd'hui sa journée taurine.
9: Avec ce matin aux arènes deux jeunes Landais, Juan Molas, le noviro d'Aqua, et Hugo Tarbelli, noviro originaire de Cap-Breton, qui vont s'essayer face à des vaches de Katia Gruna. Et puis à 17h30, la corrida face à les taureaux de Pagès Maillan. Trois jeunes toreros, Pierre-Albert Blin.
11: L'affiche propose un trio de très jeunes gens, cartel international également, et de toreros banderilleros. L'originalité voulue par les organisateurs. Jesús Enrique Colombo est vénézuélien, il a 29 ans, il est devenu matador à Lima en 2017, des mains de Castella, triomphateur à Pamplona il y a 2 ans. S'il vous plaît, 3 oreilles au mur, 2 au même endroit l'an dernier. C'est un feu follet, tourbillonnant, très physique à la tauromachie expressive. Solal s'appelle Solal Calmé. Il est nîmois, né il y a 26 ans dans la cité d'Auguste. Solal a été sacré en sa ville natale le 17 septembre 2023 par El Rouli. 4 corridas seulement l'an dernier, toutes dans des arènes de moindre importance. Le troisième torero est Castillan de Salamanque. Ismaël Martin n'a pas 24 ans encore. Il est devenu matador à Burgos il y a 2 ans. Demand Alfandi, fantasque torero banderillero lui aussi, son exemple avec lequel Martin s'entraîne régulièrement. Il vient de se faire remarquer très favorablement à Madrid. Ce sont là, en tout cas, 3 garçons explosifs, démonstratifs, engagés dans un style spectaculaire, même si très peu orthodoxe.
9: C'est à 17h30 cette corrida aux arènes de Mimizan. Et puis on termine avec ça au jeu des pronostics. Je ne sais pas si vous faites des pronostics pour la Coupe du Monde, Nathalie, c'est pas votre genre.
4: Non, c'est pas mon genre du tout.
9: Je suis pas sûr que beaucoup l'avaient, celle-là. À l'instant, l'Australie en Coupe du Monde de football vient de s'imposer 2-0 contre la Turquie. Tout à l'heure, c'était l'Écosse qui a gagné contre Haïti. Cette nuit, le Brésil et le Maroc ont fait un partout également entre la Suisse et le Qatar. Et puis ce soir, à 19h, choc des extrêmes, l'Allemagne qui va jouer contre Curaçao. C'est 2 salles, 2 ambiances.
4: Ah bah oui,
9: Allemagne-Curaçao. 8h05.
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9: Pour ceux qui pensent que c'est un apéritif, le Curaçao, c'est aussi une île au Bahamas, en face du Venezuela.
4: Mais qu'est-ce qu'ils font les Allemands, ils jouent au Curaçao. La journée débute sous un ciel bien ensoleillé, des passages nuageux circulent en cours de journée, mais le soleil reprend le dessus. En fin d'après-midi, les températures bien au-dessus des normales de saison, 34 à 36 degrés à l'intérieur des terres, 32 sur le sud du littoral.
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0: Les yeux d'Émilie, c'était Joe Dassin.
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0: Ici Gascogne, 8h10, vous jouez. Vous allez découvrir un festair mystère. Si vous arrivez à l'identifier, vous repartirez avec deux places pour les arènes de Pomarès du 3 au 5 juillet. C'est la première édition du Pom Pom Festival. 3 jours de concerts live, d'ambiance festive et de grands tubes dans le cadre des arènes couvertes de Pomarès. Pour cette première édition, la promesse est simple, parcourir l'Europe pour dénicher les meilleurs tubes actuels, mais en version différente, et les réunir sur scène. À gagner 2 places pour la soirée du vendredi 3 juillet à partir de 19h. Au programme, Macadam Farmer qui propose des reprises du tube, de tube en version country. Tribute Dire Straits pour Telegraph Road, donc des tubes de Dire Straits. Et Tribute Manu Chao, Mano Negra, par Me Gustas Tu, qui est un nouveau groupe qui va donc vous proposer des reprises des tubes de Manu Chao et de la Mano Negra. Des DJ en live assurent l'ambiance entre chaque show. Food truck et buvette sur place, voilà, qui vont vous assurer 3 jours de concert live du mieux possible. C'est dans les arènes de Pomarès. Ça s'appelle le Pom Pom Festival. Mais vous découvrez d'abord qui se cache derrière cette voix.
3: Et en quoi l'éducation peut me rendre plus intelligent? Chaque fois que j'apprends quelque chose de nouveau, j'oublie quelque chose que je savais. Tu te rappelles quand j'ai appris à faire du vin? Eh ben, je savais plus conduire.
0: De qui s'agit-il? 05 58 46 50 50. Si vous avez le nom de la personne qui se cache derrière cette voix, vous le donnez à Sylvie et vous repartez avec 2 places pour le Pom Pom Festival.
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0: Vie numérique, vie privée avec vous, Valentine Letesse. Un montant d'amende jamais vu et un nombre de plaintes record. Dans Vie numérique, vie privée, ce matin, Valentine Letesse, on fait le bilan d'une année 2025 intense en matière de données personnelles.
7: 487 millions d'euros d'amende prononcée l'année dernière par la CNIL, la Commission nationale de l'informatique et des libertés. C'est inédit et ce n'est pas dû à une hausse des sanctions. Leur nombre est stable par rapport à l'année précédente. Ce montant, il s'explique par de très grosses amendes. Elles représentent même 97% de cette somme. La première sanction pour Google, 325 millions d'euros à payer au Trésor public pour le dépôt de cookies, des traceurs de notre activité sur nos appareils au moment de créer un compte et sans nous demander notre consentement, mais aussi pour l'affichage de publicité entre les mails des utilisateurs de sa messagerie. La deuxième sanction, c'est pour le géant chinois du e-commerce Shein, également épinglé pour un dépôt de cookies sur nos appareils sans notre consentement et dès qu'on visite son site internet, quand on sait que 12 millions de Français en moyenne se sont déjà connectés sur Shein.com, on comprend mieux l'ampleur de l'amende, 150 millions d'euros.
0: Et concernant le nombre de plaintes, Valentine ?
7: Là aussi, le bilan de la CNIL donne le vertige. Plus de 20 000 plaintes ont été déposées auprès de la Commission en 2025, soit une hausse de 10% en un an. L'augmentation s'explique en partie par les fuites de données de plus en plus nombreuses. Celle de l'opérateur Free a généré à elle seule jusqu'à 3 000 dépôts de plaintes de particuliers. Mais aussi, et c'est une bonne nouvelle, par une prise de conscience des Français de plus en plus avertis de leurs droits pour protéger leur vie privée et leurs données personnelles.
0: Justement, votre droit à l'information doit, votre droit d'accès même, ou encore votre droit à l'image, si vous ne les connaissez pas encore, on vous les explique sur ici.fr, page vie numérique, vie privée.

0: Obispo et Francis Cabrel, extrait du nouvel album de Pascal Obispo, Héritage, où il y a plein de duos avec des chanteurs français. Il faudrait que pleuve l'amour, c'était eux à l'instant.
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0: Bonjour Fatima.
3: Bonjour.
0: Vous nous appelez de Saint-Sevé et je crois bien que vous aviez la bonne réponse. Alors attendez, avant de nous la donner, on va réécouter ce festaire mystère.
4: Et en quoi l'éducation peut me rendre plus intelligent? Chaque fois que j'apprends quelque chose de nouveau, j'oublie quelque chose que je savais. Tu te rappelles quand j'ai appris à faire du vin? Eh bien, je savais plus conduire.
0: Alors Fatima, de qui s'agit-il?
3: Eh bien, je pense que c'est Homer Simpson.
0: Mais oui, c'est Homer Simpson, pour dire de telles bêtises, et il n'y a que Homer, hein, de toute façon.
3: Tout à fait, tout à fait.
0: Fatima, je suis ravie de vous offrir ces deux places. Vous êtes avec une amie, me semble-t-il.
3: Ben oui, on a fait une soirée avec une amie d'enfance, et du coup, là, on était en train de déjeuner.
0: D'accord.
3: Et on entend ça, elle me dit, appelle. Oh, j'ai dit, allez, voilà, ben super.
0: Ben voilà. Mais vous allez y aller ensemble, du coup?
3: Ben, j'aimerais qu'on y aille ensemble, elle s'appelle Régine.
0: Ben Régine, allez, il faut y aller avec Fatima, il y a deux places.
3: Oui,
0: oui.
3: Elle me fait des pouces, oui.
0: Oui, d'accord. Donc vous allez assister à plusieurs groupes qui vont reprendre des tubes en version country ou bien carrément dans l'ordre d'idées. C'est pour la soirée du 3 juillet aux arènes de Pomarès, la première édition du Pom Pom Festival. Je suis ravie que vous en soyez ravie.
3: Super, merci beaucoup.
0: Bonne journée, ça démarre bien aujourd'hui.
3: Oui, ça démarre très très bien, merci encore.
0: Merci à vous, à bientôt, au revoir.
3: Au revoir. Merci encore ici Gascogne, au revoir. Au revoir.
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0: Je me suis rendue dans un endroit magique, un magasin de musique à Mont-de-Marsan, la Seine. J'ai rencontré, pour un week-end d'une passion, un luthier qui a son atelier au sein de la Seine à Mont-de-Marsan.
5: Eh ben, je m'appelle Ronan Moile, donc je suis luthier à Mont-de-Marsan, je suis installé ici depuis 3 ans. Et avant ça, j'étais en Guyane. Donc ça fait plus de 10 ans que je fais ce métier-là. Et donc là, j'ai le plaisir de travailler au sein de la Seine.
0: Mais vous avez la tête d'un gamin de 22 ans.
5: J'en ai 38. Oui, je fais jeune. Je fais plus jeune que mon âge, oui.
0: Mais vous êtes luthier, mais comment vous est venue l'idée de... Parce que vous réparez des instruments, mais vous les fabriquez aussi.
5: Alors à la base, ce qui m'a vraiment motivé à aller vers ce métier-là, c'est surtout un besoin en tant que musicien. Donc c'est pas forcément une démarche habituelle, parce que en tant que musicien, j'arrivais pas à trouver des instruments vraiment qui correspondaient à mes besoins vrais. Et même, je voyais vraiment une différence entre des vieux instruments et des instruments modernes. Que personne n'arrivait à m'expliquer concrètement, quoi. Donc j'ai commencé à bricoler mes guitares pour améliorer, etc. Et c'est de là que petit à petit j'en suis venu vraiment au monde de la lutherie. Et après, donc quand j'ai commencé d'abord même en prof de guitare quand j'étais en Guyane. Et les élèves, quand ils voyaient que je bricolais, je réparais, ils venaient de plus en plus me ramener les guitares en réparation, surtout que là-bas, il y avait un gros besoin par rapport à ça. Donc c'est à partir de là où je me suis dit, c'est l'occasion aussi de développer cette passion que j'ai pour l'instrument lui-même. Et donc c'est de là que je me suis mis vraiment à faire ce métier-là, quoi.
0: Mais vous m'avez dit, le son de la guitare que j'entendais, c'était pas le bon. J'ai commencé à bricoler, mais comment? Comment on peut bricoler un instrument?
5: Alors, pour être exact, c'était vraiment... mon besoin était surtout sur les instruments électriques.
0: Ah.
5: Voilà, parce qu'acoustique, même s'il y a des choses à faire, hein, mais c'est souvent la qualité de base de l'instrument qui va faire le son. Sur les électriques, il y a toujours des moyens d'optimiser un petit peu. On change un ciel par ici, on change un micro... On peut bricoler, en quelque sorte. Quoi. Bon, après, avec le temps, on se rend compte que il y a un moment où il faut carrément en faire une nouvelle. Si on veut vraiment passer un cap au-dessus, Et notamment, bah, c'est là où j'ai creusé beaucoup les questions des bois qu'on utilise, l'incidence qu'ils ont. Parce que sur des électriques, c'est vraiment pas instinctif, en fait, de comprendre l'influence des bois.
6: Ouais.
5: Et là, pour le coup, comme j'ai fait des études dans les matériaux, des choses comme ça, je m'en suis servi pour justement appliquer ça à l'instrument, essayer de comprendre c'est quoi la mécanique qu'il y a derrière. Et comprendre la mécanique, c'est une chose, mais le musicien, c'est pas un ingénieur. Donc,
6: bah
5: lui, il va parler du charme d'un instrument, il va parler de termes plus poétiques.
6: Bah, oui, bien évidemment.
5: Et comment mettre un critère concret derrière quelque chose qui est justement une sensation, quoi. Et c'est tout là le cœur du travail, et c'est ce que j'ai trouvé vraiment passionnant dès le début, et toujours maintenant.
0: Mais ça veut dire que selon le client que vous avez, vous apprenez tous les jours, quoi. Parce que si un mec vous dit « Ah, tu vois, elle sonne mal, je trouve qu'elle n'a pas assez de charme », comment vous faites ?
5: Eh bien, il faut discuter avec lui. Il faut passer du temps, ouais. Parce que déjà, selon comment il l'utilise, selon son toucher personnel sur l'instrument, ben, en fait, ça va dégager des choses très différentes. Et ce qui fait que je suis tout le temps à écouter les clients, ouais. C'est eux qui me forment, hein.
0: Okay. Je vous invite à aller voir le travail de Ronan Moal au magasin de musique La Seine à Mont-de-Marsan. Pour écouter la totalité de l'entretien, rendez-vous sur icigascogne.fr.
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0: Jesus, he knows me, c'est Genesis, à 8h25. Ça va vous faire un petit peu bouger là maintenant, hein?

0: Moses Knows Me. He Knows Me, oui, c'est ça, c'était Genesis avec Phil Collins à la voix. Je vous souhaite de passer un excellent dimanche. Il est l'heure des infos puisqu'il est 8h30 et les infos nous sont présentées ce matin par Valentine Letesse. Bon réveil à vous tous.
1: Un nouvel épisode caniculaire s'annonce selon les experts météo. Jusqu'à 36 degrés aujourd'hui sur la moitié sud. Et toute la France sera concernée par ces températures d'ici mardi, après-demain. Un mois d'arrêt maladie maximum à la première prescription et une prolongation de 2 mois tout au plus. Au 1er septembre, les arrêts de travail seront plafonnés. Une mesure parue au journal officiel ce week-end pour limiter le coût de ces arrêts pour la Sécu. Moins de sucre dans la confiture sur votre tartine du matin, votre verre de jus de fruits ou encore la cuillère de miel dans votre thé. Avec cette directive européenne petit déjeuner, les fabricants ont l'obligation à partir d'aujourd'hui de changer leurs recettes. Les changements d'étiquette arriveront progressivement en rayon. À la veille du G7 d'Évian en Haute-Savoie, des milliers de manifestants sont attendus à la frontière suisse. Associations, syndicats et partis de gauche mobilisés à Genève, je cite, contre la politique des plus grandes économies du monde jugée fasciste. Le premier choc de ce mondial de football s'achève sur un nul. Un partout cette nuit entre le Maroc et le Brésil. Et aujourd'hui, le petit poussé de la compétition, le Curaçao, affronte le géant allemand. Coup d'envoi du match depuis Houston à 19h, heure de Paris. Ce n'est pas celui qu'on attendait, mais deux Français sont sacrés cette nuit champions de NBA. Le prestigieux championnat américain de basketball, Pacôme Dadier et Mohamed Diawara ont remporté la finale avec les Knicks de New York face aux San Antonio Spurs du tricolore Victor Wembanyama.
0: Ici Gascogne, l'info d'ici à 8h32, direction Mimizan et ses arènes dans l'info d'ici, Paul Ferrier.
2: Avec la journée taurine de Mimizan qui est organisée aujourd'hui. D'abord des novilleros ce matin qui vont défier des vaches de Katia et Gruna, c'est à 11h aux arènes. Et puis une corrida cet après-midi avec des taureaux de Pagès Maillan pour un jeune cartel international. La journée taurine de Mimizan existe depuis 2009, alors difficile donc de dire que Mimizan a une tradition taurine, mais dans la loi, c'est le territoire qui compte et évidemment les Landes sont de tradition taurine. Et c'est comme ça que cette journée a pu être créée, explique François Villeneuve, l'organisateur.
3: À l'origine, c'est Pierre Plantier qui était un personnage haut en couleur de Mimizan. Il s'est trouvé qu'il avait des projets d'organiser des corridas et novilladas sur Mimizan. Et il se trouve qu'il avait croisé Pascal Maillan et il avait réussi à le convaincre qu'il fallait organiser un spectacle taurin à Mimizan. Et c'est ainsi qu'avec Pascal, ils avaient organisé une novillada San Picador en 2009. Une novillada San Picador qui avait bien marché. Ça avait connu un petit succès quand même, mais ça a donné des idées à Pierre Plantier. Donc, il a monté un club taurin. On a donc monté cette structure en vue de l'organisation d'un spectacle taurin. La première corrida, c'était en 2011. Le cartel, Julien Lescarré, Julien Mileto et Rossilito Adame.
2: Et la corrida de 2026, cet après-midi aux arènes de Mimizan. Taureau de Pagès Maillan face à Jesús Enrique Colombo, Solal et Ismaël Martin.
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2: Il lui en restait un petit peu, pardon. Et la météo, Nathalie.

0: Il y a des surfeurs à l'eau.
1: Ils sont de moins en moins feignants avec le beau temps. Hein.
2: Bah, sinon... Surtout que les vagues sont superbes.
0: Ça un peu. Ouais.
1: La visibilité, Nicolas.
0: Alors, on a une visibilité qui est excellente, hein, parce qu'on a plus de 20-25 km de visibilité ce matin.
2: Waouh, on voit New York.
1: Ah ouais.
0: Pas loin, ouais. Pas loin.
1: Les horaires de marée, les coefficients, s'il vous plaît.
0: Alors, on a une basse mer ce matin à 10h28, coefficient de 83, une pleine mer à 16h46, et une basse mer à nouveau ce soir à 22h50. Coefficient de 87 cet après-midi et le coucher du soleil à 21h49.
1: Eh ben merci Nicolas, on se retrouve dans une heure.
0: À tout à l'heure.
1: Merci.
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1: Jean-Jacques Goldman avec Quand la musique est bonne à 8h35. Bon réveil, bon dimanche.

musique bonne, c'était Jean-Jacques Goldman. Se réinventer le programme télé d'ici Nouvelle-Aquitaine dédié à la transition écologique. Ce matin, Colline Rongère regarde les piscines qui pullulent dans les jardins. Par forte chaleur, certes, c'est agréable, mais quel prix pour l'environnement ? Consommation en eau, produits chimiques, artificialisation des sols.

0: On comprend bien que tout ça n'est pas très écologique. La Nouvelle-Aquitaine est la troisième région la plus équipée en piscines. Rien qu'en Charente, plus de 13 000 piscines privées, soit 560 000 mètres cubes d'eau. Pour lutter contre le manque d'eau, surtout en période de sécheresse, des communes réglementent en gelant les accords de permis de construire. D'autres repensent totalement les piscines. Fini le chlore, place à des bassins vivants. Sur le bassin d'Arcachon, voici un chantier transformé en écosystème. Sylvain Testard de la société Aquanov est convaincu que les alternatives existent.
1: Si vous voulez faire de l'écologie, il ne faut pas faire de piscine. La piscine qui sera la plus écologique, c'est celle qu'on ne fera jamais. Si je prends la définition du mot écologie, c'est la préservation du vivant. Et donc une piscine n'a rien d'écologique, puisqu'on fait un trou dans un terrain qui, lui, est déjà complètement naturel. Nous, notre responsabilité, c'est d'aiguiller nos clients vers des solutions qui sont, un, le plus durable, on cherche à faire des piscines pérennes qui vont pouvoir s'inscrire dans le temps, deux, le moins consommatrice possible en électricité et très faiblement consommatrice en eau. Alors, le premier sujet, c'est éviter l'évaporation. Donc, cette piscine est équipée d'un volet automatique qui va rendre complètement hermétique, en fait, la surface et, un, permettre de conserver les calories de l'eau, en particulier si de la piscine est chauffée, mais aussi éviter ce phénomène d'évaporation. L'autre partie, c'est le nettoyage du filtre. Et les filtres les plus courants, ce sont des filtres à sable qui vont consommer entre 2 et 400 litres à chaque lavage.
2: Ouais, c'est énorme.
1: Et celle-ci est équipée d'une cartouche qui consomme à peu près 20 litres à chaque fois qu'on la nettoie.
2: D'accord.
1: Et la fréquence de nettoyage est la même. Et le dernier point, c'est le traitement de l'eau. Typiquement, si je traite ma piscine avec du chlore stabilisé, ce qui a été le cas pendant de nombreuses années, et on a encore quelques particuliers qui fonctionnent comme ça, là on est sur une électrolyse. Donc en fait, je mets du sel dans la piscine, il y a une réaction électrique qui casse la molécule de sel, je fais du chlore qui redevient du sel avec les UV.
2: D'accord,
1: et c'est vertueux.
2: D'accord.
1: Sur la partie structure, on est sur une maçonnerie traditionnelle. C'est un choix qu'on a nous assumé parce qu'on a fait 4 ans de rénovation uniquement, donc on a vu vieillir à peu près toutes les structures du marché. Et on sait que si c'est bien fait, clairement une maçonnerie, c'est ce qui va vieillir le mieux. C'est notre conviction en tout cas.
0: Il y a également toute l'installation électrique, notamment pour les piscines chauffées, à prendre en compte. Des piscines vertueuses à découvrir en images ce matin sur Ici Nouvelle-Aquitaine à 10h20. Se réinventer, présenté par Colline Rongère.
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0: Abba avec Gimme, Gimme, A Man After Midnight. Donnez-moi un homme après minuit, quand même. C'est ce que ça veut dire. Oh bon, ça, je dis rien.

0: Abba avec Gimme, Gimme, Gimme, Gimme. Et si l'été était finalement le meilleur moment pour recommencer à bouger? C'est le thème du jour avec vous, Nordinatab, notre coach sportif, dans deux minutes pour être en forme.
1: Bon, c'est décidé, lundi je me lance. Ou plutôt, après les fêtes je me lance. Ah non, en septembre je me lance. Bref, au final, on attend souvent le bon moment pour se remettre en mouvement. Mais en réalité, l'été est peut-être la meilleure période pour recommencer à bouger. On débute par un premier exercice, ou plutôt une première astuce liée à ce qu'on appelle un circuit training, c'est-à-dire une multitude d'exercices qui va nous permettre de solliciter un ensemble de muscles. Et pour ça, on va pouvoir choisir trois exercices qui vous correspondent. Par exemple, je choisis la chaise en appui sur un mur, puis un travail d'équilibre en appui sur un pied, et enfin de la marche. Objectif, ne jamais chercher à effectuer de longues séries, mais plutôt de changer régulièrement d'exercice. Par exemple, j'effectue 20 secondes de chaise contre un mur, le dos en appui, les jambes fléchies. Ensuite, je me redresse, je me mets en appui sur un pied et je maintiens l'équilibre. 20 secondes sur le pied droit, puis 20 secondes sur le pied gauche. Et ensuite, je marche par exemple durant une minute. Et vous répétez tout ça plusieurs fois. Et grâce à ça, vous allez solliciter l'ensemble du corps. Et vous pouvez effectuer ce circuit durant 10 à 15 minutes, à votre rythme.
0: Il faut donc recommencer simplement.
1: Exactement. Que ce soit des exercices spécifiques de renforcement musculaire ou du travail cardiovasculaire. Tiens, c'est ce que nous allons voir. Un deuxième exemple de circuit training axé davantage sur le système cardiovasculaire. On va alterner des montées de genoux durant 20 secondes. Ensuite, on marche durant 30 secondes, tranquillement. Puis enfin, on se met à courir. Une minute. Et on reprend. Les montées de genoux, la marche et enfin la course. Et grâce à ça, vous allez renforcer le cœur, le souffle et l'ensemble du corps. Et vous pouvez effectuer ce circuit durant 10 à 15 minutes, à votre rythme. Bon, ben vous savez quoi? C'est à vous de jouer.
0: Merci beaucoup Nordine, vous revenez samedi matin. Avec son titre « Promets-moi », 8h50, ici Gascogne. Bon réveil à vous tous. C'est vrai.

0: avec Promets-moi à 8h53.
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0: Le moulin de Bénesse-les-Dax prévoit sa fête pour l'arrivée de l'été. Ce sera le samedi 20 et dimanche 21, donc la semaine prochaine, enfin le week-end prochain. Pour nous en parler, nous sommes avec Audrey. Bonjour Audrey.
9: Bonjour Nathalie.
0: Vous faites partie de l'association Les Ailes Bénessoises. Vous êtes bénévole, bien sûr. Alors, vous avez un programme assez chargé hein, pour cette fête du moulin de Bénesse-les-Dax.
9: Oui, sur les deux journées, nous allons bien sûr avoir des visites du moulin et le four à pain va bien sûr fonctionner. Mais en plus de cela, nous avons différents artisans qui feront des démonstrations de savoir-faire anciens, qu'ils soient artisanaux ou agricoles. Nous avons aussi une programmation musicale et des repas.
0: Très bien. Et je vois que les repas se feront en haut de la colline avec une vue imprenable sur les Pyrénées.
9: Alors, on espère qu'on aura la vue sur les Pyrénées, qu'on sera dégagé pour les voir effectivement. Mais oui, tout se passe en haut, en fait, sur les abords du moulin.
0: Très bien. Alors, on détaille un petit peu samedi, qu'est-ce qui va se passer ?
9: Alors, on accueillera les visiteurs dès 11h. Nous aurons donc différents artisans, notamment un luthier, une tisserande, un tourneur sur bois, une céramiste. Le musée de la Chalosse sera également présent avec nous. Nous aurons des démonstrations de travail de chiens de troupeau, des fenaisons et du point de vue des repas, donc l'apéritif sera animé par la PEC Band et on aura un repas, des gradoubous du melon jambon en entrée, des entrecôtes frites, fromage de brebis et pastilles du moulin.
0: Très bien, ça c'est pour le samedi et le dimanche ?
9: Oui. Et le dimanche, on va retrouver les mêmes artisans avec en plus une vannière, une fileuse, la rempailleuse de chaises, le maréchal Ferrand. Toujours du travail de chien de troupeau. L'apéritif sera animé par les incognitos. Le repas, il y aura du pot-au-feu en salade, du cochon à la broche, fromage de brebis et croustade. Et l'après-midi, on aura également un concert polyphonique de chœur gascon féminin.
0: Alors, on peut réserver, hein, mais le plus simple, c'est d'aller sur le site www.moulindebenesledax.fr si on veut les numéros de téléphone pour réserver. Les métiers artisanaux qui seront présents, fileuses, rempailleuses, vous les avez trouvés où ?
9: Alors, nous avons contacté des artisans des Landes et des Pyrénées-Atlantiques, effectivement, pour trouver un petit peu tous ces artisans.
0: Très bien. Alors, c'est la fête du moulin à l'approche de l'été. La fête du moulin de Bénesse-les-Dax, c'est samedi prochain et dimanche prochain. Si vous voulez en savoir plus, vous allez sur le site www.moulindebenesseledax.fr. Je vous remercie beaucoup, Audrey.
9: Merci, Nathalie.
0: Bon courage et bon dimanche. Au revoir.
9: Merci, au revoir.
0: Et le dimanche à cette heure-ci, il est temps de retrouver l'horoscope avec Catherine Viguier. Aujourd'hui, quoi au programme, Catherine ?
10: Vénus quitte les natifs du cancer et visite le signe du lion.
11: Bélier, c'est une très bonne nouvelle pour vos amours, vos enfants et vos talents d'artiste.
12: Taureau, vous serez fier de vos actions au sein du foyer, en famille et pour votre logement.
13: Gémeaux, vous avez le vent en poupe, les astres sont de plus en plus avec vous. Allez, c'est parti !
11: Cancer, la chance concerne à présent votre trésorerie. Si quelque chose vous plaît, vous pourrez l'acquérir. Lion, la jolie Vénus, eh bien, elle arrive chez vous. Entre autres, votre charme s'en trouve accentué. Vierge, tout ce qui vous réjouit se passe en vous ou loin de l'agitation. Vous nouez de belles complicités. Balance, à vous les fêtes, un événement sympathique. C'est une belle période en vue. Scorpion, Vénus est en face de vous et grâce aux autres, vous aurez le sourire, vous serez heureux. Sagittaire, vous accueillez avec joie Vénus en signe ami. Le résultat, vous partez à la découverte d'autres lieux, d'autres gens aussi. Capricorne, c'est le moment de prendre soin de votre cœur, de votre corps et en fait aussi de votre âme. Verseau, l'autre sera source de joie ou peut-être pas, mais dans tous les cas, ce sera votre souhait. Poisson, le travail au quotidien sera facilité et prenez les rendez-vous qui sont utiles à votre bien-être. Et pour nous tous, on est heureux, là, maintenant.
0: On est heureux, mais oui, on est heureux. Merci Catherine Viguier, vous revenez demain, même heure.
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0: Laurent et Mathieu sont The Inspector Clouseau. Less is more.
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3: 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Il est 9h. Les infos, Paul Ferrier.
4: Ça a été dur, mais il l'a fait. Défi relevé pour le Landais Dominique Brousteau. Hier, il a nagé près de 12 heures au large de Cap-Breton pour traverser le gouffre de Cap-Breton. Un défi qu'il s'était lancé avec comme objectif de récolter des fonds pour la lutte contre le cancer. Dominique Brousteau avait prévu de parcourir 34 kilomètres en mer, l'équivalent de la traversée de la Manche. Alors, il a dû, c'est vrai, s'arrêter un tout petit peu avant, mais on ne va pas chipoter après 11h47 de nage. Armand Morera.
5: Ce n'est donc pas 34, mais 31,18 km que Dominique Brousteau a parcouru au-dessus du gouffre de Cap-Breton.
6: On va dire qu'il n'y a pas d'homologation. Alors
5: c'est bon, c'est validé quand même, surtout que le nageur de 62 ans a lutté tout le long.
6: Il n'y a rien de tranquille, pas un moment d'apaisement.
5: Parce que les prévisions annonçaient une mer calme, belle, idéale même, mais au final, une fois à l'eau, vers 5h20.
6: On s'est retrouvé dans un bazar maritime incroyable. C'était gigantesque en fait. Il y avait 2 mètres de houle et surtout il y avait du clapot qui partait dans tous les sens, du vent tourbillonnant.
5: Des conditions causées par les profondeurs du gouffre et en plus de ça, au bout d'une heure et demie à peine, Dominique Brousteau a eu des nausées et des vomissements.
6: J'ai lutté pour ne pas avoir cette pensée d'arrêter dès le départ quoi. Pour moi c'était juste pas possible quoi. Je me suis rincé la bouche et je me suis remis à l'eau tout de suite.
5: Et ne s'est pas arrêté. 11h47 de nage au total pour celui qui a vaincu un cancer en 2018 et qui nageait pour récolter des fonds.
6: La raison, à un moment donné, m'a gagné. Ma règle de conduite, c'était on part avec le sourire, ça n'a pas duré longtemps, et on revient avec le sourire. Je rentre dans le rouge, donc on arrête.
5: Et c'est avec le sourire qu'il sort de l'eau. Plus de 28 000 euros au total ont été récoltés pour la Ligue contre le cancer.
4: Et la cagnotte pour la Ligue contre le cancer est d'ailleurs toujours en ligne sur le site traversezvivre.com. Un défi qui a été relevé à Cap-Breton à l'occasion de la fête de la mer. Fête de la mer avec ce matin la messe en hommage aux marins disparus. Puis en début d'après-midi, les bateaux décorés qui vont sortir du port pour aller jeter des couronnes de fleurs en mer cette année. Cap-Breton qui célèbre les 80 ans de la fête de la mer.
3: Vers une nouvelle vague de chaleur.
4: Ouais, le thermomètre dépasse les 30 degrés depuis hier. Les nuits qui se profilent ces prochains jours sont aussi annoncées chaudes, au-dessus de 18 degrés, parfois au-dessus de 20. La France et le sud-ouest s'apprêtent donc à vivre sa deuxième vague de chaleur après celle de mai. On a eu le dôme de chaleur au mois de mai. Là, ce qui nous attend est un petit peu différent, nous explique Patrick Marlière. Il est météorologue prévisionniste à Météo France.
7: C'est effectivement une autre configuration de l'atmosphère. Le dôme de chaleur, effectivement, c'est un blocage anticyclonique, hein, comme si on posait un couvercle sur la France. Mmh. L'air chaud s'accumule en dessous et on a ces températures très élevées qu'on a connues pendant cet épisode aussi d'une dizaine de jours. Là, c'est différent, c'est-à-dire que c'est un flux de sud-ouest, c'est-à-dire des vents de sud à sud-ouest, qui font remonter l'air chaud qui est sur le nord du continent africain, qui envahit tout l'ouest de l'Europe. Et effectivement, cette situation est un peu différente, mais le résultat sur nos thermomètres est le même. Hein. On va certainement battre des records de température pour un mois de juin. Cette intensité est beaucoup plus importante que celle du mois de mai. Effectivement, on arrive au solstice d'été, les journées les plus longues et les plus ensoleillées, on risque de passer effectivement en vigilance canicule.
4: On va dépasser certainement d'ici la fin de la semaine les 40 degrés en Nouvelle-Aquitaine. C'est ce que nous a expliqué ce prévisionniste de Météo France. On verra si les Landes seront concernées au fil des jours qui vont venir. On va évidemment garder un œil sur la météo toute la semaine.
3: Un gendarme a été tué hier matin en Haute-Savoie.
4: En marge du sommet du G7 qui s'ouvre demain à Évian, il s'agit d'un adjudant de la brigade motorisée qui participait à une mission de sécurisation de l'événement. Selon les premiers éléments, une voiture a percuté son convoi à moto. Deux autres gendarmes ont également été blessés dans l'accident. Près de 16 000 membres des forces de sécurité sont mobilisés là-bas pour assurer la protection du sommet où doit se rendre Donald Trump. Des policiers landais font partie du dispositif.
3: Tous en vert et blanc.
4: C'est jour de finale pour Peyrorade. Les Landais jouent cet après-midi à Lourdes pour le bouclier de champion de France de Fédéral 1. Les joueurs sont partis hier de Peyrorade sous les acclamations des supporters avec des fumigènes, des tracteurs qui étaient décorés aussi. Et pour que la fête soit totale, il va donc falloir venir à bout cet après-midi de l'équipe de Haute-Garonne de Saint-Sulpice-sur-Lèze. Le coup d'envoi, c'est à 15h, donc sur le terrain neutre à Lourdes, en direct sur ICI Gascogne. Il y a 8 bus de supporters qui font le déplacement.
3: Et puis, peu importe le résultat, cet après-midi, Peyrehorade a prévu la fête.
4: Oui, avec les joueurs qui seront reçus devant la mairie à 21h, et puis ensuite, direction le fronton de la ville pour une nuit de fête. Allô Houston, on a eu un problème. Les Spurs de Victor Wembanyama ont perdu cette nuit, c'est 53 ans après leur dernier titre. Eh bien, c'est New York qui a été sacré champion de NBA. Les basketteurs des Knicks se sont imposés dans le match 5 cette nuit, face donc à Houston. En rugby, la section paloise s'est inclinée hier au Hameau face au Racing 92 pour le match de barrage des phases finales du top 14. C'est le Racing qui file en demi. Les Franciliens affronteront Toulouse. Le deuxième match de barrage ce soir avec le Stade français qui reçoit La Rochelle. Et puis en rugby toujours, c'est l'Access Match également aujourd'hui entre la Pro D2 et le top 14. Aix-en-Provence sur sa pelouse qui reçoit Perpignan. 9h05.
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4: Et on fait attention sur la côte avec une alerte baïne en raison des conditions de mer.
3: Et c'est très dangereux, les baïnes, même si vous êtes bon nageur d'ailleurs. Alors la journée débute sous un ciel bien ensoleillé, des passages nuageux circulent en cours de journée, mais le soleil reprend le dessus sur tout le littoral, surtout le département. En fin d'après-midi, il fera 34 à 36 degrés pour les températures maximales au plus chaud de la journée et jusqu'à 32 degrés sur le sud du littoral. Ai-je besoin de préciser que ces températures se situent très au-dessus des valeurs normalement observées?
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3: C'est bienvenue au jardin. On débute avec Rudy Dupont, tout de suite après Michael Jackson.

0: Michael Jackson is bad. C'était lui à l'instant.
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0: Avec Rudy Dupont qui expérimente une parcelle au jardin de Nonnerre et qui nous donne tous les week-ends ses bons plans. Comme si cette plante collante que vous arrachez en pestant devenait l'une des meilleures ressources gratuites de votre potager. Vous nous en dites plus, Rudy.
2: Bonjour à tous. Aujourd'hui, on parle du gaillet gratteron, cette plante scratch qui s'accroche aux vêtements et qui, en réalité, en dit long sur votre sol et peut rendre de fiers services au jardin. Commençons par des présentations. C'est une plante bio-indicatrice et un couvert végétal très intéressant. Le gaillet gratteron est une plante nitrophile. Pour faire simple, il pousse dans des sols riches en azote, souvent riches en matière organique, avec une forte activité biologique. En clair, quand il est présent, votre sol est vivant et fertile. Les plantes spontanées sont des indicatrices du fonctionnement du sol, merci à l'agrologie qui étudie les sols et leur fonctionnement en lien avec les pratiques agricoles. Le gaillet ne fait pas que indiquer, il agit. Mi-juin, il atteint généralement son pic de biomasse. Au jardin perso, je le laisse exploser. Les jardiniers adeptes de pratiques en sol vivant l'utilisent généralement très intelligemment pour de la couverture de sol, pour de la protection contre la chaleur, pour réduire l'évapotranspiration et pour la production de matière organique. Principe clé validé sur le terrain, un sol couvert est un sol qui est actif en surface comme en profondeur dans ce milieu dynamique sous nos pieds qui s'appelle la rhizosphère. Un itinéraire technique simple, intervenir avant la montée complète en graines, couper ou arracher, déposer directement au sol. Résultat, sol plus frais, vie microbienne stimulée, fertilité relancée. Quand c'est pratiqué au début du printemps, on peut broyer, occulter quelques semaines et repiquer nos plants en suivant. Le gaillet, un couvert végétal pour jardinier opportuniste.
0: Mais le gaillet gratteron ne s'arrête pas là. Même en fin de cycle, il peut encore rendre service.
2: Effectivement, le gaillet nous réserve des surprises. La plante velcro est un végétal extraordinaire. On attaque avec sa transformation en extrait fermenté ou purin. Il vous faudra 1 kg de plante, 10 litres d'eau de pluie, une fermentation aérobie donc avec oxygène, 7 à 10 jours en remuant régulièrement. N'oubliez pas de couvrir votre récipient d'un couvercle sans le fermer hermétiquement. Pour son utilisation, dilution à 10%. Les effets observés par les jardiniers sont les suivants. Stimulation de la croissance, apport nutritif doux et activation de la biologie du sol. Pour plus de détails sur la fabrication de purins, nous avons déjà traité de ce sujet avec les graminées. C'est en réécoute sur ici.fr. La logique derrière tout ça, recycler les nutriments captés par la plante. Et quand ils montent en graines, que faire plutôt que de subir? On peut valoriser. Les graines du gaillet sont connues pour être torréfiables comme un substitut de café. Utilisées dans différentes traditions, elles donnent une boisson légèrement stimulante, sans caféine, riche en composés aromatiques. Allez, zoom sur une petite recette simple. Récolter les graines mûres, les faire sécher, les torréfier à la poêle ou au four, les moudre, et puis après c'est infusion comme le café. Le résultat, c'est une boisson rustique, locale et gratuite. Donc, en juin, au lieu de lutter contre elle, vous savez désormais quoi faire. Le gaillet gratteron n'est pas une mauvaise herbe, c'est une ressource en mouvement. À vous de décider, l'arracher ou l'utiliser pour nourrir votre sol, vos plantes ou même votre tasse.
0: Merci Rudy, vous revenez samedi prochain, même lieu, même heure. Une belle histoire, c'est Michel Fugain. À 9h15, on est toujours au jardin. Il fait beau, il fait chaud.

0: histoire, c'était Michel Fugain. La belle histoire continue puisque l'on est au jardin.
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0: De retour aux pépinières Bernat Jusan à Saint-André-de-Seignance avec Eric. Nous parlons des plantes méconnues mais qu'il faut avoir dans son jardin pour la beauté et la longueur de leur floraison. Bonjour Eric.
3: Bonjour.
0: Alors on va parler d'une plante que je ne connais pas du tout, parce que ça m'arrive quand même. C'est l'Oriops. Mais qu'est-ce que c'est ça ?
3: Oui, c'est un peu moins politique que la santoline ou que la griseline, toutes ces plantes-là. C'est peut-être pour ça qu'elle n'a pas de succès. Mais elle gagne à être connue. Il en existe deux connues. Il y en a une qui a plutôt un feuillage gris bleuté, un peu comme les cinéraires, ce feuillage un peu gris bleuté, comme les santolines, qui fleurit jaune. Et après, il y a la verte. Alors, c'est l'Oriops pectinatus. Très longue floraison. Ce sont des marguerites jaunes, un peu comme les rudbeckia. Et c'est dommage parce que même si c'est une plante qui n'aime pas le froid, cette année elles ont pris mal, un peu comme les lantanas dans les jardins, parce qu'il a fait quand même deux jours très froid. Il faut pas la laisser tomber. Adulte, elle peut monter à un mètre et plus, et c'est une boule, c'est une sphère de fleurs. C'est vraiment une sphère de fleurs jaune. C'est du soleil, c'est un soleil. C'est une boule de feu, c'est vraiment un soleil permanent, très longtemps. C'est à peu près bien 8 mois de floraison. Et vraiment, ça gagne à être connu. On peut l'intégrer dans les jardins, peut-être en second rideau. Parce que comme je vous dis, ça monte quand même à 1 mètre, ça peut monter à 1,20 m. En général, elle est naturellement en boule. On peut lui tailler quelques branches, mais elle est naturellement en boule. C'est vraiment, moi, j'ai un faible pour la verte, parce qu'on voit mieux la floraison. Et c'est vraiment des belles marguerites jaunes. Et jusqu'au gelé, ça en fleur. Il faut vraiment qu'il fasse très froid pour qu'elle gèle. Moi, dans les jardins, malheureusement, je les ai perdues. Elles n'ont pas redémarré. J'ai des lantanas qui ont redémarré, mais j'ai déjà repiqué l'Oriops, qui est une plante qui coûte pas excessivement cher, qu'on arrive à en trouver un petit litrage. Ouais. On commence à en voir. Hein. Ça commence à être connu. On commence à en voir.
0: Mais pourquoi c'est pas connu ? Ça n'est pas été connu jusqu'à maintenant ?
3: Il y a beaucoup de variétés dans les jardineries maintenant, et nous, en tant que pépiniériste, on essaye de faire connaître. Ouais. Mais c'est pas toujours évident. Les personnes ont déjà leur chouchou, entre guillemets, et on part sur des variétés quand même de base. L'Oriops, rien que le nom, pour se rappeler de l'Oriops, c'est des coups de cœur dans les jardineries ou dans les pépinières. Donc et puis après, il y a le bouche à oreille. Là, ça commence à être connu.
0: Elle est plutôt plein soleil ou mi-ombre ?
3: Oui, alors, c'est pas plein soleil, c'est plein cagnard, on dit. Plein cagnard, ouais. C'est une plante de soleil, c'est une plante, on va dire, méditerranéenne, dans le sens où elle adore la chaleur, et là, elle s'épanouit. Là, elle est vraiment bien en fleurs, il y a plein de boutons qui arrivent derrière. C'est très, très, très, très généreux.
0: Quels sont ses défauts, alors ?
3: Alors, son défaut, peut-être que, déjà, elle aurait plutôt tendance à ne pas aimer le froid. Ouais. Encore une fois, les grands froids. Et ensuite, attention à la terre. Si c'est une terre qui est trop lourde, elle va pas pousser. Elle va végéter. Comme pour beaucoup de plantes fleuries d'été, on va fractionner la terre avec un terreau basique. Moi, j'appelle ça terreau de supermarché. Et on n'essaie pas de faire de cuvette. Alors, attention. Souvent, je fais la différence. Dans le sud-ouest, on dit que, on a la météo qui change, et ici on a les terres qui sont très changeantes aussi. Hein. Vous allez sur la Benne, c'est du sable. Vous allez à Mouguer, c'est au Pays Basque, c'est de la glaise. Sur Peyrorade, c'est des terres d'alluvion. Donc c'est pas les mêmes types de plantations. Il faut vraiment demander. C'est la terre qui commande. Donc attention, l'Oriops à Mouguer, il va pas trop aimer. La Benne, si on met un terreau un peu costaud, il va se plaire. Et Peyrorade, il a peut-être même pas besoin de mettre de terreau, il va se plaire direct.
0: Merci beaucoup Eric.
3: Merci à vous.
0: New York avec toi, c'est téléphone. Et puis ensuite ce sera Charles Doré, famille ou pas famille. Et à venir ensuite, le sémaphore de Messanges avec Nicolas.

0: York avec toi, c'était Téléphone, Charles Doré et le sémaphore.
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0: Charles Doré avec Famille ou pas famille. Et nous partons au sémaphore de Messange, où nous attend Nicolas. Rebonjour Nicolas.
1: Rebonjour.
0: Il y avait du vent d'est ce matin, me semble-t-il. Est-ce qu'il est toujours présent ?
1: Oui, tout à fait. On a toujours du vent d'est pour toujours 30 km.
0: Ouais. Du coup, la mer a toujours de belles vagues ou pas ?
1: Oui, tout à fait. Ouais. Les vagues n'ont pas tellement évolué. Hein. Depuis tout à l'heure, on a toujours 1 mètre, 1,50 mètre de vagues bien formées.
0: Ouais, ça c'est sympa pour les surfeurs. La visibilité ?
1: Alors, toujours excellente, hein, toujours 25 km. Vraiment une bonne visibilité aujourd'hui.
0: Ouais. Et les horaires de marée, les coefficients, s'il vous plaît ?
1: Oui, alors les horaires de marée, donc une basse mer à 10h28, coefficient de 83, une pleine mer à 16h46 et une basse mer à nouveau ce soir à 22h58, coefficient de 87 cet après-midi et le coucher du soleil à 21h49.
0: C'est ça la bonne nouvelle du jour. Merci beaucoup Nicolas, à bientôt.
1: Merci, bonne journée.
0: Bonne journée, au revoir.
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0: Et nous sommes avec Émilie Dekegel et Aurélie Mazeris, nos spécialistes du jardin, enfin surtout Aurélie.
3: Aurélie, c'est reparti pour un tour avec vous. Et alors c'est rigolo parce que vous allez nous parler de l'optimisation de l'espace, mais au jardin. Mais j'avais l'impression que tout ça on le faisait avant. On peut encore changer des trucs là à cette période ?
4: On peut tout à fait. Le mois de juin, c'est le dernier créneau pour planter les choses, pour mettre en place des choses. Juillet, août, on évite de planter. Juin, il y a encore plein de choses que l'on peut mettre. On peut encore mettre des salades, on peut mettre des haricots verts, on peut mettre des radis encore. Il y a quand même plein de petites plantes comme ça qui peuvent encore s'implanter si le jardin est déjà en place. Et quand je parle d'optimisation de l'espace, c'est vraiment arriver à combiner des cultures rapides au milieu de cultures plus lentes. Alors les cultures plus lentes, notamment, je vais parler par exemple la tomate, la courgette, ça c'est classique, mais c'est des cultures qui vont s'échelonner sur plusieurs mois, du printemps jusqu'à presque au début de l'automne. Entre ces lignes, si on a fait des lignes sur un jardin assez classique, on fait des lignes de tomates, on fait des lignes de piments. On peut optimiser en mettant en place des laitues, des radis, des petits poquets de haricots à certains endroits.
3: Ouais, ça va super vite. Hein.
4: Ça va super vite. Donc, l'optimisation de l'espace, c'est dans ce sens. Se dire que tout ce qui n'est pas cultivé, c'est des herbes à désherber. En fait, c'est à désherber. Donc, pour quitte à moins désherber et optimiser, on va plutôt mettre en place des cultures très rapides qui vont permettre déjà de se nourrir si on fait du potager et en plus de venir gérer cette partie d'enherbement qui pourrait en fait des fois avoir des grandes allées. C'est pas, alors c'est utile pour le confort de la récolte, mais des fois réduire un peu l'allée pour mettre une culture, c'est optimiser justement l'espace du potager en se disant il y a des cultures très rapides qui marchent très bien et qui sont aussi très bien par exemple à l'ombre d'une tomate. La salade, elle va aimer en plein été, on en a parlé déjà des salades. Elles n'aiment pas le plein soleil, très chaud tout le temps. Donc c'est vrai que d'être des fois au pied d'un piment ou d'une salade ou d'une tomate, la salade elle va quand même mieux se développer. Donc on essaye d'optimiser l'espace disponible, limiter la pousse des mauvaises herbes, obtenir des récoltes précoces aussi du coup en ce sens. Et justement avoir sur des petits espaces, c'est toujours bien de se dire j'optimise. Et c'est juin le dernier créneau pour mettre en place ce type de pratique.
3: Et pour celles et ceux qui mettent des fleurs, des petites fleurs au potager, moi je pensais au début que c'était pour faire joli. Alors oui, ça peut faire beau, mais il y a aussi là une utilité. Est-ce que ça peut faire partie aussi de l'optimisation de l'espace ?
4: Tout à fait, oui, tout à fait.
3: C'est pour aider à la pollinisation.
4: Oui, voilà, on aide à la pollinisation. On parle notamment des œillets d'Inde, il me semble qu'on met au pied des tomates, par exemple. Mm-hmm. Le basilic aussi va très bien avec les tomates. Alors là, c'est encore
3: dans l'assiette, vous voulez dire ?
4: Voilà. Alors dans l'assiette, ils vont très bien ensemble parce qu'ils vont déjà très bien ensemble dans le jardin. Ils se protègent mutuellement. Le basilic et les tomates au jardin, c'est un grand classique. Donc c'est vrai qu'entre la ligne de tomates, le fait de planter des basilics, c'est une optimisation de l'espace aussi.
3: D'accord, nickel. Alors optimisons l'espace pour manger du jardin, pour manger équilibré, pour manger varié aussi. Merci beaucoup Aurélie pour ce tuyau.
4: Merci Émilie.
0: Aurélie, vous revenez samedi prochain. Émilie Dekegel, vous restez avec nous puisque c'est Régis Muteau, notre autre spécialiste jardin, qui nous rejoint. On va parler de l'arrosage cet été.
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0: Avec Kiss from a Rose, justement, Rose, on va en parler, enfin pas tout à fait, on va parler d'arrosage avec Régis Muto, il est avec Émilie de Koegel.
1: On va au jardin avec vous Régis, on a pris notre petit arrosoir, mais déjà bonjour.
2: Bonjour Émilie.
1: Vous êtes là avec nous pour nous dire un petit peu quand, comment faire, bien faire et surtout ce qu'il ne faut pas faire en termes d'arrosage cet été.
2: Mais oui, parce que c'est souvent une question qui va arriver à l'aube de l'été, hein, très bientôt, là, le 21, le 22 juin, l'été sera là. Quand arroser, comment et pourquoi, et qu'est-ce qu'il faut pas faire? Alors, quand arroser, ça c'est la grande discussion entre tous les jardiniers. Mon opinion, mon avis, que j'ai envie de partager avec vous, c'est plutôt un arrosage du matin. On va se lever plutôt tôt, à la fraîche, et on arrose le matin. Et on arrose le matin sans toucher les feuilles.
1: Même s'il y a de la rosée, on arrose.
2: Mais voilà. Alors, même s'il y a de la rosée, on arrose, mais on ne rajoute pas à la rosée du matin. Pourquoi le matin? Parce que finalement, vous aidez la plante à passer. Finalement, la journée qui va arriver. Et vous évitez deux choses. Tout d'abord, un contre-coup thermique. C'est-à-dire que si j'arrose le soir, alors qu'il a fait 45, parce que quand on dit 35 à l'ombre, rappelons-le, toujours les températures sont données à l'ombre. Quand on l'a connu au mois de mai, des journées à 35, 36, ça c'était la température à l'ombre.
1: Oui, il faut en ajouter quelques-unes.
2: On peut en ajouter une dizaine. Mmh. Ça veut dire que si ma plante, elle connaît un 35 à l'ombre, elle connaît certainement un 45, un 48 au soleil. Donc le soir, quand j'arrive avec de l'eau fraîche, qui va être 10, 12 degrés sur un 45, il y a un premier choc thermique.
1: Ah ouais.
2: Et puis en plus, un arrosage du soir, je vais créer de l'humidité qui va venir se rajouter à la rosée du matin. Et ça, pour les maladies, c'est pas bon. Pour ça qu'il vaut mieux préférer un arrosage du matin. Je vais bien au sol, je vais donner à boire à mes racines et pas forcément tout de suite chercher les feuilles. Parce que c'est vrai que le réflexe du soir, c'est souvent d'aller humidifier ces feuilles. Mais encore une fois, je les arrose avec une eau fraîche, 12 degrés, et ça peut créer des chocs. Alors il y a un moyen qui serait d'utiliser une eau que j'ai stockée dans un petit bidon, parce que je l'ai récupéré de l'eau de pluie, et que cette eau, elle était un peu plus chaude. J'ai donc limité, finalement, l'impact de ce changement de température. Mais pour autant, vous aurez toujours cette humidité du matin. Donc, j'arrose plutôt le matin, à la fraîche. Je préfère des petits arrosages réguliers que des gros arrosages qui bassinent. Pourquoi? Parce que pendant l'été, il peut y avoir des orages. Et c'est toujours difficile de prévoir un orage et de se dire, oh ben hier j'ai arrosé lourdement et j'ai un orage derrière, et hop, j'ai ma plante qui rentre dans un cycle d'excès d'eau. Donc il vaut mieux y aller plutôt mollo et plutôt régulo. Donc on va lentement et on va sainement, on apporte régulièrement et pas forcément des grosses doses. Au passage, on ne le redira jamais assez, c'est quand même votre plante qui doit se

0: débrouiller à faire des racines pour aller chercher l'eau. Votre arrosage n'est là que pour suppléer la nature. Ne faites pas de vos végétaux, de votre potager, de vos arbres et de vos arbustes des feignasses qui vont se contenter de rester là à attendre la bouche ouverte que vous leur apportez de l'eau le matin. Donc apprenez-les à travailler.
1: Très bien, et c'est parfait le matin, comme ça, ça nous oblige aussi à sortir un petit peu plus tôt, pieds nus si on peut, c'est très agréable l'été avec cette rosée du matin, et on arrose. Merci beaucoup Régis.
0: Merci Émilie.
2: On vous retrouve samedi, tous les deux, samedi prochain, même lieu, même heure.
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0: La déclaration d'amour, c'était France Gall.
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0: Nous avons eu le privilège de rencontrer Yannick Fournet dans ses serres et de voir sa collection extraordinaire de pélargonium. Il est un petit peu remonté contre les jardineries et les pépinières qui ne vendent que les plantes à la mode.
2: Moi, je vais être méchant, je ne vais pas m'attirer que des copains, mais ce n'est pas grave, s'ils ne sont pas contents, ils n'ont qu'à venir me voir, on va parler du pays. Eux, ils auraient tout intérêt à être sympathiques avec nous, parce qu'ils auront besoin de nous un jour. Ouais. Ils auront besoin de nous, de nos plantes, de nos compétences, de mes observations, avec les conditions climatiques qu'on a ici, avec la météo qu'on a très changeante. J'observe des tas de choses, tous les jours. Je vois des comportements, je vois même des choses... surprenante, les plantes qui me surprennent, que j'arrive à découvrir au bout de 20 ans. Pendant 20 ans, je l'ai gardé, j'étais, bon, je le garde. Puis un jour, je me dis, mais en fait, il est super chouette. Parce que j'avais jamais simplement prêté attention à ses qualités qu'il pouvait avoir, comme il y en a beaucoup. Et du coup, cette plante, je me dis, tiens, toi, je vais te multiplier, puis je vais aller te promener sur les fêtes des plantes. Alors, je vais vous dire, souvent, ce type de plante me plaise à moi, mais pas trop aux clients. Mais c'est pas grave. C'est pas grave. Au moins, j'ai essayé, puis j'ai essayé de leur donner une vie. Et ce qui est intéressant, ce qui est important, c'est quand je fais des fêtes de plantes, je porte énormément de diversité. J'ai des variétés, j'en ai 1, 2, 3 en production, pas plus. Ça sert à rien.
0: Ouais, ouais.
2: Mais par contre, la personne qui va l'acquérir, je sais que si je la revois l'année d'après, ou 2 ans, 3 ans après, je sais qu'elle l'a toujours. Parce qu'elle y aura fait attention.
0: Ouais, d'accord.
2: Parce qu'elle l'aura acheté avec le cœur. Mm-hmm. Ça ne sera pas un goût d'achat de masse, mm-hmm. comme faire comme tout le monde. Et je sais que le but, c'est ça, c'est que les gens arrivent à garder. Les gens me disent, ouais, il a fait froid cet hiver, tu dois être content, tu vas vendre. Non. Moi, je préfère quand les gens gardent. Quand les gens gardent, après, ils ont envie de découvrir d'autres. Et ils continuent ce travail à avancer. D'avancer, de découvrir, de partir sur des variétés un petit peu plus, pas complexes, mais avec des caractères de pousse un petit peu différents. C'est ça, c'est la diversité, quoi.
0: Je vous avoue que vous êtes en train de me remettre d'accord avec les pélargoniums. Hein, parce que pour moi, le pélargonium, c'est celui qu'on trouvait sur les balcons, je le trouve moche. Je ne l'aime pas. Mais là, ces roses, ils sont magnifiques. Alors ça, c'est aussi une création de vous. Vous aimez bien les rouges, hein, parce que c'est toujours dans les rouges.
2: Parfois, la couleur, c'est un peu aléatoire.
0: Ah ouais,
2: c'est un peu la roulette russe, hein, c'est que de le dire. Mais les couleurs dominantes, de toute façon, qu'on va retrouver, ça va être le rouge, le saumon, le mauve, mais on est le rouge saumon, on est déjà sur les deux teintes dominantes. Ouais. Le blanc, c'est très particulier, puisque le blanc, c'est un gène déficient, donc on peut obtenir du blanc, mais il faudrait refaire le croisement à partir d'un blanc. Il faudrait le refaire au moins 8, 9, voire 10 fois pour arriver à avoir la chance d'en avoir un blanc de plus. Donc là, c'est un petit peu plus compliqué, mais ça peut arriver. Ouais. Après, j'avoue que souvent, c'est quand même Dame Nature qui m'y aide. Hein, les bourdons font le boulot, il y en a vraiment beaucoup dans la serre. Les abeilles, il y en a un peu, mais bon, elles ont du boulot à l'extérieur. Et souvent, j'arrive à avoir des semis spontanés qui vont germer par-ci, par-là. Et très vite, au début, je ne les gardais pas, ces plantes-là. Et très vite, je me suis aperçu que ça faisait partie du mode de sélection et d'obtention de mes anciens professeurs, entre guillemets. Et parfois, on arrive à avoir des croisements complètement improbables où on aurait eu peut-être une chance sur 1 milliard que ça passe, quoi. Que les gènes se croisent et que ça fonctionne. Et ça, c'est génial. Quand ça arrive, c'est génial.
0: Yannick Fournet est ce week-end à la fête des plantes et du jardin du domaine de Perret à Prissé-la-Charrière dans les Deux-Sèvres et au marché des producteurs de Mimizan le 24 juin. Bruno Mars avec Adjust Might.

0: Bruno Mars avec I Just Might. 9h52, pardon.
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0: Ici Gascogne Chadé avec Easy to Crime.
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0: Ici Gascogne, première radio de proximité dans les Landes, il est 10h. Les infos, Paul Ferrier.
2: C'est jour de finale pour Peyrorade. Les Landais jouent cet après-midi à Lourdes pour le bouclier de champion de France de rugby de Fédéral 1. Les joueurs sont partis hier de Peyrorade sous les acclamations des supporters, fumigènes, tracteurs décorés. Et pour que la fête soit totale, il va donc falloir venir à bout cet après-midi de l'équipe de Saint-Sulpice-sur-Lèze. Le coup d'envoi est à 15h sur le terrain neutre donc de Lourdes et c'est en direct sur votre radio ici Gascogne. Il y a 8 bus de supporters qui font le déplacement depuis Peyrorade jusqu'à Lourdes. Il a nagé près de 12 heures et plus de 30 kilomètres au large de Cap-Breton hier. Dominique Brousteau, ce Landais originaire de Saint-Sever, a réussi son défi de nager au-dessus du gouffre de Cap-Breton avec donc pour objectif de récolter des fonds pour la lutte contre le cancer. Alors il avait prévu de parcourir 34 kilomètres, l'équivalent de la traversée de la Manche. Il s'est arrêté au bout de 31 kilomètres et des poussières, mais l'essentiel est surtout là. Plus de 28 000 euros ont été récoltés pour la Ligue contre le cancer. La cagnotte est toujours en ligne. Vers une nouvelle vague de chaleur dans le sud-ouest, on va dépasser certainement d'ici la fin de la semaine les 40 degrés en Nouvelle-Aquitaine selon Météo France. Les nuits qui se profilent ces prochains jours sont aussi annoncées chaudes, une canicule qui semble donc s'annoncer avec un flux d'air chaud qui remonte de l'Afrique. Et interrogé ce matin sur France Inter face à cette nouvelle vague de chaleur qui arrive et les épreuves du bac cette semaine, le ministre de l'Éducation nationale a déclaré « Je souhaite que plus aucun examen ne se déroule l'après-midi ». Des livres anciens endommagés, un cloître du XVIe siècle aussi, si l'incendie de vendredi soir à Condon, dans le Gers, n'a pas fait de victimes, il y a des dégâts importants. Vendredi soir, un incendie impressionnant s'est déclaré dans la médiathèque de la commune qui occupe une partie du couvent du XVIe siècle à côté de la cathédrale et des livres anciens y étaient entreposés. Selon le maire de Condon, environ 90% des 4300 livres du fonds ancien ont ainsi été endommagés. Alors ce n'est pas la première fois qu'il le dit, mais Donald Trump affirme qu'un accord sera signé avec l'Iran aujourd'hui, un accord pour mettre fin à la guerre. Il l'a écrit sur son réseau social, dès qu'il aura été signé, le détroit d'Ormuz sera ouvert à tous. Mais l'Iran n'a pas encore confirmé l'imminence de cette signature. On en vient au sport avec la Coupe du Monde de football. L'Australie s'est imposée tout à l'heure 2-0 contre la Turquie. Hier soir, 1 partout entre la Suisse et le Qatar. Cette nuit, 1 à partout également entre le Brésil et le Maroc. Et l'Écosse a gagné 1-0 contre Haïti. Ce soir à 19h, Allemagne contre Curaçao. 10h02. Je ne sais pas s'il prononce bien Curaçao.
0: Enfin, Curaçao. Bon, ouais, bon, on boit du Curaçao et on va à Curaçao.
2: Je ne bois pas de ça, moi, c'est pas bon.
0: Ah, pas non plus. Non, c'est pas bon. La journée débute sous un ciel bien ensoleillé. Des passages nuageux circulent en cours de journée, mais le soleil reprend le dessus en fin d'après-midi. Les températures bien au-dessus des normales de saison, comme nous vous le disions. 34 à 36 degrés à l'intérieur des terres au plus chaud de la journée et jusqu'à 32 degrés sur le sud du littoral.
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2: Tous les jours, vos témoignages sont essentiels au 05 58 46 50 50. Chaque matin, entre 9h et 10h, on parle d'un sujet ce matin. Un sujet qui fait consensus, la météo. Qu'est-ce qu'on aime parler de ça avec nous, le fondateur de la page Facebook Météo des Landes, Nicolas Martinez. Je rappelle aussi que vous avez une application, hein, Prévi Plus, qui permet aussi justement de suivre la météo dans les Landes. Et on va voir comment vous, au 05 58 46 50 50, vous suivez la météo. Marie-Christine, bonjour.
3: Et bonjour Thomas, bonjour Nicolas.
4: Bonjour.
2: Vous êtes à Villeneuve-de-Marsan, alors vous suivez la météo, oui. De quelle manière, Marie-Christine?
3: Eh bien justement, par le biais de Nicolas.
2: Ah,
3: Météo des Landes, ouais, mais c'est super parce qu'ils sont très ponctuels, très efficaces au niveau des alertes, orages, etc. Ça m'a évité bien de mauvaises surprises.
2: Ouais, du genre
3: il doit y avoir des coups de vent. Si je dois partir, mettons à Mont-de-Marsan, si j'ai une alerte ou si je suis Nicolas et son équipe, je vais intervenir et je vais enlever, mettons, le parasol. Vraiment, ils sont hyper. C'est eux qui me permettent, en fin de compte, d'avoir les activités de la journée, quoi.
2: Génial. Bon, ça vous fait quoi d'entendre ça, Nicolas?
4: Ça me fait presque rougir. Non, c'est gentil, merci beaucoup.
2: Marie-Christine, comment vous avez découvert cette page Météo des Landes, alors?
3: Oh, écoutez, ça fait déjà un moment. Je travaillais, à cette époque-là, j'avais un collègue qui suivait déjà Nicolas. Mmh. Et c'est lui qui m'a orienté vers sa page. Et petit à petit, ils se sont sérieusement étoffés, tant au niveau technique qu'au niveau de l'équipe, et que ce soit Joao, lui, je ne vais pas citer tout le monde, mais du coup, on a des informations qui sont locales et hyper, hyper intéressantes, quoi.
2: Et précises, ouais. J'ai l'impression que vous connaissez bien l'équipe. Alors, ouais. Nicolas, vous avez quand même plus de 30 000 followers, vous leur devez quel type d'informations, quelle fiabilité, justement, à toutes ces personnes qui vous suivent?
4: Mais justement, effectivement, ça nous met un peu beaucoup de pression, parce que justement, on voit qu'on est suivi par Facebook, effectivement, par Prévi Plus maintenant avec l'application, et notamment, comme dit Marie-Christine, Messenger aussi par rapport aux alertes. Oui. On se doit d'être, j'allais dire, professionnel, même si on ne l'est pas, mais on se doit d'être pro, parce que si on annonce une alerte ou autre et que y a rien qui se passe ou quoi, on perd de la crédibilité. Et on se doit, nous, quand on annonce une alerte ou en tout cas une vigilance bien particulière, d'être, on va dire, irréprochable comme un professionnel. Donc voilà, donc on essaye d'être assez sérieux par rapport à ça.
2: Tout à fait. Alors vous parlez d'alerte, mais est-ce que c'est pas mieux finalement d'annoncer quelque chose peut-être qui va pas venir,
4: si,
2: cas, ou de prévenir, bien on sûr. Ne sait jamais, plutôt que l'inverse, zapper une information, genre un orage qui pourrait arriver, et ne pas en parler? Quelle serait la pire des situations, en
4: fait? Non, justement, effectivement, notre rôle aujourd'hui, enfin, c'est ce qu'on veut. Déjà, nous, on ne veut pas mettre de, comment dire, faire de buzz, c'est-à-dire qu'on veut pas non plus faire peur aux gens en disant attention, il va y avoir un énorme coup de vent. Non, on essaie d'être quand même assez juste, mais de prévenir effectivement un jour ou deux jours avant. On veut pas le faire plus tôt, parce que des fois, nous, sur 5-6 jours, on peut voir qu'il va y avoir un coup de vent. Mais malheureusement, 5-6 jours, la météo change beaucoup. Et qu'on s'aperçoit que 5-6 jours après, il n'y a plus de coup de vent. Donc on préfère l'annoncer réellement quand nous, on est beaucoup plus sûr et que la fiabilité est bonne. Pour dire, oui, effectivement, demain, peut-être, qu'il va y avoir un coup de vent plus sérieux que prévu. Mmh. Donc on essaie d'être très, très attentif par rapport à ça et de l'annoncer avant, bien sûr, pour s'y préparer, et bien sûr, bon, quand ça arrive, encore plus, mais on essaie de quelques minutes avant, quoi.
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0: Ici Gascogne, vos témoignages sont essentiels au 05 58 46 50 50 pour parler brocante, vide-grenier. Pourquoi est-ce qu'on peut finalement dénicher des trésors sur ce type d'événement? Il faut qu'on en parle avec notre grand témoin, Vincent Tourès, antiquaire à Saint-Sevé, et avec Aurélie à Sarbazan. Bonjour Aurélie.
2: Oui, bonjour.
0: Bon, qu'est-ce que vous avez pu trouver comme trésor, justement?
2: Alors moi, déjà, je n'achète en effet que des choses anciennes et du meuble de seconde main. Donc, je fais beaucoup de brocantes et de vide-grenier ou d'antiquaires brocanteurs parce que j'ai pu y trouver, tables, meubles, armoires, des objets aussi concernant des métiers anciens pour pouvoir rappeler un petit peu nos métiers d'avant, tout ce qui est résigné, tout ce qui est les métiers du bois, les choses aussi de la viticulture, ce genre de choses, ou la culture, voilà, tout ce qui est des métiers anciens, quoi, des objets de métiers anciens.
0: Donc là, c'est le genre de choses sur lesquelles vous pouvez effectivement tomber, et c'est dans un but précis que vous allez justement chez l'antiquaire, lors d'une brocante ou lors d'un vide-grenier, vous êtes déterminé à trouver quelque chose, comment ça se passe pour vous?
2: Alors ça peut être les deux, soit vraiment parce que j'ai un besoin et je recherche quelque chose, donc du coup en effet je vais aller susciter l'opportunité d'aller chez un antiquaire ou un brocanteur, ou alors on tombe vraiment par hasard sur des vides-maisons, des vides-greniers, et puis on y trouve la perle rare, la chose qu'on ne trouve pas ailleurs et pour laquelle il y a un coup de cœur.
0: Et c'est quoi une perle rare, alors, pour vous? La perle rare, c'est quoi?
2: Mais c'est souvent quelque chose qui nous fait créer des émotions, qui nous fait rappeler de la nostalgie, des choses qu'on ne voit pas ailleurs. Donc, ça peut être des objets surtout tirés sur les métiers anciens, parce que je suis aussi dans cette dynamique-là, de rappeler une histoire, de transmettre et d'expliquer qu'autrefois, on travaillait de cette manière.
0: Vincent, quand il s'agit d'évoquer les vides-greniers, les brocantes, il faut y aller dans un but précis ou pas?
3: Alors, il y a plusieurs types de publics. Il y a le flâneur, le collectionneur et l'opportuniste, à minima. C'est-à-dire qu'un collectionneur va voir chercher pour compléter la collection sur le résinier, le upshot ou le pot de résine avec la patine et qu'il n'a pas. Le flâneur va se balader et l'opportuniste va trouver un objet qui l'objet coup de cœur. Tiens, ça c'est intéressant, ça me plaît, je comprends la forme, je comprends l'utilité, je peux le poser quelque part. Donc il faut y aller comme on est. Et se laisser surtout porter par ses émotions et par son envie. C'est un métier où la seule règle, c'est qu'il n'y a pas de règle.
0: Ok. Mais comment bien choisir aussi les événements que sont les vides-greniers et les brocantes?
3: Alors ce qui est génial, c'est qu'il ne faut pas les choisir. Il faut tous les faire.
0: Oui, d'accord.
3: Parce qu'on ne sait jamais où peut sortir l'objet que l'on recherche ou pour lequel on va avoir une appétence. Donc c'est important de faire les maximums de vide-greniers. Enfin, un dimanche matin où on enchaîne 2-3 vide-greniers, c'est une belle journée.
0: Aurélie, c'est votre cas? Vous faites tous les vide-greniers ou toutes les brocantes?
2: Oui, c'est ça. C'est vrai qu'à mes grands regrets, quand même, les vide-greniers sont très tirés sur les vêtements, sur les jouets. On trouve très peu maintenant de vide-greniers où on va avoir vraiment des objets anciens ou des meubles de valeur. Donc, en effet, si on les fait pas tous, ben on peut pas le savoir.
0: Et vous, Aurélie, au final, vous faites quoi des objets, des meubles que vous trouvez comme ça sur ce type d'événement?
2: Alors, bon, j'ai la possibilité d'avoir une résidence secondaire pour laquelle je fais du gîte. Et donc, en effet, j'ai besoin de meubler et nous avons un projet professionnel aussi qui se destine vers un conservatoire et ferme pédagogique. Donc, en effet, on a besoin aussi de s'approvisionner en matériel ancien pour pouvoir faire cette future activité.
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0: Info trafic et transport dans les Landes, ici Gascogne, tous les jours à vos côtés. Des travaux d'entretien sont toujours en cours dans le département et la vitesse est limitée dans certaines zones. C'est le cas si vous circulez sur la départementale 65 à Vielle-Tursan, sur la RD5 à Castets, la RD14 à Baylongue, la RD79 à Seignos est toujours fermée en raison de travaux. Et pour rappel, le pont de Saint-Avit permettant de rejoindre la route de Caninx depuis le centre-bourg est totalement fermé à la circulation. Du côté des transports en commun, jusqu'au 10 juillet, en raison des travaux sur l'avenue Maréchal Foch à Saint-Paul-et-Dax, la ligne 3 Cour-Alain risque d'être perturbée en direction de Seyrès. Et pour limiter l'impact de la hausse des carburants sur votre budget, pensez au covoiturage et retrouvez les stations-service les moins chères près de chez vous sur l'appli ici et sur ici.fr.
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0: Bernard Tessier vient à votre rencontre.
1: Bonjour, donc je suis Thibault-Luc Bernet, j'habite Saint-Perdon. Je suis agent épargne et protection au sein d'AXA et je suis surtout engagé au sein de plusieurs associations.
2: Quatre associations.

0: Niort, à Bretagne.
1: Vous aimez aussi monter des projets. Ça, vous le faites un peu dans un autre domaine sportif, c'est la pelote basque.
0: C'est ça. J'ai la chance que le bureau de la pelote basque de Saint-Perdon m'ait attribué la gestion et l'organisation du tournoi. Alors, bien sûr, je ne suis pas tout seul. Il y a tous les membres du bureau qui sont aussi à mes côtés et que je remercie. Mais c'est vrai que la gestion plus poussée du tournoi, rentrer les scores, préparer les tableaux, gérer les équipes, on s'en occupe. Et c'est un tournoi qui va durer à peu près 6 mois. On est sur 6 mois de tournoi. C'est agréable.
1: Vous vous souvenez de votre première partie de pelote basque?
0: Ah, je m'en souviens très bien. Donc je me demandais ce que je faisais sur la cancha. C'était la première fois que j'avais un instrument en bois au bout des mains. J'avais des cloques partout. Je savais pas me placer. J'arrivais pas à taper une pelote. Et on doit jouer en pantalon sous 35-40 degrés. C'était un peu dur. Et puis en fait, on est vite piqué. Hein.
1: Et c'est aussi la pelote basque qui vous a permis d'aller vers un autre milieu associatif plus culturel, celui-là.
0: Exactement. C'est une rencontre. J'ai fait ma première saison de pelote avec un binôme. Lors de ma deuxième saison, j'ai le président Philippe Lucante qui me dit à 3 semaines de la fin des engagements, écoute, j'ai quelqu'un pour toi. Et donc, je me suis retrouvé avec Anthony Clément, qui est le gérant de la librairie Caractère et la librairie La Louve à Saint-Sevé. On est devenus amis. Depuis, je suis très souvent à la librairie Caractère.
1: Et je vous ai donné le goût à la lecture, du coup?
0: Il m'a donné le goût à la lecture. Je manque de temps avec les engagements associatifs, mais il faudrait que j'arrive à lire un peu plus. Le lien social, c'est vraiment le ciment de ce que je recherche, moi. Quand je veux discuter avec quelqu'un, en fait, l'engagement commun qu'on peut avoir, la vision qu'on peut porter et surtout le partage d'un esprit de groupe, c'est vraiment quelque chose qui est essentiel à mes yeux.
1: Est-ce qu'il y a quand même un métier que vous rêvez encore de faire et que vous n'avez jamais fait?
0: Quand j'étais petit, je voulais être footballeur comme tout le monde, ou cuisinier.
1: Ah
0: cuisinier,
1: oui. Ouais. Alors ça, c'est pas un regret de pas être devenu cuisinier finalement?
0: Bon, c'est pas un regret si un peu. Je me dis, dans un coin de ma tête, je me dis que peut-être quand je serai proche de la retraite, la cuisine, c'est vraiment quelque chose dans lequel j'avais construit un petit peu mon identité au démarrage.
1: Oui, parce que vous avez fait le lycée hôtelier.
0: J'ai fait lycée hôtelier, 5 années d'études hôtelières qui m'ont permis aussi de développer un savoir-être, un goût des autres, l'art d'aimer à la française. Il y a rien de mieux.
1: Thibaut Luc Bernet, qui est donc très impliqué, vous l'avez compris, dans la vie associative. Thibaut, est-ce que vous êtes capable de me dire quel média vous a tendu le micro ce matin?
0: Eh bien, c'est Ici Gascogne.
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0: Vous le savez, tous les samedis et tous les dimanches, je vous incite à lire. Mais comment choisir ce que vous allez aimer? Eh bien, j'ai peut-être la solution avec vous, Kevin. Alors, bonjour Kevin, déjà pour commencer.
1: Bonjour.
0: Alors, vous êtes l'auteur d'une saga dont vient de sortir le premier tome, mais ce n'est pas du tout signé Kevin.
1: C'est ça, c'est signé Kelluhed.
0: Ouais. Kelluhed. Pourquoi?
1: C'est mes prénoms, Kevin, Lucien, Edmé.
0: Oh,
1: et donc du coup j'ai pris, voilà.
0: Vous n'êtes pas du Sud-Ouest, mais vous êtes venu ici parce que c'est sympa de vivre ici.
1: C'est ça. Ouais. Donc moi je suis natif du Pas-de-Calais et ma femme a vécu donc son enfance à Bayonne et c'était son projet depuis toujours de retourner dans le Sud-Ouest et puis voilà on a décidé ça il y a 5 ans.
0: Et vous êtes à Basconce aujourd'hui.
1: C'est ça. C'est ça, Basconce, oui.
0: Alors, vous avez soit une imagination trépidante, soit vous êtes complètement fou. Qu'est-ce que vous choisissez?
1: Un peu les deux. Un peu les deux, non. Non, mais c'est ça, c'est beaucoup d'imagination, et puis ouais, c'est vraiment partir dans... J'écris un peu l'histoire telle qu'elle vient, et je découvre mon texte en même temps que je l'écris, en fait.
0: Ouais. Les chroniques d'Audrin, on parle du synopsis rapidement?
1: Ça parle du coup d'un monde un peu post-apocalyptique. On est sur un univers dévasté par les guerres, les mutations, les radiations. Et les derniers humains ont trouvé la possibilité de survivre sous d'immenses cloches de verre, reliées par des tunnels souterrains, parce que justement le monde extérieur est un peu invivable.
0: Oui.
1: Le personnage principal, Audra, est une sentinelle, c'est une espèce une sorte de guerrier en fait qui vit donc du coup sous cette cloche et qui permet donc de traverser justement les caravanes entre les diverses cloches pour faire des ravitaillements.
0: D'accord.
1: C'est un peu que les cloches évoluent. Et donc il va se passer des choses justement sur les origines d'Audra qui n'est pas réellement humaine. Et voilà, y a toute une histoire avec un monde aquatique qui apparaîtra surtout dans le tome 2. Et,
0: oui. Parce que déjà, dans le tome 1, vous en parlez de ce monde aquatique oublié depuis des siècles.
1: Voilà. C'est surtout sous forme de rêve en fait, qu'Audra fait régulièrement donc, dans le tome 1, qui ensuite donc, se termine vraiment sur l'arrivée... du tome 2, c'est vraiment le tome 1 se termine vraiment par voilà, c'est à suivre.
0: Mais combien de tomes vous avez prévu? 3.
1: Donc là le tome 2 est terminé et je suis dans l'écriture du tome 3 actuellement.
0: Mais comment ça vous est venu ces histoires de sous-cloche? Moi je dis souvent quand vous n'avez pas entendu telle info, c'est que vous viviez sous-cloche. Vous l'avez fait réalité dans votre livre.
1: C'est ça, ouais, voilà. Moi, c'était vraiment le dôme de protection. C'est y a rien qui peut sortir de ce dôme, rien qui peut entrer, sauf justement par ce système de tunnel. Et c'était vraiment de se sentir entre guillemets protégé parce qu'on est sous une cloche par rapport à justement tout ce qui se passe à l'extérieur de ce monde ravagé justement par la guerre et autres.
0: Bien sûr, vous nous faites signe quand le tome numéro 2 sort, hein, s'il vous plaît.
1: C'est ça, très, très, très vite.
0: Ok, merci beaucoup, à bientôt. Merci infiniment, au revoir.
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1: 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Il est 11h. Les infos tout de suite, Valentine Lottès.
2: Le calendrier n'est pas du même avis, mais c'est déjà l'été avec le début d'une nouvelle vague de chaleur ce week-end. Jusqu'à 35 degrés annoncés du sud-ouest à la Provence. Des températures attendues jusqu'au nord de la France à partir d'après-demain, mardi. Et alors que le bac commence demain, avec ces épisodes de chaleur de plus en plus précoces, le ministre de l'Éducation ne veut plus à l'avenir organiser les épreuves l'après-midi. Un mois d'arrêt maladie maximum à la première prescription. Et une prolongation de 2 mois tout au plus. Au 1er septembre, les arrêts de travail seront plafonnés. Une mesure parue au journal officiel ce week-end pour limiter le coût de ces arrêts pour la Sécu. À la veille du G7 d'Évian en Haute-Savoie, des milliers de manifestants sont attendus à la frontière suisse. Associations, syndicats et partis de gauche mobilisés à Genève, je cite, contre la politique fasciste et impérialiste des plus grandes économies du monde. Moins de sucre dans la confiture sur votre tartine du matin, votre verre de jus de fruits ou encore la cuillère de miel dans votre thé. Avec cette directive européenne petit déjeuner, les fabricants ont l'obligation à partir d'aujourd'hui de changer leurs recettes. Les changements d'étiquette arriveront progressivement en rayon. La première grande affiche du mondial de football a tenu toutes ses promesses. Le Maroc a neutralisé le Brésil, 1-1 cette nuit. Aujourd'hui, le tout petit poussé de la compétition entre en lice. Le Curaçao affronte le géant allemand à 19h. Et puis ce n'est pas celui qu'on attendait, mais 2 Français sacrés cette nuit champions de NBA, le prestigieux championnat américain de basketball. Pacom Dadi et Mohamed Diawara ont remporté la finale cette nuit avec les Knicks de New York face aux San Antonio Spurs du tricolore Victor Wembanyama. Et puis c'est la journée mondiale des donneurs de sang juste avant l'été, période pendant laquelle les donneurs sont moins disponibles. Il est donc nécessaire et urgent de remplir les stocks. Au moins 100 000 poches sont nécessaires pour faire un don et savoir où aller près de chez vous. Rendez-vous sur le site internet Don de sang.
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1: Une journée bien ensoleillée, des passages de nuages vont circuler en cours de journée, mais le soleil reprendra le dessus sur la totalité du département en fin d'après-midi. La soirée sera belle et bien dégagée, les nuages arrivent et se font de plus en plus nombreux. Ils seront prédominants en début de journée demain, mais s'effaceront progressivement. Aujourd'hui, il va faire entre 34 et 36 degrés. 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
1: Je me suis rendue dans un endroit magique, un magasin de musique à Mont-de-Marsan, la Seine. J'ai rencontré, pour un week-end d'une passion, un luthier qui a son atelier au sein de la Seine à Mont-de-Marsan.
2: Eh ben, je m'appelle Ronan Moile, donc je suis luthier à Mont-de-Marsan. Je suis installé ici depuis 3 ans. Et avant ça, j'étais en Guyane. Donc ça fait plus de 10 ans que je fais ce métier-là. Et donc là, j'ai le plaisir de travailler au sein de la Seine.
1: Mais vous avez la tête d'un gamin de 22 ans.
2: J'en ai 38. Oui, je fais jeune. Je fais plus jeune que mon âge, oui.
1: Mais vous êtes luthier, mais comment vous est venue l'idée de... Parce que vous réparez des instruments, mais vous les fabriquez aussi.
2: Alors à la base, ce qui m'a vraiment motivé à aller vers ce métier-là, c'est surtout un besoin en tant que musicien. Donc c'est pas forcément une démarche habituelle, parce que en tant que musicien, j'arrivais pas à trouver des instruments vraiment qui correspondaient à mes besoins vrais. Et même, je voyais vraiment une différence entre des vieux instruments et des instruments modernes que personne n'arrivait à m'expliquer concrètement, quoi. Donc j'ai commencé à bricoler mes guitares pour améliorer, etc. Et c'est de là que petit à petit, j'en suis venu vraiment au monde de la lutherie. Et après, donc quand j'ai commencé d'abord même en prof de guitare quand j'étais en Guyane. Et les élèves, quand ils voyaient que je bricolais, je réparais, ils venaient de plus en plus me ramener les guitares en réparation, surtout que là-bas, il y avait un gros besoin par rapport à ça. Donc c'est à partir de là où je me suis dit, c'est l'occasion aussi de développer cette passion que j'ai pour l'instrument lui-même. Et donc c'est de là que je me suis mis vraiment à faire ce métier-là, quoi.
1: Mais vous m'avez dit, le son de la guitare que j'entendais, c'était pas le bon. J'ai commencé à bricoler, mais comment on peut bricoler un instrument?
2: Alors, pour être exact, c'était vraiment mon besoin était surtout sur les instruments électriques.
1: Ah.
2: Voilà, parce qu'acoustique, même s'il y a des choses à faire, hein, mais c'est souvent la qualité de base de l'instrument qui va faire le son. Sur les électriques, il y a toujours des moyens d'optimiser un petit peu. On change un ciel par ici, on change un micro. On peut bricoler, en quelque sorte. Quoi. Bon, après, avec le temps, on se rend compte que il y a un moment où il faut carrément en faire une nouvelle, si on veut vraiment passer un cap au-dessus.
1: Ouais.
2: Et notamment, c'est là où j'ai creusé beaucoup les questions des bois qu'on utilise, l'incidence qu'ils ont. Parce que sur des électriques, c'est vraiment pas instinctif, en fait, de comprendre l'influence des bois.
1: Ouais.
2: Et là, pour le coup, comme j'ai fait des études dans les matériaux, des choses comme ça, je m'en suis servi pour justement appliquer ça à l'instrument, essayer de comprendre c'est quoi la mécanique qu'il y a derrière. Et comprendre la mécanique, c'est une chose, mais le musicien, c'est pas un ingénieur. Donc, il va parler du charme d'un instrument, il va parler de termes plus poétiques.
1: Ben, oui, bien évidemment.
2: Et comment mettre un critère concret derrière quelque chose qui est justement une sensation, quoi. Et c'est tout là le cœur du travail, et c'est ce que j'ai trouvé vraiment passionnant dès le début, et toujours maintenant.
1: Mais ça veut dire que selon le client que vous avez, vous apprenez tous les jours, quoi. Parce que si un mec vous dit « Ah, tu vois, elle sonne mal, je trouve qu'elle n'a pas assez de charme », comment vous faites ?
2: Eh ben, faut discuter avec lui. Faut passer du temps, parce que déjà, selon comment il l'utilise, selon son toucher personnel sur l'instrument, en fait, ça va dégager des choses très différentes. Et ce qui fait que je suis tout le temps à écouter les clients, ouais. C'est eux qui me forment, hein.
1: Ouais. Je vous invite à aller voir le travail de Ronan Moile au magasin de musique La Seine à Mont-de-Marsan. Pour écouter la totalité de l'entretien, rendez-vous sur icigascogne.fr.

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2: Avisat, t'es d'arrêt remède que je suis passé à Saint-Vincent. À Saint-Vincent, vous savez où c'est Saint-Vincent? À Saint-Vincent de Tyros, au pays des crabots. Les crabots, c'est amusant, on est toujours partagé entre un peu de français, un peu de gascon, et tout simplement parce qu'on est chez nous. Les crabots, c'est le groupe des chassiers de Saint-Vincent, de Saint-Vincent de Tyros. Mais c'est pas d'eux que je voulais vous parler, c'était de ce groupe-là, ce groupe d'hommes, les qui cantent, le groupe Santéona. Chantéona, oh Dieu vivant. Alors j'ai eu le plaisir là, l'autre soir, je suis passé les voir et justement ils étaient en pleine répétition. Et ils nous ont accueillis, Kerry Delheim, avec la Marie-Sylvie, et on y a passé un moment délicieux. Ils nous ont associés à leur répétition de chant, et ils nous ont permis de chanter. Moi j'étais dans la catégorie des ténors. Et Marie-Sylvie, qui est là sous le hymne, la seule femme, soprano bien sûr, et ça a été un moment extraordinaire. On a chanté avec Chantéona, un cœur d'homme, nature hymne, pour la première fois, avec une femme qui intervenait. Chantéona, qui est pas une mesclagne, comme dit le président Jean-Marc, entre le... Ça veut dire chanter encore une autre chanson, Chantéona, mais ça pourrait aussi vouloir dire santé à tous. Et alors quand on fait un peu la mesclagne des deux, eh bien Chantéona, il y a une partie un peu gascon, une partie un peu basque. Et c'est tout ça qu'on retrouve avec ce groupe. Oh, j'ai pas fini de les voir parce que d'ici peu de temps, dans quelques jours, on m'a attaqué le festival d'émotion et avec qui, je vous le donne en mille, comme cœur d'homme, Chantéona, et bien, à Balleu, à Dichat.

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2: Une finale de rugby et un concert solidaire. Le Pays Rora de rugby sport est en finale de Fédéral 1. Et la finale, c'est aujourd'hui à Lourdes face à Saint-Sulpice-sur-Lèze. Une finale retransmise bien entendu sur Ici Gascogne et sur l'appli Ici. Avant match à 14h45, coup d'envoi à 15h. Aujourd'hui, dimanche 14 juin à 18h, l'église de la Trinité d'Ossegor accueille un concert exceptionnel réunissant deux chorales de musique actuelle du sud des Landes au profit de l'association Optim East. Cet événement marquera notamment le tout premier concert de La La Land, le chœur des voix océanes et le chant des possibles chorales de Cap-Breton. À travers ce concert solidaire, les choristes souhaitent mettre leur passion de la musique au service d'une cause humaine en soutenant les actions de Optim East et en contribuant à la collecte de fonds pour l'association.
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1: Amis conseillers, bonjour. Très heureux, comme chaque dimanche, de vous savoir à l'écoute d'Ici Gascogne pour l'écho des Talenquaires, votre magazine consacré à la course hollandaise dans quelques minutes. J'aurai l'immense plaisir d'accueillir l'ancien champion des écarteurs, Philippe Descazo, membre du club taurin Adèle Pabon, qui va nous présenter le concours landais d'Erre sur la Dour du lundi 22 juin prochain. L'écho des Talenquaires à suivre tous les dimanches en fin de matinée ou en réécoute sur ici.fr.
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1: Gilbert Ducassou et le club taurin de Mugron vous proposent une journée course à Erre le samedi 20 juin prochain. Deux courses hollandaises au programme. La première, à 11h, une course de l'avenir avec les élèves de l'école taurine fédérale opposée au bétail de la ganaderia de la Mecque. 12h30, bien évidemment, le repas avec au menu assiette mugronaise, cochon de lait mariné, pomme à l'anglaise, nid d'abeille, café. Et retour aux arènes à 17h pour la deuxième course hollandaise avec en piste toujours le bétail de Christophe Lacoste face à une quadrilla locale emmenée par le champion de France des écarteurs, le Mugronais Jean Ducassou. 5 euros la course du matin, 12 euros celle de l'après-midi et 18 euros le repas avec un forfait. 30 euros pour la journée. Réservation et renseignements au 06 42 53 80 40. L'escalope de la semaine n'a pas bougé. En tête chez les écarteurs, Gauthier Labéry de la Dalle, et chez les sauteurs, Louis Larère également de la Dalle. Dans l'escalope ganaderia, c'est madame Cathy Agruna avec la ganaderia armagnacaise. Dans le challenge Landébéarn, c'est la Dalle et Denis Lazartigue. Et dans le challenge de l'Armagnac, l'armagnacaise Vincent Muras. Montguillem, c'est bien sûr ce dimanche à 17h, Noguès Christophe Avignon, une course comptant pour le challenge de l'Armagnac, Parlebosse à 17h, Dalle Bastien Moiti, une course de promotion, Pécorade à 17h, Dussault, Christophe Dussault et le bétail de la ganaderia Dussault sera à 17h également, à Banos le samedi 20 juin à Risque à 21h, Noguès Christophe Avignon pour l'Armagnac, je vous l'ai dit tout à l'heure, Mugron, deux courses hollandaises, 11h, la Mecque avec les élèves de l'école taurine et 17h, la Mecque avec une quadrilla locale et Pouille de Sceaux à 17h. Noguès, Vincent Placin pour une course de promotion dimanche 21 juin. Doisite à 17h30. D'Argelos, Alexandre Dutin pour le challenge de l'Armagnac. La Bastille d'Armagnac à 17h. Dussault, Christophe Dussault. Gabaret à 17h. Belle Aventure, Thierry Bergamon en promotion. Et même Bast à 17h30. La Mecque, Frédéric Vergonzan en promotion. Il y a bien sûr Morsinx à 17h. Avec l'Armagnacaise, la Quadrilla de Vincent Muras. Et des places à gagner pour cette course de Morsinx. Et pour gagner ces places, il suffit de joindre Sylvie au 05 58 46 50 50. Je rappelle aux organisateurs qui souhaitent que leur course soit annoncée dans l'émission. Merci de faire parvenir vos infos à didier.gouait@radiofrance.com. Dans un instant, c'est Philippe Descazo, l'ancien champion des écarteurs, qui viendra nous présenter le concours d'Erre sur la Dour.
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2: Il était habitué des micros, bien évidemment. Le plaisir d'accueillir Philippe Descazeaux, l'ancien champion des écarteurs, mais membre du club taurin Adèle Pabon. Et il va donc venir nous présenter le concours d'Air sur Ado. Salut Philippe.
3: Et bonjour à toutes les auditrices et à tous les auditeurs.
2: Ravi bien sûr de t'accueillir sur les ondes d'ici Gascogne. Et puis en plus, un grand merci à toi, Paulette, Saint-Germain et tous les membres, puisque tu n'es pas venu les mains vides à gagner donc des places pour ce concours landais d'Air sur Ado du lundi 22 juin prochain. Et pour cela, il suffit de joindre Sylvie au 05 58 46 50 50. Alors Philippe, vous allez proposer le premier concours landais individuel de cette saison, donc le 22 juin prochain. À part une année où vous étiez le dernier au mois d'août, c'est devenu une habitude de débuter les compétitions individuelles.
3: Oui, tout à fait. On avait fait un essai pour voir ce que cela donnait au mois d'août. Bon, il est vrai que un concours, des fêtes locales sans concours landais, ça a changé un petit peu. Donc, on est revenu aux origines. Et donc, on a su greffer, par rapport à tout ça, toute une fête dessus.
2: Est-ce que vous avez quand même pesé le pour ou le contre, si c'est un avantage ou un inconvénient de faire le premier ou le dernier?
3: Cette année, c'est peut-être un avantage. Les dates tombent bien, c'est-à-dire que c'est repoussé d'une semaine. C'est par rapport au calendrier, bien sûr.
2: Oui.
3: Et donc, comme on est le premier concours, et en plus, cette année, il y aura 5 gardes.
2: Oui, les places vont être chères.
3: C'est ça, c'est ce qui risque d'améliorer peut-être pour nous le monde qui va vouloir découvrir cette formule.
2: Alors justement, cette formule, sachant que Mathieu Noguès a rejoint la compétition, ça fait un cinquième Ganader pour cette nouvelle saison 2026, il a fallu peut-être changer un petit peu le règlement. Comment il va se dérouler ce concours?
3: Changer le règlement, pas spécialement. Nous restons quand même assez classiques, puisque la première partie, il y aura 5 coursières et 8 escarteurs sélectionnés. Et ensuite sortiront bien sûr les 5 meilleurs. Et une deuxième partie, 5 coursières pour les écarteurs et 2 sorties de sauteurs.
2: Oui, alors il a quand même un peu changé parce qu'il n'y avait que 4 coursières éliminatoires l'année dernière. Ça fait une vache de plus, hein?
3: Oui, bien sûr. le problème, il est là.
2: Est-ce que ça vous a donné, en plus, le premier concours à passer, est-ce que ça vous a donné un peu de réflexion de savoir justement comment vous allez pouvoir intégrer cette ganaderie? Est-ce que vous allez pouvoir l'intégrer également? Est-ce qu'il y a eu un peu de réflexion?
3: Oui, il y a eu un peu de réflexion parce que on ne veut pas que ce soit un concours avec une vache de plus qui dure beaucoup plus de temps. C'est surtout pour le temps, vu que c'est de nuit. On a cogité. Et il m'est revenu, je me suis rappelé qu'à Dax,
2: oui.
3: Voilà. Donc, on va dire que j'ai copié, mais bon, pour nous, il nous semblait que c'était la meilleure solution. C'est-à-dire que sur 5 coursières, il y en aurait une où tous les écarteurs passeraient pour un écart.
2: Ok, voilà, il y aurait donc une coursière par Ganaderia sur les 4 premières, 2 écarts. Enfin, tu vas nous expliquer, oui. Je suppose, s'il y a 2 poules, vas-y, oui, je te laisse expliquer le règlement.
3: Donc il y aura deux poules de 4 écarteurs qui se défendront sur 2 coursières, par tirage au sort bien sûr. Et ensuite la cinquième coursière, chaque écarteur passeront pour un écart afin de pouvoir clôturer cette première partie.
2: Et seront qualifiés les 2 premiers et le meilleur troisième, je suppose, à 5 écarteurs?
3: Exactement, oui. Seront qualifiés les 2 meilleurs de chaque poule. Et ensuite le meilleur troisième, ça dit chacun de poule, quoi.
2: Alors, puisqu'on est aux écarteurs, eh bien, est-ce qu'on a les sélectionnés?
3: Oui,
2: c'est ce que les gens attendent avec le bétail, bien évidemment.
3: Sous risque, bien sûr, qu'il y ait des blessures.
2: Oui, bien évidemment. Il y a des courses au week-end et il y en a aussi le week-end prochain, on comprend bien.
3: Tout à fait. Donc,
2: À ce jour,
3: notre volonté était d'avoir le choix. Nous, on choisissait 3 taurères. Et ensuite, c'était chaque ganaderien qui sélectionnait un taureur. Nous, les apports ne vont pas forcer.
2: D'accord.
3: C'est les chefs de quadrilla qui nous ont envoyé un taureur. C'est-à-dire que les 3 que nous avons sélectionnés d'office pour l'éliminatoire, bien sûr. Hein.
2: Oui, il n'y a pas de qualifié d'office pour la finale. Hein. Oui, oui.
3: Non. Ce sont Jean Ducassou.
2: Le champion de France, bien sûr.
3: Le champion de France. Gauthier Labeyrie.
2: Qui est le leader de l'escalotte. Et...
3: Voilà. Et ensuite, nous avons pensé, on a plusieurs réflexions, à Jérôme Costarama.
2: Voilà, qui était double champion de France.
3: Voilà,
2: okay.
3: C'est ça.
2: Et alors, donc, est-ce que les quadrillas vous ont donné les qualifiés par quadrilla?
3: Oui, tout à fait.
2: Alors, mais voilà.
3: Ils ont été un peu surpris quand on a sélectionné.
2: Ah, c'est pas facile pour eux aussi, je comprends. Hein.
3: Donc, à nous de nous organiser. Donc, nous aurons pour l'Armagnacaise, Maxime Gourgue. Pour la Dalle, Gotero Fabien. Pour Deliris, Dissa Maxime. Pour Dargelos, Guigné Julien. Et pour Nogues, Nogues Mathieu.
2: Mathieu Nogues.
3: Voilà pour les sauteurs.
2: Donc ça, si jamais, alors il y a un blessé d'une ganaderia, il sera remplacé, je suppose, quand même par un écarteur de sa propre ganaderia, ou non?
3: Tout à fait.
2: D'accord.
3: Là, c'est pas nous qui rentrons dans la ligne côte.
2: D'accord.
3: À part si c'est des trois que nous avons sélectionnés.
2: Ok, là c'est vous qui décidez, d'accord.
3: C'est nous qui décidons.
2: Très bien.
3: Voilà.
2: Très bien.
3: Voilà.
2: Alors on va rester toujours sur les écarteurs avec le bétail que vous avez sélectionné.
3: Le bétail. Alors pour l'éliminatoire. À l'Armagnacaise, il y aura Pocapena. À la Dalle, il y aura Magali. Chez Deiris, Anoeta. Chez Dargelos, Canastille. Et chez Nogues, Olivia. Voilà pour l'éliminatoire.
2: Et le concours final?
3: Pour le concours final, nous avons pour l'Armagnacaise, Bohéma. Pour la Dalle, Brocadine, bien sûr. Pour Deiris, Triana. Pour Dargelos, Rupert. Et ensuite, pour Nogues, Bellara.
2: Alors,
3: voilà pour le bétail.
2: Alors, je suppose qu'il y aura un tirage au sort pour les vaches de l'éliminatoire. Est-ce qu'il y aura aussi un tirage au sort pour le concours final ou c'est vous qui allez décider l'ordre de sortie des coursières comme ça se fait de temps en temps?
3: Non, c'est nous qui allons décider
2: d'accord.
3: L'ordre des coursières.
2: Pour le concours final.
3: Pour le concours final. Sinon, il y aura tirage au sort, bien sûr, pour la première partie. Pour tout le monde. C'est-à-dire que même pour les sauteurs, il y aura tirage au sort. Et une nouveauté chez les sauteurs aussi. Il n'y aura pas de saut d'essai.
2: Alors justement, on est chez les sauteurs. Alors d'abord, le règlement, voilà. Pas de saut d'essai. Ils devront effectuer donc deux sorties.
3: Deux sorties, voilà. Et donc, je vais te donner ce qui nous a été proposé par les chefs de quadrilla.
2: Ah, là aussi, c'est les chefs de quadrilla qui proposaient le sauteur, d'accord?
3: Voilà, tout à fait. Pour ne pas qu'il y ait d'imbroglio, nous avons préféré que ce soit les chefs de quadrilla, en concertation bien sûr avec les quadrilla, pour nous envoyer un sauteur.
2: Okay.
3: Donc à l'Armagnacaise, nous avons Elliot Coste, à la Dalle, Louis Larrera, chez Deiris, Bastien Meunier, chez Dargelos, Thiago Coll, et chez Nogues, Noé Martinez.
2: Très bien, et les vaches qui devront affronter?
3: Alors, les vaches pour les sauteurs. Il y aura Souémontaine de la ganaderia Armagnacaise, et Négrite de la ganaderia d'Argelos.
2: Et ils ont des soins imposés, je suppose?
3: Oui, j'ai plus donc exactement les sauts qui sont imposés, mais oui. Mais
2: voilà, ils auront quatre sauts et pas de saut d'essai. Ouais.
3: Pas de saut d'essai à chaque sortie, pas de saut d'essai.
2: Voilà.
3: Mais là, nous sommes déjà 5, ce qui sera 10 sauts. C'est vrai que pour une sauteuse, c'est un peu long, donc on a préféré, du moins que les écarteurs n'ont pas de saut d'essai, d'écart d'essai, les sauteurs feront la même chose.
2: Eh bien, ça, c'est parfait. Je suppose qu'il y a donc le vainqueur, sauteur, vainqueur, écarteur qui auront un prix. Est-ce qu'il y a pris un prix bétail, prix au même blanc?
3: Non, il n'y aura pas de prix spécifique pour les ganadères. Il y aura une remise de cadeaux pour chacun, mais de prix spécifique, il n'y en aura pas.
2: D'accord.
3: Ils auront un cadeau.
2: Très bien.
3: Voilà, mais il n'y aura pas de prix spécifique.
2: Ok, par contre, important, une animation musicale. Et on sait qu'on est gâté toujours du côté d'Air sur l'Adour.
3: Oui, l'animation musicale, disons qu'on ne charge pas une équipe qui gagne, ça va. L'Union Samaritoise, bien sûr, qui viendra en voisin pour animer tout le concours de ce lundi 22 juillet.
2: Et on fait un petit coucou à Aurélien, le chef, qui sera au top. Alors, la nouveauté, puisqu'on a parlé du concours, il y a une grande nouveauté qui se fait maintenant un peu partout, c'est un concours de cocarde qui se déroulera le samedi 20 juin.
3: Oui, tout à fait. Nous avons planché là-dessus par rapport à l'année dernière. Nous avons fait un insiro. Et donc, ça fait 2 ans qu'on faisait un insiro qui marchait. C'est pas que ça marchait pas, mais par rapport au monde, ça n'attirait pas plus de monde que cela. Et on s'est dit, pourquoi ne pas rentrer justement dans le cadre de des grandes villes qui font, eux, pour les fêtes, un concours de cocarde. Nous aussi, essayer de voir comment ça peut prendre à air. Et donc, nous avons décidé d'offrir le samedi 20 juin à 10h30 un concours de cocarde dans les arènes Maurice Loche.
2: Il y a un prix d'entrée?
3: Alors, le prix d'entrée est fixé à 5 euros, bien sûr,
2: oui.
3: Pour que ce soit attractif. Donc, c'est une première. Donc, on veut faire découvrir aussi cette tour merci, en espérant que le public répondra nombreux ce samedi aussi.
2: Alors, est-ce qu'on peut dès à présent réserver des places pour le concours ou pour les cocardes?
3: Pour le concours, nous avons bien sûr des réservations qui sont conseillées, mais en plus, nous avons une billetterie en ligne qui, pour l'instant, est à 17 euros. C'est les réservations en ligne sur Facebook. Nous avons un lien sur le site Adèle Pabon ou sur les affiches. Mais d'ici peu de temps, elles passeront au tarif global à 20 euros. Donc, dépêchez-vous si vous voulez avoir cette ristourne de 3 euros. Les entrées sur Internet par Festic sont à 17 euros. Donc, c'est quand même un gain pour chacun qui vient. S'ils viennent en famille, c'est déjà un couple 6 euros de gagner sur les entrées du concours landais.
2: Et puis, pour terminer, on va pas oublier chez Adèle, bien évidemment. Et je suppose qu'il y a plusieurs rendez-vous, Philippe, assez rapidement.
3: Oui, tout à fait. Nous commençons déjà le vendredi 19 juin par une soirée bodega, tapas et brasse. Au menu des tapas, nous avons une assiette jambon fromage avec des wings de poulet, des calamars, des croquetas. Et toute la soirée sera animée par le gabras et le piston à coulisses. Le samedi, bien sûr, le concours de cocarde. Le midi, nous avons évolué puisque nous faisons un repas à 14 euros avec assiette de crudité, magret frites, un éclair, verre de vin et café compris. Tout ça pour 14 euros. Et ça sera animé, bien sûr, par les buffets à la brasse. Ensuite, le soir, repas paella à 14 euros, toujours chez Adèle, le samedi soir. Vin compris et café. Animé, bien sûr, par une animation musicale qui sera les Respunchus. Le dimanche, c'est le repas traditionnel et amélioré que nous proposons à 12h. Un repas chez Adèle avec assiette chez Adèle, jambon braisé, graffin demi-finois, haricots verts, salade, fromage, Saint-Honoré, révisé et café. Tout cela pour 20 euros et animé par le chanteur Mati. Le soir, bien sûr, nous ferons un vide frigo. Et bien sûr, le lundi, qui est pour nous l'apothéose, le concours landais, et le repas d'avant-course, le repas coursaille chez Adèle, avec assiette de charcuterie, faux filet frites, religieuse, un verre de vin et café compris, pour 14 euros. Donc je pense que nous sommes assez complets pour toutes ces fêtes, en espérant que les coursailles viennent découvrir ces nouveautés entre le concours de cocarde et le concours landais.
2: Une dernière question un peu plus personnelle, Philippe. Tu l'as remporté 3 fois, ce concours des Ressurados, en 1981, 84, 94. Est-ce que tu pensais un jour que tu allais passer de l'autre côté de la barrière et l'organiser?
3: Non. Là, franchement, après, c'est vrai que je ne me suis pas prêté au jeu, ça m'a intéressé. Et je me suis dit, pourquoi ne pas rendre ce que j'ai eu en course landaise et le rendre par justement de l'organisation et de l'aide dans tout ce qui est les fêtes chez Adèle.
2: Alors tu l'auras, mais tu avais beaucoup donné quand même dans l'arène. Hein.
3: Oui, bien sûr. Ouais, je donne pas mal aussi chez Adèle. Bon. C'est beaucoup de travail. C'est vrai que quand on s'aperçoit que c'est quand même 5 jours, bien sûr, de fête, mais il y a toute la préparation avant, toutes les préparations après, l'organisation, voilà. Donc c'est très, très, très, très enrichissant.
2: Eh bien, on viendra t'y faire un petit coucou. Merci à Philippe Descazo. Rendez-vous dans le 22 juin, au moins à 21h, pour le concours d'Air sur Adour. Salut Philippe.
3: Salut Didier. Merci à tous les auditeurs. Au revoir.
2: Et moi, je remercie Charlie, qui m'a accompagné à la technique, et Sylvie, qui était au standard. Adi Schatz, et bon dimanche coursaille.
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1: 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Il est midi. Les infos, Paul Ferrier.
2: Avec la tension qui doit être en train de monter, ils sont à 80 minutes du Graal du bouclier. Les Rugbymen de Peyrorade jouent la finale du championnat de France de Fédéral 1 cet après-midi à 15h sur la pelouse de Lourdes. Les Verts et Blancs affrontent les Haut-Garonnais de Saint-Sulpice-sur-Lèze. Alors comment aller chercher ce bouclier de champion de France? Eh bien peut-être en allant, et ça peut paraître paradoxal, peut-être en allant puiser dans l'expérience des jeunes de cette équipe. Des jeunes qui ont déjà l'expérience d'un titre de champion de France. Il y a 2 ans, Peyrorade était devenu champion de France Espoir, le genre d'aventure qui forge des liens et donne de l'expérience, témoigne le troisième ligne, Elliot Tolis.
3: Oui, je pense qu'à notre niveau, il n'y a pas que le rugby, il y a aussi l'après-rugby, et que c'est sûr de passer des bons moments en dehors du rugby, mais si on connaît tous, la plupart depuis petit, quand on se regarde sur le terrain, quand c'est dur, on sait qu'on peut crever pour l'autre, donc je pense que ça nous amène à aller toujours plus loin, et voilà, pour aujourd'hui, je pense qu'on se retrouve en finale. Il y a aussi le fait qu'on se connaît tous, et que on sait nos points faibles, nos points forts, et aujourd'hui c'est vrai qu'arriver à aller avec l'équipe une, c'est autre chose quoi.
2: Est-ce que au final, quel que soit le résultat, vous ne voulez pas déjà gagner votre saison? Il me dit non de la tête directement, Elliot. Il veut aller chercher la finale.
3: Alors, s'il faut ponctuer par gagner la finale, parce que sinon il y aurait un goût d'inachevé. Après, c'est sûr que la saison est quand même magnifique. Je pense, vu la moyenne d'âge qu'on a, qui est aux alentours de 24-25, je dirais, je pense que la saison est quand même magnifique et ça promet de bien par la suite, mais bon, faut quand même gagner quoi.
2: Il faut gagner. Coup d'envoi de cette finale à 15h à Lourdes, Peyrorade contre Saint-Sulpice-sur-Lèze, en direct sur votre radio ici Gascogne, et c'est une véritable marée verte qui est en train d'arriver sur Lourdes, puisque 8 bus ont été affrétés pour les supporters de Peyrorade. Ils sont partis à 9h normalement, à mon avis. En partant à 9h, ils sont déjà arrivés à Lourdes.
1: Oui, bon, d'accord. Vers une nouvelle vague de chaleur.
2: On va dépasser certainement d'ici la fin de semaine 40 degrés en Nouvelle-Aquitaine selon Météo France. Les nuits qui se profilent aussi ces prochains jours sont annoncées chaudes. Alors, après le dôme de chaleur de mai, voici donc le flux de sud, explique Patrick Marrière. Il est météorologue prévisionniste à Météo France.
4: C'est effectivement une autre configuration de l'atmosphère. Le dôme de chaleur, effectivement, c'est un blocage anticyclonique, hein, comme si on posait un couvercle sur la France. L'air chaud s'accumule en dessous et on a ces températures très élevées qu'on a connues pendant cet épisode aussi d'une dizaine de jours. Là, c'est différent, c'est-à-dire que c'est un flux de sud-ouest, c'est-à-dire des vents de sud à sud-ouest qui font remonter l'air chaud qui est sur le nord du continent africain, qui envahit tout l'ouest de l'Europe. Et effectivement, cette situation est un peu différente, mais le résultat sur nos thermomètres est le même. Hein. On va certainement battre des records de température pour un mois de juin. Cette intensité est beaucoup plus importante que celle du mois de mai. Effectivement, on arrive au solstice d'été, les journées les plus longues et les plus ensoleillées, on risque de passer effectivement en vigilance canicule.
2: On verra comment les Landes sont concernées par ce phénomène au fil des jours. On va évidemment garder un œil sur la météo toute la semaine et puis en fin de journal. Et interrogé ce matin sur France Inter face à cette nouvelle vague de chaleur et les épreuves du bac cette semaine, le ministre de l'Éducation nationale a déclaré « Je souhaite que plus aucun examen ne se déroule l'après-midi ». Des livres anciens endommagés, un cloître du 16e siècle aussi. Si l'incendie de vendredi soir à Condon dans le Gers n'a pas fait de victimes, eh bien il y a eu des dégâts importants. Vendredi soir, un incendie impressionnant s'est déclaré dans la médiathèque qui occupe une partie du couvent du 16e siècle de la cathédrale de la commune de Condon, et des livres anciens y étaient entreposés. Selon le maire de Condon, environ 90% des 4300 livres du fonds ancien ont ainsi été endommagés.
1: Il a nagé près de 12 heures et plus de 30 km au large de Cap Breton hier.
2: Ouais, Dominique Brousteau, ce Landais de Saint-Sevé, a réussi un drôle de défi, nager au-dessus du gouffre de Cap Breton avec pour objectif de récolter des fonds pour la lutte contre le cancer. Il avait prévu de parcourir au départ 34 km, ce qui est l'équivalent de la traversée de la Manche. Il s'est arrêté au bout de 31 km et des poussières, mais l'essentiel c'est surtout ça. Il a récolté grâce à cela plus de 28 000 euros de dons pour la Ligue contre le cancer, et en plus la cagnotte est toujours en ligne. Vous la retrouvez sur ici.fr, 12h04.
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2: Je rappelle l'alerte au Baïn qui a été déclenchée par la préfecture de Nouvelle-Aquitaine parce qu'avec ce temps-là, à mon avis, il va y avoir du monde à la plage.
1: Faites attention au Baïn, c'est extrêmement dangereux, même pour les bons nageurs. La journée débute, enfin la journée elle débute plat, elle débute plus. Sous un ciel bien ensoleillé, des passages nuageux circulent en cours de journée, mais le soleil reprend le dessus en fin d'après-midi. 34 à 36 degrés au plus chaud de la journée aujourd'hui, 32 degrés sur le littoral. Les nuages seront prédominants en début de matinée demain, mais ils vont s'effacer progressivement au profit d'une chaleur intense, à nouveau 29 à 32 degrés. Je vous laisse avec Willy Rovelli.
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6: Bonjour, bon dimanche, sous vos applaudissements, c'est Willy vient déjeuner chez vous, numéro 1062.
7: Oh là là,
6: ça filoche. Bonjour la tribu.
7: Bonjour.
6: Alors, qui est là aujourd'hui? Nicolas Malabeuf, notre enfant de la télé. Bonjour mon bon Nicolas.
8: Bonjour tout le monde.
6: Et Fabien Imo, notre geek. Bonjour mon Fabinou.
9: Bonjour Willy, bonjour à tous.
6: Et bienvenue à tous, merci d'avoir choisi votre émission utile sur votre radio utile. Voici vos 55 minutes nécessaires où on va comprendre l'actu avec nos amis, nos invités et s'amuser de la vie avec nos chroniques. Alors vite, notez nos deux dossiers du jour. Dans un instant, Happy Birthday to you, Mr. President. Poupoupidou, pas mal, non?
7: Ah,
6: hey, non, j'ai pas à côté Marilyn.
7: Ah oui,
6: bon.
7: Il manque la robe.
6: Donald Trump fête aujourd'hui ses 80 ans, et pas toutes ses vraies dents. Alors on entend tout à son sujet. C'est un fou, c'est un génie, il est dangereux, il est redoutable. Et bien, qui est-il vraiment? Des éléments de réponse dans une petite minute. Et à 12h30, le succès du parfum. Alors avec l'inflation et les budgets des ménages qui se resserrent, le marché de la beauté souffre, mais pas le secteur du parfum. On en achète de plus en plus chaque année, tenez-vous bien, entre 3000 et 4000 lancements de parfums. Wow, t'imagines le délire. Alors pourquoi achetons-nous tous autant de parfums? Est-ce que c'est parce que les Français sont comme Alain? Ils sont forts. Alain sent fort.
7: Oh,
6: pas mal, non?
7: Il a bossé.
6: Jeu de mots, je vais faire toute une tournée comme ça, mes amis. Non, c'est aussi pour vous dire, mes amis, qu'on fait l'émission, bien évidemment, ensemble, d'abord sur le groupe Facebook.
9: Vous avez la parole sur Facebook pour nous retrouver. Vous tapez Youpi la vie avec Willy Rovelli. Nous avons eu beaucoup de messages encore cette semaine. Corinne d'Aigues-Mortes-les-Graves, c'est dans le 33,
6: oui,
9: a posté une photo cette semaine, une photo du ciel prise de chez elle, où on pouvait voir Vénus et Jupiter.
6: Ah,
9: et comme je n'y connais rien, je fais confiance à notre coco. Merci, d'accord, pour la photo. Bah, elle poste une photo tous les matins sur le groupe Facebook Youpi la vie avec Willy Rovelli. Donc continuez à réagir, c'est gratuit.
6: Voilà, merci beaucoup. Et 0810 055 056. Voilà, il fallait quand même que je vous le dise ça aussi. Appelez-nous car cette émission est à vous. On fait cette émission tous ensemble, mes amis. Et vous repartez aujourd'hui lorsque vous passez à l'antenne.
9: Eh bien, elle sent bon, elle se parfume tous les matins.
6: Ah.
9: C'est notre carte carburant qui vaut 100 euros. Et voilà, le tirage au sort approche à grands pas. C'est en fin d'émission.
6: Merci beaucoup, Nathalie. Alors là,
7: allez,
6: le jingle, vraiment.
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6: Alors ouvrons notre premier dossier. Donald Trump fête aujourd'hui ses 80 piges. Bonjour Sébastien Bussois.
10: Bonjour à vous, c'est Bussois.
6: Bussois, oui, bonjour Sébastien. Merci, bienvenue ici.
10: Bonjour.
6: Vous êtes docteur en sciences politiques et auteur de Donald Trump, retour vers le futur, aux éditions Mareuil. Alors, mon cher Sébastien, c'est vrai que vu de loin, moi je le dis franchement, hein, Trump me fascine. Alors je dis pas que je suis fan, hein, mais moi, ce personnage me fascine.
10: Bien.
6: Non, mais c'est vrai, je trouve qu'il laisse pas...
10: Oui, je suis d'accord.
6: Voilà, il laisse pas indifférent. Il y en a qui vont le trouver abject, d'autres qui vont dire, bah oui, mais il a quand même du succès dans les affaires. Parfois, on va le trouver complètement barge. Alors, vous qui avez étudié son cas, mon cher Sébastien, qu'est-ce que vous pouvez nous dire? Est-ce qu'il est quoi? Il est un petit peu tout ça à la fois?
10: Oui, il y a un peu tout ça à la fois. Effectivement, j'ai pas fait une psychanalyse approfondie, mais en tout cas, ce qu'on peut véritablement constater par rapport au mandat de Joe Biden, c'est qu'il ne nous laisse pas indifférents et qu'il occupe l'espace. Preuve en est, on en parle à peu près tous les jours.
6: Tous les jours.
10: C'est beaucoup moins le cas de Joe Biden.
6: Ah bah ouais.
10: On parle de ses affaires, on parle de sa personnalité, on parle de ses nouveaux projets, on parle de la géopolitique,
6: voilà,
10: on parle de l'économie, on parle véritablement
6: tout le temps. Tous les jours.
10: On ne parle pas forcément de ses dents, mais on parle de son style. On parle de la salle de bal de la Maison Blanche. C'est ça que je trouve absolument extraordinaire avec le personnage. C'est qu'à la fois, c'est cet éternel truc de l'attraction et de la répulsion.
6: Voilà.
10: En fait, il peut être horriblement énervant. Il peut être peut-être insupportable. Mais moi, je dirais qu'en tant que géopolitologue ou analyste, qui au départ n'a pas une fascination extraordinaire pour la culture américaine, je trouve qu'il est effectivement tout à fait intéressant et particulier,
6: voilà,
10: à l'image des Américains. mais que ce qui est clair aujourd'hui, c'est qu'il renvoie quelque chose de fondamental qui était peut-être un petit peu sur le déclin avec Biden, c'est que les États-Unis sont plus qu'incontournables, que même si la géopolitique a tourné, Donald Trump reste véritablement à la manœuvre. En leader de la première puissance mondiale, et il montre à quel point, même s'il n'est pas parfait sur tous ses mains, qu'on puisse dire il maîtrise ou il tente de maîtriser les choses.
6: Donc, le fait que tous les jours, on entende parler de lui, soit par ses phrases, ce qu'il peut raconter, etc., c'est une tactique, il le fait exprès, j'allais dire.
10: Oui, il est véritablement dans la volonté de noyer par le flot d'informations. D'ailleurs, les journalistes de la Maison-Blanche, comme les autres, le disent en général, on a du mal effectivement à tout suivre. Alors, il y a des informations, un jour il est optimiste sur l'accord de paix avec l'Iran. Le lendemain, il va frapper. Alors, ça peut donner l'image de quelqu'un d'instable, de bipolaire, voire plus. Mais je crois que fondamentalement, il y a une volonté de noyer le poisson, parce qu'en même temps, sur le plan politique et géopolitique, on a des gens en face de nous qui ont beaucoup de zones d'obscurité, beaucoup de zones d'opacité en termes d'information, et que lui essaye peut-être un peu de parler le même langage. En Israël, les gens disent, bon, à un moment, on rigole plus, on va parler arabe. Je crois qu'il y a la volonté aujourd'hui de tenir un discours de la part de Trump, qui est un discours fort, puissant, et d'essayer surtout de faire croire que l'Occident peut encore longtemps dominer le monde. Ouais. Je ne suis pas très optimiste à ce sujet, mais je dirais en tout cas, de manière peut-être provocante, qu'il aura peut-être été, comme je dis, le dernier des Mohicans à essayer de se battre pour que les Occidentaux continuent à garder la main sur le monde. Ça reste extrêmement compliqué. Si ça échoue, ça ne sera pas la faute de Donald Trump, mais il aura en tout cas essayé de tout faire pour occuper l'espace et médiatique, et politique, et géostratégique. Et je crois qu'en ça, il montre quand même que les États-Unis ont encore quelque chose dans le ventre.
6: C'est ça. Et eux, alors là-bas, les Américains, là, ils en pensent quoi de leur président? Parce que là, il y a les élections mi-mandat, il paraît que ça s'annonce pas bien. Mais eux, voilà, comment est-ce qu'ils le ressentent là?
10: Écoutez, sur les élections de mi-mandat, le schéma classique et les lois de l'histoire montrent qu'un président,
6: de toute façon,
10: perd tout le temps les élections de mi-mandat. Ouais. Donc je vois de toute façon tout de suite arriver des gens qui vont taper sur Trump en disant que c'est sa faute, qu'il a perdu les élections de mi-mandat. Maintenant, sur le corps même de l'électorat MAGA, même si tous étaient globalement contre une réintervention des États-Unis dans ces fameuses guerres sans fin, c'est vrai que c'est ce que Trump a vendu. Trump a dit les États-Unis n'interviendront plus.
6: Exactement.
10: Il l'a fait parce qu'il a cru à une blitzkrieg, une guerre éclair, ça n'a pas marché. L'électorat MAGA reste quand même derrière, même s'il conteste le fait que la guerre pourrait effectivement s'enliser, et surtout les conséquences économiques. Il sera jugé sur l'économie.
6: Dans leur quotidien.
10: Il sera jugé plus sur l'économie que sur la politique.
6: Vous pouvez nous dire c'est quoi les électeurs MAGA pour qu'on comprenne bien les MAGA quand vous dites
10: électeurs MAGA, c'est le fameux fonds de commerce des électeurs de ce fameux teaser que Trump a inventé dans l'électorat le plus conservateur des États-Unis. C'est le Make America Great Again. C'est-à-dire cette volonté, peut-être que les Européens et l'Union devraient en prendre quelques leçons, c'est qu'ils considèrent qu'il est élu par les Américains et qu'il doit défendre les intérêts des Américains. C'est pour ça qu'il a coupé dans tous les trucs de coopération, etc. Parce qu'il considère que pour l'intérêt des Américains et pour les finances des Américains, on ne peut pas continuer à financer la misère du monde, la coopération internationale et toutes ces choses-là. Ça, c'est effectivement son point de vue. Et donc, cet électorat-là, qui est un peu un électorat un peu provincial, rural, c'est le moins qu'on puisse dire, l'Iran, la Chine, tout ça, c'est très très loin.
6: C'est pas dans leur quotidien.
10: C'est un électorat très conservateur, très de droite, très rural et très américain.
6: Merci infiniment, mon cher Sébastien Boussois. Donc aujourd'hui, Donald Trump fête ses 80 ans. C'est quand, vous, votre anniversaire, Sébastien, que je vous rappelle ce jour-là?
10: Oh, malheureusement, j'ai encore un peu le temps, c'est le 28 janvier. Mais
6: 28, je vous rappelle le 28 janvier.
10: Il y a très peu de temps.
6: Bon anniversaire, en retard. Merci beaucoup. Docteur en sciences politiques et auteur de Donald Trump, Retour vers le futur aux éditions Mareuil. Merci infiniment. Thank you very much. Si vous voulez réagir là-dessus, 0810 055 056. On parle de quoi avec toi dans un instant, mon bon.
9: Fabinou. Moi, c'est Fabien.
6: Oui, c'est Fabien.
9: L'actu web de la semaine, je vais revenir sur le buzz d'un certain Cédric.
6: C'est juste après nous.
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0: attaque, bien évidemment. Ah oui.
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0: là,
1: toute sa tribu.
0: On a reconnu, c'est ça.
2: Oui, ah bah non, pas la même voix.
0: Fabien et moi, alors notre geek, ça va mon Fabinho?
3: Très bien.
0: Bah tant mieux. Et bien voilà, on peut passer à la suite.
3: Il est l'heure de la mise à jour, toute l'actu web de la semaine. On démarre avec le buzz du Crédit Agricole. Tout le monde en a parlé cette semaine. En fait, mardi, les clients du Crédit Agricole ont reçu une notification, vous savez, sur leur smartphone. Oui. Sur la notif, c'était marqué « Test Cédric ». Du coup, les clients de la banque ont cliqué sur cette notif et là, tout a bugué. Le Crédit Agricole donc s'est exprimé. C'était une fausse manip. Normalement, test Cédric devait être un test en interne. Et le gars, sans doute un stagiaire, a appuyé sur le mauvais bouton et il a envoyé la notification à toute la France. Ce bug a bien évidemment fait réagir les internautes. Beaucoup l'ont comparé, vous savez, à François Pignon dans le film Le Dîner de cons.
4: À la boulette. Ça dépasse tout ce que j'ai pu imaginer. Ah oui, j'ai fait la boulette.
3: Alors du coup, après cette boulette, la banque s'est rebaptisée Cédric Agricole sur les réseaux sociaux. Voilà, ils ont surfé dessus. Le buzz a tellement pris de l'ampleur que d'autres marques et d'autres banques ont surfé aussi sur cette tendance. Par exemple, la BNP a envoyé comme notif à ses clients. Alors le test a fonctionné, Cédric. Chez nous, tout était OK. Voilà, tout le monde surfe dessus. Voilà comment cette boulette s'est transformée en coup de com' génial. Donc bravo Cédric.
0: Bravo Cédric.
3: Toujours dans l'actu web de la semaine, un cheval a semé la panique sur l'autoroute A62, près de Saint-Jory, c'est en Haute-Garonne. Le cheval était à contresens en fait, et plusieurs automobilistes ont filmé et ont posté la séquence sur les réseaux sociaux.
5: Il y a un cheval sur la route, sur l'autoroute. Il y a un cheval.
0: Oh là là là là là.
5: Attention, ne pas le faire flotter.
3: Alors, bonne nouvelle, le cheval a pu être intercepté par les gendarmes et les patrouilleurs. Voilà, il n'y a pas eu d'accident. Heureusement, c'est pour ça que je vous en parle. Et surtout, l'animal va bien. Et bonne nouvelle, pendant cette intervention, personne n'est monté sur ces grands chevaux.
0: Ah bah oui, les grands chevaux. C'était bon du cheval. On ne mange plus de cheval.
3: Non, c'est vrai que ça ne se fait plus. La boucherie chevaline.
0: Ben si, moi, ma mère, parfois, elle faisait du steak de cheval. Ben, c'était très bon quand j'étais petit. Il paraît que c'était bon. Il y a plein de fer, il paraît.
3: Ah oui, le fer, c'est bon pour la santé.
0: Relançons la boucherie chevaline.
2: Les véganes vont être contents, là.
3: Allez, on termine l'actu web de la semaine avec une invention. Alors là, je vous présente Romain et sa fille Adèle, 10 ans. Ils habitent à Corbelin, c'est en Isère, et ils ont inventé un instrument de musique. Le tongophone.
0: Ah.
3: Le tongophone est constitué uniquement de tuyaux en PVC. Ah. Donc, ils ont aligné plusieurs tubes de canalisation. Et quand ils tapent à l'extrémité d'un tuyau, une note de musique sort du tube en PVC. Mmh. Petite précision technique, il faut taper sur le tuyau avec une tongue.
0: Ah, oui.
3: D'où
0: le
3: nom tongophone. Et ça donne ça.
0: Alors, on n'a pas reconnu l'air, mais c'est connu.
3: Je crois que c'est connu.
2: Tremble David Guetta. Hein.
3: Non mais c'est pas mal. Ah, alors on va pas faire le Stade de France demain, mais c'est pas mal.
0: Sur des bambous, non? De la ville, on
3: c'est
0: dirait.
3: Son retour, son grand retour. Ouais. Voilà, on exclut mondial le bruit du tongophone. Avec l'été qui approche, c'est l'instrument de saison. Suffit d'avoir des tongs et de jouer comme un pied.
0: Merci, merci infiniment, mon bon Fabinho. Oui, Nicolas, tu veux dire quelque chose?
2: Pas du tout.
3: Ne lui donnez pas la parole.
2: J'admire le talent.
0: Ah, tu ne veux pas dire grand chose, Nicolas, mais c'est pas très grave. Dis-moi, alors Fabinho, là t'as mis ton petit petit polo.
3: Oui, un pull.
0: Avec un zip. Il est trop haut, le zip, on dirait un curé.
3: Oui. Ah bon, c'est pas la mode ce que j'ai vu des top modèles remonter le zip en
0: top modèle, top modèle, lui.
2: Lui, c'est flop modèle.
3: Bon, je descends un petit peu le zip.
0: Modèle chez Petit Navire, ton Petit Navire. Pas plus. Non, mais lui, il est modèle.
3: Non, mais
0: tu les entends, là.
4: Joli chez vous.
0: Non, mais franchement.
2: J'essaie de faire jeune, mais ça marche pas.
0: Franchement. Étienne, tu es là, Étienne?
6: Oui, ça va, moi. Salut. Ça va?
0: Voilà, Étienne, il a l'air beau. Lui, il peut être modèle, Étienne. Tu mesures combien, Étienne? Faut voir.
6: Alors, je mesure 1m87.
0: Ah ouais. C'est un beau morceau, Étienne. Tu nous appelles d'où, mon Étienne?
6: Alors, je vous appelle de Rennes, en Bretagne.
0: Rennes, en Bretagne. Très bien. Alors, pas que tu reviens des États-Unis, c'est ça?
6: Ouais, je reviens. Ça fait 2 jours. C'était incroyable.
0: Ça. Ah, très bien. Comment ça s'est passé? T'as ramené des petites choses?
6: Oui, exactement. Alors, pour ceux qui savent pas, moi, je pars chiner de la déco américaine.
0: D'accord.
6: Et je ramène, pour mes followers, si vous voulez, j'ai un compte Facebook. Je sais pas si je peux le dire.
0: Ah, vas-y, mais vas-y, évidemment, vas-y.
6: Alors, mon compte Facebook, c'est Trésor d'Amérique, Trésor avec un S et plus d'Amérique.
0: D'accord, Trésor d'Amérique.
6: Et je partage, on va dire, mes voyages, mon chinage. Je fais, en fait, des lives où les gens peuvent acheter en direct dans les Antilles, dans les marchés Opus.
0: Trop bien.
6: Comme ça, en fait, ils ont vraiment l'Amérique avec eux. Voilà. Ils peuvent choisir ce qu'ils veulent.
0: Parce que donc, Étienne, tu vas aux États-Unis, parce que tu es fan des États-Unis, on va dire, tu ramènes des objets de là-bas que tu vends. Donc, c'est des vrais objets hein, que tu as achetés là-bas.
6: Des vrais objets voilà. qui ont toute une histoire. Voilà.
0: Là, par exemple, le truc que tu as ramené, là, le truc que vraiment qui est trop canon que tu as ramené. À part une MST, bien évidemment. Je connais Étienne. Je connais Étienne.
6: Ah là là. Non, vraiment, le truc le plus dingue que j'ai ramené, on va dire que c'est un. Allez, c'est une plaque marquée FBI et qui appartenait vraiment.
0: Ouais. Ah ouais. Ah ouais. Wow. Combien tu me l'as fait à combien la plaque, Étienne?
6: Ah, ça, on reverra. ailleurs.
0: Bon, et bah, ok. Donc, ça s'appelle Trésor d'Amérique sur la page Facebook. Voilà.
6: Et bah, écoute, et super. Super sympa. Et bah,
0: bravo, Étienne. Et ben, bah, vive Étienne.
7: Vive l'Amérique.
0: Merci, Étienne. On t'embrasse fort. Merci d'être passé nous voir. Tu repars évidemment avec ta sélection.
2: Pour la carte carburant et ne la revends pas.
0: Hein. Ah non, tu la revends pas. Non. Allez, dans un instant, on vous présente un invité pas banal parce qu'on aime vous présenter des invités pas banaux. Mais d'abord, tiens, on va écouter Miley Cyrus qui démarre.

0: C'est Emma, il a sa ruse, bien évidemment.
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0: C'est pas bête, on embrasse Miley. Allez, comme promis, place à la personne pas banale du dimanche. Bonjour David Soumet.
2: Oui, bonjour.
0: Bienvenue ici, mon cher David. Vous êtes vice-président du MO5. Alors, c'est quoi le MO5 déjà ? Qu'on comprenne bien.
2: Alors, le MO5, c'est, pour nous, c'est une association pour la préservation du patrimoine numérique et vidéoludique. Et à la base, c'est le plan informatique pour tous que vous avez dû connaître à l'époque, dans les années 80.
0: Oui, merci beaucoup.
1: Non, je n'ai pas connu, moi.
0: David.
1: Oui, très bien. Merci. Un petit coup de vieux, là.
0: Merci, David. Au revoir. Et donc, David, avec l'association MO5, vous avez porté un projet unique en France qui est à Arcueil, dans le 9-4. C'est un musée pas banal aussi pour le coup. Alors, c'est quoi ce musée ?
2: C'est le musée du jeu vidéo. Alors, c'est pas la première.
0: Mais pas loin.
2: Mais pas loin, ok. Voilà. Et donc, on propose plus de 100 machines et on a eu à peu près 1200 visiteurs sur les jours d'ouverture.
0: Voilà.
2: En moyenne.
0: Donc, ça fonctionne plutôt pas mal.
2: Ça fonctionne très très bien. Les gens sont contents.
0: Parce que donc, on y découvre quoi ? L'histoire du jeu vidéo, c'est ça ?
2: C'est ça. C'est du premier jeu vidéo au monde, qui est Tennis for Two.
0: Ouais.
2: Sur un vieil oscilloscope à tube, que vous avez dû également connaître.
0: Ça suffit maintenant, David. Hein. Il énerve, lui, là. Hein. Il est sorti en 1958, le premier jeu. Donc, je l'ai connu.
2: Et on remonte chronologiquement à travers les consoles plus ou moins connues, comme la NES, la Master System ou la GX 4000, et on s'arrête à la PlayStation 4.
0: Voilà. Et ce qui est génial dans le musée, c'est qu'on joue.
1: On joue à tout. Avec les consoles de l'époque.
2: C'est vrai que je n'ai pas bien précisé, mais.
0: Non, vous ne précisez rien. À part vous foutre de moi, vous ne précisez rien, David.
2: Bon, gentiment, j'espère que vous le prenez pas mal.
0: Tout va bien, David, tout va bien. Donc, non, mais c'est vrai que c'est rare dans les musées de pouvoir toucher à tout. Là, le but, c'est de toucher à tout et de jouer.
2: Exactement. C'est mettre à disposition du public toutes les machines dans les conditions les plus proches de l'époque.
0: Ouais, c'est trop bien, trop bien. Et mon cher David, on est bon en France dans le jeu vidéo. Comment est-ce que vous l'expliquez, ça ?
2: Alors, on a une place centrale au niveau mondial. On a importé des jeux des États-Unis, du Japon. Et effectivement, on a aggloméré tout ça en France. C'est vrai que principalement Paris, à l'époque, surtout dans les années 80-90, on centralisait pas mal de toutes ces technologies. Et on a effectivement un savoir-faire là-dessus qui est assez conséquent.
0: On a de grands créateurs de jeux. Et là, dans le musée, là, toutes ces pièces, là, elles viennent d'où ?
2: Alors, c'est principalement nos collections. On a aussi un partenariat avec d'autres associations, notamment pour les bandes d'arcade.
0: Donc, content. Pour l'instant, ça marche très bien, quoi. Il y a plein de monde qui vient vous voir.
1: Et toutes les générations.
3: Ça rassemble.
2: Toutes les générations, ça, il n'y a aucun souci. C'est tout le monde s'y retrouve, des plus jeunes aux plus vieux.
0: Ouais.
2: Et pour l'instant, on est un peu en travaux. Donc, on va réouvrir dernier trimestre de cette année. Donc oui, ça a très très bien fonctionné, on a hâte de réouvrir.
0: Voilà, donc c'est Arcueil, il est où exactement le musée, comme ça on reviendra vous voir une fois qu'il sera tout ouvert là ?
2: Alors c'est à côté du RER La Place, c'est vraiment littéralement à 3 minutes à pied.
0: Ouais.
2: Et donc vous nous trouvez, on est très bien référencé sur Google.
0: Voilà,
2: le musée du jeu vidéo
0: à Arcueil, dans le 9-4. Merci mon cher David. Le vieux que je suis ne vous salue pas.
1: Vous aimez jouer aux jeux vidéo, vous ?
0: Non, je suis très très mauvais.
1: Très mauvais,
0: je suis très mauvais. Ouais. Je suis assez mauvais, mais bon. Je suis mauvais que là, sinon ailleurs je suis très bon. Qu'est-ce qu'il y a, toi ?
1: J'allais dire, vous êtes bon en quoi ?
0: Je suis très bon en lancement de pub.
1: Ça, c'est vrai.
0: Voilà, je suis bon parce que vous aimez être ici, vous aimez la pub. On se retrouve après ça et après les infos pratiques près de chez vous avec le SI Express.
1: Tchou.
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1: Info trafic et transport dans les Landes, ici Gascogne, tous les jours à vos côtés. Des travaux d'entretien sont toujours en cours dans le département et la vitesse est limitée dans certaines zones. C'est le cas si vous circulez sur la départementale 65 à Vielle-Tursan, sur la RD5 à Castets, la RD14 à Beylongue, la RD79 à Seignos est toujours fermée en raison de travaux. Et pour rappel, le pont de Saint-Avit permettant de rejoindre la route de Caninx depuis le centre-bourg est totalement fermé à la circulation. Du côté des transports en commun, jusqu'au 10 juillet, en raison des travaux sur l'avenue Maréchal Foch à Saint-Paul-et-Dax, la ligne 3 Couralin risque d'être perturbée en direction de Seyres. Et pour limiter l'impact de la hausse des carburants sur votre budget, pensez au covoiturage et retrouvez les stations-service les moins chères près de chez vous sur l'appli ICI et sur ICI.fr.
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0: Allez, partons gaiement vers la deuxième demi-heure de votre talk show du dimanche. Alors ici, c'est comme la messe du dimanche, mais en pas pareil. Sinon, c'est la même chose. Dans un instant, on va parler du business du parfum. On se parfume. Alors, il se porte bien, ce business du parfum. Parce qu'on pue, tout le monde pue dans ce pays.
1: C'est ça,
0: donc
1: c'est
0: on se parfume, c'est juste pour ça. Et votre tribu qui sent bon. Et là, notre enfant de la télé, Nicolas Malabeuf. Toi, tu mets pas de parfum, toi.
3: Alors, en fait, j'ai une technique. Je n'achète pas de parfum, je vole les petits échantillons.
0: Ah.
3: Quel radin.
0: C'est pour ça.
3: Eh ben oui, ça fait un peu rat, mais bon.
0: Non, pas du tout. Pas du tout rat.
1: Puis à offrir les petits flacons comme ça, c'est vrai que ça fait pas du tout rat.
0: Très sympathique. Bon, et Fabien, toi, tu te parfumes.
6: Moi, je me parfume. Ouais. Ah, bien sûr.
0: C'est quoi ton parfum, que ça les gens sachent que sent Fabien?
6: Paco Rabanne.
0: Paco Rabanne, oui, mais
6: lequel? One Million.
0: One, ah, tu mets One
6: Million.
0: Million.
6: C'est le lingot d'or.
0: C'est One. Bah, je devrais. Bah, moi, j'ai One Million, moi.
1: Ah oui, oui. C'est ça la différence entre nous. Moi, j'ai le parfum, vous les avez.
0: Je les ai sur mon compte en banque. Tu vois la différence? Mon petit coco. Moi, je ne vous dirai rien.
1: Oui, c'est ça.
0: Je ne vous dis pas.
3: Il est mystérieux.
1: Oui. Du Febreze.
0: Bah, rigole pas, j'en mets beaucoup sur mes tissus du Febreze.
3: Non,
0: ça sent très bon.
3: Vous, c'est pas Coradin, vous.
1: Il va pas finir l'année.
0: Tu sais que c'est la fin de la saison bientôt.
3: Oui, en plus, ça, je prends des risques.
0: Pour l'instant, à la seconde, on se parle.
1: Rien n'est fait.
0: Rien n'est fait. Enfin, pour vous deux.
1: Oui, c'est ça. Oui.
0: M'énervez pas trop.
3: On s'en doute.
0: Sur le groupe Facebook, comment ça
1: se passe? Le groupe Facebook, pour nous retrouver, vous tapez Youpi la vie avec Willy Rovelli et vous partagez ce que vous voulez. Il y a Sylvain qui a partagé une réflexion. Je le lis. Dans les salons de coiffure, il y a toujours des cheveux par terre. Dans les garages, il y a toujours de l'huile par terre. Ouais. Les banques, c'est quoi votre problème?
0: C'est
1: pas mal.
0: C'est vrai qu'il y a jamais.
1: Eh bien, merci Sylvain pour cette réflexion. C'était la réflexion du dimanche.
0: Merci beaucoup.
1: Continuez à réagir, c'est gratuit sur Facebook. Pour nous retrouver, vous tapez Youpi la vie avec Willy Rovelli.
0: Réagissez aussi au 0810 055 056. Appelez-nous, c'est la libre antenne du week-end. 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
0: Oh là là, on dirait un camelot. Mais d'abord, si vous n'avez pas suivi l'actu, pas de panique, l'actu vous suit. Il est temps pour moi de mettre
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0: Et on commence avec un point, Patrick Bruel. Ma bite, d'après les avocats du chanteur, Patrick Bruel a été satisfait de ses 48 heures de garde à vue. Oui, il a enfin pu s'expliquer sur les faits qui lui sont reprochés. Ses 10 albums. La police a épluché sa filmographie, a trouvé des pépites, hein, comme le film L'Oignon Sacré. L'Oignon Sacré, pardon. Ah, bah oui. Du coup, on attend son nouvel album à Patrick Bruel. Hein. Alors, regarde à vue. À la sortie de cette garde à vue, Patrick Bruel a été entre autres interdit de fréquenter les salons de massage. Et pour éviter vraiment tout risque, même d'écouter Jeanne Masse. C'est dire le mec. D'ailleurs, c'est aujourd'hui que se termine la Semaine Nationale du Massage. Véridique. Eh ouais, tout un symbole. La consommation de vin mondial chute et atteint son plus bas niveau depuis 60 ans en France. Voilà ce qui arrive quand Renault décide d'arrêter de boire. Jamel Debbouze fait de la pub pour Burger King. À eux aussi, ça a dû leur coûter un bras. Pour Jamel Debbouze, la film Burger King a créé un burger à qui il manque un steak. Au Brésil, un policier et sa femme meurent de chaud dans leur baignoire après avoir consommé de la cocaïne pour fêter les 4 ans de leur fille. Putain, il n'y a rien qui va dans cette info. Rien. Des barquettes de merguez de volaille Maître Coq vendues dans toute la France, rappelées en raison de la détention de salmonelle. Putain, Maître Coq, c'est encore plus un bâtard que Master Poulet. Patrick Bruel aussi, il faudrait rappeler sa merguez. Sous contrôle judiciaire, le psychanalyste Gérard Miller autorisé à partir en vacances en Italie. Faut dire que Gérard Miller a l'âme italienne. Hein. Il parle avec les mains, il tripote avec les mains, il pénètre avec les mains. Les médecins alertent, les cotons-tiges mal utilisés seraient responsables d'otites, de perforations tympaniques et de paralysie faciale. comme le nouvel album d'Ariel Dombal. Enfin, la question du jour. Ah. Karim Bouamram, le maire de Saint-Ouen, qui avait dit non à l'installation de Master Poulet, se présente à l'élection présidentielle. Est-ce que c'est parce qu'il aime faire de la poulettique? Vous avez deux ans. Allez, bonne soirée. Alors, heureusement, dans 200 jours, c'est fini 2026.
1: Bravo.
0: Ah bah voilà, voilà mes amis. Dis donc, Master Poulet. Quel j'ai fréquenté Master Poulet.
1: Eh oui.

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0: Ouvrons notre nouveau dossier. Bonjour, Johan Servi.
3: Bonjour.
0: Bienvenue ici, mon cher Johan. Alors, vous êtes spécialiste de l'histoire de la parfumerie moderne, professeur à l'École supérieure du parfum de Paris et Balidon, hein. Consultant auprès de grandes marques de luxe. Il fait tout, mon cher Johan. Alors, je le disais en début de cette
3: émission.
0: Journaliste aussi. Journaliste. Ça m'a dit. Et le melon, là, deux minutes. Hein.
2: Le CV. Bon.
0: Il a un CV.
2: Il a un CV énorme.
0: Mon cher Yann, je le disais là tout à l'heure en début d'émission, de nombreux secteurs du luxe souffrent à cause du ralentissement économique, mais pas le parfum. Vous nous confirmez donc que la branche parfum se porte bien ?
3: Effectivement, on constate sur le plan culturel que le parfum connaît aujourd'hui un engouement extrêmement fort. Hein. Et je crois que c'est parce qu'il a changé de statut ces dernières années.
0: Ah, en fait c'est quoi ? C'est un produit de luxe qui est accessible, c'est ça le truc ?
3: Oui et non. En fait, il reste bien sûr un objet de luxe, hein, quand même relativement accessible, un produit de beauté. Mais je crois qu'il est devenu aussi un phénomène culturel majeur, hein, presque un phénomène un objet de pop culture. Moi, c'est ce que j'observe au quotidien et au fil de mes activités. Et ce qui est très intéressant aussi, c'est de voir qu'il parle désormais à des publics extrêmement larges, très variés. Il traverse les générations, les milieux sociaux. Non, c'est vraiment un mouvement très fort.
0: Ouais. En gros, tout le monde peut s'acheter des parfums. Parce qu'il y a évidemment les parfums très très chers, mais il y en a moins chers.
4: Et ça dure longtemps.
0: Donc du coup, c'est ça, c'est le côté un peu tout le monde peut avoir son parfum à lui.
3: Oui, je le crois aujourd'hui. Et c'est vrai d'ailleurs, mais on l'observe même dans l'espace public, dans les transports. Les sillages sont beaucoup plus présents, beaucoup plus marqués qu'il y a quelques années. Je pense que beaucoup plus de gens se parfument.
0: Ouais. Même les jeunes, jeunesse. Même les jeunes, ouais, voilà, c'est ça.
3: Ah, mais c'est extraordinaire. En fait, la jeunesse mondiale s'est emparée du parfum, s'est prise de passion pour cet univers. C'est tout à fait fascinant.
0: Bah, moi, je me souviens, quand j'avais 15 ans, je mettais du Brut de Fabergé qu'on achetait. Oui,
2: ça existe toujours.
3: Un joli parfum, d'ailleurs.
0: Bah ouais.
2: J'achetais du Scorpion, moi.
0: Bah oui, j'étais le seul à me parfumer. Tout le monde se foutait un peu de ma gueule.

0: ça faisait genre un peu le mec et un peu la fifille, quoi, tu vois.
1: Précurseur.
0: Mais oui.
2: C'est exactement ça. Aujourd'hui, on évolue dans un territoire de liberté, en fait, où on peut très facilement s'affranchir des notions de genre, etc. Non, il faut cultiver tout ça. Je crois que c'est très important. Ouais. Et alors, vous parliez de vos parfums signature. Aujourd'hui, on voit également que ce parfum unique, eh bien, c'est quelque chose qui existe toujours, mais qui est de plus en plus remplacé par de véritables garde-robes olfactives. En fait, on collectionne les parfums, on les porte selon ses humeurs, selon ce que l'on a envie de montrer de soi, ce que l'on a envie d'exprimer. En fait.
0: Est-ce qu'il y a des tendances parfums, comme il peut y avoir, je sais pas moi, des tendances musique,
2: absolument.
0: Je sais pas quoi. Absolument. Alors allez-y. Là, par exemple, c'est quoi en ce moment la tendance
2: tout à
0: parfum
2: fait.
3: La tendance de l'été.
2: Tout à fait. Alors déjà, on observe des parfums de plus en plus puissants, avec des extraits, des élixirs qui nous parlent de préciosité, des versions intenses, avec des ces notes très diffusives, très rémanentes, pour avoir vraiment un sillage assez expansif. Et ça dit quelque chose de notre époque. Alors après, en termes vraiment purement olfactif, on voit une dominante de notes crémeuses, lactées, vanillées, musquées.
0: Ah oui,
2: avec des textures.
0: Parfum senteur
2: sans aller jusque-là, mais c'est vrai que des notes, lactées, de riz, d'amande. Tout à fait.
0: Ça,
2: des fruits très colorés également. Et puis, vous savez, vous l'avez certainement observé, senti du moins, des notes boisées, assez nerveuses, puissantes, qui ont beaucoup de profondeur.
0: Ça, j'aime moins.
3: C'est
2: une question de goût.
0: C'est des goûts.
2: Tout à fait. Et on a également des parfums qu'on appelle les parfums de peau, en fait, des notes musquées très propres, presque cosmétiques, vous savez, qui peuvent évoquer presque la peau fraîchement lavée au sortir de la douche ou du bain.
0: Ça, c'est pas mal. Il y a Nicolas Malabeuf sans le kebab quand il sort généralement de chez lui.
3: Master Poulet.
0: Il n'y a pas un truc, pas un parfum senteur poulet, c'est pas dingue. C'est pas très tendance.
2: Non, pas encore, non.
0: C'est pas tendance.
2: Tiens, pas pour le moment.
0: Restez avec nous, mon cher Yoann, une petite seconde. Tiens, je vous présente Claire qui est avec nous. Ça va, Claire?
4: Oui, bonjour.
0: Ça va, ma Claire?
4: Bien, merci.
0: Tu vas bien, ça va très bien, ma Claire. Tu nous appelles d'où?
4: De Tours.
0: Tours, très bien. Toi, tu te parfumes, Claire, ou tu sens très mauvais?
4: Ah oui. Non, je préfère sentir bon.
0: Ah, et alors, c'est quoi les trucs là que
3: ton parfum?
0: C'est quoi tes parfums préférés?
4: J'en ai plusieurs que j'aime bien. Ce que j'adore, c'est Mitsuko, qui est un très vieux parfum.
0: Ouais.
4: De chez Guerlain. J'ai aussi Chanel numéro 5.
0: Dis donc.
3: Et là, haut de gamme.
0: Très connu,
3: c'est
0: bien.
4: L'hiver, j'aime bien aussi, quelquefois, Chalimard.
0: On
3: n'est pas dans Scorpion.
0: Non, mais nos auditeurs ont tous la bouche en cul de poule. On avait remarqué déjà. Franchement.
3: Mais tu as de bons goûts.
4: Mon préféré, c'est Mitsuko, quand même.
3: Mitsuko. Salut.
0: Et donc, Claire, toi, c'est quoi qu'il arrive, tous les jours, la petite goutte de parfum, quoi qu'il arrive. Même quand t'es à la maison. Moi, pareil. Même quand je suis à la maison, je sors pas.
3: J'ai l'impression d'être nue.
4: Je ne descendrai pas ma boîte aux lettres si je ne suis pas prête. Donc, je me parfume aussi.
0: Ah, mais j'adore. Yoann, la France est une patrie de parfums. On fabrique des parfums, on crée des parfums.
2: Absolument. C'est un épicentre de la parfumerie. Ce n'est pas le seul. On ne va pas se regarder le nombril en permanence. Effectivement, aujourd'hui, il y a plusieurs. Et ce qui est intéressant, c'est de voir que cette parfumerie, elle est désormais mondiale. Moyen-Orient, la Chine, toujours les États-Unis, etc. Mais oui, Paris, la France, pardon, constitue encore une forme, un des grands centres, en tout cas majeur. Alors, je rebondis quand même sur ce que disait madame, en citant, parce qu'on peut citer apparemment certaines références. Numéro 5, Mitsuko Chalimard. Moi, ça fait partie de mes parfums préférés. Des classiques intemporels, des merveilles que je continue de porter et de chérir.
0: Des grands tubes, c'est les grands tubes, les grands succès du parfum. Merci infiniment, Yoann Servi, d'être passé nous voir. Je ne redis pas tout ce que vous faites dans la vie, car sinon, à 15h30, on est encore là. Mais vous êtes spécialiste, entre autres, de l'histoire de la parfumerie moderne. Merci infiniment, mon cher Yoann. Claire, merci beaucoup d'être passé nous voir.
3: Tu vas peut-être repartir avec 100 euros de carburant, même si c'est une broutille pour toi.
0: Mais tu pourras te parfumer au carburant.
3: Oui, c'est ça. Un peu de gasoil.
0: Merci beaucoup. On vous embrasse fort, tout le monde. On parle de quoi avec toi, mon cher Nicolas, dans un petit instant?
3: Eh bien, on va revenir sur la mort de Coluche, 40 ans déjà, dis donc.
0: 40 ans déjà.
3: Là, ça filoche.
0: En attendant, on va écouter Louisa et Soleil Bleu sur votre radio ici. À tout de suite, mes amis que j'aime.

0: C'était Louisa, bien sûr, et le soleil. Là, il y a du soleil.
1: En profite. Trop.
2: Ici, chaque week-end,
0: Faire attention aux UV. Hein. Vous mettez la crème solaire.
1: Casquette.
0: Même quand tu vas pas bronzer, tu sais, tu mets ta crème solaire 50, indice 50 sur le visage. Oui, très important. Sinon, il y a des ridules.
3: C'est pour ça que vous paraissez jeune.
0: C'est pour ça que je n'ai aucune ridule. Ça va, mon Nicolas? Regardez, il est là. Quand il y en a mal. Alors lui, il est la police, mais évidemment, il a 20 ans.
4: Cette semaine, on va commémorer les 40 ans de la mort de Coluche, qui avait tous les talents.

0: longtemps déjà que Michel Colucci nous a quittés. Au début de l'année 1980, Coluche s'est engagé par Radio Monte Carlo. Alors l'une des consignes données par la direction était de ne parler ni de Dieu ni de la famille princière. Et au bout de quelques jours, Coluche ouvre son émission en disant « Bonjour, nous sommes en direct du Rocher aux Putes
1: ».
2: Bah voilà, ah ouais.
0: Et alors quelques jours plus tard, quand on lui demande « T'as vu Monte Carlo ?», il répond « Non, j'ai vu Monte Caroline ». Bravo Coluche. Et alors après ces balivernes, Coluche est viré de RMC, évidemment.
1: Ah bah oui, bah ça, oui.
0: Et alors faut bien se rendre compte qu'à l'époque, tout le monde n'était pas fan de lui. Les Français donnaient leur avis.
3: Qu'est-ce que vous pensez de Coluche? C'est un homme très mal élevé, c'est tout ce que je peux dire.
4: Franchement, on ne peut pas dire que c'est une vedette. Non, c'est pas une vedette.
5: Pas qu'il va être un peu choqué par les gros mots, souvent. Non,
4: oui, non, c'est ça. Oui, non. Moi, si. Oui, c'est ça.
0: Et oui, il faisait débat à l'époque, et en juin 86, il y a 40 ans, Coluche est à Cannes avec une bande de copains, il prévoit de rentrer dans leur maison de vacances. L'actrice Mathilde Amet aurait dû être derrière Coluche sur la moto, mais elle préfère rester à Cannes faire du shopping. Et alors sur la route, Coluche percute un putain de camion à l'âge de 41 ans. Il meurt sur le coup. Le chauffeur du camion s'appelait Albert Hardisson. Oui, c'est incroyable. Fou. Rien à voir avec Thierry. Il s'explique juste après l'accident.
6: J'étais engagé, je l'ai pas vu. Il m'a débouché. Je l'ai vu quand il était là. Qu'est-ce que vous voulez que je vous dise d'autre? Je ne peux rien vous dire.
7: Il allait vite?
6: Ah oui, très vite.
7: Combien? À quelle vitesse?
6: Je ne peux pas vous dire, mais je vous dis qu'il allait très vite.
7: Il a eu le temps de freiner?
6: Il n'a pas freiné, il n'y a pas de marque de freinage. C'est malheureux. Hein. Qu'est-ce que vous voulez que je vous dise? Ça fait 50 ans, 40 ans que je conduis, alors c'est pas de maintenant. Hein.
0: Albert Hardisson avait été condamné pour homicide involontaire à une somme de seulement 1000 francs. Il est décédé en mai 2024 à 85 ans. Et alors, quelques heures après l'accident, Michel Denisot est à l'antenne sur Canal+. Il est en larmes.
8: Bonsoir à toutes et à tous. C'est donc un Zénith spécial que je vous présenterai avec Philippe Gildas et Maris qui sont venus me rejoindre ce soir. Je pense qu'on sera pas trop de trois.
9: Non.
8: Pardon.
9: Michel.
10: Si aucun d'entre nous ne peut parler, on n'a aucune chance de continuer. Donc, Coluche est mort.
0: Et alors la mort de Coluche, plusieurs Français l'apprennent dans la rue par ce journaliste. Vous reconnaîtrez peut-être le jeune Franck Dubosc qui témoigne tout à fait par hasard.
11: Vous plaisantez?
12: Si tu es cet après-midi en moto.
11: Mais non, c'est pas possible.
12: Non, c'est pas vrai.
0: Dubosc.
12: Non, je crois pas.
13: C'est Franck Dubosc.
12: Je crois pas. C'est une grande perte, c'est une très grande perte pour la France. Je suis très ému.
11: C'est un grand chagrin pour nous tous, je crois. C'est très bien ce qu'il a fait.
14: Il y a des milliers de gens qui meurent chaque jour.
15: La mort de Coluche, ça vous laisse indifférente ou...
14: Pas plus qu'un autre.
0: Un témoignage diffusé le jour de sa mort à la télé française. Et pour terminer, s'il était toujours vivant, Coluche aurait aujourd'hui 81 ans.
1: 81 ans. Puis on n'oublie pas que votre radio ici est partenaire des Restos du Cœur. Bien évidemment, voilà. 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Faites ce que vous pouvez, voilà. Mais évidemment, on pense à eux. Merci infiniment, mon cher Nicolas. Est-ce que vous connaissez Tissal?
2: Ah non.
1: Tant mieux, parce qu'on en parle juste après ça.
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0: entre midi et 13h. Mais vite, ce sont les 5 dernières minutes.
1: Ah, déjà,
0: ça passe vite. Hein. Alors, place à la bonne initiative du dimanche. Bonjour Aurélie Ivanet.
2: Bonjour.
0: Bienvenue ici, ma chère Aurélie. Vous êtes bonjour toute seule. Vous êtes psychologue et sexologue. Je vais donc venir vous voir deux fois. Mais avant, je voulais discuter avec vous de cette initiative lancée en mars dernier à deux pas de Lille où vous êtes. Nom de code tissage. Alors, de quoi s'agit-il exactement?
2: Effectivement.
0: C'est de quoi s'agit-il alors?
2: Donc, tissage, en fait, c'est un dispositif qu'on a créé, donc un dispositif qui est novateur, ouais. Sur la commune d'Aubourdin, mais qui est non sectorisé, mmh. qui est gratuit, par contre, qui se fait sur orientation d'un professionnel du champ social ou de la santé. Mmh. Et en fait, c'est un programme en fait, qui est dédié aux personnes qui souffrent de dépendance affective.
0: Voilà. Donc un groupe de travail entre guillemets, j'allais dire, où vous allez donc évoquer la dépendance avec affective. Est-ce que vous pouvez déjà nous dire, Aurélie, c'est quoi la dépendance affective?
2: Parce que oui, bien sûr,
0: parce qu'on en parle vraiment pas beaucoup, non, hein, et on est nombreux à en souffrir. Et moi, je suis concernée par ça. Alors allez-y, expliquez-nous.
2: Je vais vous expliquer. Du coup, la dépendance affective, c'est un comportement où une personne ressent un besoin intense d'être émotionnellement attachée à une autre personne mmh. et qui cherche constamment son approbation, sa validation, sa sécurité émotionnelle. Voilà. En quelques mots, c'est une personne qui a souvent besoin de l'autre pour prendre des décisions, se rassurer, gérer ses émotions et qui, en tout cas, ça peut affecter la santé mentale. Voilà. Souvent, c'est marqué par un manque d'estime de soi et une mmh. peur de l'abandon.
0: Voilà. Donc, c'est quelqu'un qui va s'impliquer trop dans une relation, limite au point de s'oublier, presque.
2: Exactement.
0: Voilà.
2: Donc, c'est pour ça qu'on a créé ce dispositif, pour que les personnes puissent prendre du temps pour restaurer le lien déjà avec elles-mêmes et ensuite améliorer les relations avec les autres.
0: Donc quelqu'un qui n'ose pas dire non, quelqu'un qui a peur de l'abandon, et c'est pas forcément que dans une sorte de couple, hein. Ça peut être aussi au travail, etc. Ouais. Des choses comme ça. Hein.
2: Exactement. En tout cas, je vois que vous êtes bien informé. Ça peut être dans la vie professionnelle, voilà. Dans la vie amicale, dans la vie, vie conjugale.
0: Voilà. Et elle vient d'où alors la dépendance affective en un mot? Parce que je sais que après chacun a sa vie, chacun a ses parcours, mais c'est quoi à peu près généralement les grandes lignes?
2: En tout cas, de savoir d'où ça vient, ouais. Ça serait un petit peu compliqué
0: ouais,
2: à expliquer.
0: C'est un peu compliqué,
2: mais effectivement, c'est souvent des schémas répétitifs douloureux.
0: Ouais.
2: Et justement, on essaye de voir avec les personnes, travailler sur leur histoire personnelle. Enfin, ça va être vraiment du cas par cas.
0: Voilà.
2: On sait qu'il peut y avoir des traumas anciens, des traumas plus récents. En tout cas, voilà, notre objectif est de travailler sur les relations.
0: Donc, c'est des groupes. Donc, des groupes, c'est quoi? C'est 8-10 personnes à peu près, c'est ça?
2: Alors voilà, 8-10 voilà. personnes maximum. Ce sont des groupes qui se passent donc au centre social d'Aubourdin. Mmh. C'est deux séances par semaine et effectivement c'est sur 10 séances.
0: Voilà.
2: L'idée c'est que les personnes puissent s'inscrire dans le groupe du début à la fin.
0: Voilà. Et c'est vraiment bien que vous fassiez ça, Aurélie, parce que c'est vrai que la dépendance affective, quelque part, c'est aussi une addiction dont on ne parle pas beaucoup.
2: Alors,
0: finalement.
2: Oui, alors du coup, je me permets de
0: rectifier,
2: ce n'est pas considéré comme une addiction.
0: Très bien.
2: Effectivement, donc on parle plus d'un comportement et pas d'une addiction.
0: D'accord.
2: En tout cas, voilà, c'est pour ça qu'on parle plus de dépendance affective.
0: Ouais.
2: Et l'idée, c'est vraiment de pouvoir, travailler sur la dépendance à l'autre et les liens à l'autre.
0: Et alors un truc, qu'est-ce qu'on pourrait faire, un truc là qu'on pourrait faire, que je pourrais faire là déjà là, une fois que l'émission elle est terminée à 13h, pour que j'arrête tout le temps de m'accrocher à tout le monde. J'en ai marre, Aurélie. Qu'est-ce que je dois faire?
2: Prendre un temps pour soi, s'accorder du temps pour soi.
0: C'est ça.
2: Réfléchir justement aux liens qu'on peut avoir avec les autres, mais avant tout, et comme le dispositif Tissa, j'essaye de le mettre en avant, c'est vraiment de proposer aux personnes d'amorcer un changement pour elles et à leur rythme. Ah. En tout cas, c'est vraiment d'essayer de se recentrer sur soi avant tout.
0: Bon, bah en tout cas, c'est une bonne idée, hein, franchement. Donc là, il y a les prochains ateliers, c'est quand par exemple, Aurélie?
2: Alors, du coup, les prochaines dates, il y a plusieurs sessions dans l'année.
0: Ouais.
2: Les prochaines dates, en tout cas, le prochain groupe commence le 12 septembre et ensuite on a une autre session à partir du 12 novembre.
0: Voilà.
3: Et c'est gratuit en plus.
0: Ouais, et c'est gratuit en plus.
2: Et c'est gratuit, voilà. C'est ce que je disais tout à l'heure, c'est gratuit et non sectorisé.
0: Bravo Aurélie, hein. Bravo pour
3: bravo.
0: Je vais venir vous voir.
2: Accorder un temps.
0: Oh, mais je vais venir vous voir. Vous allez avoir un client. Je pense que vous allez devoir pouvoir me soigner pour ces 37 prochaines années. Parce qu'il y a du boulot, Aurélie. Vous allez être riche grâce à moi. Psychologue et
2: sexologue.
0: Je sais très bien, Aurélie. Aurélie Vanet, donc psychologue, sexologue, qui organise donc des ateliers sur la dépendance affective dans les Hauts-de-France. Merci
1: à vous. Pensez à vous. Vous pensez trop à nous.
0: Oui, en fait, alors là, non.
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5: C'est l'heure du tirage.
0: Oui, ben oui, c'est je pense trop à vous parce que vous m'inquiétez. Vous êtes mes deux bébés et je suis, je suis comme une louve avec vous. Hein. Vous ne pouvez pas savoir comme je les bichonne.
1: On
0: ne
1: peut rien vous cacher.
0: Ah, rien, rien, rien.
5: Ça appelle, c'est le tirage.
0: C'est le tirage. Ah, oui. Je ne sais pas pourquoi ça sonne. C'est le tirage.
5: Sans se recarburant.
0: Alors, qui va repartir avec la carte?
5: On ne sait pas. On ne sait pas.
0: On sait pas.
5: Surprise.
0: Pour l'instant, ça sonne. C'est ça qui est bien. Ah, ah, ah.
5: Qui est là?
0: C'est Étienne ?
6: Oui, allô, c'est moi !
0: Ah, Étienne, oh, quel ami ! Tu es toujours à Rennes, tu n'as pas déménagé depuis tout à l'heure, Étienne ?
6: C'est bon, j'y suis toujours.
0: Tu es toujours à Rennes. Tu es tout seul, là ? Tu es où, là ?
6: Je suis dans la rue, je suis dans un tour.
0: Ah, j'aime bien. C'est encore mieux. Tu sais quoi, Étienne ? Je veux que tu hurles, mais t'as intérêt d'hurler, hein. Sinon on garde la carte. Je veux que tu hurles ici ! Très très fort, vas-y, dans la rue, dans la rue. Vas-y, ici, vas-y. Non, j'ai... Il a pas c'est trop osé.
5: Ça va.
0: Allez, c'est bon, Étienne, bravo. Tu repars avec ta carte. Tu as une voiture au moins, Étienne, ou pas du tout? Oui, non. Bon, on entend Étienne par petit bout. Il capte mal. Bon, bah, c'est pas grave. Étienne, tu as, quoi qu'il arrive, comme on t'a entendu un tout petit peu, t'auras un tout petit bout de carte.
1: Ouais, ouais, ouais.
0: 10 balles. Tu repars 10 balles.
1: Bravo.
5: Alors, on adapte les règles chaque week-end.
0: Non, mais
5: c'est super.
0: Ça va bien, oui.
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0: Voilà, c'est fini, mes amis. C'est fini. La Barbicane. Allez, passez une belle semaine ici et pas ailleurs. Dans un instant, ma France Weekend version cinéma. Et là, il est tout pile 13h.
7: Bonjour à tous, dans quelques instants j'ai le plaisir de recevoir Manu Payet qui revient dans une comédie Deviens génial, c'est le titre. Il sera avec la directrice de casting du film et le réalisateur, mais d'abord l'actualité avec Benjamin Mathieu.
8: Bonjour Ségolène, bonjour à tous, une nouvelle vague de chaleur avec des températures qui dépassent les 35 degrés aujourd'hui. Elle va durer entre 8 et 10 jours alors que demain débutent les épreuves du bac. Édouard Jeffrey, le ministre de l'Éducation nationale, souhaite ce matin que plus aucun examen ne se déroule l'après-midi pour éviter les salles d'examen surchauffées pour les lycéens. Une bonne idée pour Bruno Bobkiewicz, secrétaire général du syndicat national des personnels de direction de l'éducation nationale, le SNPDEN. D'autant qu'avec le réchauffement climatique, ces vagues de chaleur vont être de plus en plus nombreuses.
9: Ça a déjà été pris en compte dans le calendrier cette année. Les 5 épreuves du bac général et technologique ont lieu cette année le matin. Et sur 4 épreuves du brevet, 3 d'entre elles ont lieu le matin, ça a déjà été pris en compte. Maintenant, il faut aller encore plus loin, parce qu'il y a des examens où c'est pas le cas. Ça a des conséquences sur le nombre de jours qui sont utilisés pour les examens, et donc ça ça fait soit finir plus tard, soit commencer les examens plus tôt. Ça pose des problèmes d'un point de vue organisation, je pense au transport scolaire pour les collégiens. Mais c'est des choses qu'il faut intégrer. Il faudra que les transporteurs intègrent ça, notamment les collectivités, parce que je pense qu'aujourd'hui, c'est évidemment indispensable.
8: Et vous pouvez retrouver une météo complète pour la semaine à venir sur ici.fr. Une enquête ouverte pour homicide volontaire aujourd'hui à Montbéliard, dans le Doubs, après qu'un adolescent de 17 ans est mort cette nuit. Il a été blessé par balle. La victime faisait l'objet de poursuites pour des violences en réunion. Les suites politiques de l'affaire Liana, Gérald Darmanin aurait dû présenter sa démission, estime Marine Le Pen aujourd'hui, invitée sur France 3, notamment parce que plus personne n'est jamais responsable de rien en politique, poursuit la chef des députés du Rassemblement National. Et dans le sillage de l'affaire Liana, un site internet baptisé classésansuite.com a été lancé il y a 3 jours. Il recense déjà plusieurs milliers de témoignages. Créé par la réalisatrice et militante F. Simonet, il répertorie les témoignages de violences sexuelles, de plaintes non déposées, non prises en compte, classées sans suite ou prescrites, avec évidemment l'intention d'éviter que des prédateurs restent en liberté, Sarah Mansoura.
10: Au cinquième jour, le site compile déjà plus de 3700 témoignages, dont près de 3000 géolocalisés, matérialisés par des points sur une carte de France. Ils s'étendent sur 99 départements. Les témoignages sont publiés immédiatement, anonymement. À chaque fois, les internautes peuvent renseigner s'il y a eu un dépôt de plainte et, le cas échéant, ce qu'il est advenu de cette plainte. Des témoignages souvent très durs, qui décrivent des faits, des souffrances, l'errance judiciaire, le manque de formation des enquêteurs. On y lit des récits d'inceste, de viol, d'agression sexuelle, avec parfois des agressions présumées citées nommément. Les récits sont faits par des personnes de tous âges, témoignant pour elles-mêmes ou pour leurs proches, souvent leurs enfants. Le site, encore non référencé, comptabilise plus de 120 000 connexions, signe pour Eve Simonet de l'immense besoin d'un espace de parole.
11: 93% de ce qui a été déposé, ça concerne des faits qui ont été commis dans l'enfance ou qui ont commencé dans l'enfance. On parle beaucoup des violences faites aux femmes ces dernières années, mais on oublie qu'en fait, ces violences, dans une immense majorité des cas, elles commencent dans l'enfance. Quelque chose aussi qui est assez flagrant, c'est de voir le nombre de plaintes qui n'ont pas été déposées. C'est supérieur aux plaintes déposées. Plus de la majorité, en fait, ne vont même pas porter plainte.
10: De cette initiative est en train de naître un travail associatif de plaidoyer auprès des institutions pour réclamer notamment une réforme de la justice. 300 bénévoles sont déjà mobilisés.
8: Et puis on termine ce journal en toute décontraction, mais avec modération, avec le festival des bières d'abbaye qui se tient tout le week-end à l'abbaye de Vaucelles. On est dans le Cambrésis, aux frontières des départements du Nord, du Pas-de-Calais et de l'Aisne. Alors au-delà des dégustations, c'est le cadre en fait qui fait toute la différence. Julien Prouvoyeur a ramené son micro ici Nord et son ouvre-bouteille dans une abbaye cistercienne du XIIe siècle.
12: Dans la salle des moines, sous les voûtes de l'abbaye, les tireuses sont alignées. Uniquement des bières d'abbaye, assure Charlie Labouré, l'organisateur de l'événement.
13: Il faut que la brasserie brasse dans une abbaye ou à proximité directe d'une abbaye. Par exemple, on prend l'exemple de la brasserie historique du Cateau, la brasserie Vivat. Les gens ne le savent pas, mais la brasserie, elle est construite sur les ruines d'une ancienne abbaye.
12: Elles sont 7 au total, retenues par les organisateurs, estampillées bières d'abbaye et françaises, dont certaines méconnues.
13: Il y a la brasserie de l'abbaye de Saint-Vendry, en Normandie. Et eux, c'est des moines qui brassent effectivement dans leur abbaye. Et cette année, ils viennent, c'est frère Mathieu qui est le maître brasseur de l'abbaye. Et à côté, il y aura Père Louis. Père Louis, c'est l'abbaye de Chancelade. Et eux, ils viennent de, c'est une congrégation, je crois que c'est des chanoines, et ils viennent de Dordogne.
12: Quand on pense bière d'abbaye, ce sont plutôt des marques belges qui viennent en tête. Et pourtant, à l'origine, c'est français, rappelle Benjamin Delbas, co-gérant de la brasserie de l'abbaye de Vaucelles.
14: L'abbaye de Trappes en Normandie, c'est à la Révolution française que les moines sont partis. Voilà, on n'est pas des moines, mais en tout cas, on a un respect de la tradition monastique. On est dans l'ancienne écurie des moines, donc on a aussi toute une histoire à faire valoir.
12: Dans la multitude de bières qui existent aujourd'hui, les bières d'abbaye restent une valeur sûre pour Charlie Labouré.
13: C'est eau, céréales, levure, houblon. Il n'y a pas de fruits rouges, il n'y a pas de machin, il n'y a pas de trucs. Et de toute façon, c'est des brasseries. Si elles existent depuis des siècles, c'est que ce qu'elles font, c'est carré.
12: Les bières belges sont aussi servies pendant le festival, mais uniquement des bières trappistes.
8: Et vous pouvez retrouver quelques photos de cette abbaye justement sur notre site internet ici.fr.
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8: Et c'est avec Ségolène Aluny qui, dans Ça tourne à 13h05, retrouve le réalisateur, humoriste et acteur Manu Payet.
15: Bonjour à tous et bienvenue dans votre émission Cinéma, ça tourne aujourd'hui avec l'équipe d'un film qui nous embarque en Alsace et en Allemagne. Deviens génial, c'est le titre de cette comédie dans laquelle Manu Payet prend son plus bel accent allemand. Bonjour Manu Payet.
16: Bonjour Ségolène.
15: Quoi?
16: Ben c'est rigolo, ça vous me faites rire.
15: Déjà, ben ça commence bien. Hein? À vos côtés, le réalisateur Léo Grand-Perret. Bonjour Léo.
17: Bonjour.
15: C'est votre tout premier film. Et notre métier de l'ombre du jour, une femme sans qui il n'y aurait pas grand monde dans ce film, puisqu'elle est responsable du casting adulte et enfant, c'est important. Bonjour Tatiana Vial.
18: Bonjour.
15: Des enfants, il y en a, puisque Manu Payet, vous êtes professeur dans ce film. Est-ce que vous auriez aimé être prof dans la vie? C'est vrai?
16: Oui, j'avais même envisagé. Prof d'anglais, j'avais envisagé ça, c'était sympa même comme perspective.
15: Et alors, pourquoi ça ne s'est pas fait?
16: Ils n'ont pas voulu de moi, vous connaissez l'éducation nationale.
15: En tous les cas, vous êtes prof de langue également dans ce film, ouais. Et vous êtes aussi animateur radio. Alors je vous propose que vous nous fassiez le pitch là en deux secondes et vous lancez la bande-annonce.
16: D'accord, c'est voilà, l'histoire toute simple d'un professeur d'espagnol qui, pour se retrouver enseignant dans le collège où vit sa fille, très loin de lui, est obligé de se faire passer pour un prof d'allemand.
15: Sans parler un mot d'allemand.
16: Non, puisqu'il est très très fort en espagnol, lui, plutôt.
15: Eh oui.
16: Et il va devoir partir, ça il ne le sait pas encore, dans un bus accompagner une classe en Allemagne. Voilà, il part en voyage scolaire dans le pays de Goethe, sans savoir dire Guten Tag. Voilà le début de notre histoire. Tiens, et si on écoutait la bande-annonce?
15: Mais quelle bonne idée!
19: Guten Tag, je suis Mathias Bertin, je suis auto professeur d'allemand.
20: Papa, dis pas, prof d'allemand.
19: Ah, ça va, j'ai assuré, non.
20: Ça va, tu prends tes marques?
19: Ouais, carrément, tout va bien. Tant que... Ça fait 3 ans que je vis à 600 km de ma fille. Je veux plus être loin d'elle.
20: Et pour le voyage, tu vas faire comment?
19: Quel voyage? Vous avez organisé un voyage en Allemagne.
20: Je viens de finaliser le dossier.
19: Vous avez prévu quoi?
20: La bonne humeur.
17: Tout le monde dans le bus?
15: Extrait du film « Deviens génial » de Léo Grandperret qui sort en salle mercredi prochain. Vous avez donc tourné en Alsace, notamment à Oberhausbergen.
19: Bravo.
15: C'est bien prononcé.
19: C'est
15: ça
19: très bien prononcé.
15: Merci. Et en Allemagne aussi, c'était l'été dernier. Qu'est-ce que vous retenez de ces lieux de tournage?
19: La convivialité alsacienne. Je retiens le fait qu'on oublie trop souvent lorsqu'on vit, nous, Parisiens ou ailleurs, que l'Alsace existe, que Strasbourg est toujours là. Ça ne s'allume pas quand tu arrives. Et c'est formidable voilà, de découvrir cette région, les gens qui y travaillent. Il y a des techniciens du cinéma qui vivent là-bas à l'année et qui travaillent sur les projets qui s'y font. Mmh. C'est chouette. On a rencontré de fabuleuses équipes. Et puis aussi, il nous a été donné de travailler avec des Allemands.
15: Alors, commencer de travailler avec des équipes de cinéma allemandes.
19: Qu'est-ce que vous voulez dire par là? Non, je déconne, c'est pas vrai, c'est une blague, c'est une blague. Nous avons travaillé avec des acteurs et des actrices allemands, notamment pour moi en tout cas, c'était vraiment une leçon.
15: Pourquoi?
19: J'ai adoré tourner avec. Parce qu'ils ne rechignent jamais à la tâche, parce qu'ils y retournent. Si Léo était encore derrière son combo là, au moment où on parle, en train de leur dire on va la faire quand même une 6000ème fois. Il leur ferait sans rechigner.
15: C'est vrai.
19: Ouais, et
15: contrairement
19: j'aime
15: à des Français, c'est ça le comparatif.
19: Je ne sais pas si c'est parce qu'ils étaient sur un plateau de tournage étranger aussi et que donc ils se pliaient un peu aux demandes plus facilement du réalisateur. Je ne pense pas. Non, c'est une façon de travailler. Nous, on va peut-être avoir, on va peut-être discuter un peu. On va peut-être, moi, je vais venir voir Léo et je vais venir voir Léo, je vais dire, bah, tu l'as, je pense, non, regardons. Bah, je trouve quand même. Et puis on regarde ensemble. Oui, c'est vrai, t'as raison. Ouais, ok. Bon, bah, je te refais ça. Tu veux que je te refasse tout, justement, moi.
15: Léo Grandperret, pourquoi avoir choisi la région Grand Est et l'Allemagne? Parce qu'il aurait pu être aussi prof de latin, prof d'italien.
18: C'est vrai, Alors, la région Grand Est, elle se choisit un petit peu parfois, comme pour tous les films, un peu parfois par aussi facilité financière. Mmh. Là, nous, ce qui nous a arrangé, c'est qu'on pouvait facilement jouer l'Allemagne en Alsace, puisqu'il n'y a pas si longtemps que ça, ils étaient allemands.
15: C'est vrai.
18: Ils ont encore des noms un peu étranges, comme vous l'avez cité. Et voilà. Et l'Allemagne, pourquoi? Parce que on a un vrai déficit de professeurs d'allemand, puisque beaucoup de gens font de moins en moins allemand au collège. Donc, du
15: et c'est
18: coup,
15: vrai que c'est voilà. Une réalité dans l'éducation nationale.
18: C'est un problème. Enfin, pour ceux qui veulent faire allemand, c'est un problème.
15: Mm. Et vous parlez donc allemand, Manu Payet, en fait, dans la vie?
19: Non, pas du tout.
15: D'accord.
19: Du tout.
15: Alors, évidemment, il y a eu un gros travail sur le casting. Pour ce premier film, Léo Grandperret, vous n'avez pas choisi la facilité, puisque la majeure partie de vos comédiens sont des enfants, enfin des adolescents. Techniquement, déjà, en quoi ça complique les choses sur un tournage?
18: D'un point de vue logistique, on a beaucoup moins de temps de travail effectif avec eux, puisqu'on a 4 heures par jour à partir du moment où ils arrivent sur le plateau. Mmh. Donc, habillage, maquillage,
15: c'est très peu.
18: Compris, c'est très
15: c'est
18: peu.
15: C'est très peu, 4 heures. Pour
18: et puis en juillet, on en a 6, parce qu'on est en période de vacances scolaires, mais c'est ça la complication. Après, ça a un gros avantage, les enfants, c'est que ça impose un rythme auquel les adultes sont obligés de se caler. Et donc du coup une dynamique qui est assez qui est porteuse de quelque chose d'assez solaire. Moi j'ai pas vu ça comme un désavantage.
15: Bien sûr, tous ces enfants, il faut les caster. Tatiana Vial, vous êtes donc directrice de casting et c'est à vous qu'on doit la distribution de ce film, sauf Manu Payet, c'est pas vous qui l'avez choisi.
19: Elle m'aurait pas pris sinon.
21: Oui, c'est ça. J'ai les rôles adultes sauf Manu et Mela.
18: Et Mela Bédia. Manu et Mela Bédia, mais tout le reste c'est Tatiana. Ouais.
15: Et alors c'est quoi exactement, on va expliquer à nos auditeuristes, le travail d'une directrice de casting? Voilà, simplement on pense instinctivement à faire passer des castings, mais c'est pas que ça.
21: C'est déjà savoir à qui on les fait passer, c'est-à-dire avoir des idées, lire le scénario, avoir des idées. Après, effectivement, faire venir des acteurs pour passer des castings. Pour le casting en général, c'est quand même l'idée pour moi de former une troupe. C'est pas seulement des personnes isolées, c'est vraiment, il faut que le casting ait un sens dans son ensemble. Mmh. C'est vraiment l'idée de la troupe au théâtre, et même si c'est des gens qui jouent pas ensemble au final, parce que ils sont pas dans les mêmes scènes, il y a quand même, bon, là en plus avec les enfants, c'était vraiment une troupe d'enfants, mais voilà, il faut que ça ait un sens dans son ensemble.
15: Mmh. Manu Payet, vous passez encore des castings?
19: Non, parce que non, c'est pas un grand privilège. C'est surtout parce que je l'ai réussi jamais. J'ai jamais été pris sur un casting.
15: Non, c'est pas vrai.
19: Jamais.
15: C'est pas une blague.
19: Non, c'est pas une blague. J'en ai encore
15: passé.
19: Vous
15: avez raté tous vos castings?
19: Tous.
21: Alors moi, je pense qu'on peut rater un casting et être pris.
15: Ah d'accord. Et ça veut dire quoi en fait, rater un casting
21: Ça veut dire qu'on peut être vraiment pas du tout à son maximum, arriver et voilà. Et ceci dit, tout d'un coup, incarner un personnage de manière à ce que là, ça soit évident pour tout le monde que c'est la bonne idée. Et on peut par contre déchirer, être vraiment génial à un casting et ne pas être pris.
15: C'est ce qui vous est arrivé.
16: Tout ça, c'est réponse 2 pour moi. Ouais.
15: Est-ce que tous ces enfants qu'on voit dans le film ont envie de continuer dans le cinéma ? Est-ce que c'est un vrai désir aujourd'hui dans la nouvelle génération de faire du cinéma ?
21: Je pense pas.
18: Il y en a qui ont demandé à la fin, mais il y en a d'autres qui ont aimé l'expérience, mais qui peut-être il y en a qui ont envie de jouer de la trompette à la fin, qui en jouaient pas au début. Donc je pense qu'il y a quand même d'autres. Et pour le coup, d'être sur un plateau, ça permet de découvrir l'image, le son, la régie, directrice de casting.
15: Bien sûr. Bah tiens d'ailleurs, comment on devient directrice de casting ? Est-ce qu'il y a un chemin, une formation ou...
21: Alors il n'y a pas de formation. Je pense que les chemins sont assez multiples. Moi, j'ai vraiment fait ce métier presque par hasard. En fait, un ami qui faisait un film m'a dit « Moi, je voudrais quelqu'un qui ait jamais fait ça. » Parce que de toute façon, à tous les postes, je veux des gens qui débutent. Voilà, et je veux des acteurs qui aient jamais joué. Enfin, donc, et j'ai commencé comme ça, puis après, les choses se sont enchaînées.
15: Vous connaissiez Tatiana Vial ? Parce qu'elle est très connue dans le métier.
16: Elle est très
15: on connue. Explique.
16: Connue et redoutée.
15: Redoutée ?
16: Non, c'est pas vrai, je dis ça pour la taquiner. Non, elle moi j'adore travailler avec les... Non mais elle impressionne. Tatiana peut impressionner dans le sens où tu peux craindre qu'elle détient une vérité sur, par exemple, quand on est en train de faire passer des essais à la comédienne Selma Rodeau, finalement, qui aura été choisie, qui va jouer ma fille, j'en ai vu plusieurs. Ben, quand je fais passer des essais, je joue aussi. Et elle nous regarde tous les deux.
15: Et comme vous avez raté tous vos castings, vous aviez un peu la pression.
16: Je me dis, je ne sais pas ce qu'elle est en train de penser de ce que je suis en train de faire. Mais bon, et après je me dis, bon, mec, tu vas pas commencer à jouer. Aide la comédienne. N'essaye pas d'impressionner Tatiana. Tu es déjà sur ce film. Oui,
15: énorme.
16: Mais si elle bossait sur autre chose. Oui, effectivement. Donc alors, je donne deux couleurs. Non, je déconne ça.
15: Il était comment, vous essayez ?
16: Impressionnant.
21: Bah, il était super.
15: Ah, ben voilà, il était génial, comme ouais,
16: comme dans le titre.
15: Voilà, on va se retrouver dans un instant après une chanson allemande qu'on retrouve dans le film Léo Grandperret, si je vous dis Nena.
18: Oui, bien sûr.
15: Alors allez-y pour le titre, vous vous souvenez, Manu ?
16: En français, c'est 99.
15: Voilà, mais moi je vous demande en allemand.
16: J'ai vu Nanana.
15: Nortimein, Luftballon.
16: Ségolène.
15: Oui, je crois.
18: Luftballon, je crois que
15: c'est Luftballon, ça, voilà, c'est bon, ouais. C'est ça. Ouais. Allez, ben, on l'écoute et on se retrouve juste après pour la séquence Souvenirs sensoriels de tournage.

0: Nena à l'instant, oui, avec 99.
1: Non, il nous l'a fait en français.
0: On est chez nous.
1: Oui, on est chez nous. Ouais, voilà.
0: Je ne saurais pas le dire.
1: Nena sur votre radio ici, et ça tourne ce dimanche.
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1: avec l'équipe du film Devient Génial au cinéma mercredi prochain. Manu Payet, Léo Grandperret, Tatiana Vial. C'est l'heure de la séquence souvenirs sensoriels de tournage. Manu Payet, en repensant au tournage de ce film, tourné donc en Alsace et en Allemagne l'été dernier, quelle odeur pouvez-vous faire remonter à la surface?
0: Alors attendez, il y en a plusieurs.
1: Eh oui.
0: Comme il a fait très chaud, il y a eu une autre espèce. On déjeunait souvent près d'un terrain de tir à l'arc. Il y avait une espèce de mélange de poussière et d'herbe assez finalement agréable. On dirait pas comme ça quand je le dis.
1: Non,
0: mais
1: du tout.
0: Au nez, c'est délicieux. Et puis il y avait aussi, moi j'ai adoré la cantine de ce tournage.
1: Allez-y,
0: voilà.
1: Parlez-nous de la cantine.
0: S'il faut faire une émission spéciale bouffe, parce que moi je pourrais en parler pendant des heures. Moi j'ai adoré, et donc j'étais parmi les premiers. Le matin, quand j'arrivais sur le plateau, comme je déjeune pas le matin, j'allais demander à la cantine ce qu'il allait y avoir au moment de la coupure déjeuner. Oui, pour savoir, pour rester animé, quoi. L'idée d'un moment manger quelque chose, quand
1: même. C'est ça qui vous tient, c'est votre carotte en fait sur un tournage.
0: Un petit peu, oui. Moi j'adore les chefs, j'adore les gens qui font manger pour les autres, et je m'entendais très très bien avec eux. C'était du super boulot à chaque fois.
1: Alors, changement d'ambiance, puisque vous, Léo Grandperret, l'odeur que vous retenez, c'est celle du gymnase.
3: Ouais, on a tourné très longtemps dans ce gymnase, ça sentait pas très bon, mais il y avait c'est bizarre, on s'attache à des choses parfois un peu qui sentent pas très bon, mais c'était des moments tellement géniaux pour moi que j'en ai retenu. Je pense que si je retournais dans le gymnase aujourd'hui, j'aurais une espèce de nostalgie très forte, olfactive, parce qu'on était là et qu'on faisait mon premier film et que c'est extraordinaire.
1: Bah oui, la transpi, c'est votre Madeleine maintenant.
3: Exactement, et la transpi de ce gymnase-là.
1: Manu Payet, quel son retenez-vous de ce tournage?
0: Bah, les enfants qui rigolent à l'arrière du bus, et puis nous qui sommes devant. Moi qui réalise encore une fois que j'ai grandi, que j'ai vieilli, que je suis plus assis derrière avec eux.
1: Tatiana Vial, quel mot avez-vous le plus prononcé pendant les phases de casting?
4: Je ne sais pas du tout répondre à cette question.
1: C'est
3: moi,
1: vrai
3: je peux vous le dire.
1: Allez-y, Léo.
3: Elle dit: je ne comprends pas pourquoi cet iPad ne marche pas. J'avais mis des fichiers dans la Dropbox et ils ne sont pas accessibles.
4: Oui, j'ai beaucoup prononcé Dropbox.
3: Je pense que Dropbox, c'est le mot qu'elle a le plus prononcé.
1: Pourquoi? Parce que vous utilisez un iPad sur les castings?
3: Pour filmer.
4: Ouais.
1: Vous filmez à l'iPad?
4: Ouais.
1: C'est plus les caméras ou les caméscopes?
4: Non, je trouve que l'image des iPads est beaucoup plus belle.
1: Tatiana Vial, à tous les comédiens qui nous écoutent, quel conseil vous pourriez donner à un comédien, là, comme ça, s'il doit préparer un casting? Quel est le conseil à retenir, selon vous?
4: Devenir avec lui-même, en fait, de pas essayer de... Moi, il y a une expression, entrer dans la peau du personnage, c'est une expression que je déteste.
1: Ah bon?
4: Ouais. Ouais, parce que le personnage n'a pas de peau, en fait. Il a la peau de l'acteur ou de l'actrice qui va l'interpréter. Donc, c'est ça, le casting, en fait. C'est de donner une peau à un personnage. Et plus on vient avec soi-même, plus on a de chances d'apporter quelque chose à un personnage qui va être remarqué.
1: Léo Grandperret, avec quoi avez-vous envie que les spectateurs repartent après avoir vu votre film?
3: J'ai envie qu'ils sortent de là en se disant qu'ils ont un peu rigolé, j'espère, et qu'ils sont, qu'ils se posent un peu plus de questions sur tous ces gens qu'on n'observe pas dans la société, comme les présidents de comités de jumelage, les profs d'allemand, les enfants qui font de la trompette et dont parfois on se moque un peu.
1: Oui.
3: J'ai envie qu'on se dise qu'on peut regarder les autres et vivre ensemble.
1: Manu Payet, avec quoi repartez-vous de ce projet?
0: Avec une certaine fierté, parce que j'aime beaucoup le film. Je pensais pas déjà qu'un jour je rendrais un hommage aux profs. Pour moi, les profs allaient à toujours être mes ennemis. J'ai passé beaucoup de ma carrière scolaire en permanence.
1: C'est vrai? Vous avez pas beaucoup été en salle de classe?
0: Ils m'ont envoyé. Donc, ils m'ont envoyé. Parfois, je rentrais même pas. Ils me disaient, non, vous avez tout de suite en permanence. Je me souviens, c'était un prof de bio. Et puis, surtout, l'émotion de ce qu'a pu me dire Madame Motta, ma prof de français, Madame Matz, une autre prof de français, Madame Carayol, aussi une prof de français, Monsieur Winstra, un prof d'anglais. Je suis content de pouvoir leur rendre hommage aujourd'hui. Je crois qu'on s'est mal compris.
1: Et
0: je pense qu'on est dans une époque où le professeur doit être à nouveau mis en avant et célébré. Voilà, et embrasser. Donc ce film aussi est là pour ça. C'est pour ça que c'est un film familial, c'est une comédie, on y aura ri, et peut-être même verser sa petite larme.
1: Ouais.
0: J'espère, moi, quand ils sortiront de la salle, qu'ils prendre par la main qui se fera un bisou, moi je pense plutôt dans ce genre-là.
1: Eh ben c'est tout ce qu'on espère. C'est une comédie très réussie avec un casting génial. Les enfants sont vraiment très bien dirigés. Bravo, devient génial. Première comédie de Léo Grandpéré avec Manu Payet, Mel Rabedia, Marie-Julie Bop, Fred Azan. Merci beaucoup Manu Payet d'être venu dans sa tour. Et vous êtes chez les confrères de France Inter tout à l'heure.
0: Oui, tout à l'heure. Alors tout à l'heure justement. Alors je veux pas pirater les programmes ici, mais
1: on écoutera en replay.
0: Nous recevrons tout le cast de Devient Génial.
1: Génial.
0: Voilà, dans Studio Payet tout à l'heure à 18h.
1: Merci Léo Grandpéré et bravo pour ce premier film.
3: Merci.
1: Et merci infiniment Tatiana Vial de nous avoir parlé de votre métier.
4: Merci.
1: De directrice de casting. À suivre l'actu près de chez vous. Merci d'écouter ici et très bon dimanche à tous. 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

0: Un budget participatif à Mimizan et la reprise des marchés de producteurs de pays. 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Le budget participatif citoyen, c'est parti. C'est la phase de vote jusqu'au 15 juin sur Mimizan. 9 projets ont été retenus. Ils sont soumis donc actuellement à votre vote. L'enveloppe allouée est de 100 000 euros pour découvrir les projets et pour voter. Tout se passe en ligne. Vous allez sur la plateforme participer.mimizan.fr. Et puis c'est reparti pour les marchés de producteurs de pays avec la Chambre d'agriculture et le réseau Bienvenue à la ferme. 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Et pendant tout l'été, de nombreux rendez-vous aux quatre coins du département pour vous régaler en circuit court avec des producteurs qui viennent sur place vous proposer leur production pour réaliser sur mesure votre menu idéal, entrée, plat, dessert. Notez que la semaine du 29 juin, vous pourrez entre autres vous rendre à Port-de-Lanne, à Rion-des-Landes, à Saint-Martin-d'Auné, Narros ou Saint-Vincent-de-Tyrosse. 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

Julien Clerc, si on chantait sur votre radio ici, c'est ce qu'on va faire exactement. On a toutes les chansons, vos chansons préférées tout l'après-midi et tout le week-end. C'est à suivre, par exemple, une mélodie de Maxime Le Forestier, Ambalaba pour voyager, et Shakira avec Dai Dai. C'est tout de suite sur votre radio ici.

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1: À La Luque, en Pays d'Arusat, il y a un témoignage de notre histoire et de notre patrimoine, le musée de la vie rurale. Notre guide, la secrétaire de l'association Musée de la vie rurale, Michèle Cadillon.
2: Madame Falk, qui était

0: une retraitée de l'éducation nationale et qui, avec des amis, a créé une association qui s'appelait à l'époque les Amis du Marensin et dont le but était de collecter des objets, des documents du passé et de la vie quotidienne du paysan landais, on va dire de 1850 à 1950. Tout ça se passait au début des années 90. Après quelques années de recherche d'un local approprié, le hasard a fait que l'association est tombée sur la vente d'une maison à la Ligue. Donc, Madame Falk a acquis cette maison et a installé le musée dans cette demeure. Une demeure de, typique, hein, à colombage, à barons. Les barons, ce sont ces briques pleines et qui est située au centre du village de la Ligue.
1: Le musée se décline de quelle manière? Plusieurs pièces? Plusieurs bâtiments?
0: Dans la maison, il y a le rez-de-chaussée qui est plutôt consacré à la vie quotidienne, à la vie domestique. Alors, nous avons des reconstitutions de pièces telles qu'on pouvait les trouver à l'époque. Et il y a également des pièces avec des expositions plus thématiques, à savoir l'hygiène, la santé, la toilette, le chauffage, la conservation des aliments, l'éclairage. Et également une pièce dédiée à la piété, puisque la piété était très très très présente dans la vie rurale à cette époque-là. Au grenier, les métiers et les activités de ce moment-là. Le résinier et l'exploitation de la gemme, alors là, il y a une place un petit peu prépondérante. Le bûcheron, il y a également le forgeron, le charron, le sabotier et puis bien d'autres. Et à l'extérieur, il y a encore quelques bâtiments avec exposition d'outils agricoles. Un autre espace dédié aux enfants. Alors, il y a une pièce que nous appelons la classe, où on a essayé de reconstituer une petite salle de classe avec des pupitres d'autrefois, des manuels, les cartes murales, le tableau noir, l'équipement de l'écolier, ses outils, ses plumiers, ses porte-plumes, l'encre. Et nous faisons même écrire à la plume pour ceux qui le souhaitent. Et à côté de cette salle, il y a un petit recoin aussi dédié aux jeux et jouets des enfants à cette époque-là.
1: Le musée de la vie rurale est ouvert d'avril à fin octobre. Renseignements en mairie, recommandé par Ici Gascogne.
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0: clair. Agréable de réécouter cette chanson de Zao de Sagazan qu'on avait pourtant beaucoup entendue sur votre radio ici, la Symphonie des Éclairs. Passez un bon week-end, il y aura vos infos de 14h bientôt, et puis Boulevard Désert avec Bruxelles, ou encore Survivor, Eye of the Tiger.
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1: Très bon après-midi et bon week-end, il est 14h. Toute l'info en France et partout dans le monde en 90 secondes avec Benjamin Mathieu.
2: Une nouvelle vague de chaleur avec des températures qui dépassent les 35 degrés aujourd'hui. Elle va durer entre 8 et 10 jours alors que demain débutent les épreuves du baccalauréat. Édouard Geffray, le ministre de l'Éducation nationale, souhaite ce matin que plus aucun examen ne se déroule l'après-midi pour éviter les salles d'examen surchauffées. Un homme est mort et un autre a été grièvement blessé lors d'une rixe au couteau survenue hier soir à Clermont-Ferrand dans le Puy-de-Dôme. Des témoins ont tenté de prodiguer un massage cardiaque sans succès. Un incendie en Corse près de Porto Vecchio, 40 hectares brûlés selon les informations de ICI RCFM, mais aucune habitation n'a été touchée. Donald Trump affirme de nouveau que les États-Unis vont signer un accord avec l'Iran aujourd'hui sur le Moyen-Orient. Il affirme également la réouverture immédiate suite à cette signature du détroit d'Ormuz, ce qui aurait une incidence importante sur le prix de l'essence. La France qui maintient, elle, son porte-avions, le Charles de Gaulle, dans cette zone au Moyen-Orient, déclare ce matin le chef d'état-major des armées. En foot, la Coupe du Monde, le duel des extrêmes ce soir entre l'Allemagne, 4 fois vainqueur de la compétition, face au néophyte Curaçao, une petite île des Caraïbes, qualifiée pour la première fois à la Coupe du Monde. Le match est à 21h. Et puis la dernière étape du tour Auvergne-Rhône-Alpes, Paul Sexa sera bien au départ malgré sa chute hier à 70 km/h. On n'abandonne pas, dit le phénomène français de 19 ans à l'adresse des supporters qui étaient postés ce matin devant le quart de la formation. Et puis c'est la journée mondiale des donneurs de sang juste avant l'été. On a besoin de vous. Allez sur le site dondusang.org.
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4: C'est du beau et du chaud avec un soleil extrêmement généreux. Les températures 34 à 36 degrés à l'intérieur des terres au plus chaud de la journée et jusqu'à 32 degrés sur le sud du littoral. Ces températures sont très en dessus des valeurs normales observées. Pour demain lundi, si les nuages sont prédominants en début de matinée, ils s'effacent progressivement devant un soleil de plus en plus généreux. Il fera demain 29 à 32 degrés, 25 sur le sud du littoral.
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0: voyage beaucoup direction la Californie à l'instant avec Toto et Rosanna sur votre radio ici. J'espère que vous passez un bon week-end. On a trois chansons françaises à la suite qui arrivent. On écoutera Les Enfoirés, L'île au trésor, Philippe Lafontaine, Cœur de loup et d'abord Axel Red avec Ma prière.
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0: Encore un tube sur votre radio, ici Philippe Lafontaine, Cœur de Loup. On retrouvera Stevie Wonder ou encore Patrick Fiori juste après quelques infos locales et pratiques tout près de chez vous.
1: 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Des travaux d'entretien sont toujours en cours dans le département et la vitesse est limitée dans certaines zones. C'est le cas si vous circulez sur la départementale 65 à Vielle-Tursan, sur la RD5 à Castets, la RD14 à Baylongue, la RD79 à Sénios est toujours fermée en raison de travaux. Et pour rappel, le pont de Saint-Avit permettant de rejoindre la route de Caninx depuis le centre-bourg est totalement fermé à la circulation. Du côté des transports en commun, jusqu'au 10 juillet, en raison des travaux sur l'avenue Maréchal Foch à Saint-Paul-et-Dax, la ligne 3 Cour-Alain risque d'être perturbée en direction de Seyres. Et pour limiter l'impact de la hausse des carburants sur votre budget, pensez au covoiturage et retrouvez les stations-service les moins chères près de chez vous sur l'appli ici et sur ici.fr.
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2: Adichats à toutes, c'est un jour de fête pour le rugby landais, le club de Peyrorade, et cet après-midi en finale de Fédéral 1. Et nous sommes très heureux de partager avec vous, auditeurs d'ici Gascogne, cette fête en direct du stade Antoine Béguer de Lourdes, en Bigorre, en terre bigourdane. Peyrorade, Saint-Sulpice sur l'Aise, c'est l'affiche que nous allons vivre ensemble. Et pour nous accompagner cet après-midi, nous avons le plaisir d'avoir en notre compagnie Jérémy Marty, voix bien connue des auditeurs d'ici Gascogne et fin connaisseur du rugby landais et du rugby en général. Adichats, Jérémy.
3: Salut Sylvain, bonjour à toutes et à tous. Ravi d'être avec vous pour partager cette affiche de rêve. Encore un club landais en finale de Fédéral 1. Qui va essayer de faire la même chose que Peyrorade de l'an dernier. On espère que ce bouclier de Fédéral 1 restera dans les Landes. En tout cas, aujourd'hui, les tribunes sont pleines. Le peuple vert et blanc de Peyrorade s'est déplacé en masse. C'est une magnifique affiche qui nous attend.
2: C'est la première question qu'on peut se poser, Jérémy. Qui va succéder à Tyros? Il faut rappeler aux auditeurs que, encore à l'heure où on vous parle, ce bouclier est landais. Et il y a encore une chance que ce bouclier de Fédéral 1, qui est un petit peu l'élite du rugby amateur, reste en terre hollandaise.
3: Bien sûr, et j'imagine que les Peyrouadés vont tout faire pour qu'il reste en terre hollandaise. On l'espère en tout cas. Cette finale vient récompenser une magnifique saison des Peyrouadés qui ont fini premier de leur poule. Peyrouad qui, depuis quelques saisons quand même, construit patiemment, lentement, mais sûrement. Preuve année aujourd'hui, Peyrouad qui était en Fédéral 2 il y a quelques années encore, qui a fini par monter, qui a fini par jouer petit à petit les premiers rôles. Et aujourd'hui, cette finale, elle vient finalement couronner ce travail de fond qui a été mené par le club de Peyrouade.
2: Nous sommes à un quart d'heure de ce coup d'envoi de cette grande finale que vous allez vivre en direct sur ICI Gascogne. Et Jérémy, je vous propose de faire un petit coup de rétro sur cette saison passée. On a parlé de surprise pour cette affiche de finale, mais ce n'est pas vraiment une surprise puisque Saint-Sulpice sur l'Aise a fini premier de la poule en phase régulière. Et ce fut le cas aussi de Peyrorade qui a mené une saison tambour battant dans une poule qui était très très homogène, cette poule 4, où on a vu même ceux qui étaient mal classés combattre jusqu'à la fin. C'est quand même un signe de grande qualité de la part de cet effectif landais.
3: Oui, bien sûr, Peyrorade qui a fait une saison régulière qui a été finalement rondement menée. Il n'y a jamais eu trop de faux pas ou de contre-performance. C'était une saison plutôt régulière et homogène dans une poule, comme vous le disiez, qui était quand même relativement relevée. En face, Saint-Sulpice, sur l'Aise, c'était la même chose. On les attendait pas forcément en finale. Personnellement, lorsqu'on a regardé la saison, il y avait le club de Floirac qui comptait parmi les favoris, qui finalement sont tombés en demi-finale face à Saint-Sulpice. Donc aujourd'hui, oui, c'est deux leaders de poule qui se retrouvent en finale. Donc pas tellement une surprise, et ça devrait nous offrir, je pense, une finale de qualité.
2: Ironie du sort, ces deux clubs, Saint-Sulpice et Peyrorade, ont signé en phase régulière exactement les mêmes stats, avec 19 victoires, un nul et 6 défaites. Un petit coup d'œil aussi sur ces phases finales, parce que ça a été à couteau tiré pour les Landais, notamment en 8e de finale avec une grosse équipe, cette équipe de Tours qui a été battue. Puis ensuite, ce fut Saint-Médard qui est passé à la trappe. Et puis cette demi-finale de folie face à Annonay, ce fut une surprise parce qu'à Annonay, on les attendait vraiment très très costauds devant. Et on peut parler d'héroïsme du côté de Peyrorade dans cette demi-finale.
3: Ah oui, c'est là où on avait vraiment vu toute la valeur et toutes les vertus de ce groupe-là, Peyrorade, dans la solidarité, dans le combat, dans l'abnégation, dans les moments difficiles. Parce qu'effectivement, quel match ce fut. Et finalement, ils ont réussi à résister tous ensemble et pour s'offrir ce billet pour la finale. Et franchement, la question est de savoir s'ils n'ont pas laissé beaucoup d'énergie dans ce match-là. On le verra. Je pense que du côté de Saint-Sulpice aussi, on a lâché beaucoup d'énergie pendant la demi-finale. Donc écoutez, aujourd'hui, à 11 minutes du coup d'envoi, on va voir.
2: du côté de l'adversaire Saint-Sulpice. Ça peut rassurer les supporters landais. Il y a une énorme bataille qui a été menée contre Floirac en demi-finale. Ça a été là aussi un match à couteau tiré. Je pense que les deux équipes sont à égalité sur l'impact qu'a pu avoir ces deux demi-finales sur les effectifs. Et paradoxalement, des deux côtés, l'infirmerie est quasi vide, hormis à l'aile, c'est Hugo Ladevi qui sera absent et qui ne sera pas aligné cet après-midi. Hein.
3: Alors oui, alors c'était
2: un grand point d'interrogation dans l'effectif.
3: Hein. Et jusqu'à
2: c'est Badiol qui va être titulaire, visiblement.
3: Voilà, jusqu'à là, puisque les informations sur la combo évoluent, donc effectivement, c'était la question. A priori, Hugo Ladevi ne devrait pas être aligné, mais on attend de voir. Et il va falloir faire aussi, parce qu'on n'en a pas encore parlé, Sylvain, mais faire face à ces 38 degrés, je pense, qu'ils vont faire, nous aussi, à tribune de presse à l'ombre. On a chaud terriblement, j'imagine, les joueurs sur le terrain. Un échauffement qui a été raccourci, hein, vous l'avez vu. Oui. Les joueurs sont sortis bien plus tard que d'habitude. Et parce qu'il fait énormément chaud et que pour les organismes, ça va être très difficile à tenir.
2: Et vous avez raison, Jérémy, de parler du contexte de ce match, avec une forte chaleur dans la cité mariale cet après-midi. Les tribunes du stade Antoine Béguer sont remplies et on peut dire déjà qu'il y a quand même une égalité au niveau des supporters. Il y a beaucoup de supporters de Saint-Sulpice, mais les Landais ont fait un déplacement. Il y a eu, je crois, tout le long de la semaine, on a senti une vague d'investissement de la part de la population pour soutenir cette équipe de Peyrouade qui n'a pas eu de titre depuis 1994.
3: C'est exactement ça, qui est en attente depuis plus de 30 ans d'un titre. Pourtant, ils ont tutoyé parfois les sommets, les phases finales, et pas de bouclier de levée. Donc on va espérer que ces 30 ans de disette prennent fin aujourd'hui et que les Peyrouadais lèvent enfin un bouclier qui serait amplement mérité, bien entendu.
2: Nous sommes à quelques minutes de ce coup d'envoi. Vous êtes à l'écoute d'ici Gascogne. Nous sommes en direct du stade Antoine Béguer pour vivre cette grande finale de Fédéral 1. L'équipe de Saint-Sulpice qui passe juste devant nous là. On est au milieu, on est proche des supporters de Saint-Sulpice. La pression est en train de monter du côté de la cité mariale en terre bigourdane. On a la joie de partager cette finale avec vous, Jérémy Marty. Comment on peut définir le jeu de Peyrouade? Il y a une charnière très expérimentée et puis on a l'impression aussi de voir une équipe très très solide en défense, mais aussi très très mobile dans le jeu, c'est bien ça?
3: Oui, c'est ça, c'est une équipe qui est plutôt complète, qui vraiment sur ces dernières années a réussi à progresser, à se compléter et finalement qui est performante effectivement dans tous les secteurs du jeu. C'est une équipe solide, c'est pas une équipe impressionnante. Peyrouade Sport physiquement n'est pas impressionnant quand on les voit là comme ça, mais pourtant c'est une équipe homogène et effectivement amenée par une charnière expérimentée, le capitaine Baptiste Belleré en numéro 9 et Thibaut Doucy en demi d'ouverture, bien sûr. D'autres joueurs, on y reviendra, sur la compo d'équipe à surveiller également, numéro 15, certains à la maison, hein, qui marche dignement dans les pas de son père. Et bon voilà, François Lamaison qui a surveillé, qui a fait une très belle saison et de très belles phases finales. Donc voilà, c'est une équipe complète, vraiment, qui est solide en conquête, qui joue bien, qui joue fort. Défensivement, on l'a vu sur ces phases finales, surtout en demi-finale, très complète et très performante. Donc voilà, on les attend aujourd'hui pour continuer et pour finir par se payer.
2: Du côté de Saint-Sulpice, on va quand même dire un mot de l'adversaire du jour. C'est une équipe qui a connu une finale de Fédéral 2 en 2012. Ouais. Aussi, ils sont dans une forme de frustration. Et cette finale représente aussi une occasion majeure pour eux de s'inscrire dans une nouvelle dynamique. Il y a dans cette équipe une ligne de trois quarts qui est redoutable et qui s'est exprimée avec brio lors de la demi-finale face à Floirac. On peut parler évidemment de Lucas Cadorin qui est un finisseur redoutable. Suivre aussi le numéro 15 Nicolas Labro qui a été le héros contre Gaillac en quart de finale, auteur d'un doublé. Kenro Kalo, l'ailier qui a donné la victoire. Et puis aussi une charnière redoutable. Ça va être un gros match au niveau des charnières cet après-midi avec Franck Tebaldini, le capitaine de Saint-Sulpice, et puis le doyen l'agriculteur, la figure de ce club de Saint-Sulpice, Benjamin Roquebert, 38 ans, ce sera son dernier match. Et visiblement du côté de Saint-Sulpice, il y a aussi une envie de rendre un dernier hommage à ce joueur qui a longtemps joué au centre et qui aujourd'hui se présente comme le capitaine, on pourrait dire, du jeu de cette équipe de Saint-Sulpice, Jérémy.
3: Oui, bien sûr, il n'est pas capitaine sur le papier, mais c'est une figure. Alors j'ai le même âge que lui, moi j'ai toujours suivi je me rappelle à l'époque quand il avait 18 ans qu'il jouait déjà en première, toujours un fidèle de Saint-Sulpice à la botte redoutable, et c'était il est toujours là aujourd'hui, c'est une figure emblématique du club, et je pense que la motivation pour Saint-Sulpice se fera autour de lui, autour de son arrêt, autour de son départ, et évidemment qu'après sa carrière et sa fidélité, il aimerait avec Saint-Sulpice, son club de toujours, lever ce bouclier de champion de France.
2: L'équipe de Peyrorade vient de rentrer. Nous sommes en direct du stade Antoine Béguer à Lourdes pour vivre avec vous cette grande finale. Sans attendre, Jérémy Marty, je vous propose de proposer la composition des équipes à nos auditeurs. On va commencer par les Landais. On va être un petit peu chauvin, c'est
3: mais pas évidemment. Allez, pour la première ligne, donc ce sera numéro 1, Julien Le Bonnec, numéro 2, talonneur, Romain Itoiz. Numéro 3, pilier droit, Iban Mina Berigaray. La seconde ligne, Chabi Duvignon 4, Rémi Castagnan 5. Troisième ligne, numéro 6, Guillaume Tissier. Numéro 7, Paul Salaberry. Numéro 8, Simon Saint-Christo. Numéro 9 est capitaine de cette équipe de Peyrorade, Baptiste Belleré, associé à la charnière. Au numéro 10, Thibaut Doucy. Trois quarts centre, numéro 12, Benjamin Pinaki. Numéro 13, Enzo Tasté. Pour les ailiers, donc nous avons Hugo Ladevi qui a priori donc ne sera
2: d'accord. On va suivre les informations du club parce que ça n'a fait que changer depuis ce matin.
3: On va voir tout à l'heure. Ouais. À numéro 14, Jérémy Barbe. Numéro 15, je vous le disais tout à l'heure, un certain François Lamaison. En remplaçant numéro 16, Louis Ortolan. Numéro 17, Baptiste Prudence. Numéro 18, Enzo Grugier. Numéro 19, Elliot Tolis qui intervient avec nous parfois sur ici Gascogne. Numéro 20, Rémi Alzué. Numéro 21, Julien Badiol. Numéro 22, Thibaut Discazo. Numéro 23, Quentin Douette. Et pour le staff, les deux entraîneurs, Sébastien Jacquat, coach des trois quarts, et bien entendu associé pour les coachs des avants à Samuel Dill. Je vais réussir à le dire.
2: Dilbetti.
3: Voilà, merci. C'était long.
2: La composition de l'équipe de Saint-Sulpice avec la première ligne qui sera composée de Celaya, Soulage et de l'ancien professionnel Tarbé Duny. À la cage, on retrouvera un duo avec Célan et Bousquet. La troisième ligne sera composée de Pierre Fitte, Chardot et Cugier. Le capitaine est numéro 9, c'est le nommé Tebaldini. Et en numéro 10, Benjamin Roquebert. Et puis une ligne de trois quarts qui sera composée de Calo, Chérel, Cascara, Lucas Cadorin. Et en numéro 15, nous retrouverons Labro, les finisseurs. On retrouvera sur le banc de Saint-Sulpice Ray, Tougne. C'est un joli nom en Gascogne, Tougne, pour faire du rugby. Murat, Évrard, Béroboy, Jean Dicadier, Dubessy et Toureau. On va faire peut-être une petite pause avant de se retrouver d'ici quelques minutes en direct du stade Antoine Béguer. Vous êtes bien sur ici Gascogne. C'est la grande finale de Fédéral 1 entre l'équipe de Peyrorade et Saint-Sulpice sur l'Aise. A de suite.
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2: Nous sommes en direct du stade Antoine Bégard pour vivre cette grande finale de Fédéral 1. Le stade Lourdes est chaud. Jérémy Marty, vous avez choisi ici Gascogne, vous avez choisi la bonne radio pour vivre en intégralité cette grande finale de Fédéral 1. Nous y sommes, Jérémy, ah c'est ouais. Parti.
3: Ah oui, ça y est, ça va être dans quelques secondes le coup d'envoi qui va être donné par Saint-Sulpice sur l'Aise. Et là, franchement, je vous avais signé. J'ai les frissons de voir tous ces peyroradés de vert et blanc vêtus qui sont là en train de pousser derrière leurs joueurs. J'en profite pour saluer notre intervenant que nous avons juste à côté, Daniel Pruyot, le speaker de Peyrorade qui est juste en dessous de nous. J'ai aperçu Jean-Frédéric Dubois aussi, Jeff qui est là, bien sûr avec le foulard vert, sa chemise blanche pour pousser derrière son club, après tout, puisque formé à Peyrorade. Et voilà, dans quelques secondes, dès lors qu'on ira un petit peu mieux et que les fumigènes se seront atténués, le coup d'envoi sera donné par l'équipe de Saint-Sulpice sur l'Aise. Je suis en train qui jouera en blanc cet après-midi. Je suis en train d'essayer de regarder Silver.
4: Oui.
3: En termes de gabarit, comment c'est ?
4: Ah oui.
3: Je pense que c'est kiff-kiff, j'ai envie de dire.
4: Oui. On a affaire à deux équipes équilibrées au niveau du gabarit. Et je pense que le style de jeu est aussi un petit peu similaire. Hein. Ces deux équipes qui proposent du jeu, qui n'ont pas forcément envie de tout concasser devant, qui vont nous proposer un formidable spectacle. Le coup d'envoi est donné par l'équipe de Saint-Sulpice et c'est parti. L'équipe de Peyrorade est à droite de votre poste et l'équipe de Saint-Sulpice est à gauche avec Roquebert qui récupère ce ballon au centre. C'est l'équipe de Saint-Sulpice qui a l'attaque et notamment la ligne de trois quarts qui va déjà au combat. Tebaldini va aller solliciter sa troisième ligne et notamment QG qui va au contact. On est sur la ligne des 40, quasiment sur la ligne des 40 de Peyrorade et on voit cette équipe de Saint-Sulpice qui garde le ballon avec Roquebert qui essaie d'avancer. Oh, plaquage un petit peu haut peut-être ouais, de la part de Peyrorade, de Jérémy.
3: Relativement très haut même, je pense que c'était une manchette là. L'arbitre de touche l'a signalé. Saint-Sulpice qui joue l'avantage. Monsieur l'arbitre a dit de continuer à jouer, donc ça joue toujours. Et malheureusement, j'ai très très très peur. Le ballon a été récupéré par les Peyroradés. On reviendra donc à ce plaquage haut. Ouais. J'espère que voilà, ce ne sera pas sanctionné un carton parce que c'était vraiment haut. Non, monsieur l'arbitre, a priori voilà. Qui s'arrêtera à une pénalité.
4: Oui, il y a eu un plaquage haut, mais on peut dire qu'il n'y a pas eu intention de la part du joueur landais de blesser ou de faire mal aux joueurs de Saint-Sulpice. Donc ça va être une première pénalité qui va être tentée par Tebaldini. On est quasiment à 40 mètres, ouais. Pas tout à fait, on va dire 38 mètres à droite, quasiment au ras de la ligne. Et ça va être l'occasion pour ces joueurs du Volvestre d'ouvrir le score. C'est vrai qu'il y a eu un petit moment de frayeur côté landais, ce plaquage un peu haut.
3: Ça aurait été dommage de prendre un carton dès la première minute, mais bon, heureusement ce n'est pas le cas. Il y aura peut-être 3 points, mais c'est un moindre mal par rapport à l'action et par rapport à cette faute, cette grosse faute.
4: Le coup de pied de Tebaldini
3: qui passe.
4: Nous sommes à la deuxième minute de jeu. Vous êtes à l'écoute d'ici Gascogne. Nous sommes en direct pour vivre ensemble la finale de Fédéral 1 et Saint-Sulpice vient d'ouvrir le score 3-0. C'est un moindre mal.
3: C'est un moindre mal, vraiment, ça aurait pu être pire. C'est intéressant ce coup d'envoi qui a tourné par Saint-Sulpice. Les Peyrorades qui ont choisi de ne pas jouer la touche sur la sortie de camp, qui ont voulu garder le ballon sur le terrain. Derrière, il y a eu donc cette contre-attaque de Saint-Sulpice et ces 3 points. Donc voilà, le coup d'envoi qui est donné est récupéré par les Peyrorades sur leur propre coup d'envoi. Maintenant, qui vont pouvoir se lancer à l'entrée, Sylvain, des 22 mètres de Saint-Sulpice.
4: Ouais, là, le jeu se porte sur la ligne des 22 mètres de l'équipe de Saint-Sulpice. On voit l'équipe de Peyrorade qui est au travail avec Doucy qui commence à lancer son attaque. Et la ligne des trois quarts qui est très inspirée, qui avance de quelques mètres. Doucy qui propose un petit coup de pied en profondeur. Jérémy, qu'est-ce que ça va donner ?
3: Ça va donner, malheureusement, il n'y avait qu'une troisième ligne pour suivre ce coup de pied. Non pas qu'il soit pas rapide, mais peut-être un peu moins que les trois quarts. Mais du coup, la pression est mise sur Saint-Sulpice, qui a récupéré le ballon sur sa ligne d'embout carrément. Il va y avoir une sortie de camp du numéro 9. Et ce sera une touche pour les Peyrorades. Mais dans les 22 mètres, Saint-Sulpice, un ballon intéressant à jouer.
4: Exactement. les Landais là ont eu la capacité de porter le jeu du côté de Saint-Sulpice, et donc il va y avoir une première balle intéressante à jouer, une première touche intéressante. Est-ce que c'est un atout pour cette équipe de Peyrouras de la touche?
3: Ah ben oui, bien sûr, très fort en conquête. Je suis curieux de voir qu'est-ce qu'ils vont faire. Est-ce qu'ils vont aller tester leur vis-à-vis devant? Est-ce qu'ils vont garder ce ballon pour essayer d'enclencher un mol porté, ou est-ce que ça va jouer directement derrière? Non, bien sûr que ça va aller défier devant, évidemment. Et c'est écroulé ce mol de manière licite a priori par les joueurs de Saint-Sulpice. Mais Peyrouad qui a toujours le ballon à 10 mètres de l'embut.
4: Et oui, c'est Peyrouad qui avance toujours. Et Jérémy, ouais, on est sur la ligne des 5 mètres. Il porte le jeu, il sollicite notamment la troisième ligne. Ça continue à ferrailler. Que dit monsieur l'arbitre? Il pénalise cette équipe de Saint-Sulpice qui a joué au sol.
3: Oui, qui a joué au sol. Le gratteur de Saint-Sulpice qui est tombé, qui n'était pas sur ses appuis, qui est pénalisé par monsieur l'arbitre à, allez, on va dire 8 mètres. Face au poteau un peu décalé, c'est du bienvenu pour Thibaut Doucy qui, je pense, évidemment, va prendre cette pénalité pour recoller au score et pour égaliser.
4: L'importance d'un match comme une finale, c'est de coller au score, ouais, aussi, et de ne pas cramer des cartouches proches de la ligne adverse.
3: Exactement, là pour l'instant c'est plutôt efficace. Des deux côtés, Saint-Sulpice est venu une seule fois dans le camp Peyrouadé, ils ont marqué 3 points. Peyrouadé, pardon, a en fait de même finalement, on aurait presque cru ou voulu voir un essai, mais malheureusement ce sera qu'une pénalité de Thibaut Doucy qui vient de transformer cette pénalité, et nous sommes donc sur un score de 3 partout. Sylvain,
4: voilà la 5ème minute de jeu, hein. Vous n'avez pas raté grand chose pour le moment. On est au tout début de cette partie avec deux équipes qui font, comme on dit en gascon, à tu à you, hein, un peu. Ils se sont chacun est allé dans le camp de l'autre, et on va voir ce coup d'envoi donné par les joueurs de Saint-Sulpice dans quelques minutes. Jérémy, vu le contexte météorologique, il va y avoir sûrement une pause fraîcheur cette partie.
3: Ah oui, oui, s'ils peuvent nous en amener, merci. En tribune de presse de la pause fraîcheur, mais évidemment à la 20e minute, ça devrait arriver. Le coup d'envoi qui a été redonné par Saint-Sulpice, pareil, sorti de camp. Le ballon qui reste sur le terrain, c'est une volonté des Peyrouradés de ne pas aller jouer la touche. Et ce qui donne donc un ballon de contre-attaque à Saint-Sulpice sur la ligne médiane.
4: Allez, Tebaldini qui va solliciter les Lions de saccage un petit peu. On est au milieu du terrain. Ils essaient de garder le ballon. Là, c'est la première ligne qui est sollicitée avec leur numéro 7, encore une fois, Écugier, qui est au cœur du combat depuis le début de cette partie. Cette équipe de Saint-Sulpice avance petit à petit. On arrive sur la ligne des 40 mètres de l'équipe de Peyrouad. Encore une fois, la cage, la deuxième ligne est sollicitée. Ils ouvrent. Ah, mais il y a un en avant de la part de Saint-Sulpice et de leur numéro 6, Pierre Futin.
3: Oui, et heureusement, parce que je crois qu'il y avait un léger décalage là-bas de l'autre côté au large. Oui. Voilà, Peyrouad qui a récupéré le ballon, qui va jouer au pied ce ballon donc rendu à Saint-Sulpice.
4: Avec une relance de leur numéro 15, Labro, qui est rattrapé par la patrouille landaise au milieu. Et il y a une faute, et c'est l'équipe de Saint-Sulpice qui est pénalisée.
3: Oui, et qui a râlé et qui prend 10 mètres de plus. Ce qui va offrir, j'imagine, à Thibaut Doucy l'occasion de passer devant au score. Allez, on est, on va dire, 35 mètres en face des poteaux. Pénalité pour Peyrouad qui va bien entendu la tenter. Et ce sera peut-être l'occasion pour les Peyrouadés de mener pour la première fois à la 7ème minute, pour la première fois du match.
4: Voilà, la pénalité se trouve, on va dire, à 35 mètres, quasiment en face des poteaux. Doucy se concentre. On peut signaler le calme pendant le respect des buteurs d'un côté comme de l'autre pour le moment. Bon, un respect tout relatif, évidemment.
3: Oui, on a peut-être parlé trop vite. Ouais. Hein.
4: Doucy s'élance. Et la pénalité passe, Jérémy.
3: Elle est belle. Et bien sûr que la botte de Thibaut Doucy a mené les Peyrouadés toute la saison vers les sommets. Et aujourd'hui, bien entendu, jour de finale, il faut compter sur lui, sur son pied magique. Et il y a fort à parier que ce pied-là, il pèse beaucoup sur la rencontre aujourd'hui. Et si en plus il pouvait offrir cette victoire aux Peyrouadés, ce serait fantastique. Pour l'instant, deux tentatives, deux succès. 6 pour le Peyroir de Sport et 3 pour Saint-Sulpice-sur-Lèze.
4: 8ème minute de jeu, nouveau coup d'envoi de la part de Saint-Sulpice à la réception. L'équipe de Peyrourad avance, on est sur la ligne des 22 de Peyrourad qui s'organise pour éventuellement peut-être dégager le ballon au pied pour gagner un peu de terrain.
3: Ça va être une sortie de camp du 9, jeu au pied du 9. Baptiste Balleret, le capitaine, qui va renvoyer le ballon là-bas.
4: Bon, attention, action dangereuse de la part de Saint-Sulpice qui arrive sur la ligne des 40 de Peyrourad encore et toujours. On voit cette seconde ligne qui est sollicitée au ras avec Bousquet et Célan. Et là ils partent côté intérieur encore une fois, c'est Bousquet qui est sollicité. Un jeu très très dur de la part de Saint-Sulpice au ras. Ils essaient de fatiguer cette équipe de Peyrourad et ils avancent, Jérémy, ils avancent, ils sont quasiment sur la ligne de 22.
3: Oui, clairement, ça joue beaucoup devant. Peyrourad qui pour l'instant tient mais qui recule, mais qui défend sereinement, tellement sereinement qu'il vient de récupérer le ballon avec un avant de Saint-Sulpice, parce que mine de rien, même en reculant, Peyrourad était bien en place défensivement, oui. Le rideau était très bien en place, ils ont été patients, et bien sûr qu'on est patient, qu'on défend, qu'on se loupe pas, mais tôt ou tard, il arrive ce qui vient d'arriver, une faute de main, ce sera une mêlée pour Peyrourad de suite à un avant de Saint-Sulpice.
4: C'est le deuxième en avant hein, pour cette équipe de Saint-Sulpice qui tente de fatiguer cette défense de Peyrourad. Pour le moment, ils avancent, ils plient, mais ne rompent pas les Landais. On est à 10 minutes de jeu. Petit rappel du score, c'est l'équipe de Peyrourad qui mène 6-3. Et vous êtes toujours à l'écoute d'ici Gascogne. On attend cette première mêlée parce que Jérémy, ça va être un révélateur et peut-être l'une des clés de ce match. Expliquez aux auditeurs.
3: Exactement, c'est toujours dans un match de rugby, voilà, la première mêlée est toujours un test physique mais aussi psychologique. Lorsque vous reculez, lorsque vous êtes dominé, mais parfois mais ça a tendance à vous mettre un coup sur la tête, ou à l'inverse, dès lors que vous que vous maîtrisez et que même vous vous prenez le dessus sur l'adversaire, et bien psychologiquement ça compte. Donc on l'attendait, cette mêlée, 10ème minute, c'est la première, on va regarder.
4: Il y a peut-être une revanche un petit peu à prendre pour celui de devant de Peyrourad qui a souffert lors de la demi-finale. Ils ont fait le job mais ça a été un vrai chemin de croix. On va voir comment ils vont se comporter face à une équipe de Saint-Sulpice. Allez, la première mêlée. On est très attentif sur cette ligne des 22 de Peyrourad en faveur de Peyrourad. L'équipe de Peyrourad est en grande difficulté. Ils sont pénalisés, Jérémy.
3: Ah oui, pénalisés, rien à dire. Sur la poussée, Saint-Sulpice là qui a remporté le pack Peyrouradé. Et ça, c'est pas rassurant pour la suite. Je vous le disais, psychologiquement, mais également pour le match, si il doit y avoir de nombreuses mêlées aujourd'hui, si systématiquement le Peyrourad de Sport est pénalisé, ça va être très très très dur. Donc espérons que ce ne soit que la première et que les Peyrouradés vont réussir à corriger le tir pour tenir davantage. Mais là, il n'y avait rien à dire à Sylvain.
4: Oui, exactement. On a vu notamment cette première ligne de Saint-Sulpice faire le job. Et ça va être Tebaldini encore une fois, le capitaine et le numéro 9 de cette équipe de Saint-Sulpice-sur-Lèze, qui va tenter une pénalité. On est sur la ligne des 22 de Peyrourad, à droite des poteaux. Saint-Sulpice qui va tenter de revenir au score à égalité à la 12e minute de jeu. Tebaldini s'élance et c'est 3 points de plus pour cette équipe de Saint-Sulpice. Ouais.
3: 11e minute, 12e même minute, le score est de 6-10. Pour l'instant, c'est un match vraiment très équilibré.
4: Ne soyons pas non plus pessimistes sur la question de la mêlée fermée, parce que l'équipe de Peyrourad peut aussi rectifier le tir. C'est long un match, donc cette première mêlée peut-être aussi va être sujet à réglage. Faut pas être alarmiste non plus.
3: Non, mais quand même souffert. Mais effectivement.
4: Oui, c'était assez impressionnant. S'il faut décrire aux auditeurs, la poussée a été impressionnante. On revient au match avec ce coup d'envoi et ce ballon qui est porté actuellement dans le camp de Saint-Sulpice, en faveur de Saint-Sulpice, avec encore une fois cette charnière Tebaldini qui est vraiment au cœur de ce jeu, qui va encore une fois aller solliciter sa seconde ligne avec Bousquet qui va au combat. Que vont-ils faire les joueurs du Volvestre? Ils vont taper une chandelle Et à la réception, ce sera personne. Il n'y aura personne ici.
3: Ce sera Saint-Sulpice.
4: Saint-Sulpice.
3: Attention sur ce jeu au large, sur cette contre-attaque qui est menée par les joueurs de Saint-Sulpice. Voilà, heureusement que, qu'il y a eu un gros plaquage Peyro-Radé, parce que là, il y avait du surnombre en jeu.
4: Et il y a une contre-attaque, mais Roquebert sauve un petit peu la patrie. On est dans le camp de Saint-Sulpice. Il y a eu un grand coup de pied de la part de Peyro-Rade. Et donc la pression est sur les épaules de Saint-Sulpice qui garde le bénéfice de la balle. Mais il y a un petit coup de pression de la part de Peyro-Rade qui peut être intéressant.
3: Oui, bien sûr. Et ça,
4: ils sont pénalisés.
3: Et elles sont importantes, ces phases de jeu-là, où il y a la pression, comme vous dites, Sylvain, le coup de pression de Peyro-Rade, et psychologiquement ça fait mal, ça, Saint-Sulpice, alors que là il y a un joueur, j'arrive pas à voir qui c'est du côté de Peyro-Rade, qui ne se relève pas.
4: Ouais.
3: Les soigneurs sont sur place, le temps est arrêté, alors il bouge, ça a l'air d'aller, mais je n'arrive pas à voir si c'est s'il est sonné, s'il est KO.
4: Ouais.
3: On attend de voir.
4: Pour rappeler sur l'action, Saint-Sulpice vient d'être pénalisé d'un en avant. Donc on reste dans le camp de Saint-Sulpice à cette 14e minute. Le score est toujours un score de parité, 6-6, à l'occasion de cette finale de Fédéral 1. Il va y avoir une pause et les joueurs profitent pour boire un coup.
3: Ouais.
4: Donc le joueur de Peyro-Rade se relève.
3: Il n'y aura pas de remplacement.
4: On va voir le numéro. C'est le numéro 12. C'est Pinaki qui était en difficulté.
3: Mais il se relève. Pinaki est le trois quarts centre de Peyro-Rade. L'ancien Tirocé qui est aujourd'hui depuis quelques saisons à Peyro-Rade et qui fait les beaux jours de cette équipe de Peyro-Rade. Donc là, ça a l'air d'aller. Il est un peu sonné, Benjamin Pinaki, mais ça va. Il va reprendre sa place.
4: Je pense que c'est plus d'ordre musculaire qu'une promotion. C'est pour ça qu'il n'y a pas de... Il n'y a pas d'inquiétude sur le banc, on va dire, avec Benjamin Pinaki qui reprend sa place au centre de l'attaque de Peyro-Rade. On va suivre cette seconde mêlée. On est à 15 mètres de la ligne Saint-Sulpice. C'est une mêlée en faveur de Peyro-Rade.
3: Et on va la voir, la deuxième. Pénalité avant même l'introduction pour les Peyro-Rade. Tant mieux, on prend.
4: Ouais. C'est Duny, le pilier de Saint-Sulpice, qui est pénalisé. Hein. Comme quoi, avancer. Avancer à mêlée ne suffit pas, hein. c'est un exercice qui demande aussi un petit peu de filouterie. J'ai l'impression que la première ligne de Peyro-Rade a bien joué le coup sur cette mêlée.
3: Exactement.
4: Et donc ça va donner une pénalité en faveur des Landais.
3: Pénalité sur la ligne des 22 mètres, on va dire à gauche des poteaux, et qui ne devrait pas poser de problème, on l'espère, au Peyro-Rade pour la convertir et prendre 3 points de plus. Et ainsi reprendre l'avantage au score.
4: Bon, on assiste à une finale plaisante et pas forcément fermée. On voit tentatives d'un côté comme de l'autre, Jérémy, pour arriver déjà à porter le jeu chez l'adversaire. Et puis on assiste aussi à un joli duel de buteurs pour le moment, avec Doucy qui s'élance. Et la pénalité passe.
3: Et oui, le pied de Thibaut Doucy, qui avait sa troisième pénalité, pour porter le score à 9 pour les Landais de Peyro-Rade, à 6 pour Saint-Sulpice sur l'Aise. Pour l'instant, on le disait, super finale qui n'est pas fermée, qui est plutôt équilibrée, avec des Peyro-Radais qui sont plutôt efficaces, puisque dès lors qu'ils rentrent dans le camp de Saint-Sulpice, ça convertit des points. Alors pour l'instant, que des pénalités, on espère pourquoi pas bientôt des essais, mais en tout cas pour l'instant, Peyro-Rade est devant au score.
4: Et signaler aussi qu'on assiste à deux défenses très en place, d'un côté comme de l'autre, et signaler que Peyro-Rade pour le moment fait un excellent match en défense, notamment retour au jeu avec un coup d'envoi de Saint-Sulpice. On revient dans le camp de Peyro-Rade avec un grand coup de pied qui va porter le jeu en touche. Non,
3: toujours pas, je pense que c'est de volonté qu'ils ont de ne pas sortir ces ballons en touche.
4: Et c'est une touche directe pour Saint-Sulpice, Jérémy, qui va porter le jeu au milieu du stade Antoine Béguer, avec une touche au milieu du terrain
3: sur la ligne des 50, effectivement.
4: Pile. C'est pas un 50-22, c'est un 50-50.
3: Exactement. Et ce ballon qui va être pour les Peyro-Rade, qui vont, par l'intermédiaire du talonneur Romain Etoys, essayer, j'imagine, quelque chose. Encore une fois, peut-être tester le pack le pack adverse en gardant ce ballon devant. C'est ce que je ferai en tout cas, mais peut-être que ce sera différent. Allez, Romain Toys qui est parti chercher le ballon au milieu des supporters là-bas.
4: Où sont les porteurs de ballon, quoi?
3: Exactement, il est parti.
4: Où est l'école de rugby lourdaise, quoi, qui est l'hôte de la journée?
3: Elle est à l'ombre, je pense, la pauvre.
4: Elle est à l'ombre, ouais, elle est pauvre. Et on voit une touche en faveur de Peyrouade.
3: Oui, qui est capté tant bien que mal. Les Peyrouadés. Du coup, ça a été joué rapidement derrière parce qu'il y en a eu une claquette sur le sauteur. Et les Peyrouadés toujours à la manœuvre sur la ligne médiane.
4: Oui, on est au milieu du terrain avec Doucy qui va notamment solliciter sa première ligne qui avance de quelques mètres avec un coup de pied, une chandelle qui va porter le jeu, qui va être... Oh, c'est Peyrouade qui est sous ce ballon, mais la défense est terrible. Ils sont hors jeu, je pense.
3: Ah, c'est un en avant.
4: C'est un en avant de la part de Saint-Sulpice. Bien joué, on voit que Peyrouade aussi essaie de trouver des solutions aériennes, hein.
3: Exactement.
4: Avec pas mal de chandelles.
3: Et ce ballon qui avait été très bien capté par Jérémy Barbe, la balle numéro 14 de Peyrouade. Et derrière ça a essayé de jouer du côté Peyrouade. Il y a eu un en avant Saint-Sulpice. On va jouer donc cette troisième mêlée du match. On est sur la ligne des 40 dans le camp de Saint-Sulpice sur l'Aise. Et on va voir, il y a à nouveau un petit arrêt de jeu.
4: Ouais, un blessé du côté de Saint-Sulpice. Et c'est vrai qu'on se rend compte que l'enjeu aussi d'une finale crispe, mais on ne sent pas tellement ces deux équipes crispées. On sent surtout deux équipes terriblement en place, Jérémy.
3: Ouais, très très bien en place défensivement, c'est sûr. Hein, et qui essaye, c'est un bras de fer qui a commencé, qui essaye de s'épuiser mutuellement. Petit à petit, jusqu'à faire céder l'adversaire, mais pour l'instant c'est très bien en place. On voit évidemment, le score se fait par des pénalités, pour l'instant pas d'essai, mais c'est normal, la défense est là.
4: Très bien, une petite pause fraîcheur sur le terrain. Et je vous propose de faire une petite pause. On va en profiter aussi pour faire nous aussi une petite pause fraîcheur. Et on se retrouve dans quelques secondes sur les ondes d'ici Gascogne. Rappel du score, l'équipe de Peyrouade mène à la 20e minute, 9-6. Et nous restons en direct du stade Antoine Béguer à Lourdes. À tout de suite.
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3: Toujours en direct du stade Antoine Béguer pour vivre avec vous cette grande finale de Fédéral 1 avec Jérémy Marty. 21e minute de jeu. L'équipe de Peyrorade mène 9-6, mais il y a une pénalité qui se prépare en faveur de Saint-Sulpice, Jérémy.
4: Ouais, pénalité à 53 mètres, allez, 52 mètres en face des poteaux pour Saint-Sulpice. Et le buteur qui va s'élancer. Le coup de pied qui a la distance, en tout cas ce qu'il a la précision.
3: Non. Elle passe à gauche.
4: Elle passe à gauche, tant mieux pour les Peyrouadés qui auraient pu se faire égaliser. Le score est toujours de 9-6 pour Peyrorade. Et attention, attention du côté Peyrouadé à cette indiscipline qui pourrait coûter cher sur un match serré.
3: Juste avant, on a vu une mêlée aussi qui a tourné un petit peu en défaveur de Peyrorade. Mais retour au jeu, retour au pré avec un coup d'envoi sur la ligne des 22 de Doucy. Avec Roquebert qui fait un avant. Un en avant, non.
4: Non,
3: c'est pas un en avant. Petit coup de pied au-dessus de la défense de la part de Saint-Sulpice. Mais c'est Peyrorade qui récupère ce ballon dans leur camp à 30 mètres de la ligne.
4: Ouais, on va faire un temps de jeu supplémentaire. Devant pour les POAD. Voilà, on a été chercher cette faute et c'est bien vu puisque Saint-Sulpice se fait pénaliser. Le plaqueur qui ne sort pas, ce qui fera une pénalité pour les Peyrouradés là dans leur camp. Donc ils vont aller, à mon avis, jouer ce ballon sur une pénale touche, bien entendu, pour essayer de faire quelque chose devant.
3: Avec Belleré qui a pris un coup visiblement, ouais. Il reste sur le terrain, mais il a pris un coup dans le bas du dos visiblement.
4: Le capitaine, ouais, le numéro 9, capitaine Baptiste Belleré. Ouais.
3: Mais bon, il reste sur le terrain pour le moment. Le soigneur revient sur le banc de touche. Fausse alerte.
4: Je suis en train de regarder Sylvain. C'est bien Hugo Ladevi qui a été aligné en numéro 11.
3: Oui.
4: On avait des doutes.
3: Vous aviez la bonne information.
4: Ouais, enfin, j'ai eu que des informations contradictoires.
3: Depuis
4: ce matin.
3: Nouvelle touche en faveur de Peyrora donnée au milieu du terrain et la tortue verte s'organise pour mettre à mal le pack de Saint-Sulpice qui résiste.
4: Ah, qui résiste bien pour l'instant, ouais. Qui empêche cette tortue peyroadaise de s'enclencher. Et la grosse pression défensive de Saint-Sulpice qui récupère le ballon sur un en avant peyroadé. Ça a défendu fort.
3: Ça défend fort d'un côté comme de l'autre. C'est vrai que le combat est pas forcément spectaculaire au niveau offensif, mais alors défensivement, c'est très propre. C'est très aéré. Et on va assister à une nouvelle mêlée quasiment au milieu du terrain.
4: Ouais.
3: La bataille fait rage, notamment avec cette première ligne.
4: On va voir la dernière mêlée s'est soldée par un bras cassé,
3: oui.
4: En faveur de Saint-Sulpice sur l'Aise. On va voir ce que ça va donner cette fois.
3: 25e minute de jeu, Peyrorade mène toujours 9-6. 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On vit ensemble cette finale de Fédéral 1 avec pour le moment Saint-Sulpice qui domine l'équipe. Et Peyrorade qui est pénalisé sur ce mêlée.
4: Oui, ça a été moins flagrant que la première mêlée. Mais petit à petit sur la poussée, Saint-Sulpice a pris le dessus jusqu'à faire sauter comme du pop-corn la première ligne de Peyrorade qui s'est relevée. Et monsieur l'arbitre qui est évidemment a sanctionné cette première ligne peyroadaise et qui donne donc une pénalité à Saint-Sulpice.
3: Roquebert qui va avec un grand coup de pied. Très esthétique, on va dire.
4: Ouais.
3: Très efficace.
4: Très efficace, bah, esthétique. Ouais. Pour l'esthétisme, on reviendra.
3: Bon, c'était un peu ironique, à vrai dire. Ouais. Et donc, il va quand même réussir avec ce coup de pied à porter le jeu quasiment sur la ligne des 22 mètres de Peyrorade avec une touche en faveur de Saint-Sulpice qui va avoir une cartouche à tirer là, peut-être.
4: Ouais.
3: Notamment, les gros de devant vont peut-être avoir une occasion de malmener les Landais. On va suivre ça avec un intérêt. récupérer. Ça va être un gros bras de fer d'ici quelques secondes. La touche à suivre dans le camp de Peyrouade en faveur de Saint-Sulpice. Impeccable avec Célan qui chope cette balle en touche. Et la tortue de Saint-Sulpice qui avance et qui arrive sur la ligne des 22. Mais Peyrouade résiste. Hein.
4: Ah, la tortue est arrêtée. Premier arrêt. Indique monsieur l'arbitre. Ah là, ça a repris de plus belle. Attention, elle fait mal celle-là. Elle fait mal. Ils sont à une dizaine de mètres de l'embut de Peyrouade. Et il y aura un avantage. Un avantage encore, une pénalité qui sera sifflée quoi qu'il arrive.
3: Ouais, avantage pour Saint-Sulpice. La tortue de Saint-Sulpice avance toujours. Hein. On est quasiment sur la ligne des 5 mètres.
4: Ah, puis là, ils y sont tous. J'ai l'impression qu'ils y sont à 13 dans cette tortue.
3: Il n'y a que Labro.
4: Ouais, exactement. Ils sont trois derrière à attendre le ballon. Mais très efficace. On avait choisi côté Peyrouade de ne pas sauter en touche pour attendre et contrer directement ce ballon porté. Ça a marché quelques secondes. Et lorsque Saint-Sulpice a enclenché
3: carton pour Peyrouade, pénalisé sur cette action.
4: Elle a fait mal parce que du coup Peyrouade va jouer pendant 10 minutes à 14 sur ce carton blanc. Et Saint-Sulpice qui en redemande, qui va aller chercher la touche et qui à mon avis va rejouer ce ballon devant pour enfoncer les Peyrouade et aller marquer cet essai.
3: Ouais, premier tournant peut-être en défaveur de cette équipe de Peyrouade avec la sortie
4: Guillaume Tissier. Ouais, carton blanc.
3: Qui a un énorme rendement en troisième ligne qui va manquer lors des 10 prochaines minutes. On suit cette nouvelle touche en faveur de Saint-Sulpice. Elle est contestée par Peyrouade.
4: Heureusement du coup ils n'ont pas pu se structurer les joueurs de Saint-Sulpice. Ils vont repartir dans du jeu courant derrière, mais pas sur un ballon porté. Ils sont patients, côté Peyrouade, on s'emploie, on se tue à la tâche pour défendre. Il ne faut pas faire de faute, bien entendu, on est à 8 mètres de la ligne en but de Peyrouade et ça joue, là derrière.
3: Ah, et c'est pour Saint-Sulpice, à la 28e minute de jeu, côté fermé, Tebaldini a amené le ballon vers sa paire de centre. Et je crois que c'est le numéro 13, Cherel, qui a marqué, à vérifier.
4: Oui, c'est ça. Et quel tracker, ils étaient trois Peyrouade dessus. Ouais. Hein. Et malgré tout, le numéro 13 de Saint-Sulpice, qui n'a pas cédé, qui a avancé pour parcourir les derniers mètres ou centimètres et atteindre l'embut pour marquer ce premier essai de la rencontre à la 28e minute. Ce qui fait que les joueurs de Saint-Sulpice, avant transformation, sont passés bien sûr devant Peyrouade. Le score est de 11 à 9.
3: Ouais, c'est un coup dur parce que Saint-Sulpice a réussi à déjà marquer des points dans cette période de supériorité numérique, d'infériorité numérique pour Peyrouade. Et ça fait un petit peu mal derrière la tête de nos verts. Compliqué. La transformation à suivre à gauche des poteaux avec le capitaine de Saint-Sulpice qui s'élance et qui va rajouter 2 points de plus. On arrive à la demi-heure de jeu. 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On vit ensemble cette grande finale de Fédéral 1. Le score, Jérémy. Saint-Sulpice prend le score 13 à 9.
4: 4 points d'avance. C'est la première fois qu'il y a un écart aussi conséquent qui est somme toute quand même à relativiser.
3: Oui,
4: c'est,
3: oui, oui.
4: C'est pas grave. Il ne faut pas que les Peyrouade se laissent distancer. Pour l'instant ils sont encore dans les clous et il faut absolument qu'ils collent au score. Le coup d'envoi donc, qui a été redonné, capté par les joueurs de Saint-Sulpice qui vont sortir de leur camp par notre ami Benjamin Roquebert qui met un énorme coup de pied qui va atterrir dans l'embut peut-être. Peyrouade, non. Peyrouade qui va. Mais les Peyrouade qui joue. Relance de la buvette pratiquement de l'embut avec Hugo Ladeville avec qui est plaqué. Aïe.
3: En avant de passe.
4: Ouais. Sifflé. Ce sera une mêlée pour Saint-Sulpice à l'entrée des 22 mètres de Peyrouade. Aïe, est-ce qu'on n'a pas été un peu trop gourmand sur cette action?
3: Et ouais, parce que Benjamin Roquebert a tout fait pour porter le jeu à Peyrouade et Peyrouade s'est laissé un petit peu griser avec cette relance du fond du bus, on pourrait dire, et du coup ils sont pénalisés et c'est Saint-Sulpice qui revient s'installer quasiment devant la ligne des 22 mètres de Peyrouade. Il va falloir faire le dos rond, Jérémy, pendant cette période d'infériorité numérique. Rappelons aux auditeurs qu'il y a à peu près 4 minutes, c'est le troisième ligne Tissier
4: qui a pris un carton jaune. Et là donc ça va être une mêlée en faveur de Saint-Sulpice. Elle me fait peur, Sylvain, cette mêlée, quand on voit les difficultés des Peyrouade depuis le début de la rencontre dans ce secteur-là. ne faudrait pas être pénalisé. Il faut tenir.
3: Oui, c'est inquiétant. On va voir cette mêlée à suivre. On passe la demi-heure de jeu. C'est un premier moment fort dans cette finale que l'on vit avec vous en direct de Lourdes. Saint-Sulpice est en train de prendre un petit peu le dessus.
4: Elle est stable, cette mêlée. Elle est stable.
3: Ouais. Mais la mêlée est très bonne de la part de Peyrorade. Mais Saint-Sulpice a réussi quand même à avancer encore et toujours. Et ils viennent de passer la ligne des 22 mètres. La pression est toujours sur les épaules de Peyrorade.
4: Ouais, qui pour l'instant défend plutôt bien, qui circule bien défensivement. Et ils sont un peu moins, mais ils vont récupérer le ballon. Il y aura un en avant de Saint-Sulpice. Et tant mieux, c'est des minutes gagnées ça pendant cette période d'infériorité où en plus il fait très chaud, où il faut combler l'absence d'un partenaire. Troisième ligne elle, qui plus est, donc défensivement il faut s'employer encore plus. Donc il faut absolument gagner de précieuses minutes ou secondes. C'est ce que sont en train de faire les Peyrorades en attendant le retour du numéro 6, Guillaume Tissier.
3: Réussir à faire le dos rond pendant cette période d'infériorité numérique, c'est aussi du côté de l'adversaire. Il faut capitaliser ce moment de supériorité numérique. Mais pour le moment, Peyrorade tient bon, on va dire, avec une nouvelle mêlée à suivre. On est dans le camp de Peyrorade, à droite de votre poste, avec Belleré qui va introduire ce ballon. Et un édifice qui semble... Saint-Sulpice avance. Et Peyrorade est pénalisé, Jérémy Kebamau.
4: Et là, ça va être long. Ça va être long pour les Peyrorades cet après-midi dans le secteur de la mêlée. Parce que là ils subissent beaucoup trop fort. Et ils n'arrivent pas à corriger le tir.
3: C'est difficile en cours de match de rectifier le tir sur ce secteur de jeu, non ?
4: Ouais, bien sûr. Il y a peut-être du coaching à faire ou autre. Mais là, pour l'instant, ils sont en grande difficulté. En conquête sur la mêlée notamment, et ils vont encaisser 3 points supplémentaires à mon avis, puisque là on est à 20 mètres face au poteau. Je pense que c'est largement à la portée du buteur de Saint-Sulpice, et là ça va être la problématique vraiment pour le staff, pour les coachs de Peyrorade, de solutionner cette problématique de la mêlée.
3: Et puis coller au score, on sait qu'une finale se joue souvent. La pénalité passe pour Saint-Sulpice. Nous sommes à la 33e minute de jeu et le score est de 16-9 en faveur de l'équipe du Volvestre. Et l'équipe de Peyrorade est toujours en infériorité numérique encore grosso modo pendant 4-5 minutes. Il va falloir tenir encore là 4-5 minutes et espérer un coup de mieux et aussi réussir à porter le jeu chez l'adversaire côté landais.
4: Ouais, pour l'instant là on joue beaucoup trop dans le camp Peyrorade. On n'arrive pas à se sortir, on n'arrive pas à remettre la pression du côté de Saint-Sulpice. Cette contre-attaque magnifique des joueurs de Saint-Sulpice qui vont faire 100 mètres pour aller marquer un essai en coin.
3: Saint-Sulpice qui va à l'essai. Essai en coin de Saint-Sulpice. C'est le coup de barre, malheureusement, pour les Landais avec cet essai terrible du numéro 11 de Saint-Sulpice, Cadorin. On avait signalé ce joueur en début de match. Il a mis un nouveau pataque dans cette défense de Peyrorade. Ça fait mal à la tête. Essai est parti d'un cadrage débordement magnifique de la part des trois quarts de Saint-Sulpice. Il n'y a pas grand chose à dire.
4: Non, si ce n'est que ça fait mal à la tête. Qu'effectivement, les Peyrorade venaient d'encaisser 3 points précédemment en étant pénalisés sur mêlée. Coup d'envoi capté derrière par Saint-Sulpice qui joue ce coup d'envoi, qui relance depuis leur 5 mètres avec une action décalage de Roqueberg. Puis derrière, c'est son ailier qui fait 100 mètres quasiment avec un cadrage des bords d'école qui fait 100 mètres pour aller aplatir en coin. Ça fait très très très très mal moralement à mon avis. La transformation qui va pas passer, mais on est à 21-9. Là ça commence à faire cher. Il faut absolument se reprendre côté Peyrorade. Il faut se reprendre les verts, allez.
3: Ouais, il faut se reprendre là. On arrive quasiment à la fin de cette première mi-temps.

0: mais ça semble compliqué là.
1: Ouais, ça semble compliqué. Ouais,
0: ils accusent un peu le coup là, les Peyrouadés.
1: C'est compliqué parce qu'on sent vraiment cette équipe de Saint-Sulpice qui aussi capitalise de la confiance dans cette finale. Quand tu réussis tes coups, tu prends évidemment de la confiance avec un premier coaching du côté de la première ligne à Peyrouade, ouais. Avec le numéro 23 qui rentre en jeu. Il semble que c'est Doué, non ?
0: Oui, exactement.
1: Pour essayer de trouver des solutions, parce que la souffrance est profonde, hein, en mêlée fermée, côté Peyrouade.
0: Il a remplacé le pilier droit, Iban Minaberigaray.
1: Ouais. On va suivre cette nouvelle mêlée. On est dans le camp de Saint-Sulpice avec une mêlée en faveur de Belleret et de Peyrouade. Peut-être une cartouche à tirer avant la fin de cette première mi-temps. 21-9, c'est le score de cette finale. Non pas en faveur de Peyrouade, mais en faveur de Saint-Sulpice sur l'aise.
0: Ah, Peyrouade qui a été chercher une pénalité, ouais, sur la poussée, mais ça joue. On joue l'avantage du côté Peyrouade. Attaque plein fer avec un renversement. Maintenant, on revient sur les avants. Allez, ballon échappé par Peyrouade, mais monsieur l'arbitre qui va revenir à la pénalité que les Peyrouadés ont été se chercher sur la poussée en mêlée. C'est bien moralement, ça, c'est bien ce que font les Peyrouadés. Bravo à eux, ils ont souffert dans ce secteur. Aujourd'hui, là, l'entrée de Douette semble avoir porté ses fruits, puisque ben, voilà, il obtient la pénalité. Et Thibaut Doucy qui ne va pas tenter cette pénalité, qui va aller en touche. Ce sera une pénale touche à 5 mètres.
1: Avec le retour
0: de Guillaume Tissier, le numéro 6.
1: Oui. Allez, et l'équipe de Peyrouade, pardon Jérémy, qui repasse à 15.
0: Exactement, voilà, ils sont à 15 désormais, ce sera peut-être plus facile. Et là, il va avoir un bon ballon à jouer, Romain Toys, qui va aller se chercher ce ballon. Encore le pauvre. Mais vous savez, ça paraît être du détail, mais avec la chaleur qu'il fait, quand on est obligé d'aller se chercher le ballon à gauche, à droite, oui, et de courir, ben c'est difficile.
1: On suit cette touche.
0: Ah, ouf.
1: Oh, qui est vendangée, malheureusement. Il y en a un avant de Peyrouade. Et ils ne vont pas concrétiser cette phase de domination à 5 mètres de la ligne de Saint-Sulpice, avec Saint-Sulpice qui récupère cette balle à 1 minute 30 de la fin de cette première mi-temps. Tebadini dégage et trouve une touche. Il trouve une touche quasiment sur la ligne des 22 mètres. Et Saint-Sulpice s'en sort bien sur cette phase, et Peyrouade n'a pas réussi à concrétiser cette phase de domination. C'est dommage. Hein.
0: J'ai vu tout le staff Peyrouade là lever les bras sur cette pénale touche, sur cette touche où j'ai pas très bien compris, il n'y a pas eu de saut. C'est de jouer sur le premier bloc mais qui n'a pas sauté, et on a vendangé cette touche, elle aurait pu être très bénéfique. Allez, celle-là elle est mieux. On est à l'entrée des 22 mètres. Et Peyrouade qui a capté cette touche et qui va essayer d'aller jouer devant autour d'un ballon porté qui est bien maîtrisé, qui est bien contré par Saint-Sulpice, mais le ballon est toujours Peyrouade.
1: Et le combat est terrible. L'équipe de Peyrouade vient de passer la ligne des 22 mètres. On voit la première ligne qui va faire railler, qui avance de quelques mètres. Peyrouade est toujours dans le match. Peyrouade souffre mais n'a pas capitulé. La ligne des trois quarts est sollicitée. On voit qu'est-ce qui se passe. Que dit monsieur l'arbitre? Non, il surveille l'équipe de Saint-Sulpice qui était à la limite du hors-jeu. Mais le ballon est toujours en faveur de cette équipe de Peyrouade qui avance de quelques centimètres. On joue toujours dans le camp de Saint-Sulpice, Jérémy.
0: Ouais, ils sont bien en place. Ceci dit, les joueurs de Saint-Sulpice, ils reculent pas, au contraire, ils avancent. Peyrouade qui a le ballon mais qui perd des mètres, et ça c'est difficile. Il faut absolument se restructurer, prendre le temps d'avancer, mais ça fait rail du côté de Saint-Sulpice.
1: D'accord. Avec l'équipe de Peyrouade qui va peut-être trouver une solution sur la ligne des 22.
0: Et ce ballon qui est tombé, il y a un petit peu de tension là du côté Peyrouade, parce que les Peyrouadés n'arrivent pas.
1: Ouais, difficulté, on les a vus avancer, passer la ligne des 22, reculer, ouais, chercher des solutions au cœur de cette défense de Saint-Sulpice. Ils proposent du jeu, hein, Peyrouade, mais ouais, ils n'ont pas trouvé la clé du portail, on pourrait dire.
0: Non, et malheureusement, vous voyez, le ballon a été capté sur une touche sur la ligne des 22, et puis il y a eu derrière une dizaine de temps de jeu, et finalement, on s'est retrouvé au même endroit, sur la ligne des 22. Le Peyrouade qui n'arrive pas à avancer.
1: Oui, surtout concrétiser au plan shot cette domination assez courte de fin de première mi-temps. Mais ils ont marqué aucun point sur les 10 dernières minutes. Et depuis le retour.

0: De Guillaume Tissier. Une nouvelle pause sur le terrain avec monsieur l'arbitre qui va convoquer ses premières lignes pour une nouvelle mêlée. On va rester ensemble jusqu'à la fin de cette première mi-temps. Toujours le score de 21-9 en faveur de Saint-Sulpice sur l'Aise. Pour rappel, si vous venez d'arriver sur ici Gascogne, il y a eu un moment important dans cette première mi-temps. Ça a été un petit peu ce carton jaune de Peyroade qui a permis à Saint-Sulpice de prendre le large avec deux essais en début de période de supériorité numérique pour les joueurs du Volvestre, et puis un deuxième essai, et l'équipe de Peyroade essaie en cette fin de première mi-temps de concrétiser. Et l'équipe de Peyroade qui se réveille dans cette mêlée, et c'est l'équipe de Saint-Sulpice qui est pénalisée, Jérémy.
1: Alors oui, ce sera un en avant a priori fait par les joueurs de Saint-Sulpice sur la sortie de mêlée. Pourquoi ? Parce que les Peyroade avaient poussé, et ça fait deux mêlées maintenant depuis l'entrée de Douette au poste de pilier droit, que les Peyroade ont repris l'ascendant sur ce secteur de jeu qui est la mêlée, qui est très important.
0: Ouais,
1: et là, ça, tant mieux, bravo. On se le disait tout à l'heure, qu'est-ce que peut faire le staff pour corriger le tir, c'est compliqué. Écoutez, il y a eu un petit peu de coaching et maintenant ça va beaucoup mieux.
0: Le pied qui vient de rentrer est très douette.
1: Ouais, c'est voilà, pour ça. Voilà.
0: Bon, je voulais la faire.
1: Bon, elle était bien.
0: Non,
1: elle
0: ouais, ça
1: bien,
0: va, on peut la faire, on peut la faire. Elle est sympa, elle est mignonne. La nouvelle mêlée, ouais, sur la ligne des 22 mètres de Saint-Sulpice en faveur de Belleret, en faveur de Peyroade. Vous êtes toujours à l'écoute d'ici Gascogne. On va suivre cette mêlée qui peut être importante pour l'équipe. Ah, ils sont pénalisés. Peyroade pénalisé.
1: Ils avaient même l'introduction, hein, c'est sur la rentrée en mêlée où le pilier droit, Bédouette, justement là, qui est sanctionné parce qu'il a été vers le sol avant même l'introduction. Et du coup, ben voilà, ce sera la mi-temps. Roquebert qui va taper en touche. Et ce sera la mi-temps, Sylvain, pour ce score de 21 pour Saint-Sulpice sur l'Aise. 9 pour les Landais de Peyroade. C'est pas fini. Il y a 40 minutes. Il faut y croire encore. Il faut y croire. Il y a de quoi faire pour les Landais. Et on l'espère.
0: On espère. Et puis on vous encourage à suivre avec nous cette deuxième mi-temps à l'écoute d'ici Gascogne. On va faire une petite pause. Le temps d'aller se rafraîchir. Bon, on est à l'ombre. On va vous rassurer. On fait une petite pause. On se retrouve pour cette grande finale de Fédéral 1. Je vous rappelle le score, Saint-Sulpice sur l'Aise 21 et l'équipe de Peyroade 9. On se retrouve dans quelques secondes.
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2: Deuxième mi-temps dans quelques minutes.

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2: Toujours en direct du stade Antoine Béguer à Lourdes, dans la cité mariale, pour vivre avec vous, auditeurs d'Ici Gascogne, cette finale de Fédéral 1 entre Saint-Sulpice-sur-Lèze et l'équipe de Peyrorade. Et pour le moment, les choses sont compliquées pour les joueurs du Pays d'Orthe, avec une domination des joueurs du Volvestre, 21-9. Jérémy Marty, on a assisté à une démonstration de maîtrise de la part de Saint-Sulpice, notamment dans les phases de supériorité numérique, c'est ça?
3: Ouais, c'est ça. On a eu, allez, on va dire 25-30 premières minutes où il y a eu un match qui était plutôt égal entre les deux équipes. Hein. Deux équipes se rendaient coup pour coup. C'était surtout un duel de buteurs. Et puis, on a vu que Peyrorade était quand même en difficulté, en mêlée fermée notamment. Et s'est mis à la faute, a pris un carton, a joué à 14, et pendant ces 10 minutes où ils ont été à 14, ils ont encaissé deux essais, et Saint-Sulpice a briqué 21-9. Alors rien n'est fini, bien entendu, il faut y croire, mais attention, parce qu'il y a une sacrée équipe en face. Saint-Sulpice, c'est épais, c'est efficace offensivement, on l'a vu sur cet essai de plus de 100 mètres, et très en place défensivement, et pour l'instant les Peyrouadés n'ont pas réussi à trouver la faille.
2: Pour le moment, on sent que cette équipe de Peyrorade n'a pas abdiqué. C'est un petit peu le point positif. On les voit en souffrance, mais on les voit batailler comme des fous en mêlée fermée. On voit la ligne de trois quarts chercher des solutions. On sent quand même cette équipe de Peyrorade qui est encore dans cette finale, malgré l'avance de Saint-Sulpice au score 21-9. Les joueurs de Peyrorade sont déjà de retour sur le pré lourdais. On attend l'équipe de Saint-Sulpice. Selon vous, Jérémy Marty, la clé de cette deuxième mi-temps, où c'est qu'est peut-être la faille dans ce collectif de Saint-Sulpice?
3: Je pense qu'il va falloir, côté PAOAD, remettre un peu la main sur le ballon et le tenir davantage, puisque ça n'a pas été le cas en première période. J'ai senti un peu de fébrilité côté PAOAD, même un peu de tension, mais forcément c'est une finale. J'imagine que c'est toujours très compliqué d'appréhender ces rencontres-là. Donc il va falloir retrouver de la sérénité, de l'efficacité, et remettre la main sur le ballon et se dire que rien n'est joué, il faut y croire.
2: Et peut-être tenter aussi d'étirer cette défense de Saint-Sulpice qui est hyper compacte. Peut-être essayer de trouver des espaces, peut-être sur les ailes. Parce qu'on n'a pas vu beaucoup de ballons pour les trois quarts d'un côté comme de l'autre, notamment pour les ailiers.
3: Non, bien sûr, ça joue beaucoup devant. On a cette structuration de terrain qui fait que ce sont des blocs d'avant qui jouent surtout. Sur un temps comme aujourd'hui, en plus, on aurait tendance à croire qu'on allait parier plutôt les avants, qui souffrent la chaleur, et de voir du jeu de mouvement. C'est pas le cas pour l'instant. On va voir si les consignes ont été données à la mi-temps.
2: Je pense que la météo joue aussi sur les corps et sur les performances des 30 acteurs qui sont sur le terrain et qui sont tous arrivés. C'est le début de cette deuxième mi-temps. On vit avec vous cette finale de Fédéral 1, Peyrorade Saint-Sulpice, avec Thibaut Doucy qui s'apprête à signer le coup d'envoi de cette deuxième mi-temps. On est toujours en direct. C'est parti, 40 minutes pour y croire côté Peyrorade. Le coup d'envoi de Doucy à la réception, encore une fois, Benjamin Roquebert sur la ligne des 22 de Saint-Sulpice. L'organisation se fait.
3: Et on ne va pas contester côté PORAD.
2: Ouais, on ne vient pas contester, ouais.
3: Et là, côté Saint-Sulpice, on s'est volontairement fait plaquer dans les 22 pour pouvoir maintenant jouer directement en touche par le numéro 9 et sa sortie de camp au pied. Voilà. Et eux vont aller chercher la touche, une touche ouais, sur la ligne médiane. Peut-être non, ils vont s'arrêter au 40.
2: Ouais. Une nouvelle touche qui va être en faveur de Peyrorade sur la ligne des 40 de Saint-Sulpice. Mais peut-être une occasion pour Peyrorade de justement mettre la pression au niveau territorial aussi. Hein. Parce qu'on a vu en fin de première mi-temps cette équipe de Peyrorade aller dans le camp de Saint-Sulpice sans marquer des points. Cette touche, elle est contestée et récupérée quand même par Tissier avec Doué qui avance de quelques mètres. C'est l'équipe de Peyrourade qui avance encore et toujours. Belleré, coup de pied en profondeur. Les ailiers sont pas là et ça va être monsieur l'arbitre signale
3: position de hors-jeu. Déjà sur la phase précédente, c'était juste, il me semblait que Saint-Sulpice était hors-jeu. Monsieur l'arbitre était de dos, il ne l'a pas vu, donc là sur la séquence suivante, il a vu tout ça, il a vu que côté Saint-Sulpice on s'était mis à la faute
2: avec l'équipe de Peyrourade qui va concrétiser ce moment avec une pénalité de Thibaut Doucy qui va être placé à 35 mètres à droite des barres. Il faut marquer, c'est important de coller au score, de ne pas aller chercher forcément un essai, mais de concrétiser au score toutes les incursions dans le camp adverse. Hein.
3: Ouais.
2: Thibaut Doucy, attention, la concentration optimale pour le numéro 10 de Peyrourade et cette pénalité qui passe. On est à la 42e minute de jeu. Et le score, Jérémy Marty, on voit Peyrourade revenir petit à petit.
3: Ouais, ça fait du bien ça, moralement, de revenir dans ce deuxième acte.
2: 21-12.
3: Ouais, 21-12, qui d'entrée de ce deuxième acte prend les choses en main et réduit le score. C'est très bien moralement, ça prouve bien que les Peyrouradais ne sont pas morts, ils sont toujours là et qu'il y a encore la place. Il y a encore la place. Et le match va être long.
2: Oui, c'est pas terminé, hein. Il faut rester avec nous parce que très sincèrement c'est une finale, il va y avoir des rebondissements, c'est certain. Le coup d'envoi de Saint-Sulpice avec Doucy justement qui va chercher des solutions un petit peu au large sur sa ligne des 22, essayer d'étirer cette défense et ils reviennent un petit peu dans le trafic les joueurs de Peyrourade et la balle est toujours verte. Ils sont contrés, attention, qu'est-ce qui va se passer, on est dans l'embut.
3: Alors là vous voyez, il n'y avait pas le feu, les sur le coup d'envoi récupéré par les Peyrouradais, on a choisi de jouer dans les 22 dans le camp et du coup on n'est pas réussi à sortir, on s'est mis la pression, coup de pied contré après dans un deuxième temps et là on joue avec le feu côté Peyrouradais. Alors oui effectivement il faut prendre des initiatives, il faut jouer mais peut-être pas sur ces ballons là
2: hein. Ouais, ils étaient quand même dans leur camp, c'était un peu audacieux. Ouais. Allez, on retourne au jeu, on est au milieu du terrain. Ça va être les joueurs de Saint-Sulpice sur la ligne des 40 de Peyrourade qui cherchent une solution. Ils s'organisent, les joueurs du Volvestre avec Tebaldini, toujours au cœur du jeu, le numéro 9, le capitaine, qui va aller solliciter sa troisième ligne. Il n'avance pas tant que ça. Roquebert, coup de pied en profondeur. Il va trouver Doucy devant sa ligne des 22. À toi, à moi. Ils essaient de porter, chacun essaie de porter le jeu dans le camp adverse. Et pour le moment, c'est un petit peu compliqué. Une chandelle, encore une fois, de Roquebert sur Doucy. Ils se sont répondu depuis quelques minutes au pied avec une récupération devant la ligne des 22 de Peyrourade en faveur de l'équipe du Pays d'Orte. Encore et toujours, Peyrourade qui essaie de proposer du jeu.
3: Ouais. Et qui ne veut pas jouer, hein, qui veut pas jouer au pied, je veux dire, qui veut pas sortir de son camp et qui continue à jouer à la main. Ils ont de l'énergie, mais ça finira peut-être par payer. Mais pour l'instant, Saint-Sulpice est toujours bien en place.
2: Alors, sans faire offense à Saint-Sulpice, c'est aussi la clé peut-être. Ah, attention, le contre de Saint-Sulpice sur la ligne des 40. Que dit monsieur l'arbitre ? Ici, en avant de Peyrourade.
3: Ouais. Et vous voyez, on n'a pas tellement avancé. On a cramé de l'énergie côté Peyrourade parce qu'on a joué, on a joué, on a joué. Et puis finalement, on finit par perdre ce ballon et ce serait une mêlée offerte donc aux joueurs de Saint-Sulpice, faute de main de Peyrourade. Attention Peyrourade de ne pas être trop gourmand, de ne pas vouloir trop jouer des ballons qui n'en valent peut-être pas la peine.
2: L'objectif premier serait déjà de porter le jeu dans le camp adverse avant de jouer au funambule. Non,
3: on se met un peu le feu, là on sort pas du camp. On crame beaucoup d'énergie, il fait chaud, on joue beaucoup de séquences de jeu pour finalement pas grand chose.
2: Alors qu'il y a un blessé du côté de Saint-Sulpice. Le rappel du score, on est à la 46e minute et l'équipe de Saint-Sulpice sur l'Aise mène toujours sur le score de 21-12. Il va y avoir plusieurs changements déjà, j'ai envie de dire. La météo joue sur le coaching, c'est indéniable. On va avoir quasiment 4 changements du côté de Saint-Sulpice et plusieurs changements aussi du côté de Peyrourade, notamment dans le 8 de devant. Jérémy avec le numéro 16, le numéro 18 qui vont rentrer côté Peyrourade et le numéro 19. Je crois que c'est le pilier remplaçant, l'autre pilier remplaçant qui va...
3: Ouais, le numéro 18, oui, Enzo Grugier, et numéro 19, Elliot Tolis, numéro 16 également, le talonneur Louis Ortolan. On fait rentrer du 109 côté Peyrourade.
2: Ça, c'est pas encore effectif, on les voit se préparer. On va suivre cette mêlée dans le camp de Peyrourade qui va être en faveur de Saint-Sulpice. On est devant la ligne des 40. Poussée, anticipée, on va dire, de la part de. C'est un peu loin de l'action. On va rester prudent. On va laisser monsieur l'arbitre.
3: Je vois que du côté Saint-Sulpice aussi, il y a du coaching. Pareil, première ligne entière.
2: Il y a eu un combat terrible.
3: Ah, et puis aussi, en première mi-temps, il va faire très très très très chaud.
2: Oui, il fait très chaud cet après-midi à Lourdes. Les organismes souffrent et le coaching, quasiment à la 50e minute de jeu, est révélateur des difficultés des joueurs de tenir sous ce soleil de plomb. Monsieur l'arbitre discute avec les deux premières lignes. Il dit attention messieurs, l'édifice doit tenir. La mêlée au cœur du rugby évidemment. On va suivre cette mêlée avec intérêt parce qu'on voit cette équipe de Peyrourade certes souffrir, mais c'est toujours. On les voit quand même avoir quelques fulgurances sur certaines mêlées. On les sent accrocheurs.
3: Ouais. Là, ça va un petit peu mieux. On va voir comment ça se passe dans cette deuxième période sur le secteur de la mêlée qui a quand même fait un peu la différence en première période.
2: Allez, les deux équipes.
3: Ouais. Introduction. La mêlée est très stable.
2: Allez, avec cette équipe de Saint-Sulpice, en avant de Tebaldi. Que dit monsieur l'arbitre? En avant. En avant a été.
3: C'est bien s'il ne le sifflait pas là quand même, je pense que.
2: On en a vu d'autres.
3: Une passe qui était 2 mètres devant. Donc ça, ce qui a été signalé bien sûr par l'arbitre de touche mais par l'arbitre de champ également. Ce sera donc une mêlée pour Peyrourade. J'en profite de ce court arrêt de jeu pendant que 4 joueurs de Saint-Sulpice vont rentrer, 3 pour Peyrourade. Ouais. Pour saluer les amis du 100% rugby, Carla Silva qui est avec nous, qui a suivi Peyrourade toute la saison et avec lequel on a vibré bien entendu tous les mardis en recevant soit Daniel Pruyot, le speaker, soit Alain Lamarque, soit Jean-Luc Barrèche, même le président. Donc un salut amical à Carl qui je sais nous écoute et qui continue à m'envoyer d'ailleurs des messages pendant ce match avec des blagues dont lui seul a le secret.
2: C'est l'occasion aussi de saluer toutes les écoles de rugby des Landes évidemment parce que cette finale c'est aussi le travail de tous les formateurs, de tous les éducateurs dans les écoles de rugby. Peyrourade est un symbole terrible du travail réalisé par la formation. Et c'est aussi un petit peu leur finale. On va suivre cette mêlée à la 49e minute de jeu. On est toujours dans le camp de Peyrourade avec une mêlée en faveur de Belleré et du 8. Landais. Oh, la domination irlandaise, Jérémy.
3: Le coaching qui a fait du bien, on a tout changé. Et là, ce sont les Peyrouadés qui, sur la poussée de cette mêlée, ont mis bien sûr les joueurs de Saint-Sulpice sur le dos. Là.
2: Coaching payant, j'ai envie de dire, parce qu'on a vu 4 entrées du côté de Saint-Sulpice, 3 entrées du côté de Peyrourade. Et pour le moment, le coaching est payant pour les joueurs de Peyrourade qui vont pouvoir arriver à quasiment 35 mètres de la ligne de Saint-Sulpice. Ils vont avoir peut-être un coup à jouer, les Verts, sur cette nouvelle action. On les sent toujours dans le match. 9 points d'écart, c'est pas grand chose. Et dans une finale, ça peut tourner un essai, un coup de moins bien de la part de Saint-Sulpice. Rien n'est joué, restez avec nous. sur ici Gascogne. C'est la grande finale de Fédéral 1. On suit cette touche en faveur de Peyrorad qui est ramassé par Tissier, impeccable, impérial, avec cette tortue verte qui essaie d'avancer. Mais l'adversité est terrible.
3: Ça tient en face, ça défend bien. Peyrorad qui avance petit à petit, centimètre par centimètre, mais du coup ils vont sortir ce ballon pour jouer avec les trois quarts.
2: Allez, les trois quarts qui sont sollicités encore une fois. Hop. Non, il n'y a pas de faute. Les joueurs de Peyrorad n'avancent pas, ils ne perdent pas la balle, mais la défense est en béton armé en face, hein, Jérémy.
3: Ouais, il y a un avantage en courant pour un plaquage haut. Monsieur l'arbitre qui a fait le geste. Du coup, on joue cet avantage côté Peyrorad et on le joue bien, peut-être avec un essai du Goladovia.
2: C'est manqué de Doucy, Jérémy, c'est terrible. Une superbe action de la part de Peyrorad.
3: Oui, un coup de pied à suivre. Ça s'est joué à un cheveu pour que les Peyroadés parviennent à marquer, mais on reviendra du coup à la pénalité sur le plaquage haut.
2: Allez, avantage, ouais,
3: ça veut dire si bien qu'il y a la place, qu'il y a la place pour les Peyroadés.
2: 51e minute de jeu, on est toujours en direct du stade Antoine Béguer à Lourdes. On sent cette équipe de Peyrorad revenir dans le match, impulsé. On sent qu'ils sont de retour. On avait déjà vu quelques prémices en fin de première mi-temps et là c'est Doucy Thibaut Doucy qui va tenter une pénalité pour permettre à cette équipe de recoller 21-15 avec une pénalité à 35 mètres en face des poteaux. Concrétiser au score les phases de domination, voilà le credo de cette équipe de Peyrorad. Thibaut Doucy concentré, une pénalité déjà importante au cœur de cette deuxième mi-temps. Le numéro 10 de Peyrorad est concentré. C'est parti, le stade retient son souffle. Et ça passe pour Peyrorad à la 52e minute. Le score, Jérémy, de cette finale de Fédéral 1.
3: Ouais, 21 pour Saint-Sulpice sur l'Aise et 15 pour le Peyrorad Sport qui n'est plus qu'à 6 points. C'est rien. Petit à petit, les Peyrorades qui reviennent. Et c'est bien ce qu'ils sont en train de faire. Ils ont passé des moralement et ils ont engrangé cette expérience-là par des matchs compliqués cette saison, parfois des phases finales également. Mais ils n'ont jamais rien lâché. Ils savent que jamais, jamais rien n'est fini avant le coup de sifflet final.
2: C'est la spécificité de ces deux équipes cet après-midi, la ressource morale aussi. On voit que Peyrorad est de retour dans ce match.
3: Ouais.
2: Et ça fait plaisir aux supporters, évidemment, venus en nombre cet après-midi. Allez, on va suivre. On est dans le camp de Peyrorad qui, avec Belleret, essaie de dégager. C'est Labro, le 15 de Saint-Sulpice, qui récupère une chandelle au milieu du terrain qui sera à la réception. C'est Belleret encore une fois, je crois.
3: Ouais, c'est lui, ouais. Le capitaine de Peyrorad qui va le défier, arrêté sur ses 40 mètres. Et derrière, on joue, je trouve qu'il y a plus de rythme. Les Peyrorad mettent plus de rythme.
2: Puis surtout, ils privent Saint-Sulpice de ballon et ils proposent des actions.
3: Et enfin, et voilà. On est toujours dans le camp Peyrorad, mais on avance, on continue à avancer.
2: Avec une recherche de brèche dans l'axe aussi au ras des molles avec Doucy. Il y a un avant de la part de Peyrorad et c'est Saint-Sulpice qui remet la main sur le ballon avec Tebaldini.
3: Ouais, et poisson pilote. Pénalité pour Saint-Sulpice. Ah, c'est dommage là.
2: Ouais, c'est dommage un petit peu là de la part de Peyrorad qui propose des choses alors qu'un joueur de Saint-Sulpice est cloué au sol suite à cette action. Pour le coup, on voit pas quel joueur c'est. Bon, voilà, on va voir. Donc il va y avoir une pause. On est à la 54e minute de jeu. 21-15 toujours en faveur de Saint-Sulpice. Il y a du mieux quand même,
3: cette. Et c'est presque même dommage de mais cette pénalité, parce que là les Peyrorades avaient pris l'ascendant depuis le retour des vestiaires. Et là du coup ils offrent cette pénalité à Saint-Sulpice. Et que vont faire le joueur de Saint-Sulpice? Ils vont aller en touche, ils vont pas la tenter.
2: Ouais, c'est Tebaldini qui va chercher une touche pour mettre la pression sur les épaules de Peyrorad. et tenter de concrétiser au score cette légère domination. Mais ils ont été très timides, ces joueurs de Saint-Sulpice, depuis le début de cette seconde mi-temps. C'est quasiment la première incursion de la part des joueurs du sud toulousain dans le camp de Peyrorade.
3: Oui, c'est la première, je pense. À la 15e minute après la reprise, première incursion. Espérons que qu'ils en sortent sans marquer de points.
2: Allez, on va suivre cette touche avec intérêt, avec Célan, le deuxième ligne de Saint-Sulpice, qui attrape la balle. La tortue de Saint-Sulpice s'organise, mais Peyrorade résiste tant bien que mal avec...
3: Alors encore, ils y sont. Il n'y a plus que trois joueurs qui ne sont pas dans ce...
2: Ouais, c'est fou, ouais.
3: Bon, ça n'avance pas. Côté Peyrorade, on tient bon, et ça, c'est plutôt une bonne chose. Quoique là, on commence à céder un peu, à concéder du terrain. Et le ballon récupéré par les Peyrorade.
2: Très très bonne réaction de la part de Peyrorade. En effet, Jérémy qui récupère le ballon.
3: Il réussit à passer les bras au milieu de ce mal porté pour arracher le ballon.
2: Ouais, c'est hyper positif.
3: Et le ballon leur sera rendu là sur une mêlée. Non, c'est bien. Ils n'ont pas cédé. Et ils n'ont pas concédé de points. Et ça, c'est une très bonne chose, Sylvain.
2: Ce qui est intéressant de voir sur ce genre d'action, c'est que Saint-Sulpice a voulu vraiment imposer un combat devant avec tous les joueurs, quasiment tous les joueurs, tout le 15 qui était regroupé dans ce mall. Peyrorade a résisté, Peyrorade a contesté et Peyrorade a récupéré le ballon. Il va y avoir une mêlée en faveur, je crois, de Peyrorade,
3: ouais, c'est ça,
2: sur la ligne des 5 mètres. Mais Saint-Sulpice est dans le camp de Peyrorade, mais pour le moment, il ne concrétise pas au score.
3: Et heureusement, là, il va falloir se sortir de là quand même, côté Peyrorade. Pas trop jouer dans cette zone, ils sont sur quasiment leur 5 mètres. Il va falloir sortir par un jeu au pied.
2: 57e minute de jeu, vous êtes toujours à l'écoute d'ici Gascogne, 21-15 en faveur de Saint-Sulpice sur l'Aise. Mais Peyrorade est toujours dans la partie. Peyrorade a marqué 6 points depuis le retour des vestiaires. Et là, on assiste à une mêlée. Monsieur l'arbitre a du mal à...
3: Elle n'était pas très stable cette mêlée. Ouais. Monsieur l'arbitre qui a sifflé pour la faire refaire sans pénaliser personne. Donc on va prendre le temps de respecter les commandements, de bien se mettre en place. C'est ce qu'il est en train d'expliquer. Ça permet aux joueurs de souffler, ceci dit.
2: Oui, voilà. Sinon, on a la belle place, on est à l'ombre, mais les joueurs souffrent énormément. Il faut signaler aux auditeurs le soleil de plomb qui s'abat cet après-midi en terre bigourdane pour cette finale. Et les organismes souffrent. Et la mêlée, voilà, et les piliers. Monsieur l'arbitre fait preuve de diplomatie. Ils sont pénalisés, Saint-Sulpice.
3: Ce sera un bras cassé pour les. Pour les Peyrorade. Elle est mal rentrée en mêlée du côté de Saint-Sulpice. Ça va permettre donc aux joueurs.
2: Doucy, grand coup de pied pour essayer de porter le jeu du côté de Saint-Sulpice. Qui botte en touche. Une petite touche quand même, trouvée par l'équipe de Saint-Sulpice. On va se retrouver avec une touche en faveur de Peyrorade sur les 40 mètres de Saint-Sulpice, et c'est plutôt bien joué.
3: J'ai cru que Doucy allait se la jouer, puisqu'il a joué d'abord le ballon au pied et pour dégager en suivant. Bon, j'ai eu peur, c'était peut-être pas un ballon à jouer, mais en tout cas le coup de pied a été fort judicieux puisqu'il a obligé les joueurs de Saint-Sulpice à se dégager derrière. Et Peyrorade qui va jouer une touche dans le camp de Saint-Sulpice sur la ligne des 40 mètres.
2: Allez, on va suivre avec intérêt. Le sujet vert complément. On va suivre avec intérêt cette touche sur la ligne des 40 mètres en faveur de Peyrorade. Et la touche est récupérée bon an mal an de la part des Landais. Non, c'est Saint-Sulpice qui vient gratter ce ballon au milieu. Et Roquebert, grand coup de tatane de Roquebert qui va essayer de porter le jeu chez les joueurs de Peyrorade.
3: Ah, quel dommage cette touche mal négociée par Peyrorade.
2: C'est dommage. Hein.
3: Aïe.
2: Et là, on retourne au milieu du terrain avec Saint-Sulpice qui a la balle, qui va essayer de s'organiser pour avancer. Mais la défense de Peyrorade est très bien en place. Un peu de contestation de la part des supporters. Monsieur l'arbitre dit non, il n'y a rien, il n'y a pas de plaquage haut.
3: Ouais, c'était quand même un peu haut, mais manifestement licite, puisque monsieur l'arbitre n'a pas sifflé, les assistants n'ont rien signalé non plus. Et le ballon qui est récupéré par les Peyrorade sur un en avant de Saint-Sulpice. Ils sont sur la ligne des 40 mètres, les Peyrorade, mais ça défend fort, ça monte fort. du côté de Saint-Sulpice.
2: Ouais, Saint-Sulpice qui fait quand même pas mal de fautes de main, qui perd pas mal de ballons, et Peyrorade qui est toujours dans cette partie. Que dit monsieur l'arbitre?
3: Il rentre en avant. Il revient à l'en avant de Saint-Sulpice.
2: Rien n'est perdu, chers auditeurs. On arrive à l'heure de jeu, 21-15 en faveur de Saint-Sulpice. Mais Peyrorade est bel et bien vivant. On sent qu'il y a quelque chose qui est en train de se passer. On sent cette équipe de Saint-Sulpice très costaud en début de partie, déjouer un petit peu. De plus en plus de fautes de main de la part des joueurs du Golvestre, et l'équipe de Peyrorade opportuniste dans les actions, qui gratte des ballons et qui continue à y croire.
3: Pravané et les supporters qui se sont réveillés, même les verts et blancs, avec la banda qui joue aussi. Allez, si ça peut encourager l'équipe de Peyrorade, si ça peut leur permettre de trouver de la ressource pour faire plier enfin et pour faire rompre cette équipe de Saint-Sulpice qui est bien en place, qui n'a pas cédé pour l'instant.
2: Peyrorade peut le faire. Il reste à peu près 20 minutes de jeu. 6 points de retard. C'est rien, 6 points de retard. Il faut marquer une fois, un essai transformé. Peyrorade pourrait reprendre le score. C'était mal engagé en première mi-temps. Et puis, il y a eu ce retour des vestiaires. Et ils y croient. Ils y croient toujours. Les Verts. On va suivre cette mêlée dans le camp de Saint-Sulpice, quasiment sur la ligne des 40 mètres. Avec Belleré à la manœuvre, monsieur l'arbitre, toujours très bienveillant avec les deux premières lignes. L'édifice se tient. C'est un magnifique combat qu'on assiste, auquel on assiste cet après-midi.
3: Ah,
2: et là, c'est Saint-Sulpice qui prend le dessus.
3: Il n'y a pas de vérité dans ce match dans le secteur de la mêlée.
2: Exactement.
3: Parfois, c'est Peyrorade qui a l'ascendant. Parfois, c'est Saint-Sulpice.
2: Ah,
3: c'est
2: terrible.
3: Il va y avoir un carton, malheureusement.
2: Aïe. Nouveau carton. Nouveau carton pour l'équipe de Peyrorade, pardon.
3: Ah, c'est Quentin Douette qui va prendre.
2: C'est Douette qui prend le carton jaune, c'est bien ça, Jérémy.
3: C'est ça, le pilier droit qui était rentré en cours de jeu et qui avait réussi à stabiliser cette mêlée peyroradaise. Et là, malheureusement, il quitte les siens pour 10 minutes.
2: Ouais, et l'indiscipline. Ça,
3: c'est difficile. Il va falloir compenser. Et 10 minutes avec ce temps, je vous le redis, quand vous devez faire le travail de 15, vous devez le faire à 14, c'est compliqué. On y laisse du jus forcément.
2: Le scénario ne joue pas en la faveur de l'équipe de Peyrorade avec ce nouveau carton jaune. La sortie du pilier Douette à la 62e minute de jeu. On se rappelle du dommage en première mi-temps, de l'infériorité numérique de Peyrorade. Saint-Sulpice avait réussi à faire le break avec deux essais. On va voir ce que ça va donner. Et c'est pas très rassurant, Jérémy, de voir cette sortie temporaire.
3: C'est dommage parce que les Peyrorades étaient bien revenus. On en sentait que ça poussait, qu'ils étaient là, qu'ils étaient bien présents. Bon, là, ils vont évoluer à 14 pendant 10 minutes. Et ça, c'est dommage. Après, ça veut rien dire. Mais. Ça aura fait 20 minutes sur l'intégralité de la rencontre en infériorité numérique. Et ça, c'est difficile. Ce sont des détails qui comptent énormément dans une finale.
2: On voit Saint-Sulpice requinquer un petit peu par ce carton jaune de Peyrorade. Mais ils sont sanctionnés. Ils sont sanctionnés, Saint-Sulpice, avec Peyrorade qui a décidé de ne pas se laisser faire et qui récupère le ballon. Hein. On est du côté, on est dans le camp de Peyrorade. Ils vont chercher une touche pour porter le jeu du côté de Saint-Sulpice avec une touche qui va être trouvée entre la ligne des 40 et la ligne médiane dans le camp de Saint-Sulpice. Peyrorade va avoir une touche à jouer et l'idée là, ça va être de garder le ballon et peut-être proposer quelque chose avec les moyens du bord à 14 contre 15.
3: C'est ça. Il va falloir commencer à trouver des solutions. Il reste un quart d'heure à peu près, un petit peu plus à les arrêts de jeu. 6 points de retard pour les Peyrorades. Il va falloir commencer à prendre le dessus côté Peyrorades. Si on veut aller soulever ce bouclier, la touche est perdue.
2: La touche est perdue encore une fois côté Peyrorades. Ils sont pénalisés. Les Landais sont pénalisés.
3: C'est trop compliqué, Sylvain, quand vous jouez une finale, que vous voulez la gagner, quand vous êtes bousculé en mêlée et que vous n'êtes pas performant en touche, c'est vraiment voilà. Très, très, très difficile de vouloir s'imposer.
2: Oui, oui, non, ça devient compliqué, tout simplement. Voilà, vous l'avez dit, Jérémy, parfaitement. Deux touches perdues, grosse souffrance en mêlée, infériorité numérique. Là, on vit une période compliquée, là, côté Peyrorade, avec cette équipe de Saint-Sulpice qui j'ai l'impression, revient tout doucement dans la partie.
3: Ouais. Hein. Bien sûr. Alors, paradoxalement, Peyrorade n'est pas loin. 6 points, c'est qu'un essai transformé. C'est rien, mais là, il se complique la tâche en étant si peu performant en conquête, en mêlée, en touche. Et lorsque vous voulez vous imposer, ce sont des secteurs de jeu qui sont primordiaux.
2: Tu te prives de ballon, hein. C'est terrible là. De côté Peyrorade, ils sont en train de perdre la partie.
3: La
2: touche de Saint-Sulpice n'est pas droite. On est sur la ligne des 22 mètres de Peyrorade. Donc on va assister à une nouvelle mêlée qui sera en faveur de. Du 8. Et non, oui, si ça va être une mêlée. Oui, non.
3: Ah, ils ont choisi la touche.
2: Ils ont choisi de rejouer la touche. C'est une possibilité, oui.
3: Ça arrive très peu. Mais c'est une possibilité qu'offre le règlement.
2: C'est étonnant que Peyrorade ne veuille pas jouer la touche.
3: Ouais, mais les pauvres, ils ont dû avoir peur de la mêlée.
2: Ah, mais la touche est encore perdue. Hein.
3: Elle est perdue. Oui.
2: C'est terrible là pour Peyrorade. Troisième touche perdue avec des munitions offertes à cette équipe de Saint-Sulpice qui passe la ligne des 22 mètres de Peyrorade. On va recueillir Tebaldini, encore maître d'œuvre, et notamment cette ligne de trois quarts qui avance. On est à 15 mètres de la ligne. Saint-Sulpice a le ballon, notamment avec Chérel et Cascara. Encore une fois, sollicité au centre de l'attaque. La défense de Peyrorade tient. C'est compliqué, le temps tourne. Saint-Sulpice garde le ballon au chaud. On est à 15 mètres et ils sont pénalisés, les joueurs de Saint-Sulpice.
3: Ouf, mais malgré tout, là, je pense que Saint-Sulpice a repris l'ascendant dans le jeu. L'ascendant moralement et là pour l'instant à moins qu'il y ait un fait de jeu favorable, mais je vois difficilement les Peyrorades réussir à inverser la tendance. Alors on fait rentrer un pilier,
2: ouais, c'est Mina Berigaraye qui re-rentre,
3: et oui, suite au carton
2: de Douette,
3: il faut un pilier et donc il faut sortir un autre joueur, ce qui va être fait. Je crois que c'est Hugo Ladevi, l'ailier qui va sortir.
2: Mina Berigaraye qui a été en grosse difficulté en début de match. C'est l'occasion pour lui de se racheter peut-être un petit peu dans un moment clé, un moment très important. On est à la 68e minute de jeu. 21-15 en faveur de Saint-Sulpice. L'équipe de Peyrorade joue encore pendant 4-5 minutes à 14 contre 15. Un nouveau carton jaune côté Peyrorade. Et on va assister là une mêlée à 15 mètres de la ligne de Peyrorade en faveur de Baptiste Belleret avec ils ont tenu Peyrorade, ça a été difficile, ils n'ont pas été pénalisés, ils arrivent à le drop pour Saint-Sulpice de Labro, le drop sera manqué, attention au rebond capricieux.
3: Mais c'était assez judicieux comme choix ça de la part de Saint-Sulpice sur ce ballon joué au pied de Belleret. Les Peyrorades montaient pas trop. Qui a essayé, ça aurait fait 3 points de plus. Allez, jeu au pied de Saint-Sulpice, récupéré.
2: Oh, attention.
3: Oh là là, par Peyrorade. Non, c'est les gens de Saint-Sulpice qui ont le ballon. Et là, qui maintenant mettre un petit coup d'accélérateur là, et ça se sent, on a du mal à.
2: Ouais, c'est dur. Hein.
3: Pénalité contre Peyrorade.
2: Ouais, c'est compliqué.
3: On est à 25 mètres, presque face au poteau. Évidemment qu'on va la tenter, j'imagine, du côté de Saint-Sulpice.
2: Bien sûr, ils seront plus à la portée d'un essai transformé. Donc, bien évidemment, Jérémy, cette pénalité elle peut être importante.
3: Et ça ferait, à 10 minutes de la fin, repasser les joueurs de Saint-Sulpice à plus 9 points. Ce qui compliquerait d'autant plus la tâche des Peyrorades. Qui là sont un petit peu en dedans et avoir les comportements, les mains sur les hanches, la tête baissée. Ils accusent le coup.
2: Ouais, c'est difficile là, à la 69e minute de jeu. Il va rester 10 minutes. Cette pénalité de Tebaldini à droite des poteaux. On est à 30 mètres des poteaux de Peyrourad avec Saint-Sulpice qui a l'occasion de faire le break dans cette finale chaude à tout point de vue, on pourrait dire. Le capitaine de Saint-Sulpice s'élance. Qu'est-ce que ça va donner, chers auditeurs?
3: Ça passe.
2: Elle passe. 70e minute de jeu, toujours en direct du stade Antoine Béguer de Lourdes. Et l'équipe de Saint-Sulpice fait le break avec un score 24 à 15 en faveur de Saint-Sulpice. Les choses se compliquent à 10 minutes de la fin pour cette équipe de Peyrourad. Jérémy Marty.
3: Ouais. Là, j'ai peur, Sylvain, j'ai peur. Il reste 10 minutes. Et c'est compliqué. Alors sur le renvoi, qu'est-ce qu'il y a eu? Le ballon a été cafouillé. Il est toujours entre les mains de Saint-Sulpice. Les Peyrouradais qui pressent dans les 22, qui obligent un jeu au pied de Saint-Sulpice. C'est chose qui est fait. Et les Peyrouradais qui vont récupérer le ballon sur la ligne médiane pour essayer de contre-attaquer. Maintenant, il n'y a plus le choix. Il faut aller marquer. Il y a 10 minutes pour aller chercher un essai.
2: Allez, la révolte de Peyrourad peut-être avec des cartouches de la part de Saint-Sulpice. Ça ferraille grave en défense. Mais on voit Peyrourad qui garde le bénéfice de la balle, qui cherche des solutions mais qui recule, hein, ouais, sur cette ligne médiane. C'est compliqué. L'agressivité de Saint-Sulpice sur l'aise est terrible, Jérémy.
3: Ouais, là, j'ai l'impression que Saint-Sulpice a fait le break. J'ai l'impression que là, ils lâcheront pas. Qu'ils savent que le bouclier leur tend les bras. Il reste 10 minutes. Et malheureusement pour les Peyrouradais, j'ai l'impression que ça y est, le mal est fait, malheureusement. Mais il reste, allez, 10 minutes quand même. Allez,
2: il reste 10 minutes. On reste avec vous et avec l'équipe de Saint-Sulpice qui est pénalisée. Il va y avoir le retour de Douette sur le terrain. L'équipe de Peyrourad va repasser à 15 pour ces 10 dernières minutes. Allez, avec 10 grosses minutes, on va dire, pour renverser la tendance, il va falloir marquer deux fois. Ouais. 24 à 15, c'est le score de cette finale en faveur de Saint-Sulpice. Restez avec nous. Il va y avoir un moment, peut-être une cartouche à tirer en faveur de l'équipe de Peyrourad sur cette ligne des 22. Il va falloir assurer cette touche. Ils sont défaillants, les joueurs de Peyrourad, en touche dans cette deuxième mi-temps, hein, Jérémy.
3: Ouais, bien sûr, ils sont défaillants, mais ils sont défaillants aussi en mêlée, donc c'est difficile. Mais celle-là, il faut absolument l'avoir. Elle est précieuse, il reste 8 minutes. C'est maintenant, du côté Peyrouradais, si on veut revenir au score, c'est maintenant qu'il faut faire l'effort collectif pour aller marquer. Le ballon qui est capté en troisième bloc saut par les Peyrouradais qui vont tenter d'enclencher ce mal porté qui pour l'instant est bien défendu par Saint-Sulpice. Ça n'avance pas ou millimètre par millimètre.
2: Le combat est magnifique de la part de Peyrourad qui avance de quelques mètres. On est à 15 mètres de la ligne. C'est la révolte verte. C'est maintenant, c'est à Lourdes. Et c'est parti. On voit encore les joueurs de Peyrourad se jeter comme des morts de faim. Et l'équipe de Saint-Sulpice qui est pénalisée, Jérémy.
3: Ouais, pénalisée. J'espère qu'il y aura un carton. Ça arrangerait les affaires des Peyrouradais.
2: Qu'est-ce que dit monsieur l'arbitre?
3: Ah, tout à l'heure, pour la même chose, il y a eu un carton.
2: Oui, non, pas de biscotte, hein, pour ces joueurs de Saint-Sulpice. On a senti l'arbitre un petit peu.
3: Il savait pas trop. Et on va reprendre la touche.
2: Allez, c'est un moment fort, un moment très fort. 73e minute de jeu, 24 à 15 pour l'équipe de Saint-Sulpice. Mais le retour du pilier Douette, l'équipe de Peyrourad revient à 15 avec une touche qui va être terrible. On va vivre ça avec vous en direct sur ici Gascogne. On pense aux supporters de Peyrourad qui n'ont pas pu faire le déplacement. Le moment est terrible. On est avec vous. On va vivre ce moment.
3: Là, ça commence à tirer un peu. Il y a Peyrourad au sol.
2: Ouais, mais ça tire aussi du côté de Saint-Sulpice, ouais. Jérémy. On voit les organismes là. Les gros de devant, ils vont bien dormir ce soir. Hein.
3: Ah oui, ah, ça c'est sûr. Il reste 7 minutes au Peyrourad de sport pour revenir, pour aller chercher cet essai, pour repasser devant et pour aller chercher ce bouclier tant espéré depuis bien des années.
2: Allez, c'est magnifique, c'est magnifique ce qui peut se passer. Cette finale est à la hauteur des espérances. Deux belles équipes, une équipe de Peyrourad hyper courageuse qui n'a pas baissé les bras. C'est la touche qui peut-être être un moment décisif. Je peux vous dire que du côté des travées, ça klaxonne pas trop, et du côté de Saint-Sulpice depuis 20 minutes. Allez, la touche, elle est récupérée. Allez. Jérémy, c'est magnifique.
3: Oui, c'est magnifique. Le ballon porté qui est enclenché par les Peyrouradés. Il y a un avantage en cours déjà. Les Peyrouradés qui sont sur la ligne des 5. Là, ils sont bien partis. C'est écroulé. Mais les Peyrouradés qui ont toujours le ballon, qui vont peut-être aller chercher cet essai. Alors, pénalité sifflée par monsieur l'arbitre. En tant que bon chauvin-landais, on aurait pu dire que bon, l'écroulé, ça pouvait être un essai de pénalité entre les poteaux. Bien sûr, ça nous aurait arrangé. Mais bon, c'est pas le cas. Il va y avoir là cette fois-ci, je pense, un carton. Ce bol porté Peyrouradé qui était très, très, très, très bien engagé.
2: Et voilà, qui a c'est été une grosse phase de domination de la part de Peyrouradé. Il faut concrétiser au score, absolument. Hein.
3: Ah ouais, c'est dommage de faire tous ces efforts et de ne pas réussir à marquer. Ça y est, c'est un Sulpice qui va finir la rencontre à 14.
2: Ouais, donc ça c'est très très important. On voit Doucy aller chercher cette touche. On est à la 75e minute de jeu, 24 à 15 pour Saint-Sulpice sur l'Aise. Mais Peyrouradé domine tout depuis à peu près 5 minutes.
3: Mais il ne se paye pas suffisamment, c'est dommage. Il mériterait de marquer.
2: Ils ont installé la caravane là, dans le camp de Saint-Sulpice, les joueurs de Peyrouradé. Il faut absolument marquer pour une fin de finale qui va être palpitante. Elle est palpitante et on l'a vu avec vous. La touche est perdue pour Peyrouradé. C'est terrible.
3: Encore et encore trop d'approximations dans ce secteur-là.
2: Que dit monsieur l'arbitre?
3: On ne peut pas, Sylvain, gagner un match de ce niveau-là si on n'est pas maître et roi en conquête. Et là, il y aura eu trop d'approximations dans ce secteur-là.
2: Puis là, on voit une phase de domination ne se concrétise pas au score. Et là, c'est pour le moral des joueurs de Peyrouradé, c'est terrible. On va suivre cette mêlée en faveur de Saint-Sulpice, évidemment. Peut-être une réaction du 8 de devant de Peyrouradé. On a vu cette équipe de Saint-Sulpice perdre quelques mêlées, une petite poignée de mêlées dans cette partie. Ils ont été dominateurs.
3: Hein. Allez, c'est là où il faut faire l'effort.
2: Vous avez c'est là.
3: C'est le moment. De temps en temps, dominateurs. Et c'est là qu'il faut faire l'effort collectif.
2: Ils le font. Que dit monsieur l'arbitre?
3: Il n'a pas envie de siffler.
2: Non, il n'a pas envie de siffler.
3: Il espérait que le ballon sorte. C'est pas le cas. Il va faire refaire cette mêlée avec l'introduction toujours pour Saint-Sulpice.
2: Ouais.
3: Alors que le chrono tourne. Et quand j'aperçois la tribune des supporters Saint-Sulpice qui commencent à se congratuler. Pourquoi? Mais parce qu'il reste 3 minutes et que leur équipe est devant de 9 points. Peyrouradé qui est derrière.
2: L'horloge est en faveur de Saint-Sulpice. Malheureusement, il y a ce temps qui tourne irrémédiablement en défaveur de cette équipe de Peyrouradé. 70e minute de jeu, 24 à 15. Je vous rappelle le score. Oui, ça y est, on a gagné, je crois. On n'a pas encore gagné. Attendez, le match n'est pas encore terminé, chers amis de Saint-Sulpice. Ils sont pénalisés. L'équipe de Saint-Sulpice est pénalisée en mêlée. Jérémy, c'est pas fini.
3: C'est pas fini. Qu'est-ce qu'ils vont faire? Est-ce qu'ils vont prendre des points? De toute façon, parce qu'il faudra marquer deux fois. Ou est-ce qu'ils. Logiquement, ils vont prendre les points. C'était obligatoire parce qu'ils devront en marquer. Quoi qu'il arrive, là ils ont une position idéale pour mettre cette pénalité et revenir à 6 points, ce qui mettrait Saint-Sulpice à la portée d'un essai transformé. Oh, ça va être palpitant, Sylvain, cette fin de match. Si cette pénalité passe, il n'y aura que 6 points.
2: C'est pour ça qu'on aime le rugby.
3: Ah oui.
2: Pour la tragédie. Et la tragédie se joue au stade Antoine Béguer cet après-midi avec cette pénalité qui passe.
3: Allez,
2: en faveur de Peyrouradé, 78e minute de jeu. Le score, Jérémy Marty,
3: 24 pour Saint-Sulpice sur l'Aise, 18 pour Peyrouradé. Il reste 2 minutes.
2: 24
3: à 18. Peyrouradé qui a la ressource d'aller le faire. Il va falloir le faire maintenant. 2 minutes dans le temps réglementaire. On aura bien sûr un peu de temps additionnel. Mais il faut surtout dans ces moments-là, pas confondre vitesse et précipitation du côté de Peyrouradé. Faut pas faire n'importe quoi. Alors qu'on va assister à la sortie de la figure Roqueder.
2: Voilà, les entraîneurs de Saint-Sulpice offrent
3: une sortie
2: royale à Benjamin Roqueder qui a fait une excellente partie.
3: Hein. Ouais, et tout le public qui est debout. Évidemment, il y a fort à parier qu'il y aura peut-être un titre sur cette retraite pour Benjamin Roqueder.
2: Ouais, mais rien n'est fait.
3: Espérons que les Peyrouradé seront en mesure de remonter ce ballon. Pour l'instant, ils sont sur la ligne de leurs 22 mètres. Et ils vont jouer, bien sûr, à la mer. Il y a 80 mètres à remonter pour aller aplatir ce ballon en terre promise et délivrer tout le peuple vert et blanc. Allez, il y a de la place, il y a une brèche qui est trouvée par les Peyroadés. Ça joue, oui, une pénalité. Pénalité pour Peyroadé qui a joué rapidement le capitaine de Belleré.
2: Ils vont le faire, Jérémy, j'ai un pressentiment, je vous le dis. Cette équipe de Peyroadé va faire quelque chose. Ouais. Et Saint-Sulpice est pénalisé au milieu du terrain. Ouais. Un hors-jeu, je crois. Hein. Ouais. C'était hors-jeu. Hein.
3: Elle a été hors-jeu et ça râle.
2: Et ça râle et ça prend 10 mètres
3: de plus. Allez, Peyroadé.
2: C'est terrible ce que nous sommes en train de vivre. Une tragédie qui sera peut-être pour Saint-Sulpice et peut-être pour Peyroadé. Peyroadé qui peut y croire. Peyroadé qui va y croire. Il a une pénalité avec Doucy qui va aller chercher une touche. Et de cette touche va être peut-être un espoir de marquer cet essai. 24 à 18 pour Saint-Sulpice sur l'Aise. C'est la fin du temps
3: réglementaire.
2: C'est terrible.
3: Eh oui, il reste cette touche et peut-être une action derrière et ce sera terminé. C'est maintenant que les joueurs Peyroadé doivent faire plus que jamais l'effort. Ils doivent aller récupérer cette touche sur leur lancer et enclencher derrière, j'imagine, un mal porté qui pourrait les sauver. Allez,
2: c'est magnifique.
3: On est dans les dernières actions. Le public qui s'est rapproché du terrain prêt à envahir dès lors que monsieur l'arbitre aura mis un terme à cette rencontre dans laquelle les Peyroadé sont toujours derrière de 6 points et ils ont une ultime munition.
2: La touche est captée.
3: Et on a enclenché le porté, le mal porté derrière. Ils sont à l'entrée des 22 mètres, les Peyroadé. Et ça fonctionne plutôt bien.
2: La tortue verte avance. Lentement mais sûrement, on arrive à 15 mètres de la ligne. Ils avancent toujours.
3: Ils avancent tous.
2: Oh là là,
3: attendez, ils y sont, pas encore. Ils sont dans... Oh là là là là là là. Ils sont dans l'arbitre.
2: Non, il n'y a pas essai.
3: Et monsieur l'arbitre qui indique que l'essai n'a pas été marqué. Ce sera un renvoi dans le but, mon Dieu.
2: C'est terrible.
3: Mon Dieu, qu'est-ce que c'était bien joué de la part des Peyroadé. Ils sont tous mis. Ils ont pensé cette Saint-Sulpice, hein. Mais ils n'ont pas réussi à scorer. Ah là là, quelle action. Quelle action, on y a cru. Ils se sont écroulés, le mal porté. Peyroadé qui s'est écroulé dans le but de Saint-Sulpice. Mais malheureusement, le ballon n'a manifestement pas été aplati. En tout cas, c'est ce qu'a signalé monsieur l'arbitre qui était juste à côté.
2: Ouh. Terrible, hein. C'est terrible. On a vu l'abnégation de cette équipe de Peyroadé qui n'a pas été concrétisée. C'est bien dommage.
3: Mais ça veut dire qu'il y a la place. Et Sylvain, il y a la place. On est depuis 2 minutes déjà, je crois, dans les arrêts de jeu. Il y a la place.
2: Bien sûr qu'il y a la place.
3: Mon Dieu.
2: On peut déjà féliciter les deux équipes pour le spectacle de cet après-midi. Mais on ne connaît pas encore le vainqueur avec cette équipe de Peyroadé qui relance, qui passe la ligne des 40. Avec les gros de devant qui avancent encore et toujours. Belleré, ils vont tous, les trois quarts, ils y sont. La faille.

0: Et là, on est là quand même, hein. Il n'y a pas de faux atteint. Monsieur l'arbitre laisse l'avantage à Peyrouade.
1: Qui sur le contre-ruck a récupéré le ballon alors que Peyrouade était en position. Oh là peut-être là. De marquer. Et là maintenant c'est difficile. C'est difficile pour les Peyrouadais qui vont pousser.
0: C'est terrible.
1: C'est Sulpice en touche.
0: Que dit monsieur l'arbitre? Est-ce qu'il va revenir à une faute précédente?
1: A priori oui, parce qu'il ne vient pas, il n'a pas suivi la touche.
0: Oui, c'est ça.
1: Ah, sur un en avant de passe.
0: Il siffle un en avant en faveur de Peyrouade.
1: Ouais, hein, mêlé sur les 22 pour Peyrouade. Alors là, par contre, ce sera vraiment l'ultime munition du côté de Saint-Sulpice. Ça râle, bien sûr, les coachs qui râlent en demandant la fin de cette rencontre.
0: On est dans le money time, comme on dit en bon gascon.
1: Ah oui.
0: Vous êtes sur ici Gascogne, on passe avec vous une agréable après-midi rugbystique avec cette grande finale de Fédéral 1. Peyrouade est en train de laisser passer le bouclier sous le nez, mais rien n'est fait. 24-18, on est dans les arrêts de jeu et il va y avoir une toute dernière cartouche. C'est irrespirable.
1: Ah, irrespirable, on le rappelle, il y a encore quelques secondes, c'est tout le pack Peyrouade qui s'est écroulé dans l'embut de Saint-Sulpice, mais le ballon n'a pas été aplati. Et derrière, ça pousse toujours côté Peyrouade. Là, c'est l'ultime action, j'imagine. Pénalité en faveur de Peyrouade sur les 22 mètres.
0: Et du côté des travées, c'est terrible d'un côté comme de l'autre. La tension est vraiment palpable pour.
1: C'est la mêlée d'une vie, ça, pour une première ligne.
0: Oui.
1: Ah, Dieu sait combien elle est importante, cette mêlée. Et elle est stable, il faut vite la sortir avant que
0: dit monsieur l'arbitre, il ne dit rien.
1: Allez, au large, ça joue au large du côté Peyrouade. Avec une fête de passe, un plaquage peut-être au nord. Allez, Belleret toujours qui va retrouver ses avants. Allez, au centre du terrain. Allez, ça avance petit à petit. Et les Peyrouade qui passent. Qui se sont engouffrés dans la brèche. Ah, on est à 6 mètres.
0: Terrible.
1: 6 mètres et ça ne rompt pas du côté de Saint-Sulpice. Et pourtant, du côté de Peyrouade, on lance des assauts.
0: Peyrouade est toujours à l'attaque, on est à 15 mètres de la ligne et la vague est verte, la vague est landaise. On voit la troisième ligne plus que jamais sollicitée. Saint-Sulpice recule, plie. Saint-Sulpice est en
1: avantage en cours.
0: Avantage en cours.
1: Allez, pénalité qui est sifflée.
0: C'est terrible. Wow. C'est terrible.
1: On s'assoit, on se relève, on s'assoit, on se relève. On ne tient plus en tribune ici.
0: Tellement heureux de partager ça avec vous, chers auditeurs. Une fin de partie, une fin de finale irrespirable en Fédéral 1. Peyrouade croit encore à ce bouclier. 24-18 en faveur de Saint-Sulpice sur l'Aise. Les travées de Lourdes sont. Il y a une tension terrible.
1: Ouais. Et le public de Peyrouade qui pousse, qui est debout, qui joue avec la banda.
0: Et Peyrouade qui y croit. On voit les 15 joueurs regroupés au pied de ces poteaux qui regardent cette terre promise et qui se disent si on va de l'autre côté de cette ligne, le bouclier ce soir, il est à la maison.
1: Exactement, Sylvain. Mais quelle tension. C'est là où il faut être fort mentalement, moralement.
0: Combien de joueurs de prestige n'ont jamais levé le bouclier, quel que soit le niveau? Combien de joueurs de prestige n'ont jamais été champion de France? La valeur d'un titre de champion de France, c'est là que ça se joue pour Peyrouade. C'est terrible.
1: Et ce serait tellement terrible pour eux de laisser filer ce bouclier, de se dire que le match est à leur portée.
0: Allez, la joue à la main avec Belleret. Gardez le ballon, avancez. Ne pas faire de faute, ne pas offrir.
1: Ah, il y en a en avant.
0: Il y en a en avant pour Peyrouade.
1: Oh, ça va être terminé. Monsieur Habib.
0: Il y a un blessé grave.
1: Qui ne siffle pas l'affaire du match, mais il y en a en avant. Peyrouade. Aïe.
0: Avec un joueur de Saint-Sulpice qui est. Le monde est affolé autour. Ce n'est pas des images qu'on aime, quelle que soit la couleur du maillot.
1: Alors qu'il y avait des supporters qui avaient commencé à envahir.
0: Mais c'est pas fini encore.
1: Voilà, qui sont revenus derrière.
0: Ouais, mais c'est en avant. Jérémy, je crois que cet en avant va être fatal pour l'équipe de Peyrouade, non ?
1: Ouais. Malheureusement, je ne sais pas si le match va être arrêté derrière ou s'il y aura cette ultime mêlée à la limite. Ce sera une ultime chance pour les Peyrouade d'aller chercher quelque chose. Mais quel dommage. Mais quel dommage, ouais.
0: C'est dommage.
1: C'est dommage parce que Peyrouade a fait une magnifique saison. C'est dommage parce que la finale est à leur portée aussi, mais trop d'approximations, pas assez réalistes en conquête, en touche, en mêlée, trop pénalisé, deux cartons. Et malgré tout, ils sont là. Et malgré tout.
0: Ouais, c'est ça qui est assez incroyable, avec une touche défaillante.

0: une mêlée en souffrance et deux cartons jaunes. On voit cette équipe de Peyrouade qui est menée 24 à 18, qui a deux doigts de marquer un essai il y a encore quelques secondes. Alors que là, il y a un arrêt de jeu parce qu'il y a un joueur de Saint-Sulpice qui est écroulé au sol. Évidemment, je le redis, c'est toujours des images que l'on n'aime pas voir, quelle que soit la couleur du maillot. Donc, ce qui provoque un arrêt de jeu et une baisse de tension, on va dire, dans ce stade lourdé aux couleurs vertes et blanches et aussi rouge et bleu, aux couleurs de ces deux équipes qui vont faire un beau spectacle malgré la chaleur ambiante. L'enjeu de cette fin de partie, pour le moment, ça sent pas très bon hein, pour Peyrouade après cet en avant.
1: Non, malheureusement, non. C'est terrible.
0: Ouais, c'est terrible.
1: On voit là même les joueurs Peyrouadais pendant cet arrêt de jeu. Qui...
0: On va rester avec vous, hein, de toute façon. On va pas faire de pause. On va suivre cette fin de partie avec vous, évidemment. On voit ce joueur de Saint-Sulpice qui va très certainement sortir sur Civière. On espère que c'est pas trop grave.
1: Ouais, et ça râle un peu côté Peyrouade.
0: Ouais, ça râle un peu, mais il y a eu énormément d'affolement de la part des joueurs qui étaient autour. Donc je pense qu'il n'y a pas de. Il n'y a pas d'action d'anti-jeu, on va dire, de la part de ce joueur qui a visiblement pris un très très mauvais coup. C'est terrible parce qu'on a vu cette équipe de Peyrouade revenir petit à petit dans ce match, notamment en début de deuxième mi-temps. Et comme on l'a dit, des secteurs de jeu qui ont été défaillants. Et ça va, en cas de défaite, et le match n'est pas terminé, hein, chers auditeurs, mais en cas de défaite, ça va nourrir énormément de regrets, non, Jérémy ?
1: Ouais. Nourrir énormément de regrets parce que Peyrouade, qui a même dominé cette saison régulière, j'allais dire de la tête et des épaules quasiment, et aujourd'hui, dans ce qui pouvait être un jour historique, dans ce qui pouvait être enfin un jour de titre, mais Peyrouade est passé un peu au travers. Et honnêtement, dans ce bras de fer qui a opposé les deux équipes, mine de rien, Saint-Sulpice aura été un peu au-dessus, un ton au-dessus. C'était pas flagrant, mais ils ont été plus réalistes et plus forts en conquête.
0: Oui, c'est vrai que c'est la question de la conquête qui est au cœur de cette finale. On voit ce temps mort là vraiment qui arrive à un moment assez incroyable hein, parce que le stade était en effervescence il y a encore quelques minutes et là il va y avoir besoin des pompiers, il va y avoir besoin de tout le monde pour évacuer ce joueur de Saint-Sulpice, je précise.
1: Alors,
0: c'est des images qu'on déteste.
1: C'est assez étrange parce que je ne sais pas où est-ce qu'on en est. Je pense que le match va se terminer après ça, en fait.
0: Vous pensez, Jérémy, ouais,
1: je
0: c'est
1: sais
0: possible.
1: Pas. J'ai vu les coachs Peyrouadais qui ont été salués, leurs homologues. Je vois les Peyrouadais s'énerver, ouais, râler. Ouais. Alors, qu'est-ce que je sais pas.
0: On voit Bruno Horta, le président de Lourdes, sur le terrain, au téléphone, en train d'appeler très certainement. Du renfort, c'est vraiment des moments qu'on aime pas du tout.
1: Ouais,
0: et du coup, quand même, on va rester avec vous. On va rester quand même avec vous à l'antenne parce qu'on ne sait pas à quel moment la partie va reprendre. Ou sinon, Jérémy, on peut faire peut-être une courte pause.
1: Ouais, je pense que la partie ne reprendra pas et c'est peut-être ce que sont en train de reprocher les Peyrouadais, c'est-à-dire.
0: Ouais, on va attendre la décision de l'arbitre quand même. Hein.
1: Si ça doit se terminer, c'est fini 16 ans maintenant. Voilà. Et parce que là, on le voit, les joueurs Peyrouadais qui sont assis par terre en train de pleurer. Et pourtant, le match n'est pas terminé. Donc, je pense que monsieur l'arbitre a expliqué que juste après l'évacuation du blessé, la rencontre.
0: C'est un point technique, mais il faut attendre l'évacuation du joueur pour siffler la fin du match.
1: Ouais, là, oui, en l'occurrence, c'est ce qu'il va faire.
0: Ouais. Donc, on voit déjà les joueurs de Peyrouade écrouler. Certains sont en larmes.
1: Ouais, c'est le cas.
0: C'est, je crois.
1: Et nous, on attend.
0: L'Ouslandais qui est foutut, malheureusement.
1: Ouais, les pauvres, là, effectivement. Ouais.
0: C'est très difficile. C'est très, très difficile pour les Landais. On attend l'évacuation de ce joueur de Saint-Sulpice pour signer la, entre guillemets, la mise à mort de cette équipe de Peyrouade dans cette finale de Fédéral 1.
1: Alors, les pompiers qui sont là, qui viennent d'arriver sur le terrain pour l'évacuation.
0: Bien, c'est très curieux puisque l'équipe de Saint-Sulpice est aussi très inquiète pour leurs joueurs. Donc,
1: alors qu'ils savent qu'ils vont être champions de France.
0: Ouais, c'est très curieux pour eux aussi. Ouais, donc ambiance
1: très étrange.
0: Ambiance climatisation, quoi.
1: Oui.
0: Voilà. Mais bon, on espère surtout que le joueur de Saint-Sulpice va récupérer rapidement. Et bien évidemment, c'est aussi l'esprit du rugby. Les pompiers arrivent sur le terrain. Voilà. On peut peut-être les entendre. Ça gâche un peu la fête, la blessure de ce joueur de Saint-Sulpice, malheureusement, qui va cette arrivée des pompiers va très certainement signer la fin de cette finale de Fédéral 1, qui va j'ai mis beaucoup de déceptions quand même.
1: Ouais, hein. ouais, c'est terrible. Et en plus de ça, ce final, il est fier.
0: C'est dingue, quoi.
1: Parce qu'on attend, on peut pas dire encore que Peyrouad a perdu, même si manifestement, vu qu'ils sont tous allongés sur la pelouse, les Peyrouadés en train de pleurer. Mais...
0: Ouais, on va quand même rester avec vous, chers auditeurs. On ne sait jamais, parce que là, la fin de cette partie va très très vite arriver, je pense. On attend l'évacuation de ce joueur. C'est terrible parce que du coup la fête va être peut-être un petit peu gâchée du côté de Saint-Sulpice sur l'Aise, parce qu'on voit les pompiers qui s'affairent. La blessure semble très très grave. Encore une fois, je me répète, mais c'est mon côté anglo-saxon, ça. Anglo-gascon, de dire que voilà, c'est des images qui sont terribles. Et puis l'autre image qui est plus rugbystique, hein, qui touche moins à l'intégrité des joueurs, c'est la déception de cette équipe de Peyrouad. Ouais, c'est terminé, ouais. C'est terminé.
1: Alors, pas encore officiellement, mais là.
0: Pas encore officiellement, ouais.
1: On voit voilà, des Peyrouadés aller saluer les coachs
0: ouais.
1: Et le staff de Saint-Sulpice. Ouais. Mais monsieur l'arbitre n'a pas sifflé à trois reprises dans son sifflet, ce qui fait que la rencontre n'est pas terminée.
0: Ouais, c'est ça. Ça rappelle la saison dernière, la venue de Tiros en phase régulière avec la grave blessure du joueur lourdais Dorian Guillaume. Et Tiros n'avait pas pu finir la saison dernière le match à Lourdes de façon normale avec cette grave blessure. On revit à peu près le même scénario pour cette finale.
1: Alors là, c'est totalement improbable.
0: Et un geste magnifique de fair play de la part de Peyrouad. Les joueurs de Peyrouad viennent saluer le joueur blessé. C'est ça aussi le rugby, la déception, la vérité de l'Ovalie. Et puis voilà le fair play des joueurs de Peyrouad qui viennent saluer le joueur blessé de Saint-Sulpice. C'est l'une des images qu'on retiendra aussi de cette fin de partie. Arriver à être digne malgré la défaite et malgré ce genre d'incident. Qui voilà, met un gros coup de clim sur le stade de Lourdes. On voit une sorte de haie d'honneur avant l'heure. Alors on n'arrive pas à voir l'identité du joueur de Saint-Sulpice. Ça sera l'une des images que l'on retiendra. Les joueurs de Peyrouad et de Saint-Sulpice ensemble, avant même la fin du match officiel, ouais. Pour saluer la sortie de ce joueur de Saint-Sulpice gravement blessé. Ça apporte un petit peu plus de tragédie à la déception, j'imagine, du côté du camp de Peyrouad. J'imagine que les auditeurs qui nous écoutent sont énormément déçus par ce résultat quasiment final, 24-18. On est dans les arrêts de jeu. L'évacuation est en train de se faire. Il me semble qu'on voit le joueur blessé lever le bras. On craint le pire, évidemment. Ouais. C'est toujours des images terribles. Que va dire monsieur l'arbitre ?
1: Je pense qu'il va appeler les deux capitaines,
0: ouais,
1: et voilà. Qu'il va leur dire que c'est terminé. Je pense que ça devrait être ça. On va voir. Là, il renvoie les deux équipes. Alors
0: allez, on va revenir au jeu après ce fait.
1: Avec après ce fait, va sortir. Et ils vont juste se faire quelques mètres pour plus être dans l'embute et on pourra. Ah, c'est ce qu'est en train de leur demander, monsieur l'arbitre. D'ailleurs, avancer juste le fourgon.
0: Oui, ouais, c'est ça, parce que
1: sortez du terrain.
0: Il faut attendre la sortie effective des pompiers sur le terrain pour acter, on va dire, cette fin de partie.
1: Ah oui,
0: Ouais, c'est.
1: Là, le staff de Saint-Sulpice qui est bras dessous, qui se congratule. Ce qui signifie, à mon avis.
0: Allez, on va suivre la réaction de monsieur l'arbitre qui appelle les deux capitaines.
1: C'est normal. Et il va leur dire que c'est terminé. Il va leur dire écoutez, c'est super. Merci, messieurs.
0: Voilà l'applaudissement de la part de tous les supporters pour saluer le joueur blessé. Monsieur l'arbitre est en train de parler aux deux capitaines deux équipes.
1: C'est terminé.
0: Et c'est. Non. Qu'est-ce qu'il dit? Non, mais c'est pas fini.
1: J'ai pas compris ce qui s'est passé.
0: Non, il siffle en avant. C'est la fin de la partie.
1: Alors, il a sifflé en avant et le public a envahi le terrain.
0: Il n'a pas sifflé la fin de la partie, on est bien d'accord, Jérémy.
1: Moi, il me semblait que non, mais écoutez, c'est comme ça, voilà. A priori, il salue tout le monde, donc on n'a pas entendu.
0: Bon, il y a eu un en avant et c'est la fin de cette partie. On voit les arbitres quitter le terrain, accompagnés des dirigeants lourdés. Et c'est une défaite pour Peyrouade dans cette finale, 24 à 18. Une finale, on a l'impression que Peyrouade a perdu un petit peu cette finale tout seul aussi avec.
1: Peyrouade qui est passé pas totalement à côté, bien sûr, non, de sa finale, mais qui n'a pas été suffisamment performant, suffisamment efficace et qui n'a pas été dans les standards qui ont été les siens tout au long de la saison. Bah, du coup, face à une équipe comme Saint-Sulpice, ça s'est payé cash. Et même s'il meurt qu'à quelques petits points, qu'à 6 petits points, les Peyrouadés, mais malheureusement, leur prestation du jour n'était pas suffisante pour aller chercher un bouclier. Et c'est dommage, malgré tout, félicitons-les pour cette magnifique saison qui a été la leur. Bravo Peyrouade.
0: Ouais, il faut féliciter le parcours de Peyrouade, les féliciter aussi pour cette finale, parce qu'il y a eu énormément de courage et d'abnégation. Surtout dans des moments très difficiles, ils ont passé 20 minutes à 14 contre 15. On les a vus en première mi-temps particulièrement en difficulté, mais cette fin de partie, ils n'ont pas réussi non plus à concrétiser au score cette domination les 5 dernières minutes.
1: Ouais, c'est dommage. On le rappelle, il y a eu quand même un ballon d'essai, un ballon de victoire qui s'est écroulé dans l'embut, malheureusement. Le ballon n'a pas été aplati, donc c'est d'autant plus dommage, d'autant plus enrageant pour les Peyrouadés, mais c'est la dure loi du sport qui est comme ça. Il faut toujours un vainqueur, un vaincu. Aujourd'hui, Saint-Sulpice a été un petit peu plus fort.
0: Oui, il y a eu beaucoup plus de réalisme. Vous avez raison, Jérémy Marty. La victoire est méritée pour Saint-Sulpice sur l'Aise. Et il faut encore une fois saluer et féliciter le parcours de Peyrouade. C'est peut-être un peu chaud, mais qu'est-ce qu'on peut souhaiter déjà la saison prochaine à Peyrouade?
1: De bien figurer en National 2, bien sûr, puisqu'ils ont validé leur billet pour la division supérieure. Donc continuer leur constante progression, ne jamais être trop gourmand comme ils le font, y aller lentement, sûrement, se structurer. Et Peyrouade a toujours été un grand club dans le rugby landais, dans le rugby du sud-ouest et même dans le rugby français. Donc
0: bien sûr,
1: on va les suivre et on va espérer qu'ils se remettent de cet échec et qu'ils continuent vraiment à régaler leur public et à tout donner tous les week-ends pour tout ce peuple vert et blanc.
0: Mais ce fut une belle finale et c'est vrai qu'on peut féliciter l'état d'esprit global aussi de cette finale. Il n'y a pas eu le moindre mauvais geste. Il y a eu vraiment une ambiance hyper bon enfant dans les travées du stade à Lourdes. Et ça restera, malgré la défaite, je n'en doute pas, un bon souvenir pour le club de Peyrouade. Et ce soir, on peut faire un appel aussi aux supporters et aux gens de Peyrouade. Il faut faire honneur aux joueurs ce soir parce que le parcours a été énorme et la finale a été quand même hyper engagée. On va encourager les supporters à venir accueillir les joueurs ce soir.
1: À 21h à la mairie à Peyrouade, si je ne me trompe pas, c'est là qu'est prévu le rendez-vous. Il faut aller les fêter, bien sûr. Et que cette désillusion, finalement, il faut les aider à l'accepter. Il faut l'atténuer en étant présent, mais ça, pas de souci. Regardez sur la pelouse. Preuve en est toute cette marée verte et blanche qui est avec ces joueurs qui est en train de les consoler. Donc c'est ça aussi, dans les moments de joie il faut être là, et dans les moments plus difficiles, plus compliqués comme aujourd'hui, il faut soutenir ces joueurs. C'est ce que font les supporters de Peyrouade, et bravo.
0: On va rappeler le score, défaite de Peyrouade 24 à 18 à l'occasion de cette finale de Fédéral 1. On va laisser l'antenne, on va remercier Julien Grenot qui était à la réalisation pour ici Gascogne. On va vous remercier à vous, Jérémy Marty. Ce fut un plaisir de partager ce moment en rugbystique avec vous.
1: Plaisir partagé, Sylvain.
0: C'est très gentil. On va remercier Anthony Bastille, Renaud Biondi Mogé et Audrey Abraham pour la préparation de cette retransmission. Remercier aussi l'équipe d'ici Berne Bigorre pour la mutualisation technique, notamment Jérémy Delisle, Marthe Moreau, sans oublier Daniel Corsan et Eric Bentard. Quant à moi, je vous souhaite une bonne fin de journée. Rendez-vous ce soir du côté de Peyrorade pour saluer et faire honneur à cette équipe de Peyrorade qui a perdu cette finale, mais qui a été magnifique tout le long de ces phases finales. C'est la fin de cette retransmission. Adi Schatz, Jérémy, et à la prochaine.
1: Adi Schatz, Mathieu.
2: Jusqu'à 38 degrés à Nevers, 37 à Paris-Aubrive ou encore 36 à Lyon et 35 à Toulouse. Voilà ce que prévoient les prévisionnistes météo pour jeudi prochain. La France va vivre une nouvelle vague de chaleur en milieu de semaine. Les températures seront plus élevées que fin mai. Alors que demain débutent les épreuves du baccalauréat avec l'épreuve de philosophie, Édouard Geffray, le ministre de l'Éducation nationale, souhaite que plus aucun examen ne se déroule l'après-midi pour éviter les salles d'examen surchauffées. Le sommet du G7 s'ouvre demain à Évian. Près de 16 000 policiers, gendarmes, militaires, pompiers et gardes frontières sont mobilisés pour former une sorte de bulle sécuritaire. Emmanuel Macron sera demain l'invité du journal de 13h en direct de la Haute-Savoie. Il s'entretient ensuite avec le président Donald Trump avant l'ouverture du sommet. Et de l'autre côté du lac Léman, une manifestation contre le G7 est-elle organisée à Genève. Le département de la Corrèze a rendu hommage à Bernadette Chirac aujourd'hui, l'un à Corrèze, l'autre à Clairgoût, pour dire au revoir à l'ancienne première dame. Elle a été conseillère municipale à la mairie de Saran, mais surtout conseillère générale du canton à partir de 1979, mandat qu'elle a exercé pendant 36 ans. L'épilogue des 24 heures du Mans, la Toyota numéro 7 l'emporte à l'issue d'une course extrêmement disputée. L'équipage composé du japonais Kamui Kobayashi, du britannique Mike Conway et du néerlandais Mike De Vries s'est imposé avec seulement 10 secondes d'avance. Et puis en Formule 1, c'est Lewis Hamilton qui l'emporte à Barcelone.
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4: C'est du beau et du chaud avec un soleil extrêmement généreux. Les températures 34 à 36 degrés à l'intérieur des terres au plus chaud de la journée et jusqu'à 32 degrés sur le sud du littoral. Ces températures sont très en dessus des valeurs normales observées. Pour demain lundi, si les nuages sont prédominants en début de matinée, ils s'effacent progressivement devant un soleil de plus en plus généreux. Il fera demain 29 à 32 degrés, 25 sur le sud du littoral.
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la groupie du pianiste Michel Berger sur votre radio ici. J'espère que votre week-end se passe bien. On a toutes vos chansons préférées avec Hotel California par exemple, des Eagles qui est prévu dans un instant, juste après la nouveauté, Oria, sa chanson s'appelle Soirée mondaine.

0: Tessier vient à votre rencontre.
1: Bonjour, alors moi c'est Kasia, je suis restauratrice de meubles. Mon atelier se trouve à Bennesmarem, dans les Landes.
2: Comment est venue cette passion de la restauration des meubles?
1: C'est surtout pendant le Covid, j'ai eu l'opportunité de faire des travaux, de retaper des appartements et de les meubler. Pour les meubler, je me suis surtout servi de meubles que j'avais autour de moi. C'est parti un peu comme ça. C'est plutôt moi qui cherche mes meubles, qui chine mes meubles, qui les restaure et ensuite je les vends.
2: Alors si on s'arrête à votre histoire à vous, vous êtes né en Pologne et après, qu'est-ce qui vous a surpris quand vous êtes arrivé en France?
1: Les supermarchés, parce qu'en Pologne, moi je vivais dans un petit village, il n'y avait pas du tout de supermarché, il y avait la boucherie, la petite épicerie et en fait de me retrouver dans un supermarché la première fois avec des rayons jouets énormes. Tous ces jouets, toutes ces Barbies. Ah, je me rappelle, mon beau-père m'a acheté une petite ardoise, là, vous savez, ces trucs un peu en plastique où on écrit avec un stylo feutre et qu'on efface. Mais pour moi, c'était juste incroyable. C'est le plus beau cadeau de ma vie. Je vivais dans un petit village et on était assez pauvres. Vraiment, j'ai été gâtée en France. J'avais du chocolat, j'avais plein de choses. C'était vraiment chouette. Par contre, on m'a mis à l'école publique. Moi, je parlais pas du tout français et ça a été plutôt difficile. Les enfants, ils embêtent beaucoup. De toute façon, ils parlaient une autre langue que je ne comprenais absolument pas. Je me sentais exclue. On m'appelait la polonaise. J'avais même pas de prénom. Mon prénom, c'est Katarzyna. Et même ça, les maîtresses à l'école jusqu'au collège, je me souviens, ne savaient pas le prononcer. C'est toujours Katarzyna. Et en fait, moi, ça me mettait très très mal à l'aise. Donc, quand ils faisaient l'appel, j'étais encore à l'écart. Je me suis habituée. Après, j'ai commencé à parler, évidemment. J'ai commencé à comprendre. Je me suis intégrée. Ce qui m'a donné envie de voyager. Je pense que c'est la personne avec qui j'étais à une époque qui m'a parlé de ses voyages. Aller au contact des autres, découvrir des cultures, découvrir des gens. Tout, en fait, me plaisait dans le voyage.
2: Vous êtes passé par de nombreux pays. Lequel sort du lot?
1: Peut-être le Mali. Parce que c'était mon premier grand voyage. Il y a cette proximité avec les Maliens. Déjà, ils parlent français, donc je trouve ça beaucoup plus simple. Quand on va en Thaïlande, on parle un peu anglais ou dans d'autres pays comme ça. Mais c'est vrai que le Mali, c'était vraiment chouette de pouvoir vraiment communiquer avec tout le monde.
2: Dans ces voyages, vous avez parfois fait ce qu'on appelle du woofing.
1: Alors, le woofing, c'était tout d'abord dans des fermes bio. C'est de l'échange de travail contre un logement. Et en contrepartie de ça, on doit passer un certain nombre à travailler chez la personne et surtout apprendre.
2: Est-ce qu'il y a quand même un métier que vous avez un jour rêvé de faire et que vous ne l'avez pas encore fait?
1: Je voulais être institutrice quand j'étais petite, je sais pas pourquoi. Je pense qu'il y a ce truc d'aider les gens un petit peu. Ma grand-mère me disait ça, elle me disait « Oh là là, mais toi, quand tu seras grande, tu seras maîtresse. » Parce que apparemment, j'adorais jouer à la maîtresse avec elle et lui apprendre des choses. Dire « Mamie, il faut faire comme ci, il faut faire comme ça. » À ma petite Baptia. Ensuite, un peu plus tard, quand je devais choisir, je voulais être hôtesse de l'air.
2: Vous venez d'entendre Kasia, qui est donc restauratrice de meubles à Bennesmarem, à qui j'ai lancé un petit défi. Je me demande bien lequel d'ailleurs. On va peut-être celui de me donner le nom de la radio qui vient de lui passer le micro aujourd'hui. Qu'est-ce que vous en dites?
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0: La chanson de Céline Dion, Dansons, évidemment, en attendant ses concerts et peut-être la présence de l'auteur de cette chanson, Dansons, Jean-Jacques Goldman, sur la scène de la Défense Arena. Des infos pratiques sur votre radio ici, ça c'est à suivre, c'est utile, c'est près de chez vous, et ce sera juste après Alex Warren et une nouveauté juste derrière, Ainsi soit-il, de Louis Chédid, sur votre radio locale, ici.
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2: Marni, it's all about me.
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2: Originaire de Mont-de-Marsan, Marni est une artiste accompagnée par le dispositif landais XL Tour.
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2: It's All About Me est un morceau mélancolique et intime, né d'un travail d'introspection autour de la difficulté à gérer certaines émotions. Le titre s'accompagne d'un clip réalisé par une chorégraphe dans lequel Marni effectue une danse contemporaine, le corps comme vecteur de communication. It's all about me.
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0: Fever Dream, une nouveauté ici avec Alex Warren. Dans un instant, Diane Tell et un extrait de la comédie musicale La Légende de Jimmy. On écoutera aussi Jérémy Frérot. Juste après, quelques infos d'ici.
1: Infotrafic et transport dans les Landes, ici Gascogne, tous les jours à vos côtés. Des travaux d'entretien sont toujours en cours dans le département et la vitesse est limitée dans certaines zones. C'est le cas si vous circulez sur la départementale 65 à Vielle-Tursan, sur la RD5 à Castets, la RD14 à Beylong, la RD79 à Seignos est toujours fermée en raison de travaux. Et pour rappel, le pont de Saint-Avit permettant de rejoindre la route de Caninx depuis le centre-bourg est totalement fermé à la circulation. Du côté des transports en commun, jusqu'au 10 juillet, en raison des travaux sur l'avenue Maréchal-Foch à Saint-Paul-et-Dax, la ligne 3 Couralin risque d'être perturbée en direction de Seyres. Et pour limiter l'impact de la hausse des carburants sur votre budget, pensez au covoiturage et retrouvez les stations-service les moins chères près de chez vous sur l'appli ici et sur ici.fr.
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0: Jérémy Frérot sur votre radio, ici, adieu pour la musique. Vous le savez maintenant, à cette heure-ci, le week-end, on parcourt l'histoire avec joie et avec plaisir, et surtout avec Stéphane Bern. Aujourd'hui, son voyage dans le temps s'annonce fascinant puisqu'il nous ramène à la création de l'écriture en braille.
1: Imaginez un adolescent qui veut simplement lire, mais à qui personne n'a jamais donné les bons outils. Alors, il décide de les inventer. Nous sommes en 1825 à Paris, à l'Institut des Jeunes Aveugles. À seulement 16 ans, Louis Braille trace l'aboutissement de mois de travail acharné. Il vient de peaufiner un système de points en relief, simple et logique. Et je ne parle pas de son acné, non, même si à 16 ans, elle devait être aussi en relief.
2: Tu as vu mon joli teint ? Je le soigne tous les jours avec l'eau précieuse.
1: 12 ans plus tôt, un accident dans l'atelier de son père l'a rendu aveugle. Depuis, il lit péniblement grâce à de grandes lettres gaufrées, lentes à déchiffrer et impossibles à écrire soi-même. Braille s'est inspiré d'un procédé militaire inventé par Charles Barbier. La lecture nocturne destinée aux soldats pour communiquer dans le noir. Mais la méthode est très complexe et trop lourde. Et dans l'esprit du jeune élève, tout s'éclaire. Il réduit, ordonne, structure, 6 points disposés en 2 colonnes. Assez pour former des lettres, des chiffres, la musique et la ponctuation. Un alphabet que l'on peut sentir, apprendre et transmettre.
3: A, B, C, D.
1: On touche du doigt chaque signe et surtout au génie. Mais la reconnaissance tarde. Le système est d'abord rejeté par l'institution jugée trop audacieux. Et Louis Braille meurt en 1852 sans savoir que son idée s'apprête à conquérir le monde, car dès la fin du 19e siècle, le braille devient la langue universelle du toucher. Aujourd'hui encore, on compte plus de 100 000 ouvrages disponibles en braille à travers le monde, sans compter son usage quotidien dans l'espace public. Preuve que parfois, il suffit de 6 petits points pour voir bien plus loin que les autres et être visionnaire sans même ouvrir les yeux.

0: Le plus beau son des années 80, c'est bien celui-ci, celui des Bee Gees, à l'instant en cadeau sur votre radio ici, How Deep Is Your Love. Dans un instant, ne manquez pas vos infos de 18h. On écoutera Amir avec sa chanson À l'imparfaite et Patricia Cass, Mademoiselle chante le blues.
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1: Bonne fin d'après-midi sur votre radio. Ici, il est 18h. Les infos présentées par Benjamin Mathieu.
2: 15 000 manifestants à Genève à l'appel de la coalition No G7 pour protester contre la tenue du sommet de l'autre côté du lac Léman à Évian demain. La France qui est le pays hôte cette année avec un dispositif de maintien de l'ordre très impressionnant. 16 000 policiers et gendarmes. Le président américain Donald Trump sera reçu avant l'ouverture du sommet par Emmanuel Macron pour évoquer notamment les discussions de paix avec l'Iran. L'été est en avance. La France s'apprête à vivre une nouvelle vague de chaleur avec des températures plus importantes qu'au mai dernier. Dès le milieu de la semaine prochaine, alors que demain débutent les épreuves du baccalauréat avec l'épreuve de philosophie. Édouard Geffray, le ministre de l'Éducation nationale, souhaite qu'à l'avenir, plus aucun examen ne se déroule l'après-midi pour éviter les salles d'examen surchauffées. Yaël Braun-Pivet réitère son appel à un MeToo des enfants. La présidente de l'Assemblée nationale se dit favorable aujourd'hui à l'examen rapide d'une loi transpartisane, dite loi intégrale, contre toutes les violences sexuelles et sexistes pour éviter un nouveau drame comme celui de la petite Liana. En sport, il n'y a pas eu de miracle. Paul Sexas a abandonné lors de la dernière étape du Tour Auvergne-Rhône-Alpes. Sixième du général, le cycliste avait lourdement chuté hier. Le Mexicain Del Toro remporte la dernière étape et la course. La suite des barrages du top 14, c'est ce soir. Hier, le Racing 92 a battu Pau. Un petit garçon en pleurs après la défaite de la section paloise a fait le tour des réseaux sociaux. Ici, Béarn lance un appel pour le retrouver et évidemment le consoler. Et puis ce soir, c'est l'autre barrage, le Stade français qui reçoit La Rochelle. Aux 24 heures du Mans, Toyota renoue avec la victoire après trois éditions remportées par Ferrari. La course a été très serrée. Les quatre premiers équipages terminent dans la même minute. Et toujours cet incroyable succès populaire avec 300 000 personnes dans la Sarthe. À la Coupe du Monde de football, le duel des extrêmes ce soir à 21h entre l'Allemagne, quatre fois vainqueur de la compétition, face au néophyte Curaçao, une toute petite île qualifiée pour la première fois à la Coupe du Monde.
1: 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C'est du beau et du chaud avec un soleil extrêmement généreux. Les températures 34 à 36 degrés à l'intérieur des terres au plus chaud de la journée et jusqu'à 32 degrés sur le sud du littoral. Ces températures sont très en dessus des valeurs normales observées. Pour demain lundi, si les nuages sont prédominants en début de matinée, ils s'effacent progressivement devant un soleil de plus en plus généreux. Il fera demain 29 à 32 degrés, 25 sur le sud du littoral.
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U2 sur votre radio, ici, with or without you, avec vous, c'est mieux d'ailleurs, et avec des duos inclus dans l'album Héritage de Pascal Obispo, qui chante avec Francis Cabrel. Il a choisi toutes ses idoles et il nous offre Il faudrait que pleuve l'amour. C'est comme un rêve pour lui qui se réalise, et nous on écoute sa chanson.

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1: Une escapade très nature aujourd'hui, à la découverte des tourbières des Landes. C'est une spécificité de notre département, un milieu préservé. Karine Dos Santos est naturaliste au département des Landes.
2: Ah, les tourbières, elles sont plutôt nichées au cœur du massif landier. Ce sont des véritables joyaux écologiques. Ce sont des zones humides qui sont composées d'un sol qu'on appelle la tourbe. Cette fameuse tourbe est constituée de 20 à 30% de débris de végétaux et de 70 à 80% d'eau. Les végétaux qui composent cette tourbe sont essentiellement des sphaignes, donc ce sont des mousses de la famille des bryophytes. Et la particularité de ces mousses, c'est que ce sont des véritables éponges. Elles sont capables d'absorber jusqu'à 30 à 40 fois leur poids en eau. Alors, pour à titre d'information, un tapis de sphène de 1 mètre carré de surface sur 20 cm de hauteur peut stocker jusqu'à 70 kg d'eau. Et forcément, ces sphènes vont interagir avec le milieu en absorbant des sels minéraux, en échangeant des ions, ce qui va conduire de façon simplifiée, parce que c'est un peu plus complexe au niveau chimique, à acidifier ces milieux. Donc, on a généralement des tourbières landaises qui sont plutôt acides, avec des pH de 4 à 5, donc relativement acides, ce qui va induire des conditions de vie très particulières pour les espèces qui vont y vivre. On va dire qu'une tourbière est active si les sphènes continuent à se développer. Par contre, si elles commencent à régresser, elles vont plutôt être en voie de dégradation. Et à ce moment-là, on va voir d'autres espèces apparaître, des bruyères, du chouin noirâtre, de la moulinie, des arbustes tels que les saules, voire du piment royal, et forcément tout le cortège d'espèces qui vont avec. Donc on va diviser deux catégories en fonction de l'alimentation en eau, celles qui vont être alimentées par les fameuses nappes phréatiques, les nappes souterraines, et celles qui vont être plutôt alimentées par le réseau hydrographique ou les eaux de ruissellement. Donc ça va être plutôt des tourbières qu'on va trouver en proximité des rivières ou en périphérie des étangs. Alors, on va pas oublier le secteur des Barthes de l'Adour, qui est quand même très connu et qui surtout regorge de tourbières. Mais on va dire que les espèces les plus impressionnantes pour les enfants, notamment quand on fait des animations scolaires, ce sont les fameuses plantes carnivores. Drosera, donc les Drosera à feuilles rondes et à feuilles intermédiaires, et la grassette du Portugal. Au niveau de la faune, on a le fameux lézard vivipare qui va être inféodé à ce type de milieu, et certains libellules dont la Cordulea corphea et le fameux papillon emblématique un peu des tourbières qui est le fadet des lèches, dont le département a une responsabilité assez forte pour sa conservation.
1: En raison de la fragilité du milieu, une seule tourbière est ouverte au public, la tourbière de l'Estanc à Metz, aménagée avec panneaux, pontons d'observation, circuits de randonnée et accessible aux personnes à mobilité réduite. Recommandée par Ici Gascogne.
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0: l'instant, la bande-son du film Zootopie 2, c'est Shakira, évidemment, sur votre radio, ici. On retrouvera Fanny Young, Cannibal, soit encore Véronique Sanson, et puis Coulisses TV, les coulisses de la télé et toutes les infos indispensables. C'est dans un instant, après Louane, conduire, qui arrive après De Palmas, qui, lui, est déjà sur la route.
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1: Une chanson qu'elle n'a pas écrite ni composée d'ailleurs, mais c'est une de ses préférées, Louane et Conduire sur votre radio. Ici, dans un instant, Véronique Sanson en voyage à Vancouver. Les Fan Young Cannibals, ce sera juste après quelques infos locales et pratiques d'ici.
2: Une finale de rugby et un concert solidaire. Le Pays Rora de rugby sport est en finale de Fédéral 1. Et la finale, c'est aujourd'hui à Lourdes face à Saint-Sulpice-sur-Lèze. Une finale retransmise bien entendu sur SI Gascogne et sur l'appli ICI, avant-match à 14h45, coup d'envoi à 15h. Aujourd'hui, dimanche 14 juin à 18h, l'église de la Trinité d'Ossegor accueille un concert exceptionnel réunissant deux chorales de musique actuelle du sud des Landes au profit de l'association Optim East. Cet événement marquera notamment le tout premier concert de La La Land, le chœur des voix océanes et le chant des possibles chorales de Cap-Breton. À travers ce concert solidaire, les choristes souhaitent mettre leur passion de la musique au service d'une cause humaine en soutenant les actions de Optimist et en contribuant à la collecte de fonds pour l'association.
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0: Vancouver, un plaisir d'écouter chaque chanson de Véronique Sanson sur votre radio. Ici, si vous ne savez pas quoi regarder ce soir, Patrice Gascoigne a justement ce qu'il faut dans ses coulisses TV avec une émission culte sur TF1 aujourd'hui. On parle du 17 mai 1985.
1: À l'occasion des 40 ans de la mort de Coluche, LCP, la chaîne parlementaire, propose de découvrir ou redécouvrir une émission culte présentée par Patrick Sabatier, Le jeu de la vérité sur TF1 avec Coluche.
2: Est-ce que vous êtes prêts pour répondre aux premières questions? Alors allez-y, attention, vous êtes prêts? SVP, je tiens tout de suite à rassurer les téléspectateurs. Il y en a pour une heure et demie, mais ils pourront aller pisser, il y a des chanteurs. Voilà,
1: vous l'avez compris, on va pas s'ennuyer ce soir sur LCP, la chaîne parlementaire, une chaîne disponible sur le canal 13 de votre TNT. L'émission Rembob Ina, qui nous permet de revivre les grands moments de l'histoire de la télévision française, en s'appuyant sur les archives de l'INA, l'Institut National de l'Audiovisuel. Rembob Ina, une émission présentée par Patrick Cohen, qui a donc la bonne idée de nous proposer Le jeu de la vérité de Coluche. Une émission qui a fait l'événement, diffusée la première fois sur l'antenne de TF1 le 17 mai 1985, pendant le Festival de Cannes. Mais est-ce que vous saviez que cette émission, Le jeu de la vérité, a un lien avec le cinéma? Écoutez cet échange entre Patrick Cohen et Marie-France Brière, une grande dame de la télévision. À l'époque, elle était la directrice de l'unité variété et divertissement de TF1. C'est elle qui a mis Le jeu de la vérité à l'antenne. Écoutez-la.
3: Est-il vrai que le concept du jeu de la vérité vous a été inspiré par la fameuse scène du film Les Tricheurs de Marcel Carné?
4: Absolument, absolument, parce que toute notre génération a été très influencée par ce film qu'on a vu, revu et revu. Et à la fin du film, il y a le fameux jeu de la vérité. J'avais dit à Rémi Grimbach, tu comprends, il faut refaire cette atmosphère, etc.
3: Avec Pascal Petit, Jacques Charrier et Laurent Terzieff.
4: Absolument. Et en fait, influencée que j'étais, je pensais retrouver cette ambiance et ça a été un grand barnum, voilà.
2: Madame, c'est à vous.
5: Bonsoir, Coluche.
2: Oui, première question.
5: Je suis Daniel Frénaud de Vissou, je suis secrétaire.
2: Stop, joker.
3: Un joker.
2: On a le droit au joker, hein.
3: Ah oui, vous avez le droit de joker.
2: Non, je veux pas cette question-là, ça me plaît pas.
1: Retrouvez Le jeu de la vérité de Coluche ce soir sur LCP. Quant à moi, je jure de vous dire toute la vérité demain avec de nouvelles coulisses télé.
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0: 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Le plus grand tube de l'été 2026 sera celui-là, Bruno Mars, I Just Might, sur votre radio, ici, dans un instant 100% années 80, avec Laurent Petit-Guillaume, Axel Red, Sensualité, et puis vos infos de 19h.
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1: Bon week-end à l'écoute de votre radio. Ici, il est 19h. Les infos avec Benjamin Mathieu.
2: 15 000 manifestants, selon des journalistes sur place au contre-sommet du G7 à Genève en Suisse, parmi eux de très nombreux Français. Ils manifestent contre la tenue à partir de demain du G7 à Évian. Cette réunion qui regroupe les plus grandes puissances économiques mondiales. Le sommet va durer 3 jours. La commune de Haute-Savoie, au bord du lac Léman, est transformée en camp retranché avec 16 000 forces de l'ordre. Ce qui explique que les contestataires manifestent à Genève ce soir. On rejoint Richard Vivion, bonsoir.
3: Bonsoir.
2: Une manifestation que vous suivez pour ici, manifestation anticapitaliste avec de nombreux incidents.
3: Oui, actuellement, grosse utilisation de gaz lacrymogène là par les policiers qui essayent de disperser des groupes de, notamment de Black Bloc, hein, qui sont arrivés. La manifestation se passait bien. Une grosse partie de la journée avec, vous l'avez dit, plus de 15 000 personnes venues dénoncer ce sommet du G7. C'est fortune du capitalisme qui se retrouve à Évian et ses chefs d'État qui détruisent le monde, selon eux. Donc, manifestation qui s'est déroulée parfaitement durant de longues heures. Et puis, il y a eu les premiers incidents, des heurts avec des CRS, du mobilier urbain détruit, des industries, des agences bancaires, symboles du capitalisme attaquées par les Black Blocs. Et là, actuellement, eh bien, c'est un nuage de fumigène qui est en train de s'élever alors que la tension est de plus en plus palpable entre les manifestants venus en découdre et les forces de police ici à Genève.
2: Merci Richard Vivion. Faites attention à vous, Richard Vivion, pour ici Savoie. À noter que Donald Trump, qui fête ses 80 ans aujourd'hui, sera bien présent. Il sera reçu par Emmanuel Macron avant l'ouverture officielle du sommet demain soir. Le président américain qui affirme qu'un accord de paix va être signé dans les heures qui viennent avec l'Iran. La nuit s'annonce bien agitée pour les lycéens qui passent le bac de français demain. D'autant que la journée s'annonce particulièrement chaude. Ce matin, le ministre de l'Éducation nationale, Édouard Geffray, a fait une proposition forte face aux chaleurs à répétition. Il ne veut plus d'épreuves du bac ou du brevet l'après-midi. Thomas Vinclair, cette mesure fait l'unanimité auprès des lycéens en plein bachotage que vous avez rencontré cet après-midi à Paris.
4: Amel est plongé dans ses fiches à la veille du début du baccalauréat. La pression monte pour cet élève de terminale.
5: Stressé. Non mais j'ai très peur.
4: Alors l'arrivée des fortes chaleurs n'arrange rien.
5: Quand il fait 40, il faut penser que la chaleur elle est un peu décuplée parce que on est tout simplement regroupé dans une seule salle. Forcément on transpire plus vite. Et sûr que ça a du coup une incidence aussi sur notre capacité à réfléchir.
4: Évidemment, elle est pour interdire les épreuves l'après-midi. Pour Ewan, la canicule, c'est un facteur de stress supplémentaire.
6: C'est vraiment, on va dire, saoulant parce qu'on aime bien être dans des conditions normales pour travailler et surtout passer un examen qui est important, on va se dire quand même, que c'est le bac, ça joue un peu quand même notre avenir en jeu.
4: Demain, chacun va donc bien remplir son sac. Mina a déjà tout prévu.
7: Bouteille d'eau, hein, beaucoup bouteille d'eau. Les vêtements aussi, hein, ça va devoir venir en short.
4: Pour cette lycéenne de 17 ans, il faut que le gouvernement modernise les salles d'examen, car avec le réchauffement climatique, elle en est persuadée, même le matin, les températures seront insoutenables d'ici quelques années.
7: Il n'y a pas de ventilateur, il y a un truc d'aération, parce que les lycées, en vrai, peut-être qu'ils ont été rénovés, mais pas du tout en vue de la chaleur et du réchauffement climatique. Et même les profs nous le disent, même les profs, ils ont très chaud, ils ne savent pas quoi faire.
4: Dès demain, 530 000 élèves de terminale débuteront les écrits du baccalauréat, avec pour commencer la traditionnelle épreuve de philosophie.
2: Et le thermomètre va encore grimper avec une nouvelle vague de chaleur. Les prévisionnistes météo annoncent une vague de chaleur à partir de mercredi prochain, des températures qui seront plus élevées que celles que nous avons connues en mai dernier. En cyclisme, il a fait une erreur, il l'a assumé. Paul Sexas s'est pris une très grosse gamelle sur le Tour Auvergne-Rhône-Alpes hier. Il est remonté sur son vélo ce matin, mais il a dû abandonner. Les douleurs étaient trop fortes aujourd'hui. Mais pas d'inquiétude, en tout cas pour le Tour de France, le petit prodige n'a rien de cassé. Il faut juste se reposer, Fanny Le Chevestrier.
8: Paul Sexas qui devra donc patienter jusqu'au 19 juillet prochain pour voir son nom peint à de très nombreuses reprises sur la route menant au plateau de Solaison. Aujourd'hui, malgré toute sa bonne volonté, le jeune Français de 19 ans a dû se rendre à l'évidence. Les douleurs qu'il ressentait dans les bras avant même le départ de l'étape ce midi étaient trop vives pour bien tenir son guidon dans les descentes. Son dos l'a également handicapé. Lâché rapidement par le peloton des favoris, Sexas a donc fini par s'arrêter au bord de la route. Certainement la décision la plus raisonnable. car comme il le rappelait ce matin, son principal objectif reste le Tour de France dans 3 semaines. Pas la peine de prendre le risque d'aggraver ses blessures, voire de prendre une mauvaise position sur le vélo pour contourner les douleurs. Place maintenant à quelques jours de repos, nous dit-on dans son entourage, avant de partir comme prévu en stage pour les dernières reconnaissances des étapes alpestres au menu du Tour de France.
2: Et puis aux 24 heures du Mans, Toyota renoue avec la victoire. Après 3 éditions reportées par Ferrari, la course a été très serrée. Les 4 premiers équipages terminent dans la même minute. Et toujours cet incroyable succès populaire. 300 000 personnes pour assister au podium.
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9: C'est du beau et du chaud avec un soleil extrêmement généreux. Les températures 34 à 36 degrés à l'intérieur des terres au plus chaud de la journée et jusqu'à 32 degrés sur le sud du littoral. Ces températures sont très en dessus des valeurs normales observées. Pour demain lundi, si les nuages sont prédominants en début de matinée, ils s'effacent progressivement devant un soleil de plus en plus généreux. Il fera demain 29 à 32 degrés, 25 sur le sud du littoral.
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10: Bonsoir à tous, très heureux de vous retrouver en ce début de soirée pour une heure de tubes nés dans les années 80. J'imagine que vous les avez chantés, que vous les avez pour certains beaucoup aimés, qu'ils vont peut-être vous rappeler des souvenirs. Ça commence comme ça.

0: c'était Marc Lavoine pour une Biguine avec toi.
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0: Ça, c'était en 85. Il avait déjà rencontré le succès un an avant avec Elle a les yeux revolver, Bascule avec moi. Et donc, c'est un nouveau succès pour celui qui, depuis toujours, voulait devenir artiste. Dès l'âge de 16 ans, il intègre une troupe de théâtre. Pour se faire un petit peu d'argent, il est ouvreur à l'Olympia. Mais la musique le rattrape. Et notamment grâce à sa rencontre avec celui qui deviendra son fidèle compositeur, le fameux Fabrice Aboulker. Allez, on poursuit. Deux ans plus tard, avec un groupe venu d'Allemagne, Alphaville, Forever Young.
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0: Starship, Nothing's Gonna Stop Us Now. Encore un tube créé pour la BO d'un film mannequin sorti en 87 qui n'a pas connu un grand succès, contrairement à la chanson qui a permis à ce groupe américain de s'inscrire dans l'histoire de la musique aux États-Unis notamment. Le dernier album de Starship est sorti en 2013. Louis Bertignac, lui, il va attendre 2027 pour retrouver une grande tournée. Mais dans un instant, on le retrouve avec ces idées-là.
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0: L'ambiance des années 80, ça continue sur votre radio Ici Gascogne, juste après ces petites infos.
1: Un budget participatif à mi-mi-temps et la reprise des marchés de producteurs de pays. Ici Gascogne, tous les jours à vos côtés. Le budget participatif citoyen, c'est parti. C'est la phase de vote jusqu'au 15 juin sur mi-mi-temps. 9 projets ont été retenus. Ils sont soumis donc actuellement à votre vote. L'enveloppe allouée est de 100 000 euros. Pour découvrir les projets et pour voter, tout se passe en ligne. Vous allez sur la plateforme participer.mi-mi-temps.fr. Et puis c'est reparti pour les marchés de producteurs de pays avec la Chambre d'agriculture et le réseau Bienvenue à la ferme. Tout l'été, vous allez pouvoir vous régaler. Le lancement, le tout premier marché, c'était vendredi dernier à Mont-de-Marsan. Et pendant tout l'été, de nombreux rendez-vous aux quatre coins du département pour vous régaler en circuit court avec des producteurs qui viennent sur place vous proposer leur production pour réaliser sur mesure votre menu idéal, entrée, plat, dessert. Notez que la semaine du 29 juin, vous pourrez entre autres vous rendre à Port-de-Lanne, à Rion-des-Landes, à Saint-Martin-d'Aunay, Narros ou Saint-Vincent de Tyrosse. 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

0: Jackie Quartz avec Mise au point.
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0: Ah, pour la suite, j'ai choisi un tube en or des années 80, mais hélas, son interprète n'aura pas eu la chance d'en profiter. En 1987, Roy Orbison, un pionnier du rock américain, venait de vivre plusieurs drames. La mort de sa femme dans un accident de voiture, de ses deux fils dans un incendie. Il enregistre You Got It, dédié à son épouse et composé pour lui par Tom Petty et Jeff Lynne, deux autres légendes. Le titre sort quelques mois plus tard, mais il meurt brutalement d'un arrêt cardiaque en 89. You've Got It, tube mondial.
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0: Technique, c'était Here Comes the Rain Again. Une chanson écrite, paraît-il, après une nuit entière de disputes entre Annie et Dave, le couple Eurythmics, est devenue un tube en 83. Dès 20h, la musique continue, mais ce sont vos choix que l'on retrouve comme tous les dimanches grâce à vos messages sur decibel@radiofrance.com. En attendant, notre virée dans les années 80 continue avec Alain Souchon, Ultra Moderne Solitude, juste après ça.
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2: Et à 20h sur votre radio ici, c'est l'heure de Décibel avec, comme tous les dimanches, les chansons préférées des auditrices et des auditeurs.
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2: Ah, ça, c'est la chanson qui a tourné sur les réseaux sociaux cette semaine. Pierre Demar, qui a été notre invité récemment et qui lançait le Je pense à vous challenge. Tout le monde s'est mis à chanter ce refrain. Assez difficile à chanter, c'est vrai, hein, ça file dans les aigus. Eh bien, notre éditeur Jean-Maurice a décidé d'écouter Pierre Demar ce soir. Il y aura aussi des classiques comme Johnny Hallyday, des chansons d'artistes que vous connaissez bien mais qui passent pas souvent à la radio, comme Silver Lake de Santa. Voilà ce qui vous attend ce soir. On est ensemble jusqu'à 21h. Bienvenue, c'est Décibel.
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2: Salut à toutes, salut à tous et merci d'avoir choisi ici pour passer votre dimanche soir. J'espère que le week-end était merveilleux pour vous. Et puis si c'était pas terrible, bah écoutez, on envoie le bout, comme on dit. Mais si, on le dit, je vous promets, on le dit. Dans ma famille, on le dit, ok? Bon, heureusement, c'est la musique qui nous rassemble ce soir. Il y aura la toute nouvelle chanson de Marguerite, un bon vieux Fleetwood Mac. Je vous emmènerai écouter les chansons de l'année 1981. Et puis, je voulais aussi vous dire que la fin de la saison approche, hein. On est déjà mi-juin, donc si vous avez envie de participer à une de nos dernières émissions du dimanche, là où les auditrices et les auditeurs font la programmation musicale, alors il faut tout de suite nous envoyer un email. Notre adresse, c'est décibel au pluriel @radiofrance.com, décibel avec un S à la fin, @radiofrance.com. Dans le mail, vous mettez votre numéro de téléphone pour qu'on puisse vous rappeler et surtout, surtout, la chanson que vous avez envie de partager. C'est ce qu'a fait Seb. Le voici, le voilà, premier auditeur de la soirée. Coucou Seb, bienvenue.
5: Salut Émilie.
2: Comment ça va?
5: Ça va toujours bien.
2: Ah Seb, c'est bien.
5: Super.
2: Et c'est normal. Seb, je suis tellement contente de ton choix de chanson ce soir. Tu vas nous passer un groupe belge.
5: Oui.
2: Qui s'appelle Puggy.
5: Ouais. Puggy, qui est composé quand même d'un français, d'un anglais et d'un suédois.
2: Oui.
5: Voilà. On va dire que c'est un groupe européen.
2: C'est ça. Et comme ils sont basés à Bruxelles, on dit que oui, c'est un groupe belge, mais t'as raison. Belge. Oui, oui, t'as raison. Et alors, ils ont une particularité, c'est que ces petits gars de Puggy, ils ont un studio à Bruxelles dans lequel tout le gratin de la chanson française va enregistrer, faire produire ses chansons, ses albums. Puggy, ils se sont notamment occupés des chansons de Iseult, plein d'artistes en fait qui sont passés
5: chez Puggy. Fait aussi des BO de films ou de films d'animation, je crois. Ils en ont fait 2-3 aussi.
2: Mais oui, non, ils sont vraiment... je crois qu'ils sont copains avec Vianney. Enfin voilà, ils font partie de ces petits génies qui parfois restent dans l'ombre, il faut bien le dire. Mais voilà, quand ils ne sont pas sur scène pour eux, pour Puggy, ils sont aussi vraiment des hommes de l'ombre et de studio très, très recherchés.
5: Et puis quand ils sont sur scène, ils sont quand même très bons, hein.
2: Alors, est-ce que tu les as vus, toi, et est-ce que tu peux nous raconter?
5: Oui, je les ai déjà vus plusieurs fois. Là, la dernière, c'est pour leur dernière tournée. Là, ils sont passés au Luxembourg, vu que je suis pas très loin. C'est Nancy, Luxembourg, c'est à 2 heures de route à peu près, donc ça va relativement vite. Et j'ai vu qu'ils ont aussi, ils sont très très attachés au Luxembourg aussi, donc ils passent souvent là-bas. Donc du coup, nous, on en profite et c'est toujours un grand sas de décompression, tu vois, tu oublies tout et
2: ça fait du bien parfois.
5: Ouais, ça fait du bien. Je dis pas, je t'entends plus, je dis.
2: Non, je t'écoutais religieusement parce que pour le coup, je suis d'accord avec tout ce que tu dis et aussi le fait que on parle souvent beaucoup dans les médias des méga concerts, des stades de France, d'Aya Nakamura, des grandes salles de Céline Dion, etc. Alors oui, bien sûr, c'est important, mais après, ce qu'il faut se dire, c'est que la majorité des groupes jouent dans des salles plus petites, avec des tarifs accessibles à tout le monde.
5: Oui,
2: on peut trouver des tickets. On passe passe des soirées géniales. Là, il y a pas longtemps, je suis allée voir Bandi. Bon, bah voilà, c'est évidemment que tu vas pas. C'est pas la même chose.
5: Non, c'est pas le même. Après, il y a tout l'aspect chaud sur les grosses scènes, oui. Les trucs, c'est comme les Indochines et tout ça. Mais là, t'as pas ça. Mais t'as une proximité. Et les gars sont adorables comme tout et tu c'est passes ça. Un bon moment. Quoi.
2: Et tu parles avec eux après au stand de t-shirts et tout. C'est vraiment un autre rapport, quoi. C'est des concerts qu'on peut se faire une fois par mois. C'est aussi ça la scène de concert en France, et c'est important de le dire parce qu'on parle pas souvent d'eux, et ou en Belgique d'ailleurs ou au Luxembourg. Et voilà, c'est ces groupes-là aussi qui font vivre toutes les salles, tous les clubs partout en France. Donc voilà, il y a même des salles où on peut s'abonner et on peut comme ça on paye une fois par an et on peut aller voir 5-6 concerts de notre choix. Il y a plein de SMAC comme ça, c'est des salles qui sont plus ou moins subventionnées par le ministère de la Culture un peu partout sur le territoire, et c'est aussi une bonne option, quoi.
5: On est d'accord.
2: Alors, t'as choisi le premier gros tube de Puggy, c'est en anglais. C'est When You Know. Alors, moi j'adore, c'est-à-dire tu tapes dans les mains instantanément.
5: Voilà. Et puis encore merci au groupe, parce que tout à chaque concert ils offrent la une baguette. Quand c'est un moment le chanteur accompagne donc le batteur, ouais, avec une batterie amovible, et il balance les deux baguettes comme ça, et c'est tombé sur moi la dernière fois, et en plus dédicacé et tout, nickel.
2: Trop bien.
5: En plus,
2: t'es rentré avec un petit cadeau. Bon, bah, voilà. C'est parfait. Merci beaucoup, Seb. Le cadeau pour vous,
5: rien.
2: Si vous ne les connaissez pas encore, c'est découvrir Puggy grâce à Seb. La chanson s'appelle When You Know.

0: Les excellents Puggy, avec une chanson que peut-être vous aurez dans la tête en vous réveillant demain matin, mais ça sert à ça aussi, les découvertes dans Décibel. La chanson s'appelle When You Know.
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0: Demain, c'est l'anniversaire de Johnny. Vous allez me dire, il s'en fout, il n'est plus là pour souffler les bougies. Je vous répondrai, oui, certes, mais tous les ans, les fans de Johnny lui rendent hommage, et je trouve ça chouette de lui rendre hommage le jour de son anniversaire, plutôt qu'au moment de l'anniversaire de sa mort, évidemment, avec une date et des souvenirs beaucoup plus lugubres. Alors, Annie, qui est une grande fan de Johnny Hallyday, et qui l'a vu des dizaines et des dizaines de fois en concert depuis les années 60, Annie a décidé de vous passer ce soir dans Décibel une chanson qui s'appelle Poème sur la septième. Poème sur la septième, c'est une chanson qui parle d'écologie et c'est une des premières chansons à parler d'écologie. Annie, on n'a pas réussi à la joindre ce soir, mais c'est pas grave, elle sera dans Décibel demain pour vous parler de Johnny Hallyday, de sa passion pour lui. Mais voilà, cette chanson, donc, c'est Johnny qui récite un texte incroyable sur le deuxième mouvement de la septième symphonie de Beethoven, poème sur la septième donc, et vous allez voir que Philippe Labro, le journaliste et romancier qui a signé les paroles, bah, il était plutôt visionnaire, puisque tout ce que Johnny raconte dans cette chanson de la fin des années 60, début des années 70, c'est des choses qu'on peut se dire encore aujourd'hui.

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Elle a dû être très belle. Est-ce que son sable était blanc? Est-ce qu'il y avait des fleurs jaunes dans le creux de chaque dune? J'aurais bien aimé toucher du sable une seule fois entre mes doigts. 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Vous prétendez qu'elle était fraîche et descendait de la montagne. Est-ce qu'il y avait des galets dans le creux de chaque cascade? J'aurais bien aimé plonger mon corps une seule fois dans une rivière. 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

0: très très intense, ce poème sur la septième, Johnny Hallyday. Joli choix donc de Annie, grande fan de Johnny, devant l'Éternel, que vous entendrez demain. Elle fera une petite apparition dans Décibels à l'occasion de la date anniversaire de Johnny Hallyday.
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0: Allez, avant d'accueillir Jean-Maurice, Joël, Julie ou encore Philippe, auditeurs et auditrices qui ont de bons goûts musicaux qu'ils ont envie de partager avec vous, moi j'avais envie de vous amener dans l'année 1981. Qu'est-ce qu'on écoutait exactement il y a 45 ans? Il y avait une toute nouvelle scène française pop avec des sons un peu synthétiques qui était en train de s'imposer en la personne de Lio.

Lio et ses amoureux solitaires qui prouvaient aussi que le banana split n'était pas un tube sans lendemain. Lio tient d'ailleurs qui vient d'annoncer une tournée. Vérifiez si elle passe près de chez vous. Ne la ratez pas. En 1981, donc, les nouveaux arrivent, mais les anciens s'accrochent pour rester dans le coup. Hein, Michel Sardou ?

Pas mal aussi les petits synthés chez Michel Sardou. 1981, c'est aussi l'année d'une chanson, d'un tube, d'un phénomène absolument incroyable. Une chanson qui figure dans le livre des records en 1983, parce que entre 80 et 83, il y a 2,5 millions d'exemplaires qui ont été vendus. Là, on est à plus de 3,5 millions avec les années qui ont passé. Une chanson qui s'appelle « La danse des cadars ». Il n'y a bien qu'en France qu'un truc pareil pouvait être numéro 1 des ventes pendant des semaines et des semaines. En même temps, très bon souvenir, hein. C'est la danse

Eh oui, il y a 45 ans, il y en a qui se sont fait mal aux genoux en essayant de faire la corée, hein, ou mal au dos. Bref, Gigi Lionel et sa danse des canards, indissociable de l'année musicale en France en 1981. Enfin, partout dans le monde, c'est un groupe nommé Soft Cell, un groupe anglais de pop synthétique issu du courant New Wave, qui s'est retrouvé numéro 1 des ventes avec leur album Non-Stop Érotique Cabaret et leur reprise de la chanson Tainted Love, une chanson des années 60, enregistrée d'abord par Gloria Jones et qu'ils ont repris de manière absolument géniale. Beaucoup de gens pensent que c'est Depeche Mode en écoutant le son, mais non, c'est bien Soft Cell en 1981, un des tubes incontournables de cette année-là, Tainted Love.

0: Need Love. Et désolé pour celles et ceux qui auraient préféré la danse des canards. Hein. Choisissez votre équipe, mais il n'y a pas de problème. 1981, on referme ce petit chapitre et on vous annonce dans la suite de Décibel, un des gros tubes de cette année, 2026. C'est Je pense à vous, la nouvelle chanson de Pierre Demar, choisie par Jean Maurice. À tout de suite.
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0: Eh oui, c'est le programme jusqu'à 21h. Les auditrices et les auditeurs de Décibel qui viennent partager leurs chansons préférées. Ça peut être des chansons très anciennes ou alors des nouveautés qui leur ont tapé dans l'oreille. Et avec Jean-Maurice, là, pour le coup, c'est une chanson toute neuve qu'on va écouter. Salut Jean-Maurice.
4: Salut, salut.
0: Comment ça va?
4: Très bien. Merci.
0: Je t'en prie. Alors Jean-Maurice, ce petit Belge, Pierre Demar, qu'on avait découvert il y a 3 ans avec Docteur, un jour je marierai un ange. Et ben cette nouvelle livraison, ça te plaît bien aussi?
4: Ah oui, en fait, oui, le premier c'était bon, une chanson un peu légère, mais c'est vrai que ça a tilté dans les oreilles aussi.
0: Ouais.
4: Mais alors celui-là, je crois qu'il y a tout un phénomène qui est en train de naître là, par rapport. Enfin, ça tombe pile poil quand je voulais, quoi. Je suis toujours en train de traquer un peu les tubes de l'été. Et oui. En France, je pense que ça va bien marcher.
0: Allez, je suis d'accord avec toi. En fait, c'est le premier extrait du deuxième album de Pierre Demar. L'album, il sortira à la rentrée. Mais voilà, clairement, s'il sort cette chanson-là, à ce moment-là, c'est qu'il s'est dit, tiens, pour Jean-Maurice et tous ces autres Français, ça peut fonctionner, effectivement, en mode tube
4: ça
0: de l'été.
4: Marcher,
0: mais voilà.
4: Titiller l'oreille.
0: Son retour officiel, c'est vraiment à la rentrée. La tournée, c'est à partir du mois de novembre. Et... Et voilà, enfin, il est venu dans Décibel il n'y a pas longtemps et on sent qu'il a pris en assurance, c'est normal. C'est
4: oui, exactement, il est de moins en moins timide, c'est ce que j'allais te dire.
0: Ah ouais, hein.
4: C'est qu'il prend de l'assurance petit, là, c'est très bien.
0: Bon, alors par contre, on a un problème avec cette chanson, un problème qu'on a pu constater hein, sur les réseaux sociaux depuis quelques jours, mais c'est qu'elle était impossible à chanter.
4: Enfin, impossible à chanter de manière si aiguë, parce que lui, c'est vrai que...
0: Ah, écoute, t'y arrives, toi?
4: Pas mal.
0: Ça s'appelle le Je pense à vous challenge. En fait, c'est Big Flo, de Big Flo et Oli qui a eu l'idée, parce qu'il disait qu'il était fan de la chanson, mais qu'il n'arrivait pas à chanter le refrain, c'était trop dur. Et après, il y a plein d'artistes qui sont mis à poster sur Instagram leur reprise de Pierre Demar. Alors, il y a eu Marguerite, il y a eu Marine aussi qui a gagné la Starac. Plein de gens.
4: Il y a eu tout ça. Ouais, il y a eu Valérie Le Mercier.
0: C'est vrai, Valérie Le Mercier.
4: Le plus comique, c'est quand même Philippe Catherine qui, lui, commence complètement faux, qui fait quelques notes à la fin du.
0: Mais il y arrive quand même. Mais c'est pas facile. Vas-y, réessaye, ouais. Jean-Maurice.
4: Oui, je viens, je mange, je pense.
0: J'en ai besoin. Et après, il faut dire, je n'ai besoin de rien que de mon sicou. Pou, pou, parce qu'il y a un petit...
4: Ça, c'est pas vraiment les paroles que j'adore, mais bon. Tu peux y aller, si tu veux.
0: Allez, on va l'écouter.
4: Bon, enfin, c'est très, très difficile, c'est vrai.
0: Écoutez, vous avez jusqu'au 5 novembre pour vous entraîner. 5 novembre, c'est le début de la tournée de Pierre Demar. Il faudra être au point pour chanter ce refrain quasiment impossible. Mais en tout cas, c'est une très bonne idée qu'on écoute ce soir. Je pense à vous, donc le retour de Pierre Demar. Merci beaucoup, Jean-Maurice.
4: Mal de rien, hein, d'hab, je suis au rendez-vous.
0: Génial. À la prochaine, merci. Voici
4: salut.
0: Pierre Demar. Salut. Pou, pou.

0: Alors, vous le maîtrisez ou pas le... Je pense, c'est pas facile, mais si vous voulez vous entraîner, vous pouvez toujours regarder le clip de Pierre Demain. Voilà, si on ne sait pas chanter le refrain, on pourra peut-être danser comme dans la vidéo. Et puis suivez-le sur les réseaux sociaux, évidemment, puisqu'il poste régulièrement de nouvelles versions de son refrain par tout un tas d'artistes que l'on aime beaucoup.
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0: Allez, il est temps de vous annoncer la bonne nouvelle, cette jolie petite nouveauté qui nous vient d'une des rescapées les plus chouettes de la Star Academy, Marguerite. Très remarquée l'an dernier, avec un joli petit tube de l'été, hein, je préfère les filles, les femmes, les meufs. Eh bien, Marguerite vient d'annoncer la sortie de son premier album. Elle est très émue, elle l'a dit sur les réseaux sociaux, elle a essayé d'expliquer son émotion, et puis après elle a dit « Non, mais en fait, c'est pas la peine, tout est dans les chansons ». Souvent les artistes disent ça. Alors ce qu'on peut dire quand même, les infos que nous avons, c'est que le premier album de Marguerite s'appellera Guérir. Il sortira le 2 octobre et un premier extrait est disponible, une très jolie chanson qui s'appelle Belle Vie et qui raconte exactement ce que vous pouvez imaginer en écoutant le titre. C'est une chanson lumineuse et c'est Marguerite.

0: belle vie, c'est Marguerite. L'album arrive à la rentrée.
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0: Et voici venir Joël. Bonsoir Joël.
2: Bonsoir Émilie.
0: Bienvenue dans Décibel, mon cher Joël. Tu t'attaques ce soir à un immense groupe de rock. Enfin, tu t'attaques, non, t'as décidé de le partager avec nous surtout, et ça c'est génial. C'est un groupe qui s'appelle Fleetwood Mac.
2: Oui, c'est ça. Oui, c'est ça.
0: Oh là là. Alors, Fleetwood Mac, pour celles et ceux qui n'ont pas suivi exactement, c'est un peu comme une série Netflix, hein. Il y a plusieurs saisons avec plusieurs castings, etc. C'est un groupe qui a été à géométrie variable depuis les années 60, en fait, hein, mine de rien. Les années 70, c'était leur oui. grandeur de gloire, mais ça a beaucoup bougé, n'est-ce pas?
2: Oui, mais c'est vrai que la grandeur, c'était 77 avec l'album Homo, dans lequel j'ai tiré un morceau, et qui est quand même assez particulier parce qu'il y avait une entente totalement désagréable entre tous les protagonistes.
0: Oui,
2: et ils ont sorti leur meilleur album. Et donc, la seule chanson, en gros, que j'ai choisie, c'est la seule quasiment que sur l'album, ils ont signé tous ensemble.
0: Oui, parce qu'alors il faut expliquer, il y avait plein de talents dans Fleetwood Mac à cette époque-là, mais il y avait alors certains qui étaient en couple, puis après n'étaient plus en couple, il y avait des ex, il y avait des jalousies, etc. Et mine de rien, c'est pas à prendre à la légère, hein, les histoires d'amour, parce que quand on est sur la route, en tournée, etc., bah, si l'histoire d'amour tourne mal, c'est compliqué. Et donc chacun, oui, faisait un peu ses chansons dans son coin. C'est ça l'idée.
2: Sauf, l'idée, c'est ça. Oui,
0: sauf la chanson que tu as choisie, la chanson The Chain. Alors pourquoi tu penses que celle-là particulièrement, elle arrive à tous les réunir?
2: Ben, à travers la chanson, en gros, ils disent à peu près les quatre vérités. Quoi. Et c'est ça qui est vraiment drôle, parce qu'en fait, ils ont réussi à tous signer la chanson en prenant des petits bouts de phrases, de chansons, de morceaux qu'ils n'ont pas pris, chacun séparément, et en fait, ils ont réuni le tout, et ils ont fait un truc, en s'engueulant, mais gentiment, quoi.
0: C'est ça, c'est ça. Alors, les protagonistes étant Lindsey Buckingham et Stevie Nicks, alors eux, c'est vraiment, c'est des amants terribles, un coup ils sont ensemble, un coup ils sont plus ensemble, et en général, quand ils sont pas ensemble, ils s'écrivent des chansons de vengeance, mais pleines de fiel, mais qui sont géniales. Je pense que vous avez vu passer cette vidéo, justement, de Stevie Nicks qui chante en le regardant droit dans les yeux sur scène. Ma voix va te hanter pour toujours, tu ne pourras pas t'échapper de ma voix et tout. Enfin, c'est une folie. Lui, il la regarde, il est dans un état pas possible. Et donc, les deux autres, c'est Christine McVie et John McVie. Et eux, ils étaient ex-mari et femme.
2: Oui, c'est ça. Oui, ouais. Ouais, c'est compliqué, hein, la musique, par moment.
0: C'est une ambiance vraiment terrible. Mais, et puis, il y a Mick Fleetwood, quand même, ne l'oublions pas. Ne l'oublions pas, bon vieux Mick Fleetwood, parce que lui aussi, il a co-signé la chanson que tu as choisie, The Chain. Alors, au-delà du fait que la chanson est donc signée par tous les membres du groupe, ce qui est quand même rarissime, puisque c'était compliqué de les avoir dans la même pièce sans qu'ils se tirent les cheveux, elle s'intègre aussi super bien, quand même, dans cet album Rumeurs. C'est quand même une belle chanson.
2: Exactement. Ah oui, non, mais pour eux, en fait, c'est plutôt presque une chanson de réconciliation. Donc, du coup, ça allège le texte quand ils disent.
0: Oui.
2: Mais non, ça s'intègre super bien. L'album est superbe. Et franchement, un album de 77 comme ça, il est toujours super bien classé. Même encore actuellement. Non, franchement, c'est un album qu'il faut absolument avoir.
0: Exactement. Et qui a bien vieilli. Alors, ressortez de votre discothèque si vous avez gardé le vinyle, ou alors rajoutez dans vos playlists Rumors, l'album de Fleetwood Mac de 77. Et nous, on écoute cette chanson quasi miraculeuse, The Chain, grâce à Joël. Merci beaucoup, Joël.
2: De rien, merci, Émilie.
0: À la prochaine, salut.
2: À la prochaine, salut.

0: Fleetwood Mac. Si vous avez envie de comprendre vraiment ce qui se jouait en termes de relations et aussi en termes artistiques à l'intérieur du groupe, je vous recommande un excellent documentaire signé Sophie Rosemont. Il s'appelle « Les mille et une vies musicales de Fleetwood Mac ». Des années 60 à nos jours, il s'est passé pas mal de trucs. C'était passé sur Arte. Il me semble que c'est toujours disponible sur arte.tv gratuitement. C'est vraiment un super documentaire avec des archives absolument géniales, notamment donc pour les histoires d'amour entre Lindsay Buckingham et Stevie Nicks. Vraiment, c'est un régal, je vous le recommande.
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0: Santa, vous le savez, c'est une des chouchous de Décibel. Elle est venue très très régulièrement dans l'émission depuis le lancement de son projet solo. D'abord à Pas de Loup avec une première chanson, Popcorn Salé, Paris en août. Et puis ensuite un premier album, Recommence-moi. Et puis là, ça explose, Victoire de la musique, Tournée de Zénith. Et des fans qui la suivent de date en date. Est-ce que Julie, qui est avec nous, a déjà vu Santa sur scène? Bonsoir Julie.
2: Bonsoir Émilie.
0: Alors,
2: et oui, bien sûr, je l'ai vu sur scène, bien évidemment, depuis ses débuts.
0: Ouais. Santa, ce qu'il faut savoir, c'est qu'elle était d'abord dans un groupe qui s'appelait iPhone iPhone. Donc toi, c'est depuis iPhone iPhone ou c'est depuis qu'elle est en solo que tu la suis?
2: Non, depuis iPhone iPhone en fait.
0: Très bien. Alors ça, c'est intéressant parce que c'est vrai que beaucoup de gens ont découvert Santa avec Popcorn Salé, mais avant, elle faisait une pop électro assez engagée et tout en anglais avec son groupe qui s'appelait iPhone iPhone. Et alors, le passage au français, au piano, aux chansons un peu plus posées, ça t'a pas posé de problème, Julie?
2: J'avoue que j'ai plus tendance à écouter plutôt de la pop un peu qui parle en anglais ou ça parle en anglais, donc tout ce qui est chanson française, j'ai un peu moins l'habitude, mais je me suis dit allez, c'est Santa, je vais quand même écouter, et enfin, franchement ça marche de ouf quoi, c'est trop bien son album, il est vachement cool sur scène, c'est toujours aussi incroyable que qu'avec iPhone iPhone. C'est franchement un pur bonheur.
0: Ce qu'il faut savoir aussi, c'est que ses amis d'iPhone iPhone, ils sont jamais très très loin d'elle. Adam s'occupe de tout l'aspect visuel, du merch, etc. de Santa. Et Line, elle est la directrice musicale, elle a co-composé des titres avec elle. Donc en fait, c'est plus iPhone iPhone, mais les éléments sont là. Donc c'est pour ça qu'aussi Santa est pas 100% différente.
2: C'est pour ça. Mais oui, ils sont toujours là. Et même, je me souviens, enfin, quand elle a gagné sa victoire de la musique, du meilleur album,
0: oui.
2: ils étaient là pour la soutenir. C'est une super belle image. Genre, ils étaient trop contents pour elle et tout. Genre, je crois même ils pleuraient carrément de joie. Franchement, c'était une super belle image à voir.
0: Je viens de chercher sur mon ordinateur parce que j'avais un doute, mais c'est bien ça. Popcorn Salé, donc la première chanson solo de Santa, piano, voix.

0: plus posé, c'est beaucoup plus épuré, quoi. Et donc, c'est vrai qu'elle a parié un gros risque pour Popcorn Salé, mais ça a fonctionné du tonnerre. Et puis avec son piano qui s'envole dans les airs et tout, là,
1: ça, c'est beau, hein.
0: Franchement, elle est incroyable, elle est incroyable.
1: Santa, ouais, 2022, Popcorn Salé, 2024, l'album Recommence-moi, et puis ensuite Victoire de la Musique, Tournée de Zénith, etc., etc. Et nous, on va écouter une chanson qui n'est pas passée à la radio beaucoup parce que c'était pas un single, mais Julie, c'est une qui t'a beaucoup plu sur l'album de Santa, c'est la chanson Silver Lake, on y va ?
0: C'est ça, on y va, beaucoup trop sous-côté cette chanson, et c'est cool de l'écouter. Merci beaucoup, Émilie, merci à toi.
1: Merci, voici Santa, grâce à Julie.

0: Timberlake sur l'album Recommence-moi, Santa, qui était au cinéma il y a une dizaine de jours pour la projection événementielle d'un de ses grands concerts. Et elle a sorti pour l'occasion quelques extraits live disponibles sur les plateformes de streaming. Je vous recommande d'écouter ça parce que Santa, en public, ça prend une dimension assez folle.
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0: Pensez pour Michel Delpech, qui nous a quittés en 2016. Ça fait donc 10 ans qu'il est parti. Et il y a eu cette année pas mal d'hommages pour les 10 ans de sa disparition. Michel Delpech, c'est des chansons d'amour, de flirt, tout aussi charmantes que désuètes.
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0: Ceci dit, si vous voulez une version un peu plus vénéneuse, n'hésitez pas à écouter la reprise de Mieux Sec. Elle est vraiment du tonnerre. Michel Delpech, également la star de TikTok, sachez-le, et des soirées après-match de rugby avec sa chanson Le Chasseur, que les jeunes appellent les oies sauvages, parce qu'en fait, ils connaissent que le refrain.

écoutez, ma fille est en 6e et sa classe chante ça quand ils partent en classe verte dans le car. Donc voilà, c'est comme ça, Michel Delpech 2026. Les kids adorent. Pascal Obispo aussi adorait Michel Delpech. Ils avaient même travaillé ensemble. Alors pour les

Et 10 ans de la disparition de Michel Delpech, en plus d'un gros best-of qui est sorti, on a demandé à Obispo de réaliser un disque qui s'appelle Le Chanteur, sur lequel il a pris les gros tubes de Michel Delpech et il les a réorchestrés à sa manière, à la manière dont il aurait fait, lui, connaissant bien Michel Delpech. Il y a des petites variantes, bon, il transforme pas en hard rock ou en zouk des chansons qui n'en étaient pas, hein, attention, mais on entend quand même une petite différence, rendez-vous compte, avec le Loir-et-Cher. Ça, c'est la version 2026, réalisé par Obispo.

Les petits violons sont toujours là, évidemment, mais vous avez entendu, je pense, un petit peu la différence. Voilà, le chanteur, c'est disponible sur les applis de streaming et aussi en version physique, si vous voulez vous offrir un joli coffret Michel Delpech, le best-of, donc, et les réorchestrations signées Pascal Obispo. Alors, qu'est-ce qu'on va écouter? Quelle est votre chanson préférée de Delpech? Ça pourrait être Le Flirt, Le Chasseur, Le Loir-et-Cher, Quand j'étais chanteur, Les Divorcés, ou encore White is White, mais je me suis dit que on pourrait écouter une des plus jolies chansons qui soit sur la nostalgie et qui fait que parfois on est encore jeune et on est déjà nostalgique de sa jeunesse. Ça s'appelle Chez Lorette.

0: merveille, cette chanson chez Laurette. C'est du Michel Delpech, du milieu des années 60, ça. C'est très, très beau. C'est lui qui a écrit le texte. Et c'est Roland Vincent qui a composé la musique. Il a, cet artiste, composé plus de 600 chansons, Roland Vincent. Pourtant, c'est pas un nom qu'on entend tous les jours, hein. Pianiste, chef d'orchestre, compositeur et arrangeur. Pour Dalida, pour France Gall, pour Carlos, ou encore pour Jacques Martin ou Sacha Distel. Voilà, Roland Vincent, on ne dit pas souvent son nom, mais ce soir c'était l'occasion, parce que chez Laurette, c'est aussi une merveille de mélodie et d'arrangement si délicate.
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0: Alors, le dernier auditeur de la soirée, c'est Philippe. Bonsoir Philippe.
2: Bonsoir Émilie.
0: Bienvenue dans Décibels, Philippe et sa grosse voix de radio. Comment ça va?
2: Merci Émilie pour ta bienvenue. Ben écoute, ça va très bien, hein, pour un directeur d'école quand on est au mois de juin, c'est les grandes vacances qui arrivent donc.
0: Mais c'est oui, c'est vrai. Ben, faut quand même s'occuper des derniers bulletins, attention hein.
2: Ouais, on va y penser.
0: Non, mais c'est ce que je dis à ma fille. Je dis, ok, il reste 2 semaines, mais faut pas te relâcher. Et en fait, au fond, je sais bien que oui, les dés sont jetés de toute façon, mon cher Philou, n'est-ce pas?
2: Il y a de fortes chances que cette année, voilà. Il n'y ait pas de changement très significatif.
0: C'est ça, il n'y a plus de surprise. Il n'y a plus de surprise. Bah tiens, j'en profite puisque j'ai un directeur d'école sous la main. Je fais un énorme bisou aux profs, aux instits, aux ATSEM, aux assistants d'éducation, etc. Il y en a plein, voilà, dans les écoles, les collèges, les lycées, partout en France. Et on vous confine aux gosses, quoi, les gars. Et pourtant, on les connaît. Individuellement, ils sont déjà pas faciles. Mais en troupeau, mon Dieu, on dirait des fans de Tokyo Hotel. Alors, merci de bien vous occuper de nos gosses. C'est vraiment super. Merci.
2: Et Philippe, merci à toi.
0: Non content de s'occuper donc de l'avenir de la nation, s'occupe aussi de nos oreilles en ce dimanche soir. Philippe, avec un groupe de filles absolument génial, qui s'appelle Wet Leg.
2: Oui, oui, avec un morceau Mange Tout.
0: Mange Tout, c'est les haricots?
2: Alors, ce soir, je vais vous parler d'alimentation et de rupture amoureuse.
0: Ah.
2: Parce que ce titre, il m'avait un petit peu intrigué. Donc, Wet Leg, comme tu l'as dit, c'est un groupe qui est originaire de l'île de Wight, au sud de l'Angleterre, qui est fondé par deux musiciennes, Ryan Tisdale et Esther Chambers. Alors, il a explosé le groupe en 2021 avec le titre Chaise Longue, là, qui était devenu viral.
0: Oui, c'était trop bien.
2: Et son refrain très accrocheur, quoi. Et là, elles viennent de sortir un deuxième album en juillet 2025. Et moi, j'adore ce titre, Mange Tout. Mais c'est vrai qu'il m'interpellait un petit peu. Parce que pour moi, Mange Tout, c'est soit des pois gourmands, soit un monsieur, un grenoblois, je sais pas si t'en as déjà entendu parler, qui a mangé un avion, qui a mangé un téléviseur,
0: Je ne le connais pas, ce monsieur qui mange des objets. Et donc, son surnom, c'est Monsieur Mange Tout.
2: Voilà, je crois que c'est Michel Lodito, un gars comme ça qui avalait plein de métal et de caoutchouc. Mais ça n'a rien à voir avec cette chanson, parce que cette chanson, elle parle d'un ex qui s'est fait jeter parce qu'il était un petit peu trop lourd. Je crois même qu'il s'appelle Trevor, il est cité dans le texte. Et donc, les fans qui sont toujours à la recherche de la solution, ils ont trouvé que mange tout, si tu coupes le mot à deux endroits, ça fait man, get out.
0: Man get out, mange tout. Mais je te jure, elles sont tellement fortes, ces filles, j'avais rien vu, moi.
2: Surtout qu'on est habitué à ce qu'ils utilisent beaucoup de locutions françaises. Dans la chanson, là, il y a bienvenue, chaise longue, voilà. Donc on se disait, tiens, un titre en français. Eh ben non, c'est juste qu'elle voulait virer son mec qui lui prenait un petit peu trop la tête, quoi.
0: Alors j'adore cette histoire, on va écouter cette chanson, Mange Tout, Man, Get Out, et en plus on se couchera moins bête grâce à toi. Merci beaucoup Philippe.
2: Merci à toi Émilie.
0: À la prochaine, salut.
2: À bientôt.

0: Les rockeuses anglaises Wet Leg qui vous donnent rendez-vous sur les festivals en France aux Nuits de Fourvière à Lyon le 13 juillet, aux Plages de Rock à Grimaud, Port Grimaud le 16 juillet et puis à Rock en Seine à côté de Paris au domaine national de Saint-Cloud. Ça sera le vendredi 28 août. Et Décibel, c'est terminé pour ce soir. Merci à l'équipe de l'émission. Il y avait Iris Guitoni, Océane Diaz, Elodie Bianca Maria, Yannis Kalem et Franck Moilier. Bonne soirée!
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5: Ça me rappelle un souvenir particulier. On est chez mes parents, dans le jardin. Et en fait, il y a une route qui passe devant chez mes parents et il y a une femme qui arrive un peu de nulle part en marchant et elle se met à nous chanter plein de chansons et puis elle s'en va.

0: ça m'a marqué. Elle marchait, faisait un soleil magnifique. Il y avait une lumière, une belle lumière, mais pas aveuglante, douce. Elle nous a dit 2-3 mots et on ne l'a plus jamais revue. C'est fou, hein ?
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0: Derrière la douceur du titre La Femme Chocolat se cache un texte engagé, signé Olivia Ruiz.
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0: Olivia explore ici les thèmes de la transformation, du désir de changement, le passage de l'adolescence à l'âge adulte. Le chocolat est aussi le symbole de la gourmandise et un moyen de parler de passion, de respect, du fait d'être soi, de s'assumer et de se révéler.

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0: Jeune et con, tube de Damien XVI qui a connu un clash en plein enregistrement.
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0: En 1999, il enregistre dans des conditions précaires, mais avec une conviction de fer. Le clash éclate en studio quand sa maison de disques souhaite retirer le pont musical jugé trop long pour la radio. Mais 16 ne lâche rien. C'est le chantage. Soit le titre sort tel quel, soit l'album reste au placard. Il refuse de sacrifier cette montée en tension électrique.

0: C'est précisément ce souffle, cette attente avant l'explosion qui va transformer ce morceau en un cri de ralliement de la génération 2000. C'est brut, c'est sans concession et c'est culte.
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0: 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Véronique Sanson, chanson sur ma drôle de vie, la chanson préférée d'Oshi.
3: C'est une chanson que ma mère m'a fait découvrir avec l'aspirateur le matin et sur le coup je ne l'ai pas aimée la chanson, c'est après que j'ai appris à l'aimer.

0: Donc j'ai jamais osé lui dire hein, ça pour l'aspirateur. Mais bon, j'ai découvert ce titre. Au final, je l'ai écouté tellement de fois qu'un jour je lui raconterai. Parce que je l'ai croisé quand même pas mal de fois, Véronique Sanson.
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4: Voilà, les cartes postales, les tickets de concert. C'est ma chambre d'étudiant, ça.
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4: Donc, je m'appelle Jean-Paul Pécréau, j'habite Saint-Cyr-sur-Loire, j'ai 71 ans. Au début des années 2000, j'avais déjà accumulé énormément de documents sur Otis Reading et j'ai eu l'envie de me lancer dans la création d'un site internet, otisreading.fr.
1: Jean-Paul, comptable de formation, m'accueille partout. Des CD, des albums, des cartes postales liées à Otis Reading.
4: Ça, c'est une affiche que j'ai trouvée à San Francisco lorsqu'Otis Reading a fait un concert en décembre 66 au Fillmore Auditorium. J'ai fait mes petits pèlerinages comme ça aux États-Unis pour retrouver, même je suis allé à Sausalito près de San Francisco où Otis Reading a composé son tube posthume, hein, The Dock of the Bay par exemple. Voilà.
1: Vous avez un petit tourne-disque ?
4: Bien sûr, j'ai une platine. Allons-y, on va mettre du Otis Reading, bien sûr.
1: Ah bah
4: je sais
1: oui.
4: Recevoir. 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
1: you. C'est ça, met une ambiance là d'un coup.
4: Oui, je vais pas vous inviter à danser.
1: C'est rigolo.
4: Ça à l'époque, oui, c'est un slow qui nous a beaucoup servi dans notre jeunesse, sur les pistes de danse.
1: Là, vous entendez cette voix, ça vous fait quoi encore aujourd'hui?
4: Eh bien, ça me donne des frissons. En fait, j'ai découvert Otis Reading, j'avais 11-12 ans. Et c'est ma sœur, à Noël 66, qui m'a offert un 45 tours, 4 titres. Mais ça a été voilà, un choc, une révélation. Et après, quelques années plus tard, en 1969, les cinémas studios à Tours ont diffusé un film dont le titre est « Montauré Pop ». Et là, j'ai eu la révélation en voyant Otis Reading sur scène, hein, en grand écran. À 13 ans, habitant Tours, j'avais pas l'autorisation d'aller à l'Olympia à Paris, j'étais trop jeune. J'ai collectionné les revues anglaises, américaines, beaucoup de 45 tours du monde entier, de pays improbables, 45 tours algériens ou de Madagascar, vous voyez, ou même iraniens.
1: Un grand fan d'un collectionneur, Jean-Paul est devenu, grâce à son site, le spécialiste mondial d'Otis Reading.
4: J'ai créé mon site il y a 20 ans et petit à petit, j'ai accumulé énormément de documents. Là, vous voyez qu'une infime partie de ma collection, mais il y en a partout, dans tous les coins.
1: Documentaire, réédition de disques, anniversaire de la mort du chanteur. C'est notre tourangeau Jean-Paul qui est appelé partout dans le monde par les médias et par la famille d'Otis elle-même.
4: Le producteur anglais de la BBC avait fait un reportage aux États-Unis dans la famille. La famille avait dit allez voir Jean-Paul Pécréau en France, c'est lui qui a le plus de documents. Voilà. Il n'est pas à Memphis, il est à Saint-Cyr-sur-Loire, le musée.
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5: Bonjour Johan.
6: Salut Manu, bienvenue.
5: Devant un lustre magnifique qui prend la lumière.
6: Là, on est sur un lustre, tu vois, qui a une monture en bronze, qui est à peu près du milieu du XXe siècle, assez imposant, hein, il fait 60-70 cm de haut. Et ben, tu vois, il a toutes ces petites, cet ensemble de verreries, de perles, comme des grappes de raisin,
5: et travail.
6: Des petites fleurs. Et là, on est sur de la verrerie de Murano. Alors, évidemment, à Murano, on faisait toutes sortes de couleurs de verre. Tu vois, il y a toute la palette, là. Ce lustre est très, très décoratif. Couleurs un peu chatoyantes, comme ça. Toutes ces petites pastilles, ces fleurs de verre bleu, vert, jaune, brune, rouge, tu vois.
5: On peut parler d'art déco?
6: Ah, complètement. On est même presque dans l'art nouveau. Bon, c'est un lustre de style, hein. Il est plutôt au milieu 20e, mais il évoque vraiment les luminaires du début du siècle, entre 1900 et 1920.
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6: On est dans l'art nouveau, début de l'art déco, et puis c'est très décoratif, tu vois, avec ces chaînes en bronze qui le suspendent.
5: On dirait une coupe de fruits retournée.
6: Exactement. Et puis toute cette verrerie là de Murano, cette verrerie italienne est chatoyante, elle est très très déco. Et puis tu vois, ce lustre est vendu dans un ensemble puisqu'il possède sa paire d'appliques, tu vois, et ça c'est assez rare de les trouver.
5: Le prix.
6: Alors cet ensemble lustre avec ces deux appliques, on est autour de 500 euros. Tu vois, c'est très accessible et c'est très déco. C'est très belle qualité. Donc c'est un très bel ensemble, très décoratif. Puis ça, honnêtement, ça s'accroche dans une cuisine, ça s'accroche dans un salon, ça s'accroche dans une entrée, dans une chambre. C'est hyper déco, quoi. Voilà, c'est un peu au goût de chacun, mais c'est très déco.
5: Double validation pour moi.
6: Je pense qu'il va faire des heureux.
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7: Bonjour Médéric Gasquet-Cyrus.
8: Bonjour Philippe, bonjour tout le monde.
7: Notre linguiste marseillais, Médé, vous avez un joli menu tiens, à nous proposer aujourd'hui.
8: Ah oui, il y a quelques semaines, on a beaucoup parlé de ce chiffre, vous vous souvenez. Les trois quarts des établissements de restauration du 15e arrondissement de Marseille sont des fast-food.
7: Ouais.
8: Ce qui pose bien sûr plein de questions, et notamment en termes de vie de quartier, de sociabilité et d'économie, et bien sûr de santé, car on est ce que l'on mange. Et souvent, ce que l'on mange, ben, c'est pas bon. Pas bon au goût, mais surtout pas bon pour la santé. Colorants, additifs, sorbate de trompation, acide trichlidrique, j'invente, trucs en tox ou plastoc, plats réchauffés dans des barquettas au goût fadas. On trouve ça dans certains fast-food, bien sûr, mais pas tous, meuf, ne pas tout confondre, mais aussi dans beaucoup de cantines où vont manger les minots, dans les rayons de supermarché, mais aussi dans la restauration collective, mais aussi dans certains restaurants, oui, attrape touristes ou attrape couillons, ou resto plus ou moins branché ou brasserie de cake, mais qui gratte sur la qualité. Et j'ajoute, je pense aussi à cette boulangerie-pâtisserie que je ne nommerai pas, mais où j'ai acheté récemment des bugnes, des mini-bugnes, vous voyez, toutes petites comme ça, là, ah, 1 euro pièce déjà. Ouais. Franchement, j'ai dû la banque pour acheter 8 bugnes. C'était grasse, mais grasse, grasse à ce pas bonne, écœurante, et ça m'a fait rouméguer quand je pense que mon grand-père était boulanger. Bref, voilà.
7: Ouais.
8: Je pense aussi à ces platées de pâtes trop cuites ou de ricolés estouffe-gari. Je pense à ces carottes râpées orange fluo qu'on dirait qu'elles sont surlignées ou surligneurs, vous voyez. Je pense à ces choux qui sentent les scaoufis. Je pense à cette salade rasqueuse qui n'a jamais vu la terre et qu'on vous met dans un coin d'assiette comme ça, à côté du steak rasqueux aussi. Je pense à ces brocolis mouligas, ces gorgées d'eau. Je pense à ce surimi orange fluo, lui aussi, qui contient tout sauf du crabe et il a plus la tête des cheveux de Trump qu'autre chose. Je pense à ces desserts goût fraise, sans que jamais aucune fraise n'ait ben justement ramené sa fraise dans l'emballage.
7: Ouais.
8: Bon bref, voilà. Il y a un moulon d'autre chose aussi appétissante que les fameuses cigarettes de bordille de cigalon, de pagnol, hein, cigarettes de bordille, autrement dit, les cannellonis dans lesquelles on refourgue tout ce qui n'a pas été mangé de la semaine. Tout ça n'a aucun goût. Ou comme le chante le groupe Quartier Nord, en utilisant l'expression de chez nous, ça n'a ni goût, ni gouste. Donc,

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1: Pour vous dire, les Goonies Booster, les Goonies Booster,
2: les Goonies Booster. Dans notre parler, ni goût ni gouste, c'est une expression qui veut bien dire ce qu'elle veut dire, et une tournure qui insiste sur la fadeur d'un plat, d'un aliment ou même d'un événement. Ni goût ni gouste, avec prononciation du S originel que l'on retrouve dans le provençal gustus, goûteux, et qui a été remplacé depuis par l'accent circonflexe dans notre orthographe moderne. Le tout venant de la locution provençale n'avait ni goût ni gouste. Et pourtant, en Provence, nous en avons des choses qui ont du goût, de bons produits, de bonnes recettes traditionnelles, des plats gustus comme les pieds paquets, la daube ou l'aioli, même si Pierre Blasi donne comme exemple son aioli, il a ni goût ni gouste. Bon, il faut le faire un aioli sans goût quand même. Hein. Oui, c'est ce qu'on appelle chez nous, désolé, aussi un aioli de parisien. Mais méfie de ne pas tout mettre dans le même panier. Il y a des fast-foods de qualité qui font de très bons burgers, des snacks où l'on mange de très bons sandwichs, de très bons kebabs, et merci à eux d'être là le midi ou en fin de soirée ou quand on rentre du stade, moi j'apprécie. Chacun ses goûts, mais parfois chacun ses dégoûts, voire ses égouts. Vive le bon goût, car le fada, ça rend fada.
1: Pour vous dire,
3: c'est un bonheur. C'est aussi bon que l'aioli. C'est Médéric Gasquet-Serru sur Marseille tous les matins. À demain, Médé.
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2: Arnaud Fromage, bonjour, bonjour.
3: Bonjour, bonjour.
2: Oh, ça fait beaucoup de bonjour, dites-moi. Bon Arnaud, aujourd'hui, quand le général de Gaulle vient en Franche-Comté?
3: Eh bien, il se passe toujours quelque chose. D'autant qu'il y est venu plusieurs fois dans la région, trois fois déjà à l'automne 1944 pour préparer la libération de Belfort, lors d'une réunion secrète avec le général de Lattre de Tassigny et Churchill au château de Montalembert, à Mèche, après la libération. Ensuite, quand de Gaulle est venu saluer les villes libérées, Besançon, Morteau, Grandcombe, Châteleu, mais ce n'est pas la dernière fois que de Gaulle va venir dans la région. En 1959, sur la route qui le mène en Alsace, il en profite pour aller faire quelques petites pauses dans le territoire de Belfort. À chaque fois, le grand homme descend de sa déesse noire et passe quelques minutes à discuter avec les habitants, stupéfaits de voir le général en vrai dans leur commune. À Rope, Saint-Germain, Felon, La Chapelle sous Rougemont, La Rivière, Fontaine, Foussemagne et à Angeau. Angeau, 206 habitants, où de Gaulle est accueilli par la foule dans l'unique rue ornée de drapeaux et de bandeaux bleu, blanc, rouge. Anecdote amusante, le village d'ailleurs, qui ne possédait pas autant de décorations, est allé les piquer chez les voisins de Dell.
2: Ah, bon, mais Arnaud, la grande tournée de Gaulle en Franche-Comté, c'était en 1962.
3: Oui, la tournée des Grands-Ducs même. Le 14 juin, il atterrit à la base aérienne militaire de Luxeuil, avant de se rendre à Vesoul, puis de filer vers Dole, à bord cette fois d'une Simca présidentielle. Ensuite, direction Arbois, puis Poligny, Lons-le-Saunier, où à chaque fois, il est accueilli en héros. Le lendemain, il continue sa tournée par le Haut-Jura, Saint-Claude, Morée, Morbier, Saint-Laurent, Grandvaux, Cise, un petit quart d'heure à Champagnole, et ensuite direction Équevillon, Onglières, Plénise et Sanzeau, avant de remonter dans le Doubs, un discours à Pontarlier, à Besançon. Bref, le marathon présidentiel se termine le 17 juin dans le territoire de Belfort.
2: Et bah dis donc, et pendant toute la durée de ce périple, il a eu un problème majeur.
3: Oui, pendant ces 4 jours en Franche-Comté, le général de Gaulle ne s'est pas contenté de prononcer des discours et de serrer des louches. Non, il a bien fallu qu'il dorme aussi. Or, Charles de Gaulle est grand, très grand même, 1m96 au garrot. Donc les préfectures vont galérer à chacune de ces étapes pour lui trouver un paddock à ses dimensions. D'ailleurs, l'Élysée a fait réaliser en avance des lits sur mesure. Alors, pour la première nuit de sa visite à Vesoul, l'on apporte donc à la préfecture le lit spécial du général. Sauf que l'année 1962 est très tendue. C'est la fin de la guerre d'Algérie. Une partie des accords d'Évian est d'ailleurs négociée en secret au Fort des Rousses pendant ce voyage présidentiel. De Gaulle a échappé de peu à l'attentat du Petit Clamart, alors son service de sécurité est sur les dents. Ainsi, il lui déconseille de dormir à Vesoul même et préfère l'envoyer à la base aérienne de Saint-Sauveur, jugée plus sûre. Mais si les hommes et les véhicules ont pu faire le transfert, le lit, lui, eh bien, il est resté à Vesoul, dans les appartements du préfet. Et il y est toujours, d'ailleurs, parce que l'Élysée ne l'a jamais réclamé. Alors, l'histoire ne dit pas si de Gaulle a bien dormi ce soir-là, mais en tout cas, c'était pas dans un lit à sa taille.
2: Non, c'est certain, ça. Merci beaucoup, Arnaud Fromage, et puis à demain.
3: À demain.
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4: Oui, avec un agriculteur exploitant qui a 39 ans à Angluzel et Courcelles, on est à 10 km de Cézanne. Bonjour Alexis Leherle.
5: Bonjour.
4: Quel est votre parcours pour arriver jusqu'ici en tant qu'exploitant agricole?
5: Alors moi je suis agriculteur, donc installé à Angluzel depuis 4 ans. Donc avant j'étais double actif pendant 2 ans. Avant de m'installer, j'étais 10 ans conseiller agricole, donc notamment sur l'installation en agriculture.
4: Ces 10 ans d'expérience en tant que personne spécialisée pour l'installation de nouveaux agriculteurs, agricultrices, ça consistait en quoi? Combien de personnes vous avez accompagnées et comment?
5: Je recevais toutes les personnes qui souhaitaient s'installer en agriculture, viticulture, maraîchage, élevage, tout projet agricole. J'étais là pour les accompagner, pour les renseigner sur les démarches à faire pour devenir agriculteur. Donc j'en rencontrais à peu près 200 personnes par an sur tout le département de la Marne.
4: Et c'était quoi l'étude de faisabilité, la reprise d'exploitation, la création d'exploitation?
5: Alors j'étais vraiment là sur la partie renseignement dans les démarches, notamment les formations, tout ce qui était réglementation à respecter lors de l'installation, et puis quelle aide on pourrait bénéficier pour s'installer en tant que jeune agriculteur.
4: Quel est le profil des personnes que vous avez accompagnées pour l'installation? C'est plus des jeunes, des personnes en reconversion professionnelle qui décident de se lancer dans l'agriculture?
5: Alors, en 10 ans d'expérience, j'ai vu le profil légèrement évoluer. Alors on voit que l'âge moyen d'installation a progressé, donc les gens s'installent de plus en plus tard. Et donc en termes de profil, on avait beaucoup de profils donc sur des exploitations, on va dire, assez classiques de la région, donc grande culture, céréales, viticulture, mais on voit de plus en plus de projets avec de la diversification, production de maraîchage, développement de nouveaux élevages sur les exploitations.
4: Quand on entend parler des agriculteurs, souvent c'est la reprise d'une exploitation familiale. C'était essentiellement le cas ou pas ?
5: Alors dans la Marne, oui, on est essentiellement sur des reprises d'exploitation familiale. Donc des enfants, filles ou neveux de neveux-nièces d'exploitants agricoles qui reprennent la suite dans l'exploitation familiale. Mais de plus en plus, on a des personnes donc extérieures au milieu agricole qui reviennent, qui ont un projet de revenir sur l'exploitation. Donc dans ces cas-là, la difficulté, c'est aussi l'accès au foncier. Donc c'est pas facile de trouver des surfaces agricoles pour exploiter dans la Marne.
4: Alexis Leherle, pendant 10 ans, 200 agriculteurs et agricultrices par an reçus pour l'aide à l'installation. Quelles étaient les principales sources de motivation et les freins de ces personnes que vous avez rencontrées et aidées à s'installer ?
5: La première motivation, c'est continuer l'entreprise familiale, donc poursuivre cette activité avec souvent des projets de diversification, de nouvelles activités sur cette exploitation, avec de nouvelles cultures ou création ou développement de certains élevages. Après niveau frein, les freins, c'est aussi souvent le financement de ces projets d'exploitation, car une reprise d'exploitation, c'est quand même relativement onéreux à reprendre, avec des emprunts sur une durée assez longue. Donc il faut avoir les capacités financières de pouvoir assumer ces reprises.
4: Voilà Alexis Le Herle qui a aidé des agriculteurs à s'installer pendant près de 10 ans en Champagne-Ardenne. Merci Alexis.
5: Merci.
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6: Il est tellement bon en hiver de se blottir, se réchauffer le corps, mais aussi l'esprit, pour affronter la vie avec plus de courage et de vigueur. En occitan, on dit coucouna. Coucouné en français régional, comme ils disent dans les dictionnaires, ils sont mignons. Sauf que le mot de coucouna vient de coucou, provençal, attesté par Mistral, dérivé de l'occitan provençal coucoun, qui signifie coq ou coquille. L'œuf, pour ne pas le citer, d'où tout commence, où l'embryon se développe, blotti contre la paroi, le cocon. J'ai reçu mes petits-enfants, ils m'ont coucouné. Ils m'ont enveloppé. C'était génial. Mais chez coucouna devant l'oufio, je me suis blotti devant le feu. Chères auditrices et auditeurs, il y a plein de mots en occitan pour dire se blottir. Satapa, sakata, sarza, sagrumi, c'est rancunia, c'est crapuni. D'accord, mais celui que je vous adresse est rempli d'affection, de chaleur. Je vous coucoune de mots doux pour réchauffer votre âme. Coucouna vous bien. Ana adio.
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1: Christian Rock, musicien.
2: Les Limousins sont formidables. Stéphane Pigato.
1: Depuis tout petit, je voulais faire de la musique. C'était une passion, j'écoutais la musique, ça me travaillait. J'étais très amoureux de la musique dès le départ, depuis tout petit. À 7 ans, j'ai commencé à prendre des cours de solfège. J'ai commencé par la clarinette dans une fanfare. Et donc, j'ai pris des cours de solfège avec un prof d'accordéon. Et je voulais pas faire d'accordéon, mais bon, j'ai craqué quand même et je suis devenu accordéoniste.
3: Vous intégrez du coup très jeune, hein, finalement, un groupe avec notamment d'autres accordéonistes de renom. On peut citer Jean Ségurel. Comment ça se passe, ça, quand si jeune, à 15 ans, on intègre ce genre de groupe?
1: 12, 13 ans, 14 ans, je jouais comme ça pour les petits papis, mamies dans les EHPAD. Et il y a quelqu'un qui m'avait repéré et il s'avère que c'était un musicien de Robert Monédière. Et je suis rentré, donc j'avais 15 ans à peu près. J'ai donc travaillé avec Robert Monédière et Ségurel qui venait aussi jouer avec nous.
3: Et alors, comme à l'époque, il y a un moment, faut partir à l'armée. Donc vous allez faire votre armée.
1: À la sortie de l'armée, j'ai refait un an de plus avec l'orchestre d'Alain Kleiner. Et ensuite, je suis rentré dans un orchestre à Toulouse qui s'appelait Sentimental Trompette.
3: C'est un des gros orchestres de l'époque.
1: Oui, tout à fait.
3: Et vous commencez là une carrière nationale.
1: C'est ça. C'est-à-dire qu'au départ, avec cet orchestre, on faisait toutes les grosses soirées de prestige. Et un jour, on a été remarqué par Daniel Guichard qui a enregistré deux albums. Et il nous a proposé de partir en tournée avec lui pour la promotion de ses albums, qui était à l'époque Le Gitan, et voilà. Et on a accompagné Annie Cordy, on a accompagné Hervé Villard, Herbert Léonard.
3: À cette époque-là, vous habitez Paris, si on peut le dire, parce que vous tournez beaucoup. Comment arrive ce moment où vous allez intégrer la garde républicaine? Parce que ça aussi, c'est pas commun, de sortir de cette carrière pour intégrer la garde républicaine. En deux mots, comment ça arrive, ça?
1: Comme on dit chez nous, j'étais en pleine bourre, quoi. Comme on dit, ça tournait plein pot, quoi. On était souvent en studio, on faisait des télés avec Guy Lux. Quand Manuela, mon épouse, attendait notre fils, il a fallu trouver une solution pour vivre un peu et vivre à peu près normalement, quoi. J'ai passé le concours pour la garde républicaine et je suis rentré donc comme trompettiste à la garde républicaine, oui, effectivement, pour l'accueil des chefs d'État et les concerts avec le président, voilà.
3: Et quand vous regardez dans le rétroviseur comme ça sur cette vie qu'on vient de parcourir assez rapidement,
1: oui,
3: c'est quoi votre plus grande fierté dans tout ça?
1: Ma plus grande fierté, c'est d'avoir pu faire passer le goût de la musique à des élèves. J'étais prof de trompette et d'accordéon et j'ai des élèves maintenant, j'en ai un qui est prof à Toulouse. Je suis fier d'avoir donné envie à des enfants de faire de la musique. J'ai 66 ans, j'ai eu la chance de vivre de ma passion et ça, c'est pas rien.
3: Il arrive le moment où on pense s'arrêter peut-être?
1: Moi, mon pays, c'est la Corrèze. Je voulais revenir en Corrèze et travailler en Corrèze. Donc j'ai monté mon orchestre, ce qui a très bien fonctionné pendant 20 ans. Parallèlement, j'ai monté un chœur d'hommes, voilà, qui continue à tourner. Ça s'appelle le chœur de loup de l'Ubersac, avec lequel on tourne pas mal et on va se voilà.
3: Et là, vous qui vouliez rester un petit peu tranquille en Corrèze, avec ce chœur-là, vous faites le tour de France et finalement, c'est reparti pour un tour.
1: C'est reparti pour un tour, effectivement.
3: Et pour paraphraser la chanson de Dalida, alors le plus tard possible, là on est d'accord, Christian, vous mourrez sur scène?
1: Sur scène peut-être pas, mais dans la musique, oui. C'est quand même très fatigant faire de la scène. Quand on part en tournée et tout, c'est quand on part sur plusieurs jours, ou même des fois plusieurs semaines, c'est quand même dur. Ça, je ferai plus. Voilà, donc, mais je serai toujours dans la musique, c'est sûr.
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4: Nous sommes avec une des dernières et la plus ancienne fabrique de pâtes de fruits en Auvergne. Avec Anthony Valla, qui est le directeur général. Merci de nous recevoir, Anthony. Nous sommes face à une vieille photo qui montre, je pense, le tout début de cette maison Cruzy, c'est ça?
5: C'est pas le début historique, hein, puisque la maison Cruzy a été fondée en 1880, mais c'est effectivement une photo du site de fabrication ici, sur la zone du Brézé, telle qu'il était en 1956, au moment où la maison Cruzy a déménagé du centre de Clermont pour venir s'installer sur la zone du Brézé.
4: Construction de l'usine Goffredi, avenue Jean-Mermoz, sur le champ d'Angélique. Et on aperçoit des angéliques,
5: oui,
4: sur ce champ.
5: Et l'angélique étant un des produits un petit peu signature des confiseurs et de la confiserie. Et donc c'est un beau clin d'œil de l'histoire que de penser que voilà, notre site de fabrication ici est basé sur un ancien, oui, champ d'angélique. Voilà.
4: L'angélique, ces petits bâtonnets de couleur verte, hein, c'est
5: exactement
4: ça? Je ne dis pas de bêtises.
5: Il y a beaucoup de particuliers qui ont aussi de l'angélique à la maison. Voilà.
4: C'est la tige.
5: On confie la tige, tout à fait.
4: D'accord, oui. Ok. Et aujourd'hui, vous en faites toujours. Vous avez toujours des producteurs d'angélique qui bossent avec vous. vous?
5: Oui, oui, tout à fait. C'est un agriculteur qui vient nous livrer en tracteur chaque année. C'est au mois d'août. Quand la récolte est prête, on se met d'accord avec lui l'année d'avance sur les quantités dont on aura besoin. Et puis, il vient nous livrer. On la travaille, on la prépare. Et puis après, on va la faire confire. Donc, c'est un produit auquel on tient beaucoup.
4: Il y a toujours une grosse tradition autour de ça. Enfin, en Auvergne, on offrait des pâtes de fruits. C'était un incontournable.
5: Effectivement, la création de la pâte de fruits a été faite en Auvergne. Hein, à la base, la pâte de fruits s'appelait la pâte d'Auvergne. Et c'était vraiment une spécialité, on va dire, régionale. Ce qui a fait que l'Auvergne était une terre de fruits confits, c'est que, on va dire que la noblesse venait, descendait de Paris dans le 16e, 17e siècle et venait dans les cures, à Roya ou autre. Ils découvraient, ils dégustaient les fruits d'Auvergne. Et la méthode de conservation à l'époque, hein, puisqu'on n'avait pas toute la pasteurisation, etc., là, c'était de confire les fruits. Ce qui faisait que, du coup, les confiseurs auvergnats ont prospéré sur la base des gens qui venaient en cure et qui ramenaient leurs fruits à Paris en général. C'est comme ça que la confiserie et le métier de confiseur a démarré en Auvergne.
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6: On peut encore partir à la chasse au trésor.
7: Oui.
6: On va partir à la recherche de pierres vieilles de 700 ans.
7: Exactement. Ces vieilles pierres s'appellent des bornes papales, cher ami. Direction donc Valgréas, au cœur de cette curiosité géographique, on va le dire. Un morceau de Vaucluse posé en plein milieu de la Drôme provençale, on en a déjà parlé. Ça s'appelle l'enclave des...
6: Papes.
7: Oui, bornes. Réponse.
6: Oh,
7: ouais, j'ai un petit peu bossé. Celles qui donc délimitent bien ces bornes papales, celles qui délimitent l'enclave, ce sont donc ces bornes papales. Alors à quoi ça ressemble? Imaginez un grand bloc de pierre taillé, planté verticalement dans le sol, un bon 1,20 m à peu près, avec surtout des blasons, en fait, c'est ça qui est beau. Blasons sculptés, des armoiries, des seigneurs locaux, celles du comte Avenessin aussi, forcément, avec deux clés entrecroisées, symbole donc du pouvoir pontifical.
6: Ce sont donc de vraies frontières gravées dans la pierre, on peut
7: exactement
6: dire ça.
7: Ces bornes, elles datent du 14e et 15e siècle. Elles ont été installées lors de plusieurs campagnes de bornage en 1324, 1414, 1457. Ben, c'était simple en fait, hein, tout simplement. Elles étaient là pour dire ici commence la terre des papes en pleine Drôme provençale. Petit rappel historique quand même, quand les papes s'installent à Avignon au début du 14e, ils cherchent en fait à sécuriser et à agrandir leur possession. Il y a un pape qui s'appelle Jean XXII qui achète Valgréas en fait et puis d'autres villages autour. Mais le royaume de France bloque toute extension parce que bien sûr les papes ils voulaient aller encore plus loin. Mais boum, non, la France bloque tout ça et résultat. Là, on a donc une sorte d'enclave figée donc, dans les frontières. Et donc, pour matérialiser tout ça, on plante donc des bornes solides, visibles, et surtout, c'est indiscutable. Quoi.
6: Alors, évidemment, la question, c'est de savoir si on peut encore les voir aujourd'hui, ces bornes.
7: C'est ça, c'était au 14e siècle quand même. On en a encore 22, en fait, autour de Valgréas, en place. Vous en avez déjà une devant l'office de tourisme. C'est la plus facile hein, pour la voir. Ils l'ont mise là pour qu'on puisse voir à quoi ça ressemble. Mais ensuite, il faudra quand même un peu de perspicacité pour les trouver. On nous dit à l'office de tourisme que c'est un peu compliqué. C'est un peu difficile parce qu'elles sont un peu cachées, en fait, dans des chemins, dans des vignes, dans des champs, des bosquets. Heureusement, l'Office de Tourisme a bossé dessus de Valgréas, qui propose aujourd'hui donc un plan en fait, d'un circuit pédestre de randonnée, franchement hyper simple, accessible, qui permet justement d'en découvrir plusieurs à pied, autour de 2-3 heures à peu près en famille. Ça peut faire une belle idée de sortie. On marche dans les paysages de la Drôme provençale tout en étant dans le Vaucluse. C'est ça aussi qui est fun. Et ces pierres sont là pour nous rappeler donc, cette chasse au trésor grandeur nature autour de l'histoire donc, de l'enclave des papes.
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8: Donc une fois, je faisais une balade avec ma famille, et pour rire, j'avais donc mis un costume de coccinelle. Et donc, il y a une vraie petite coccinelle qui est donc venue se poser sur mon épaule. Sauf que bah, quand elle a voulu s'envoler et continuer sa route, bah, mon chien l'a mangé.
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9: Bonjour, je m'appelle Sébastien Liebus, j'ai 49 ans et j'ai créé le Gorafi. C'est un site satirique qui existe depuis 2012.
10: D'où est venue l'idée de créer ce site ?
9: Alors, il y a plusieurs influences, il y a les influences de Pierre Dac, par exemple, avec le Samuel, il y a l'influence des nuls. Il y a une influence américaine avec The Onion, qui est un peu l'équivalent du Gorafi aux États-Unis, qui existe depuis 1989. Et ce style d'écriture du Gorafi, c'est une écriture qui est très anglo-saxonne, un petit peu référencée, et qui n'est pas un humour, on va dire, potache, où la blague doit apparaître du premier coup, doit être visible. Moi, j'aime bien travailler une blague qui demande à être relue plusieurs fois, à être appréciée, et c'est un peu un jeu de clin d'œil avec le lecteur. Et on va reprendre le titre de presse, mais on va en garder la musicalité, et on va changer une lettre, on va changer un mot, on va inverser le sujet. Il y a toujours ce côté pompeux, solennel. Il faut que le côté sérieux écrase la blague. Il ne faut pas qu'elle soit visible. La réalité a toujours été déjà plus stupide que le Gorafi. Et nous, en fait, on se contente de surligner cette stupidité. Depuis 14 ans, on a fait quelque chose comme 9000 articles du Gorafi. Donc, il faut réussir à chaque fois à surprendre les gens qui nous lisent et les gens qui nous ont découvert hier. Donc ça, c'est un gros challenge. On est une quinzaine d'auteurs au Gorafi. C'est surtout des gens qui ont une expérience en écriture, en comédie. Ils sont pour la plupart des stand-uppers, ils écrivent des textes pour des comédiens. Donc ils ont vraiment une connaissance de cet univers-là. On fait 2 conférences de rédaction par semaine. On va traiter entre 200 et 250 idées par conférence de rédaction, dans lesquelles on va en choisir 10%. Notre but, ce n'est pas de piéger les gens, de mentir aux gens. L'article satirique Gorafi, il a le même principe que le dessin de presse. C'est faire rire, réfléchir, réagir. Nous, on utilise très peu l'IA, par exemple pour les illustrations, parce qu'on s'est rendu compte que nos lecteurs avaient du mal à apprécier l'article avec une photo faite en IA. Donc nous, on a un regard très critique sur la question. Il faut faire aussi attention à la manière dont on utilise ces outils. De manière générale, on voit que les algorithmes sont manipulables à souhait. Les gens qui nous suivent sur les réseaux sociaux, des fois, notre page peuvent disparaître de leur timeline. C'est tout cet ensemble de causes et effets qui nous a contraints et même motivés à passer à une version papier. Parce que le papier ne ment jamais. Vous avez la vraie presse qui souffre. Je vous en courage, continuez à acheter des journaux papier, soutenez votre presse locale, c'est important. Et paradoxalement, la presse satirique, elle a le vent en poupe.
10: Vous êtes avec nous aujourd'hui parce que vous êtes racine landaise.
9: Oui, je suis né à Bordeaux, mais mes parents vivent dans les Landes depuis la fin des années 80. Donc j'ai vécu à Aunay-et-Lahari, puis à Morsens, et j'ai fait mes études de lycée à Bayonne, avant de finir mes études de cinéma, après à Bordeaux. Et entre-temps, j'ai fait aussi mon collège à Saint-Vincent-de-Paul. J'ai vraiment parcouru les Landes en long et en travers, et j'ai toujours écrit au collège, au lycée, je leur lisais des cahiers, mais professeurs ne comprenaient pas ce que je faisais. Ils étaient un peu accablés parce que je ne faisais pas mes devoirs et j'étais plus passionné par l'écriture. Quand j'étais gamin, je m'amusais à découper des articles de Sud-Ouest et à les mettre dans un petit cahier. Alors aujourd'hui, quand je regarde ces cahiers, j'ai du mal à comprendre pourquoi j'ai sélectionné tel ou tel article, mais j'avais cet amour de la presse. Aucun d'entre nous au Gorafi ne savait comment on fait un journal.
10: Vous avez fait des études de cinéma d'ailleurs.
9: Voilà, moi j'ai suivi des études de cinéma à Bayonne, à René Cassin, ensuite à Bordeaux 3, donc en art du spectacle, option cinéma et tout. Donc j'ai appris à raconter des histoires.
10: Sébastien, le fondateur du Gorafi, on a un petit défi, c'est que vous devez me donner le nom de la radio qui vous a passé le micro.
9: Ici Gascogne, j'ai des souvenirs d'enfance bercés par cette radio.
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2: En vous baladant du côté d'Ahun, dans le bourg, peut-être que vous avez déjà fait une petite pause pique-nique au jardin Jacques Lagrange, qu'on appelle aussi le jardin lapidaire. Mais c'est quoi son histoire ?
3: Nathalie Manot, je suis animatrice à l'Office de tourisme Creuse Sud-Ouest. C'était le jardin de la maison qui est là face à nous, ce très bel hôtel particulier, l'hôtel Joran. Mais avant même d'être le jardin de cet hôtel Joran, on imagine qu'ici nous sommes dans les fossés de la ville médiévale. Et ce jardin, eh bien, il donne de la profondeur avec cette grande allée et ça donne encore plus de valeur et d'importance à cette belle maison. C'est vraiment une mise en scène architecturale. Le premier portail semble suffisamment large pour qu'un petit véhicule y passe. Le deuxième est tout petit, mais ça donne cet effet de longueur.
2: Pourquoi on appelle aussi ce jardin le jardin lapidaire ?
3: Parce que autour de nous, eh bien, il y a plein de pierres. Alors, ce sont toujours des pierres anciennes qui sont là pour témoigner de l'histoire d'Ahun. C'est un peu comme un musée à ciel ouvert qui nous raconte l'histoire d'Ahun depuis l'époque gallo-romaine, Acitodunum à l'époque, jusqu'à nos jours. Jacques Lagrange, il a acheté dans les années 90 cette maison et à sa mort, sa compagne a légué le jardin à la municipalité et elle a demandé à ce que ce jardin devienne un jardin lapidaire, donc un jardin souvenir, historique, promenade. Jacques Lagrange, c'était un artiste. Alors, il n'était pas creusois d'origine, mais il a beaucoup aimé la Creuse. Il est venu ici pour aller auprès de Jean Lursa faire des tapisseries à Aubusson. Il était peintre, il était cartonnier, il était grand collectionneur. C'est aussi pour ça qu'il voulait une grande maison. Il collectionnait les horloges de gare, les enseignes de magasins. Ça prend beaucoup de place. Il a contribué à l'architecture. Enfin, c'était vraiment un artiste avec plusieurs facettes. Et il aimait se trouver ici, dans la Creuse, dans cet espace très naturel, avec une histoire riche. Alors, je vais te dire mon coup de cœur. Et en regardant bien la frise végétale qui est là sur le pignon, on va le trouver ce cœur. Il est en bas, à gauche, il est très stylisé. C'est vraiment un motif que Jacques Lagrange utilisait beaucoup dans ses tapisseries, dans ses peintures. Donc cette frise, elle représente une branche. Il l'avait dessinée pour illustrer le poème d'un de ses amis, Eugène Guivic. Et ce poème s'intitule « Temple du Merle ».
4: Marie-Ève,
7: et Geoffroy.
4: Notre fille prend des cours de piano juste à côté. En attendant son cours, on aime bien se promener ici, oui.
7: Il y a des urnes funèbres. C'est un petit site archéologique. C'est sympa, puis il y a de jolis des petits buis qui sont bien taillés. C'est un joli jardin.
2: La prochaine fois que vous passez par le jardin Jacques Lagrange, jetez un œil à ce petit cœur sur la façade.
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1: Je rêvais d'avoir une maison à la campagne. Cette maison, c'est comme si j'y étais née. C'est ma maison de famille.
2: Ma maison s'appelle l'Ostao de la Mar.
3: C'est une maison un peu envoûtante.
4: Eh bien, vous voyez, des livres et trois fenêtres qui me donnent le paysage du pays, comme si c'était trois tableaux.
5: Ils ont vécu ici.
0: Thibaut Gaudry.
6: Alain Delon, vous l'aviez rencontré sur un tournage ?
7: Non, je l'ai rencontré dans la rue. Mais on a fait un film ensemble qui était Jeff, et qui était un film qu'Alain désirait faire avec moi, donc ça a été aussi une rencontre.
5: En 1968, deux stars du cinéma français sont réunies pour la première fois à l'affiche de Jeff, un film qui ne restera pas dans les mémoires, contrairement à la grande histoire d'amour qui est en train de naître depuis quelques semaines. Mireille Darc et Alain Delon ne se quittent plus.
8: Alain Delon enchaîne les films, dont Jeff et Madly, sur lesquels il a comme partenaire l'égérie de Georges Lautner, Mireille Darc. Ils tourneront 8 films ensemble. Nouveau coup de foudre qui scellera une histoire d'amour qui le marquera à jamais. Il dira de Mireille, près de 40 ans plus tard, lors de sa disparition, « Elle était la femme de ma vie, ma moitié ».
5: 2 ans plus tard, alors que Delon est à Marseille pour tourner Borsalino et que le couple cherche un coin de soleil et de tranquillité, l'ami et agent de l'acteur, Georges Baume, leur fait découvrir Aix-en-Provence où il habite. Ils sont sous le charme et ne tardent pas à s'installer dans un hôtel particulier du quartier Mazarin, le plus ancien de la ville.
9: Pourquoi tu t'en vas ?
10: Parce qu'on est deux.
9: Je comprends pas.
10: Facile à comprendre. Je roule l'autre. Il n'en reste plus qu'un de nous deux. Faut mieux que je m'en aille avant. On finira par se tirer dessus.
5: Dans l'hôtel de Boisgelin, aux belles pierres ocre, construit en 1650 et classé monument historique, ils louent le vaste rez-de-chaussée qui leur permet de profiter de l'adorable jardin avec son imposante fontaine à vasque. Ils y font même percer une porte dans l'un des murs afin de pouvoir sortir discrètement et éviter les éventuels groupies ou paparazzi, et flâner dans les rues ou aller déjeuner aux Deux Garçons, la plus célèbre brasserie de la ville.
11: Tu sais où tu m'aimes ?
9: Bien sûr.
11: Même après que tu m'auras fait l'amour.
9: Ça dépend de toi.
5: Ils y mènent une vie paisible, en famille, dans cette ville qui est encore une belle endormie, qu'une polémique va réveiller un peu. Alain et Mireille aimeraient bien pouvoir se baigner au saut du lit et faire construire une piscine. Une faute de goût majeure pour les habitants du quartier et les défenseurs du patrimoine. Une polémique qui en créera une autre. Mireille Darc aime bronzer au bord de sa nouvelle piscine en tenue d'Ève, conduisant un voisin, dont la vue donne sur le jardin, à déposer une main courante pour offense aux bonnes mœurs. Une protestation qui n'empêche pas l'actrice de continuer à lézarder nue sous le soleil aixois.
11: Il faudra encore un peu de champagne.
9: Sommelier ?
11: Parce que vous avez besoin du sommelier pour me servir. Et doucement, le champagne c'est fragile.

0: C'est mon père qui m'a appris ça.
1: Ah oui?
0: Tiens, vous n'avez pas besoin du sommelier pour me tenir la main? Vous ne voulez pas coucher avec moi en plus, là, tout de suite sur la banquette?
2: Ils passeront 5 ans dans ce lieu dont la beauté laisse interdit, comme le dit Mireille. Et aujourd'hui, il n'y a aucune plaque pour rappeler aux nombreux touristes qui se baladent sur la jolie place des Quatre Dauphins que cet hôtel particulier a abrité l'une des plus fameuses idylles.
3: C'est un mot qu'elle m'a écrit, il doit y avoir 40 ou 35 ans, ou 35 ou 40, peu importe, qui résume à lui seul tout ce qu'est Mireille. Et c'est un mot que j'ai toujours avec moi depuis ces 40 ans et qui m'aide à vivre. Mon amour, il est 3 heures du matin et je n'arrive pas à dormir. Je pense à toi qui as tellement de mal à vivre. Je t'ai donné tout. Et j'ai simplement besoin d'un peu de calme et de tendresse. Et d'un sourire le matin parce que la vie est là et qu'il faut remercier le ciel d'être l'un en face de l'autre et de s'aimer.
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5: Les petits bonheurs, ce sont des rencontres improvisées, sans rendez-vous, sans se présenter, et avec bien sûr un micro ici à la main. Alors en voici un petit bonheur, je vous l'ai glané en Haute-Savoie, à Herry-sur-Albi, où je suis allé voir Isabelle. Je connais son prénom parce qu'Isabelle, elle est potière et qu'elle a mis des panneaux partout dans son village pour mener jusqu'à chez elle. C'est donc là que je suis et j'ai du pot. La potière m'a vu par la fenêtre et m'ouvre la porte de son atelier. Bonjour Isabelle.
6: Bonjour, bonjour, on se connaît ?
5: Ah non, on se connaît pas.
6: Ah d'accord.
5: Mais c'est marqué partout dans le village.
6: Oui, presque. Pas suffisamment à mon goût.
5: Ah ben, en tout cas, moi ça m'a suffi pour venir
6: on
5: vous voir.
6: On s'est trouvé, voilà, d'accord. Et donc, pourquoi cette chose ?
5: Ça s'appelle un micro. Vous connaissez la radio ici, Pays de Savoie ?
6: Oui. Oui,
5: ben
6: oui.
5: On y est.
6: Ah ok, eh ben entrez.
7: Alors vous rentrez par les coulisses mais...
5: Alors on est, il y a une grande maison là, un peu à la périphérie du village. De l'autre côté après c'est des champs. Tout l'étage inférieur de la maison c'est pour vous?
6: C'est d'ailleurs, j'ai un peu grignoté l'espace de la maison. Donc j'ai quand même la boutique, l'atelier où je travaille et où je reçois mes élèves. Et ensuite la partie outillage, voilà.
5: On peut aller dans la boutique là? Parce que là ici effectivement là, c'est la partie production. On voit bien que c'est l'outil de travail, voilà. Il y a le four, voilà. Ouais, alors je disais, j'avais plein de pots. Vous êtes loin de faire que de la poterie classique et que de l'utilitaire.
6: Je fais surtout du modelage, de l'artistique, effectivement, avec des personnages. Et puis, après la Covid, je me suis mise à faire un peu de...
5: Utilitaire,
6: parce que j'étais vraiment que dans de la déco.
5: Comment on fait pour vendre des pièces comme ça et pour en vivre quand on est à Herry-sur-Albi, même s'il y a une boutique, effectivement, il n'y a pas la queue, on ne vient pas vous acheter, voilà, des céramiques tous les jours?
6: Déjà, j'ai la chance, ça fait 20 ans que j'exerce. J'ai une clientèle fidèle qui me retrouve là, souvent là où je vais. J'organise le marché des potiers d'Annecy qui est toujours le jour de l'Ascension. Je participe à des marchés de potiers. Je participe aussi à des salons d'art.
5: Et bon, venez quand même à Herry-sur-Albi, Isabelle, elle préfère.
6: Ouais, je préfère accueillir les gens, c'est plus intime. Puis ils voient surtout tout ce que je peux faire parce que quand je vais partir en exposition, je ne peux pas me promener avec tout le magasin.
5: Avec un métier comme le vôtre et un four qui monte à 1000 degrés, vous devez être content de voir l'automne arriver, vous.
6: Et ce que j'adore, c'est quand le four fonctionne et qui neige à l'extérieur. Ouais. Moi, je suis à 30 degrés dans la pièce.
5: Alors que fin juillet, quand il faisait 35 dehors...
6: Là, j'ai dégusté. Oui.
5: Allez, vivement la neige.
6: Presque.
5: Bon, et c'est ça qui m'amène finalement. C'est quoi le dernier petit bonheur d'Isabelle?
6: Le dernier petit bonheur que là, eh ben, venez voir, c'est ça. Je suis en train de faire des petits amoureux qui s'enlacent ou qui se donnent la main.
5: Bon, votre bonheur, c'est votre métier.
6: Ah oui, j'ai vraiment eu un coup de foudre il y a 22 ans pour la Terre et je tournais une page et puis me suis lancée.
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8: Aujourd'hui, c'est dans le nord des Deux-Sèvres que je vous propose de me suivre. On va tester la confiture. On va même fabriquer de la confiture avec les champions du monde confituriers 2025, Guy et Colette. Ils vont nous présenter un petit peu leur façon de faire. Je vous propose de me suivre. Bonjour.
9: Bonjour.
8: Merci à tous les deux de nous recevoir ici. Vous êtes les champions du monde confituriers 2025. Rien que ça, c'est-à-dire que chez vous, forcément, on va se régaler.
9: Oui, on devrait, oui. Normalement, avec ce titre-là, c'est la moindre des choses.
8: Bon, on va découvrir comment vous faites de la confiture. Surtout que c'est pas des confitures qu'on retrouve dans les magasins, des trucs classiques, quoi. Il y a des petites choses en plus, quoi.
9: Il y a rien à voir, puisque déjà, nous cultivons tous nos fruits, hormis les oranges et les citrons. Donc, nous, évidemment, quand on a pu, on ne fait plus. On travaille qu'avec notre propre produit.
8: Bon, on va aller découvrir comment on fait une bonne confiture. On va, je crois, enfiler une tenue et on part dans les ateliers. Donc là, on vient de rentrer dans le cœur de votre atelier. C'est ici que vous fabriquez les confitures.
1: C'est ici que je fabrique mes confitures, les sirops, toute notre production, en fin de compte. Donc, on va commencer une confiture de fraises à laquelle on va y ajouter notre poivre de Sichuan.
8: Ok, très bien.
1: Ces fruits ont été mis hier soir avec le sucre.
8: Ok.
1: Toute la nuit. Et le poivre, également, il a été mis dans un tout petit peu d'eau tiédie à 70 degrés. Voilà. Maintenant, on va mettre les fruits dans la bassine en cuivre.
8: Ok, donc ça, on va commencer par
1: on
8: mettre
1: va ça commencer
8: dans
1: par
8: la bassine
1: ça.
8: En cuivre. Et là, on mélange. Là, vous allez laisser cuire pendant combien de temps, grosso modo ?
1: 30 minutes.
8: 30 minutes, ok.
1: Pendant ce temps-là, on va mettre les pots vides à stériliser. Ils sont prêts, on n'a plus qu'à mettre l'eau.
8: D'accord. Là, on arrive dans la toute dernière étape.
1: Oui, confiture, elle a bien bouilli de tous les côtés de la bassine. Alors, je crois que c'est bon. Voilà, vous voyez le petit frissonnement. Ça y est, c'est presque terminé et qu'on va pouvoir... On est tout près du but pour la goûter.
8: C'est le meilleur moment, ça.
1: Bah, oui, hein. On va pouvoir mettre dans les pots.
8: Et là, vous allez mettre combien, du coup ?
1: Là, je vais mettre 220 grammes.
8: Ok.
1: À vous l'honneur.
8: On le met, hop, dans
1: dedans,
8: le pot.
1: Voilà. Ouais. Bien brassé à chaque fois pour que vous trouviez des morceaux et du jus. Voilà, très bien. Voilà, c'est bon.
8: Et alors, la ça. Verdict.
1: Voilà, verdict, allez-y.
8: Tac.
1: 225, 93. Vous êtes pas mal. C'est bien. C'est très, très bien.

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4: La nature.
5: Aux gens qui habitent à côté.
6: Bah moi, je sais pas, mais il y a monsieur le maire. Dans son prénom, il y a le maire. Bah, il y a la mère. Du coup, bah moi, du coup, je pense que c'est Ali.
7: Ah, tu penses que monsieur le maire est le propriétaire de la mer?
6: Oui.
7: Et comment on appelle les habitants de la mer?
6: C'est ceux qui habitent dans les îles.
7: Et est-ce que vous savez combien elle mesure, la mer? Est-ce que vous savez jusqu'où ça peut descendre?
6: 60 mètres.
8: 3 kilomètres.
9: 100 mètres.
7: Quels sont les animaux qui vivent tout dans le fond, tout dans le fond, tout dans le fond de la mer?
6: Une raie.
10: Une pieuvre.
11: Une tortue.
12: Les étoiles de mer.
13: Les corails.
14: Les requins.
15: Les poissons.
16: Et avec ceci,
17: oui,
16: ce sera tout.
17: Non.
16: Ce sera tout.
17: Non.
16: Ce sera tout.
17: Non.
16: Ce sera tout.
17: Non.
16: Ce sera tout.
17: Non.
7: Comment ils font pour voir?
6: Ils ont une vision plus adaptée dans l'eau.
11: Ils ont des gros yeux.
7: Mais des fois, il fait vraiment très nuit. Hein, vous avez vu des images des fois?
6: Non, parce qu'en fait, il y a des poissons qu'ils ont une antenne où il y a une petite boule qui fait de la lumière.
7: Mais ils n'en ont pas tous. Alors comment ils font les autres, ceux qui n'ont pas de lampe?
6: Ils s'approchent d'eux et du coup, ils voient.
7: Tu penses qu'en fait, il y en a qui ont des lampes et ceux qui veulent voir, bah, ils suivent ceux qui ont des lampes?
6: Ouais.
7: Et quel est le plus gros des animaux, selon vous, qui vit sous l'eau, tout dans le fond de l'eau?
6: Une pieuvre.
13: Des grosses pieuvres.
14: Des baleines.
15: Une grosse baleine.
12: Un requin.
13: La barrière des corails.
17: Barrière de corail!
7: C'est quoi la barrière de corail?
13: Bah, ça permet pour pas que les requins aillent manger ceux qui sont après la barrière.
7: C'est comme une clôture, en fait?
13: Un peu.
6: C'est comme un filet dans l'eau, et c'est pour que les gens ils se baignent dedans, et pour pas que les requins ils mangent les gens qui se baignent.
7: Est-ce que les requins, ça mange les gens?
6: Les requins, c'est méchant, donc moi, je pense que oui.
11: Des fois, je regarde des vidéos de requins, et du coup, et ben, je vois où des fois, ils en mangent des gens, et je pense que c'est très, très, très méchant.
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18: Louis Hachette, fondateur de l'un des plus grands groupes d'édition au monde. Mais saviez-vous que tout a commencé à Rethel? Louis, dès son plus jeune âge, se tourne vers la lecture. Un amour, d'ailleurs, qu'il ne quittera jamais. À peine adolescent, il quitte sa ville natale avec sa famille pour Paris, où sa mère travaille comme lingère dans un grand lycée. Et c'est à la capitale qu'il va faire ses études, notamment en droit. Mais c'est un autre domaine qui va capter son attention, l'édition. À 26 ans seulement, il fonde sa propre maison d'édition. Très vite, elle prend une ampleur considérable et en quelques années, elle devient le premier groupe d'édition en France. Et qu'est-ce qui explique un tel succès? Eh bien, c'est surtout son modèle commercial novateur. Louis Hachette comprend que pour toucher un large public, il faut adapter les livres aux besoins du public. Qu'il s'agisse de manuels scolaires, de dictionnaires ou d'ouvrages destinés aux jeunes lecteurs, son intuition est de créer des ouvrages pédagogiques, accessibles à tous à des prix raisonnables. Et le pari est réussi, car ses livres se retrouvent dans toutes les écoles et contribuent à l'émergence d'une véritable culture populaire. Loin de se cantonner à l'édition scolaire, il diversifie rapidement son catalogue en publiant des romans, des biographies, des récits de voyage ou des ouvrages scientifiques. Et c'est là toute la force de sa vision. Il parvient à offrir à la fois des livres éducatifs, mais aussi des œuvres littéraires,